0: accent.
1: C'est dommage.
0: On m'a gommé, oui, et après j'ai vécu plus de temps dans ma vie d'adulte à Paris qu'à Nice, oui. Donc mon père n'est pas content.
1: Est-ce que quand vous êtes énervé, parce que généralement les gens du sud me disent, quand j'ai perdu l'accent, mais quand je suis énervé,
0: ça revient. Quand je t'ai fait, oh malheur. Ouais, ça part direct.
1: C'est important les accents, d'ailleurs vous, alors on va l'évoquer, vous êtes arrivé à Paris vers vos 17-18 ans,
0: 17,
1: de découvrir toute une civilisation sans accent, c'est perturbant ou pas?
0: Bah, ça m'a perturbé au début, parce que pour moi c'est eux qui avaient un accent.
1: Et oui, évidemment.
0: Moi j'en avais pas. Non, mon père, ma mère, je me suis jamais rendu compte qu'ils avaient un accent jusqu'à ce que je découvre Paris et que je me dise, bah, ils ont un accent eux. Ouais. Ils parlent comme ça.
1: Bon, Nice, on l'a compris. Vous avez aussi, comme beaucoup de Niçois et Niçoises d'ailleurs, des origines italiennes.
0: Oui, des deux parents, oui.
1: Les deux, alors, ils sont nés en Italie ou c'est des origines encore qui remontent?
0: Non, c'est mes grands-parents qui sont nés en Italie. Mon père était beaucoup en Italie aussi. Et ma mère, toute sa famille était du côté de Venise, des Dolomites. Et mon père dans le nord de l'Italie. Donc c'est vraiment, très italien tout ça.
1: Nice, première image, celle qui vous vient en tête tout de suite sans réfléchir.
0: Le magasin de glace de mon papa.
1: De votre école.
0: Mais oui. Mais en plus, le pire, c'est que je suis une fille d'artisan glacier qui n'aime pas les glaces.
1: C'est moche.
0: Ah, c'est pas bien, ça. C'était un truc, quand j'étais petite, j'aimais pas ça. Je disais à mon papa, c'est trop froid.
1: Il existe toujours, ce magasin?
0: Non, le magasin, non. L'usine encore. C'est plus. C'est devenu à d'autres personnes maintenant, mais ça a été familial depuis pendant 50 ans.
1: Ah oui.
0: 50 ans.
1: Où est-ce que vous passez votre enfance, Lucie Bernard-Denis? Vous vous souvenez? C'était, je sais pas, la rue, c'est une maison, c'est un appartement?
0: Non, c'est un appartement, ils y sont encore. Et c'est dans le quartier
1: Ils y sont encore?
0: Ouais, ils y sont encore.
1: Ah, génial.
0: Ouais, c'est. Je suis arrivée dans cet appartement, j'avais quoi, un an? De ce que m'a dit ma mère, évidemment, je m'en rappelle pas. Hein. Et ils y sont encore, donc ça fait 2 ans du coup qu'ils y sont.
1: Oui, c'était avant-hier. Ouais. D'accord.
0: Dans le quartier du Port à Nice, j'ai toujours été dans ce quartier-là, toujours. Ouais. C'est chez moi, quoi.
1: On va reparler de Nice, mais il y a l'arrière-pays niçois.
0: Oui.
1: Et je sais qu'il compte pour vous. Je vais vous poser une question horrible.
0: Ah ouais.
1: C'est plus joli l'arrière-pays niçois que Nice.
0: Joli, je sais pas, mais joli.
1: Ah, vous moquez toujours, Lucie. Est-ce que l'arrière-pays niçois c'est plus sympa, plus joli? Est-ce que c'est un autre décor?
0: Oui. Alors, l'arrière-pays niçois, c'est, alors je dirais même que c'est aussi joli, mais c'est beaucoup plus calme. Puisque moi, j'aime beaucoup la forêt. Nice, c'est très touristique. Alors c'est joli, il y a la mer, mais moi j'aime bien la forêt, la montagne. La mi-montagne avec les petits coins d'eau douce.
1: Elle est où la forêt dans l'arrière-pays?
0: Ah ah! Petite Autriche, on appelle ça. Je vous laisse deviner pour les gens, mais c'est vraiment dans toute une vallée à 35-45 minutes de Nice. Et je vous laisse deviner, je suis sûre qu'il y en a qui vont trouver.
1: Je vous donne quelques villes comme ça de l'arrière-pays. Vous me dites si vous avez un souvenir ou l'image qui vous vient comme ça. Bon, Vence ou Saint-Paul-de-Vence?
0: Oui, mais ça, c'est déjà plus près que... Oui, Vence et Saint-Paul-de-Vence, j'y allais quand j'étais petite.
1: Ça ressemble à quoi?
0: C'est si beau. Il y a des petits... C'est des petites rues, des petits villages. Et puis, je me souviens, alors, comment ça s'appelait déjà? Une auberge. Beaucoup. Alors, ça va me
1: Parce que c'est médiéval, c'est un peu.
0: Ouais, c'est très
1: médiéval là-bas.
0: Il y avait des sculpteurs, on avait l'impression d'être dans un autre temps. Et mon papa m'a amené là-bas parce qu'il avait des clients, justement, des restaurateurs qui le servaient en glace. Et donc, j'allais là-bas.
1: Tourette-sur-Loup.
0: Ah, Tourette-sur-Loup. Ouais, c'est joli, mais je connais. Tourette-sur-Loup, tous les petits villages aux alentours.
1: Ça ressemble à quoi, ça, du coup, Tourette-sur-Loup?
0: Franchement, je m'en rappelle plus. J'ai dû y aller tellement.
1: Vous êtes ambassadrice de la région. Il y a plein de gens qui connaissent pas.
0: Tourette-sur-Loup. Alors, les gens de Tourette-sur-Loup, pardonnez-moi, mais je me rappelle plus du tout, quoi.
1: C'est beau. C'est entre mer et montagne.
0: Mais de toute façon, à Nice, tout est beau. Tous les petits villages, j'en ai un qui me vient en tête qui s'appelle Gilette, qui est même un peu plus lointain. Tout est très joli. Et chaque petit village a un charme, mais un peu partout en France d'ailleurs. Vous voyez, je suis pas chauvine.
1: Bon, un peu quand même.
0: Ouais,
1: et vous avez raison. Grasse, alors ça c'est connu, ça, Grasse.
0: Oui, Grasse.
1: La capitale mondiale du parfum.
0: Exactement. Et il y en a un aussi de très beau village, c'est Aise.
1: Aussi.
0: C'est très joli.
1: Gourdon?
0: Gourdon que je connais pas.
1: Ah oui?
0: Non.
1: C'est perché un peu au-dessus de la vallée. Il y a Lucéram, il y a Payon.
0: Lucéram, Payon, vers les Alpes. Ah, vers les Alpes.
1: J'ai l'impression que ça vous emmène quelque part, là.
0: Ouais, j'ai 4 ans.
1: Bah, vous avez quand même encore des souvenirs, parce que c'est joli quand vous vous souvenez, quand vous avez 4-5 ans.
0: Oui. Et puis j'ai passé des moments pas super beau, quoi. Vraiment d'enfance où à l'époque, on pouvait partir balader à côté dans les villages et puis personne nous cherchait. Ouais. On venait le soir.
1: Alors, on va continuer de parler évidemment de l'arrière-pays niçois et de Nice. Votre grand-mère, en plus, je crois qu'elle était dans l'arrière-pays.
0: Oui.
1: On parlera dans un instant de l'école qui vous a marqué, qui est donc juste à côté de là où votre papa tenait.
0: Exactement.
1: Voilà, un magasin de glace, c'est l'école Papon. On va y aller dans une poignée de secondes avec vous, Lucie Bernardoni. Il était une nouvelle fois le temps de s'émerveiller. Vous allez le faire avec nous, avec Benoît Prospero, qui nous rejoint et qui nous ouvre cette revue des merveilles. On va rester dans le sud, d'ailleurs. Pas votre sud, mais pas très loin du côté d'Avignon. Ça reste le sud. Hein,
0: oui, ça reste le sud.
1: On parle d'un mur.
2: Lorsque l'on passe devant, on n'y prête pas vraiment attention. Le mur en pierre sèche. Et pourtant, si vous saviez à quel point c'est une merveille pour la biodiversité. Avec ici Vaucluse, nous sommes avec Joseph Jacquin Porretaz, conservateur du muséum Requiens à Avignon. Et donc, pourquoi un mur en pierre sèche est si intéressant?
3: C'est vraiment des murs qui sont intéressants parce qu'ils laissent s'écouler l'eau, justement, ils retiennent, ils retardent l'écoulement de l'eau. Et donc, puisqu'il y a de l'eau, il y a de la fraîcheur.
2: De l'eau et de la fraîcheur. Et la fraîcheur, ça permet quoi?
3: La fraîcheur qui va permettre aux plantes, par exemple, de se développer.
2: Eh ben voilà. Alors, quelles plantes?
3: On a d'abord les végétaux, avec des guillemets, hein, en termes de classification, c'est pas tout à fait ça, mais les pionniers, tels que les lichens. Vous savez que les lichens, c'est dans la majeure partie des cas, des symbioses entre une algue et un champignon, qui va permettre que ces êtres vivants vont s'implanter dans des milieux extrêmement hostiles, tels que justement des pierres brutes. Ils vont commencer justement à se nourrir, à capter les molécules de l'atmosphère.
2: Donc ça, c'est pour les lichens. Il y a aussi d'autres végétaux.
3: Tels que les mousses, qui, elles, vont produire aussi de la matière.
2: Les lichens, les mousses, et donc tout ça mis bout à bout.
3: Ça favorise ensuite l'insertion dans ces anfractuosités des pierres, de notre mur en pierre sèche, des racines, des plantes à fleurs qui vont pouvoir venir.
2: Et donc, par exemple, quelles plantes?
3: Au début, les plantes qui réussissent à se passer d'eau, hein, parce que entre deux pluies, évidemment, un mur, il est extrêmement sec. Et donc, celles qui réussissent à se passer d'eau, c'est par exemple les fameuses plantes grasses, puisqu'elles stockent dans un mucilage, une espèce de suc, comme ça, elles stockent l'eau, ce qui leur permet d'attendre entre deux périodes de pluie avec ces stocks qu'elles ont fait un peu comme le ferait un chameau dans sa bosse, finalement.
2: Et alors, vous allez voir, on parle de plantes, mais dans un mur en pierre sèche, il n'y a pas que des végétaux.
3: Ces végétaux vont attirer des insectes. S'il y a du lierre, par exemple, qui finit par monter dans le mur, eh bien, c'est des abeilles sauvages qui vont venir polliniser ce lierre à l'automne, par exemple.
2: Et voilà. Et au-delà des plantes et des insectes,
3: par la suite, on peut avoir toute une faune qui s'implante également, qu'on trouve souvent dans les sols des forêts, mais qui, là, trouve un habitat qui va permettre de vivre une vie d'animal.
2: Et tout ça grâce à un simple mur en pierre sèche. Et oui, c'est une merveille. Merci ici Vaucluse et Joseph Jacquin Porretaz, conservateur au muséum Requiens à Avignon.
1: C'est une vraie perle, une vraie merveille de biodiversité. Vous êtes sensible à l'environnement, à la nature, Lucie Bernardoni.
0: Je ne savais pas, en tout cas.
1: On apprend plein de choses, c'est aussi ça, une radio de service public.
0: Tout à fait.
1: Vous êtes sur Ici, on est ensemble jusqu'à 20h avec Lucie Bernardoni. Elle arrive au théâtre d'ici quelques semaines à la Comédie Bastille, à Paris, mais il n'y a pas que Paris dans la vie. Il y a Nice, il y a l'arrière-pays niçois, mais vous allez voir qu'on va aussi quand même quitter Nice et la région PACA parce qu'il y a plein d'endroits qu'elle connaît en France. Restez bien avec nous, on est ensemble jusqu'à 21h. À tout de suite.

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2: Avec mon invité, c'est une voix, c'est une personnalité, c'est une chanteuse, interprète, auteure, compositrice pour Charles Doré, entre autres. Hein, parce que je parle de lui parce qu'on l'adore, on l'a beaucoup écouté ici. Lucie Bernard-Denis est avec nous, finaliste face à Grégory Lemarchal. On a une pensée pour lui, on reparlera peut-être de lui tout à l'heure. Starac, vous êtes devenue répétitrice, coach vocal et la comédie Bastille, Napo. Ça, c'est pour le théâtre et ce sera d'ici quelques semaines. On a parlé de Nice, puisque vous êtes...
3: Niçoise,
2: qu'elle le revendique. Tout petite, vous êtes dans une école. La chance que vous avez, c'est que papa est pas loin. Donc, du coup, peut-être que vous devez faire attention encore plus à votre scolarité.
3: Si je vous racontais, mon père voulait pas m'amener à l'école. Donc,
2: pourquoi ?
3: Parce qu'il aimait pas ça.
2: Voilà. Ah mince.
3: Moi, j'ai un papa qui s'est fait tout seul et qui disait, ah, ça sert à rien l'école. Voilà, les
2: salaires. Et maman, alors, elle disait quoi?
3: Nous amener, heureusement, qu'on avait notre mère, parce que sinon, on serait pas scolarisés, on aurait pas été scolarisés avec ma sœur.
2: Alors, il y avait le magasin de glace, on l'a dit, même si vous n'aimez pas, c'était juste à côté, donc, de cette école Papon. L'école Papon, elle vous a marqué, alors j'ai regardé, elle marquait école de filles dessus.
3: Oui, parce que, mais même mon arrière-grand-mère y était, en fait, c'est une école maternelle et primaire. Et avant, évidemment, dans les années.
2: Garçons, les filles,
3: et les filles étaient séparées, et c'est ensuite devenu mixte, mais oui, ils ont gardé encore les critos devant, école de filles.
2: Exact. Vous vous souvenez de la cour d'école? Vous vous souvenez de ces années un peu d'insouciance?
3: Ah oui, je me souviens que j'étais très timide, surtout à la maternelle, et que j'attendais de voir ma sœur, parce qu'elle était plus âgée que moi, donc il y avait un grillage qui nous séparait, elle était en primaire, j'étais encore en maternelle, et j'attendais comme ça ma sœur, c'est moi. Et en fait, j'étais assez timide. J'attendais. J'ai commencé à être plus à l'aise en primaire, mais en maternelle, c'est vrai que je ne parlais pas du tout.
2: Ça va mieux aujourd'hui?
3: Malheureusement, là, maintenant, j'ai rattrapé tout le monde.
2: Je pense. Collège et lycée, c'est toujours à Nice.
3: Oui.
2: Ce sera le lycée Masséna. Masséna, c'est un nom important pour Nice.
3: J'ai passé beaucoup de temps à l'extérieur des salles.
2: Encouragé par votre papa, j'ai bien compris.
3: Encouragé par mon père.

0: de faire un effort et je suis arrivée à quasi la moyenne.
1: Vous traînez un peu dans le Vieux-Nice. C'est quoi le Vieux-Nice? Le Cours Saleya, c'est quoi pareil?
0: Alors, le Cours Saleya et le Vieux-Nice, c'est donc la partie historique de Nice. Vous avez certainement dû voir les beaux bâtiments un peu colorés, très anciens, avec
1: plutôt
0: les petites
1: jaune.
0: Ruelles. Oui, jaune, un peu orangé, ouais, jaune. D'accord. Et avec des anciennes églises, etc. Et le Cours Saleya, c'est là où vous avez tout le marché. Tous les matins.
1: Marché aux fleurs.
0: Marché aux fleurs, marché tout court avec les légumes, les poissonniers, etc. Et juste en face de la mer.
1: La place Rossetti.
0: La place Rossetti. Alors la place Rossetti, oui, ça je m'en souviens. Il y avait une piscine scolaire aussi à côté. Rien à voir. Et il y avait une dame qui vendait son poisson place Rossetti. Et il y avait les glaces aussi de Fenocchio le concurrent, mais qui était ami de mon père en fait dans les glaces à Nice. Et donc j'ai passé beaucoup de temps dans le Vieux-Nice avec mes copains.
1: La cathédrale Sainte Réparate.
0: Ouais, d'ailleurs mon père, je crois qu'il a été baptisé là. C'était avant Michel Drucker.
1: Faut ressortir les faut ressortir le livre de famille là. Il y a la place Garibaldi.
0: Ah ça oui, ça je connais bien aussi, parce que le magasin de glace de mon père était juste à côté, et avenue de la République, magasin Neige Azur à Nice, les gens connaissent.
1: Et la colline.
0: Et la colline.
1: On montait au château là, qui est un peu en ville.
0: Ah ouais, bah oui, mais ils nous faisaient monter au château en cours de PS. On était moins contents. Hein.
1: Ouais, puis il y a le café. Parce qu'à dos, on a tous eu un café où on commandait un café pour 10.
0: Mais tout à fait.
1: C'était où le vôtre?
0: C'était le Grand Café, c'était avenue Félix Faure, juste après le lycée Masséna.
1: Ouais.
0: Et il y avait un baby-foot.
1: Vous l'entendez?
0: Oh oui, j'entends, j'adore.
1: Le baby-foot, c'est pour ça qu'on vous l'a mis.
0: Ah non, mais
1: vous
0: êtes
1: des fans du baby-foot.
0: Ah non, mais vous êtes trop. Et puis j'étais très mauvaise perdante. En plus, je perdais à chaque fois, c'est la faute de la balle. Enfin,
1: alors on a emmené un baby-foot, on va se faire une partie, on dirait que c'est très, très radiophonique. Je vais vous mettre Fanny, vous allez voir.
0: Non, mais c'était génial. Et évidemment, la règle absolue, c'était de toujours aller boire un café pendant les heures de cours. Hein, sinon, ça n'a pas de.
1: C'est pas drôle.
0: Ça n'a pas aucun sens.
1: Ne faites pas ce qu'on est en train de dire.
0: Absolument pas.
1: Surtout pas.
0: Sinon, regardez. Voilà.
1: Vous alliez à Villefranche-sur-Mer, c'est pas très loin.
0: Si, j'y allais. J'y allais aussi à Villefranche, à Saint-Jean-Cap-Ferrat. Bah, pareil, mon papa avait des clients qu'il servait en glace. Et puis, je regardais les belles maisons de Saint-Jean-Cap-Ferrat. C'était trop beau. Et Villefranche, il y avait des jolies plages.
1: Il y a des beaux bateaux.
0: Les bateaux aussi, ouais. Mais en fait, j'ai peur de l'eau. Donc, moi, j'aime pas les glaces. Je suis du sud. Et je sais à peine nager. Je suis niçoise. Voilà. Ouais. Bah, démerdez-vous.
1: Et compte du compte, vous êtes parti vous marier il y a longtemps en Écosse.
0: Ah oh, oui, ça, c'était beau.
1: Un pays où il fait froid.
0: Oui, mais parce que voilà, pour ça. Parce que j'aime pas la chaleur. Et non, mais je suis passionnée d'histoire, en fait. Et l'Écosse, j'ai trouvé ça, mais magnifique. Si vous êtes jamais allé en Écosse, Eric, allez en Écosse.
1: J'irai. Allez-vous votre plage?
0: À Nice?
1: Oui.
0: Parce qu'en Écosse, j'ai envie de vous dire non.
1: Mais allez pas.
0: C'est la réserve.
1: La plage de la réserve.
0: Oh là là. Alors il y en a plusieurs. Parce que la réserve, c'est aussi un endroit mythique où il y a un restaurant qui est là depuis très longtemps. D'ailleurs, il est sur les cartes postales.
1: Comment
0: Nice.
1: Il s'appelle?
0: La réserve.
1: D'accord.
0: Non, mais on ne fait pas compliqué. Non.
1: Oui, je vois, c'est très bien. Plage de la réserve, restaurant la réserve.
0: Tout à fait. Et dans le film Bryce de Nice, là, il commence, la première scène est sur une plage. C'est l'une des plages de la réserve. Et maintenant, moi, ma petite plage où j'allais avec mon grand-père quand il essayait de m'apprendre à nager, le pauvre, il n'a jamais vraiment réussi. Était sur des petits rochers un peu plus loin. Et malheureusement, avec le réchauffement climatique, la plage, elle n'existe plus vraiment.
1: Mais vous retournez quand même, vous retournez régulièrement à Nice, mais ces rochers, vous les retrouvez quand même?
0: Les rochers, c'est, j'ai un petit, mon petit rocher. De toute façon, je ne peux aller que sur le rocher, il n'y a plus la plage. Donc,
1: C'est les lieux des premiers amours, j'imagine, aussi.
0: Même pas. Non, mais vraiment, moi, j'ai...
1: Vous avez un environnement romantique extraordinaire, vous n'en profitez pas.
0: Non, parce que je suis partie trop tôt.
1: Vous êtes partie à 17 ans, il n'y a pas eu de petits flirts avant 17 ans.
0: Au grain de café, au café d'à côté.
1: En plein match de baby-foot, bien sûr.
0: C'est
1: bien
0: quand même
1: sûr.
0: Plus pratique.
1: Évidemment. Alors, il y a un autre lieu qui compte pour vous, c'est Berre-les-Alpes.
0: Oui, aussi, oui. Berre-les-Alpes, c'était mon autre grand-père, donc celui qui a créé la boîte de glace en arrivant d'Italie, que mon père a repris ensuite. Et il avait sa maison là-bas.
1: Avec des chevaux.
0: Et là, pareil, vous allez trop rire, je crois, parce qu'en fait, j'avais peur des chevaux. Ah non, mais un désastre.
1: Donc il essaye de vous transmettre quelque chose.
0: Et puis il m'a même offert une ânesse pour mes 10 ans.
1: C'est sympa. Tout le monde peut pas dire qu'il a.
0: Elle est encore là. Elle s'appelle Poupette.
1: C'est vrai. Elle est dans le Var.
0: Ouais.
1: Ok.
0: Et Poupette et Clochette. Et il a essayé de me faire monter à cheval. J'ai tenté. Il a compris que c'était pas tellement ça. Donc du coup, il me mettait à la corvée de leur donner le foin. Et tout.
1: Lucie Bernard-Denis, on va découvrir dans un instant que ça démarre très jeune la carrière pour vous à 12-13 ans. Ça peut

0: L'âge dont on est en train de se raconter, exact. Là d'ailleurs, puisqu'on est sur le collège et le lycée, puis on m'a parlé de votre arrivée à Paris avec l'aventure de la Star Academy et tout ce que vous allez découvrir de la France finalement, parce que c'est la première tournée qui va aussi vous permettre d'aller un petit peu partout. Chacun ses produits de beauté, vous en avez forcément, peau sèche, peau grasse, peau déshydratée. On va aller en France pour parler de peau et de peau à problème. Si on est plusieurs à la maison, on peut vite se retrouver débordé. Bien Catherine Quiquendon, aujourd'hui vous nous proposez une idée qui conviendra à tous.
1: Saint-Germain-sur-Meuse, un petit village de 200 habitants à une cinquantaine de kilomètres à l'ouest de Nancy, il y a une star.
2: Le savon de Cléopâtre.
3: Le savon de Cléopâtre.
1: Effectivement, un savon qu'elle aurait apprécié car il est à base de lait d'ânesse. Laurence est la savonnière du Moulin. Elle produit et fabrique des cosmétiques bio.
4: Ce qu'on propose, ce sont des savons avec 50% de lait d'ânesse et de la cosmétique allant jusqu'à 76% de lait d'ânesse. Et on est les seuls en France à mettre autant de lait. Donc, vous avez de la crème pour le visage, le sérum antiride, du moussant pour la douche, de la crème pour les mains, même de la crème pour les hommes.
1: Ah bah oui, hein, merci pour eux. Le lait d'ânesse est reconnu depuis très longtemps pour ses vertus nourrissantes, apaisantes et anti-âge, c'est la classe. Laurence utilise le lait de ses propres ânesses, elle en a 15 car elle est avant tout une éleveuse passionnée. Et pour accompagner ses demoiselles, il y a aussi Étienne, le mâle reproducteur.
5: Étienne.
1: Laurence utilise aussi d'autres ingrédients et ils sont tous du coin.
4: Par exemple, on utilise l'huile de cartame, elle est fabriquée à Lay-Saint-Rémy à côté de Pagny-sur-Meuse. On a un savon au safran, le safran il vient de la vallée de la Meuse, tout en bio naturellement. On fait des boules de bain, tout le monde adore, et ben, c'est le bicarbonate extrait des carrières de Saint-Germain-sur-Meuse.
1: Tout est en bio et Laurence y tient beaucoup.
4: Vous avez 3 contrôles par an sur le terrain, sur les ânesses, sur le lait et puis surtout... Le pourcentage de bio est important. Normalement, en bio, c'est un minimum de 25% de bio dans le produit. Nous, on monte jusqu'à 76% de bio. Ça veut dire que ce sont des ingrédients qui sont propres. On sait d'où ça vient, on sait comment c'est fait et on sait qu'il n'y a pas de chimie dedans.
1: Mais comment Laurence a eu l'idée de devenir savonnière? Eh bien, tout simplement.
4: Un matin, je me suis levée et j'ai dit à mon mari, je vais faire des savons au lait d'ânesse. Et il m'a dit, t'es folle.
1: Eh bien, pas tant que ça, car ça fait 16 ans et Laurence vend partout dans le monde. Bonne nouvelle, la relève est assurée par son fils qui a ouvert un laboratoire pour continuer la fabrication. Plus d'informations sur la-savonnière-du-moulin.com. Merci à Ila Malka d'Ici Lorraine pour cette idée qui fait la peau toute douce. Ici, ça entreprend à Saint-Germain-sur-Meuse avec la savonnière du Moulin et ses produits bio au lait d'ânesse.
0: Parce que Lucie, elle me dit, je veux le nom de la marque.
6: Ah oui, moi, j'étais à fond, là, c'est un sujet.
0: Vous adorez le lait d'ânesse, vous l'utilisez.
6: Et puis en plus, moi, je suis une grande partisane du fabriqué en France. Donc,
0: ouais. Oui, puis on parlait des gens qui entreprennent. Vous avez entrepris avec votre sœur Magali, votre propre marque de mode. Hein,
6: exactement, aussi, la gamine au fond de la classe qu'on va relancer bientôt. Exact.
0: Je ne vois pas du tout de qui vous parlez.
6: Oui.
0: Au fond de la classe.
6: Ah, mais moi, tout est lié.
0: Et votre sœur ou...
6: Non, c'est moi. C'est clair qu'elle a lavé A+. Moi, je ne savais pas que ça existait. Donc.
0: On vous a reconnu. Lucie Bernardoni est encore avec nous pendant une bonne demi-heure, là, jusqu'à 21h. On retrace sa vie à travers les lieux qui l'ont marqué. Et ça vous parle sans doute parce que vous connaissez peut-être les régions qu'elle a traversées. Et surtout Nice, où elle est née.
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18: Elle a fait plein de choses, elle a écrit pour les autres, elle continue de le faire, répétitrice à la Star Academy sur TF1 depuis 2022 jusqu'à cette année. Elle s'apprête, là, dans un mois, à rejoindre la Comédie Bastille à Paris dans une pièce d'Éric Delcourt. On va en parler, ça s'appelle Napo, c'est déjà à l'affiche depuis quelques jours. Auteur, avec un E, on peut dire autrice aussi, compositrice, interprète et finaliste de la Star Academy. Lucie Bernardoni est avec nous jusqu'à 21h. Alors vous, ça commence très jeune, hein.
19: Ah oui, j'ai toujours j'ai toujours tout commencé super jeune.
18: Mais à quel moment la musique arrive dans votre vie ?
19: Elle arrive, je pense, au moment où je m'en rends même pas compte, mais là où je commence à vraiment me dire, tiens, c'est intéressant, je dois avoir une dizaine d'années.
18: Dizaine d'années ?
19: Ouais, peut-être un petit peu avant, je découvre avant que j'aime écrire et que chanter.
18: Vous vous souvenez qui vous écoutiez ou qui vous inspirait, dans les chanteurs français par exemple, quand vous aviez 12 ans, 13 ans ?
19: Alors déjà, mon père était un grand fan et toujours de Michel Sardou, donc j'en pouvais plus déjà. Mais par contre, ouais, dans la première cassette audio pour les plus jeunes.
18: Hein, ça fait vieux audio. Ça.
19: Ouais.
18: Là, on prend une claque. Là.
19: Pour les plus jeunes, cassette audio, ouais. Une cassette, un crayon, ouais. Vous comprenez pas.
18: On rembobinait.
19: Voilà, on rembobinait. C'était Céline Dion, la première cassette audio.
18: C'est résolument d'actualité, elle qui est à Paris.
19: Oui, j'ai trop hâte, je vais aller la voir.
18: Ouais, c'est vrai.
19: Ouais.
18: Alors, vous avez de la chance.
19: Ouais.
18: À la Plénitude Arena, c'est à Nanterre. Pour cette série de concerts, elle est avec nous quelques temps. Vous avez 12 ans, et à 12 ans, c'est un peu la période où tout bascule. Hein, ça ouais. Commence très jeune, on l'a dit, à 12 ans, il y a ça.
19: Ouais, je reconnais le générique.
18: C'est Graines de Star sur M6.
19: Oui.
18: Avec Laurent Boyer.
19: Exactement. Alors ça, c'était ma première télé. Oh là, j'ai encore l'image du générique avec les étoiles.
18: Ouais, exactement,
19: qui
18: toutes les couleurs et
19: ouais.
18: Tout.
19: Hashtag vieille personne, je suis. Voilà.
18: Mais vous avez gardé un bon souvenir de ce moment ?
19: C'était super. C'est une super belle expérience. Et puis en plus, à l'époque, je rappelle, on envoyait nos cassettes. Vidéo ou audio et ils faisaient des annonces à la télé si on voulait y participer et puis moi je commençais à chanter, j'étais tellement timide que je me suis dit pourquoi pas et à mon grand étonnement on m'a rappelé et j'ai pu faire ma première télé.
18: C'est top ça, il y aura du doublage aussi assez jeune, vers 12, 13, 14
19: ans juste après, c'est grâce à alors c'est pas grâce à ça parce qu'avant j'avais déjà envoyé, vous vous rappelez de Télépoche?
18: Bien sûr.
19: Ça existe encore, non ?
18: Alors, je ne saurais pas vous dire si ça existe toujours, mais je vois très bien Télépoche.
19: J'avais découpé une annonce.
18: Les poches, les aides.
19: Oui. J'avais découpé une annonce, ils cherchaient la voix de la petite sirène 2. Et j'avais envoyé aussi ma cassette. Et c'est grâce à ça que j'ai pu faire du doublage ensuite, puisque là, on était quelques-unes. Et puis finalement, je n'avais pas été prise.
18: Vous voyez, vous remuez le couteau, là. Je sais que c'est quelque chose, ça vous a énervé.
19: Pas énervé, ça m'a rendu triste.
18: C'est normal, en plus, vous étiez enfant, il y a 12-13 ans.
19: Non, mais c'est beau. Et avec mon papa, on a un truc, c'est que dans leur appartement, il y a un truc qu'on a appelé le balcon du désespoir. En fait, on y va. Il fait exprès pour me faire rire. Depuis que je suis petite, on va là et c'est le moment où on peut tout se dire.
18: Ouais.
19: Et là, je pleurais. Je dis, on va sur le balcon du désespoir, tu verras, ça va aller mieux, on va discuter. Et donc, c'était ma première déception. Et c'est tant mieux, en même temps, j'ai appris plein de choses. Il n'y a pas d'échec, on apprend, c'est tout.
18: Évidemment. Il y a des joies de vivre qui arrivent. Vous êtes au lycée, on est au lycée Masséna, vous êtes en terminale, c'est le jour de la rentrée.
19: Oh là là.
18: C'est un jour très important, il se passe ça.
19: Oui.
18: C'est ce qu'on entendait dans ces années-là.
19: Tout à fait, avec le Nokia 3310.
18: Exactement, qu'est-ce qui se passe? Qui vous appelle?
19: Eh bien, ceux qui m'appellent, ce sont les producteurs de la Starac. En 2004, donc, puisque moi, j'avais fait les castings de la Starac. Et on m'avait annoncé en août que finalement, j'étais remplaçante. Puisqu'il y a toujours des remplaçants dans les...
18: Liste d'attente.
19: Non, on appelle ça les remplaçants.
18: Ah, carrément.
19: Oh, oui, il n'y a pas de gravité avec ça. Mais liste d'attente, c'est plus élégant. Bon, bref, il n'y avait pas d'attente du tout.
18: C'est au cas où l'autre
19: Quelqu'un,
18: un rhume,
19: ça peut arriver. Et donc finalement, quelqu'un s'est désisté.
18: Mais est-ce que ça ne vous met pas encore plus la niaque? Se dire, on m'appelle, on me dit que ce n'est pas moi,
19: mais
18: finalement, ça peut l'être.
19: Ou non, parce qu'au moment où on m'a dit que ce n'était pas moi, je me suis dit, bon, ce n'est pas moi, tant pis. Et là, j'avais prévu de faire une terminale assez chaotique, à base de baby-foot. Donc, voilà. Donc, finalement, ce n'est pas plus mal que je ne sois pas allée en terminale.
18: Le café dans le Vieux-Lys vous remercie.
19: Ah ben, on l'embrasse. Je lui ai fait perdre beaucoup d'argent, du coup, on n'y étant pas. Mmh. Et donc là, oui, on m'appelle et on me dit, bon, demain, la Starac débute.
18: Non, mais demain, c'est-à-dire vous faites les bagages le jour même.
19: Ah ben, je pars le jour même. Donc, je suis partie 3 ou 4 heures après, en avion. Avec mes parents
18: à Paris
19: et le soir même on enregistrait le reportage parce qu'il n'existait pas ce reportage de moi donc on a tout et le lendemain merci je rentre au château et c'est pour ça que je dis toujours que j'ai quitté ma vie en 3 heures.
18: Alors, vous laissez vos études, puisque je l'ai dit, c'est le jour de la rentrée en terminale, mais je vous félicite, parce que vous étiez tellement énervé que plus tard, vous avez passé l'équivalence de votre bac, un certificat, me semble, d'une capacité en droit.
19: Une capacité en droit, c'est l'équivalence du bac avec des études de droit, j'ai adoré. Et pendant le Covid, on va pas se mentir, je m'embêtais un petit peu. Et c'est là que j'ai monté ma boîte avec ma sœur et que j'ai repris mes études parce que ça me perturbait de pas avoir mon bac. Et donc j'ai passé et je l'ai eu. Et je suis trop contente.
18: Félicitations. Comment il est ce château d'Amarie-Lélis en Seine-et-Marne?
19: Eh ben, il est plus petit que ce qu'il n'y paraît.
18: C'est le château de la Starac.
19: Voilà. Et il est, moi, c'est un peu ma petite maison de cœur, quoi. Ma petite. Alors on se comprend, c'est quand même, ça va, c'est pas un T2.
18: Non, une belle hauteur sous plafond.
19: Belle hauteur sous plafond. Quelques petits travaux, c'est sûr.
18: Vous avez laissé des traces, je crois que tous les élèves laissent des signatures, des petites bricoles comme ça dans le château.
19: Oui, dans le château, mais comme nous, notre saison 4, on ne vivait pas dans le château, on avait juste les cours dans le château. Moi, j'ai laissé, j'ai laissé une petite trace, donc comme j'écris beaucoup, j'ai écrit entièrement toute la porte des toilettes du bâtiment qui est maintenant le bâtiment de production dans lequel j'arrivais pour travailler tous les jours et qui à l'époque était l'endroit où nous on vivait. Donc j'ai encore mon mot là-bas.
18: Génial. Alors la suite on la connaît, c'est cette aventure de la Star Academy qui vous pousse jusqu'à la finale face à Grégory Le Marchal.

0: on sent votre voix de tout petit 7 ans, quoi.
1: Bébé.
0: C'est trop mignon. Alors, un des duos que vous avez fait, Grégory.
1: Oui, voilà, comment oublier.
0: Qu'est-ce qui reste de lui en vous?
1: Bah, il reste. Il est toujours là, et puis moi, j'aime énormément ses parents, sa sœur.
0: Fondation Le Marchal Père, notamment son papa.
1: Et l'association Grégory Le Marchal, d'ailleurs, si on en parle deux secondes, ils ont besoin toujours de vous, des gens, des dons, plus petits qu'ils soient, et ils ont fait avancer énormément de
0: choses.
1: Alors,
0: on rappelle que c'est pour aider les gens qui sont atteints de mucoviscidose.
1: La mucoviscidose, bien
0: Grégory
1: sûr.
0: Nous a quittés, il avait 23 ans, il me semble, de cette maladie.
1: Exactement, et il y a des avancées maintenant, et je sais qu'il y a beaucoup de gens atteints de la mucoviscidose qui arrivent à beaucoup mieux s'en sortir. Il y a de nouveaux médicaments qui arrivent, mais bon, pour ça, la recherche avance, et ils ont besoin aussi des gens. Donc moi, je garde énormément de beaux souvenirs maintenant.
0: On en parle un, parce que Lucie Bernardoni, vous allez partir avec Grégory Le Marchal et quelques camarades partout en France.
1: Exactement.
0: Avec cette première tournée. Première date, c'était à Amnéville, le 2 avril 2005. Il y a plein de dates, on va les évoquer d'ici 21h sur votre radio. Ici, ça marche ici, qu'en pensez-vous? 40 000 à 50 000, c'est le nombre de personnes victimes chaque année d'une mort subite en France. Enfin, c'est un arrêt cardiaque, chaque minute compte, on le sait, l'accès à un défibrillateur, on en parle beaucoup, peut aujourd'hui faire la différence. Comment faire pour que ces appareils soient accessibles pour nous, peut-être pour vous ou moi, je ne sais pas si vous maîtrisez un peu ce genre de choses. Il y a peut-être une solution, on a été faire un tour en Normandie avec Robin Bernot, aux côtés de Richard Domi.
2: C'est dans l'Orne qu'une association vous propose d'emprunter gratuitement des défibrillateurs.
3: Ouais, je pense que c'est plutôt pas mal. Ouais.
2: Depuis novembre 2025, l'association Réseau Défibrillateurs Citoyens propose quelque chose de génial et surtout d'inédit, puisque c'est tout nouveau chez nous en France. N'importe qui, vous, votre voisin ou moi, pouvons emprunter gratuitement un défibrillateur. Alors, ça marche pour des événements privés comme un anniversaire, un mariage, mais aussi pour des rendez-vous associatifs. Christophe Pommier-Gas, qui est à l'origine du projet, explique comment ça se passe pour emprunter un défibrillateur. Il répond aux questions de Richard Domi.
4: Un prêt gratuit qu'on va contractualiser dans un contrat où on va demander une caution forcément pour le prix de l'appareil. On va vous demander de vous assurer que vous êtes bien assuré en responsabilité civile. Et puis, point, c'est tout. On s'organise pour remettre le défibrillateur en main, rappeler comment on l'utilise. D'accord. Et on le récupère dans les mêmes conditions.
2: Non mais franchement, l'idée elle est géniale, en plus d'être très utile. Alors ici en Normandie ça marche, mais vous tiens, qu'en pensez-vous? Gaëlle, par exemple, surprise par l'initiative, quand je lui montre l'article sur notre site ici.fr, elle fait oui de la tête.
5: Bah, je trouve ça très bien parce que ça permet aux gens de se former, ça permet aux gens aussi de, en cas de problème, d'avoir ce qu'il faut sous la main.
2: Alors j'ai voulu faire un petit test, je me trouve actuellement devant la gare, j'en ai profité pour demander à Gaëlle et Frédéric si ils savaient où se trouvait le défibrillateur le plus proche de nous.
5: Pas du tout.
3: Non, pas du tout.
2: Bon, je pense que nous aurions été très nombreux à avoir la même réponse, mais alors, quelle conclusion en tirer? Est-ce que la population est assez formée?
5: Non, on n'en parle pas suffisamment. Je veux dire, moi, mes amis ne sont pas forcément formés. Moi, je le suis, mais eux, non.
2: Comment pourrions-nous changer ça? Je pose la question à Frédéric.
3: C'est une petite formation à l'école, au plus jeune, à partir du plus jeune âge, ouais. Et un petit peu plus de... d'informations, ouais, un petit peu partout, ouais, de signalétique.
2: Pour Gaëlle, la solution se trouve aussi dans les formations.
5: Peut-être faire des formations en dehors du PSC1, notamment.
2: Alors, petite pause, PSC signifie prévention et secours civique.
5: Pour pouvoir former les gens à l'utiliser, justement, de manière responsable et de manière... plus correct.
2: Depuis quelques mois, l'association Réseau Défibrillateurs Citoyens croule sous les demandes et a donc eu l'idée d'étendre ses services. Une antenne a par exemple tout récemment vu le jour dans le Haut-Rhin et à terme, l'association souhaiterait pouvoir se rendre utile dans toute la France.
0: Merci beaucoup Robin Bernot avec des sources qui nous viennent du ministère de la Santé. Merci aussi à ICI Normandie. Lucie Bernardoni, votre invitée encore pour quelques minutes. Vous restez, Lucie ?
1: Bien évidemment.
0: On a encore des choses à se dire et encore plein d'endroits en France que l'on n'a pas évoqués. Eh bien, on va le faire dans un instant sur ICI.

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2: C'est en 2002 qu'elle a signé son premier contrat. Elle avait 14-15 ans. Premier single, Je suis mes pas. Vous me le confirmez,
3: ah, oui,
2: Bernard
3: Denis. Oui, oui, tout à fait.
2: D'où on vous suit, hein, depuis, depuis 20h et depuis l'âge de 17 ans, là, moment, hein, où le public vous rencontre et vous découvre dans le château de la Star Academy. Je rappelle que vous êtes finaliste, vous allez en devenir la répétitrice. Vous travaillez 3 ans sur votre premier album, oui. Mélancosmiaque.
3: Oh, bien, bravo.
2: C'est, je ouais, me suis entraîné tout le temps. Vous serez, non, mais si, vous serez choisi pour interpréter Sheila dans la comédie musicale Air. Je retrace rapidement oui, la oui. carrière. Il y a même, je crois, Louise dans la comédie musicale Je vais t'aimer.
3: Ah oui, ça c'était génial aussi, il y a deux ans.
2: Et puis il y a le théâtre que vous aimez. Oui. Vous êtes à l'affiche, rappelons-le, de Napo, à Paris en ce moment, pour vous, dès le mois d'octobre, à la comédie Bastille.
4: Comment ? Moi, Napoléon Bonaparte, ce matin, j'étais à 600 km d'ici, en train de pilonner les Anglais. Et qu'une explosion plus tard, je me retrouve dans un Paris que je ne reconnais pas. Aujourd'hui, la France est dirigée par des présidents. Mais non ! Et ils sont élus,
5: quoi ?
4: Démocratiquement.
5: C'est un cauchemar.
4: La France de 2026 est en colère, elle est à genoux. Et c'est pour ça que je suis revenu. Pour sauver la révolution.
5: Voilà !
4: Récupérer mon pouvoir.
5: Oui !
4: Et anéantir les Anglais !
5: Quoi ?
4: On anéantit les Anglais !
2: Ben voilà un extrait de Napo. Alors je le dis, vous le découvrez cet extrait.
3: Oui,
2: pièce d'Éric Delcourt.
3: C'est génial. Et cette pièce, alors déjà Éric, c'est Éric Delcourt. On lui doit.
2: Auteur de référence, on lui doit beaucoup de succès.
3: On lui doit beaucoup de succès au théâtre. Et en plus d'être un super auteur, un super comédien, c'est un ami et quelqu'un de vraiment génial. Et pour moi, c'est un honneur parce que je faisais partie de la lecture de cette pièce il y a plus de 2 ans. Donc ouais. Là, c'est sa reprise cette année pour la 2e saison consécutive. Et Napo, c'est une super équipe de comédiens. Et l'histoire, elle est géniale. C'est-à-dire que on n'imagine pas l'idée, il fallait la voir, Napoléon arrivé en pleine campagne présidentielle 2026-2027.
2: On entend dans l'extrait, quoi, voilà.
3: Voilà.
2: Débarque, il découvre Paris qu'il n'a pas eu depuis longtemps.
3: Et il s'entoure d'une équipe, et là, ça va être tout un tas de catastrophes absolues avec des punchlines géniales. Je laisse aux gens découvrir le tout, mais vraiment, merci aussi aux gens de se déplacer au théâtre.
2: Ouais.
3: Parce que c'est vraiment important, et les gens sont de plus en plus nombreux à se déplacer au théâtre et à soutenir les comédiens et les pièces, et c'est très très très intéressant.
2: Et découvrir ce petit théâtre qui est juste en face des anciens locaux de Charlie Hebdo. Il y a beaucoup de sensibilité dans ce théâtre, la Comédie Bastille, un tout petit théâtre qui est très agréable. Il y a évidemment on peut pas s'empêcher de penser à celui qu'on n'attendait pas. On l'a tous dit, en 2017, Emmanuel Macron, même s'il avait exercé plusieurs fonctions d'État, il est un peu cet homme qu'on n'attendait pas. C'est difficile de pas, c'est pas comparer, mais y penser.
3: Oui, il peut y avoir un parallélisme, c'est vrai. Donc, c'est vraiment une satire de toute la politique, et puis surtout de ce qu'est devenu le monde et de ce qu'est devenu la société. Alors Napo arrive un peu avec son côté un petit peu dictateur quand même, hein, en disant mais comment ça, on peut pas trousser les gens? Non, on ne peut pas trousser les gens. Et donc il arrive avec tout son ce côté un peu bourru, et il apprend petit à petit aussi, et il soulève la question de, on est quand même, il y a une évolution certes, mais sur certains points on est quand même ridicule et un peu arriéré sur certains.
2: Je le vois avec son costume de Napoléon tenir un téléphone portable. L'anachronisme est assez drôle.
3: Mais c'est ça qui est beau. C'est beau à la Jean-Yann dans ses films.
2: Ouais.
3: Et c'est là où il est fort.
2: Ça peut être facile quand même aussi à la mise en scène pour faire correspondre comme ça 2 époques finalement.
3: Oui, et c'est là où c'est intelligemment fait. Il y a un rebondissement toutes les 2 secondes. On ne s'ennuie jamais. C'est dynamique et surtout, il y a beaucoup de choses dénoncées à travers des blagues, et voilà. L'humour parfois peut dire bien des choses.
2: Entre les visiteurs et The Dictator de Sacha Baron Cohen, c'est vrai qu'il y a un peu de ça.
3: C'est exactement ça.
2: Hein.
3: Cette pièce, elle est moderne, elle est profonde et elle est très très drôle, puisque vraiment, il n'y a pas de limite.
2: Napo, le candidat que personne n'a pu venir à la Comédie Bastille, c'est en ce moment que vous y serez à partir du mois d'octobre.
3: À partir du 15 octobre.
2: À partir du 15 octobre. Mais vous pouvez aller voir Lucie, évidemment.
3: Oui, mais avant,
2: vous pouvez y aller aussi.
3: Il y a toute une équipe de comédiens qui sont en train de jouer, et Jeanne Pajon qui joue le rôle de Sarah. Et d'ailleurs, j'embrasse tous les comédiens de la pièce, et j'ai très très hâte de les retrouver.
2: Vous allez évidemment sur les moteurs de recherche pour connaître les horaires, pour réserver. C'est en ce moment, en tous les cas, Napo, Éric Delcourt, et pas tout seul, hein, il a coécrit ce texte également.
3: Avec Tony Zanier.
2: Exactement.
3: Avec
2: comme
3: Tony
2: ça,
3: Zanier.
2: On a presque cité tout le monde. Lucie Bernardoni, le théâtre, c'est donc dans, environ un mois. 2 avril 2005, Amnéville. Première date de tournée de la Star Academy.
3: Ouais, alors là, on est resté un petit bout de temps en plus à Amnéville avant. Et Et si mes souvenirs sont bons, il y a eu un fait historique, je crois que le pape est mort pas loin après.
2: Possible.
3: Ouais, 2005, hein. Et puis on a, en sortant de scène, on avait vu que le pape était mort, ça nous avait fait quelque chose. C'est pour ça qu'on se souvient pas mal d'Amnéville. C'est là qu'on avait monté la tournée.
2: Que des salles où vous avez eu le temps un petit peu de vous arrêter dans certaines
3: villes. Non, on pouvait pas
2: que
3: trop.
2: Des passages, hein.
3: En plus, c'était une période où on était vraiment, les gens, il n'y avait pas tous les réseaux sociaux, donc les gens étaient en masse autour de nous, c'était assez impressionnant.
2: Il y aura le Zénith de Pau, il y aura la Halle Tony Garnier, il y aura le Parc des Expos à La Rochelle, Toulon,
3: Nice.
2: Évidemment. Oui. Évidemment, on joue à la maison. Il y aura Paris.
3: Oui, Bercy, on avait joué deux fois à Bercy.
2: La Réunion,
3: mon Dieu. Quel souvenir.
2: C'est beau la vie. Quand on joue à la maison, ça se passe comment ?
3: Alors, je me rappelle que j'avais très peur. Et que c'est vrai que le public niçois, alors pardon, hein, mais c'est vrai que c'est pas le plus chaleureux. En général, le public dans le Nord et les gens du Nord, c'est vrai qu'à Lille, par exemple, ça n'a rien à voir.
2: Et tout le monde parle tout le temps du public du Nord
3: étant
2: le plus chaleureux, le plus accueillant.
3: C'est la vérité. Ah ouais. C'est pas du tout la même chose. C'est vrai qu'on souvent on fait des captations de spectacles à Lille et pas forcément dans le Sud. Vous voyez que je suis pas si chauvine. Hein.
2: Je vois ça.
3: Il y a des choses quand même. Déjà, on est un peu plus mou des fois. On prend le temps, nous.
2: Non, puis alors, il y a plein d'autres régions que vous connaissez. On pourrait se parler de la Normandie.
3: Ah oui, j'adore la Normandie. Et puis d'ailleurs, Mathieu Johan, qui était avec moi à la Starac à l'époque, normand. Ah ouais, bah oui, qui s'occupe en plus de moi maintenant.
2: Presse,
3: bah ouais, bah maintenant je travaille avec
2: lui,
3: le pauvre. Et il est de là-bas. Donc, puis moi, j'adore les endroits où il ne fait pas chaud.
2: Quel endroit en Normandie ? Il y a une ville comme
3: bah
2: ça
3: Bah oui, je suis déjà allée. Forcément, je connais Saint-Lô parce qu'il est de Saint-Lô.
2: Ouais.
3: Je suis allée tellement un peu partout. Je ne connaîtrai pas exactement les noms exacts.
2: Trouville, Ouistreham.
3: Trouville, oui,
2: Oulgat,
3: très joli.
2: Ouais.
3: Très joli. Et j'ai oublié le nom de l'autre, pas d'Ozil.
2: Lisieux, je ne sais pas.
3: Lisieux, oui, je suis allée visiter.
2: Un peu plus dans les terres.
3: Moi, j'ai vu Sainte-Thérèse de Lisieux.
2: Oui.
3: Les gars, oui, je suis très croyante. Alors, attends, me lancez pas, je vais parler deux heures.
2: Non, j'ai bien compris. Je pourrais vous lancer. La Bretagne également.
3: Ouais. Bah oui, il fait froid. Il fait froid, il y a des crêpes, je suis très contente.
2: Et alors, autre lieu marquant, c'est Biscarrosse.
3: Oui, mais Biscarrosse, en fait,
2: pourquoi
3: c'est parce qu'il y a une radio là-bas, on les salue, FGL, et parce que ça a été compliqué pour eux cet été avec les incendies. Et j'ai fait des plateaux radio où je chantais mes chansons à l'époque, et j'ai toujours été super accueillie par les gens, et je trouve les gens là-bas très gentil. Et à chaque fois, je m'attache beaucoup voilà, les techniciens, les gens qui nous amènent, le chauffeur qui vient nous chercher à la gare, qui nous ramène les coordinateurs. Et j'ai un souvenir là-bas, je suis retournée plusieurs fois d'affilée, et un souvenir magnifique. Et je les embrasse parce que ça n'a pas été. Ils ont tout perdu cet été. Donc je les embrasse tous chez FGL aussi.
2: Je continue ce tour de France parce que, voilà, on se rend compte qu'il y a plein d'endroits que vous appréciez, comme Biarritz.
3: Mais la France est magnifique, en fait. Biarritz, alors j'en ai parlé parce qu'en fait j'aimerais y aller, c'est le seul endroit que je ne connais pas.
2: Toute la région même.
3: Je ne connais pas bien Biarritz.
2: Jean de Luz, côté Guétari.
3: Je ne connais pas. Et c'est vrai que j'aimerais beaucoup, on m'en a beaucoup parlé et je suis. Ce côté du sud m'intrigue et j'aimerais bien pouvoir y aller.
2: Et alors, vous ne connaissez pas ou peu la Corse ?
3: Alors je connais la Corse parce que j'y suis allée.
2: Une copine ?
3: Avec mon ami d'enfance qui est.
2: Ah, d'accord, avec un copain.
3: Ah ouais, c'est comme mon frère. Moi, j'ai gardé tous mes amis d'enfance à partir de la maternelle. Donc.
2: Mais pourquoi la Corse ? Vous nous avez parlé de Corse quand on a préparé cette émission et vous ne connaissez pas tant que ça où vous aimeriez.
3: Pas tant que ça, j'y suis allée vraiment dans le fin fond de la Corse, dans un petit village dont j'ai oublié le nom. Et j'y suis allée que deux fois, et alors que c'est une merveille et j'ai hâte d'y retourner. Mais c'est vrai que j'ai tellement travaillé beaucoup, beaucoup dans ma vie. Je n'ai pas eu le temps de partir où je voulais. Alors, j'ai aucune excuse parce que quand je descends à Nice, je pourrais aller en Corse, mais c'est vrai qu'il va falloir que je remédie à ça. Je trouve que la Corse est un endroit sublime.
2: Le Lot-et-Garonne, la Nouvelle-Aquitaine, ça c'est aussi des lieux que vous connaissez ?
3: Oh, certainement, mais franchement, j'y suis allée partout. C'est ça qui est beau dans notre
2: pays. Vous disiez, la France est belle.
3: La France
2: est belle.
3: Qu'est-ce
2: que vous y trouvez de beau ?
3: Mais en fait, les paysages, les gens, il faut apprendre à... Je trouve que quand on voyage en France, il faut essayer d'aller vraiment dans les endroits et parler aux gens. Et... il y a toujours quelqu'un qui va vous raconter une histoire sur l'ancienneté de la ville, sur pourquoi ce village est comme ça. En fait, il faut parler aux gens. Et je trouve qu'elle a gardé son âme, la France. Il y a des endroits qu'on ne connaît même pas sur la carte. Il y a des endroits où je suis allée, des petits trucs. Je me dis, mais ça, que ça existe. Et en fait, vous allez là-bas, vous êtes accueillis. Et puis, vous regardez, et autour, c'est magnifique. La France, elle est diversifiée. Il y a les paysages, il y a la mer, la montagne. Mais il y a des trucs sublimes. Moi, je trouve qu'on ne parle pas assez. Et heureusement que vous êtes là, hein, sur ICI, et avec cette émission, mon cher Eric.
2: Merci, Lucie.
3: Pour en parler, parce que... vraiment, ça fait honneur à la France.
2: Lucie Bernard-Denis, votre invitée, merci. Parce que
3: merci beaucoup.
2: Il n'est de bonne compagnie qui ne se quitte à un moment donné. Et on va devoir...
3: C'est fort beau cette phrase.
2: Oui, tout à fait. C'est Philippe Bouvard, tiens, je vais lui rendre hommage. Ah bah c'était une phrase de Philippe Bouvard qui nous a quitté il n'y a pas longtemps. On va refermer le carnet de voyage.
3: Oui.
2: Cet album photo qu'on a feuilleté ensemble. C'était sympa.
3: Merci beaucoup pour l'invitation. J'ai passé un super moment et j'ai hâte d'écouter les autres émissions.
2: Ça, c'est très gentil.
3: Eric,
2: merci
3: bravo
2: beaucoup, Lucie.
3: Pour cette émission.
2: C'est sympa. La suite. Le théâtre, je rappelle, Napo, le candidat que personne n'a vu venir en ce moment, la Comédie de Bastille, à partir de la mi-octobre, ça c'est pour vous, Lucie. Pas de Star Academy cette année, hein, vous l'avez annoncé dans la presse. Et puis il y aura d'autres projets, elle écrit pour elle, elle écrit pour les autres. La musique est dans sa vie en permanence, donc je suis convaincu qu'il y aura de belles surprises dans les prochains mois. Merci Lucie encore une fois, on salue toutes les équipes ici Azur, les Niçois et les Niçoises et l'arrière-pays niçois qui étaient contents de vous entendre ce soir. Rendez-vous sur ici.fr pour écouter l'émission, la partager, on adore. Et puis on se retrouve avec plaisir dès demain. Salut.

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2: Salut à toutes, salut à tous et bienvenue dans Décibel. On est ensemble en direct jusqu'à 20h. Et la radio, c'est ici. Et est-ce que je sais encore comment je m'appelle? Oui, c'est Émilie. Ravie de vous retrouver en cette soirée, jour 2, sans Catherine Ringer. Mais on va y arriver, les amis. Merci encore pour votre participation hier à l'émission Hommage que nous lui avons consacrée. C'était un joli moment, vraiment merci beaucoup à vous. Ce soir, on va vous gâter puisque au Blind Test tout à l'heure, on vous offre le nouvel album de mon invité, Jean Felzine. Jean Felzine, vous l'aviez peut-être découvert dans le groupe Mustang. Cinéma Permanent, son nouvel album sort vendredi.
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2: C'est vrai, y'a que lui qui bosse, Jean Felzine. Et dire qu'on pense que les artistes sont des feignasses, c'est pas le cas du tout. 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Et puis ce soir aussi, dans Décibel, on célébrera des anniversaires, on aura des coups de cœur, des chansons à vous faire découvrir. Bref, on va être bien, vous êtes au bon endroit. Je commence par un bon plan, tiens. C'est vrai qu'avec la mort de l'irremplaçable Dolly Parton, on s'est mis à parler un peu de country et on s'est rendu compte que c'était un genre musical pas très très mis en avant en France. Heureusement, la chaîne Arte a décidé de tout nous raconter avec une formidable série documentaire en 9 épisodes qui s'appelle Country Music, une histoire populaire des États-Unis. Dans cette série, vous allez découvrir les lieux, les époques, les histoires presque centenaires de l'Amérique profonde. Vous allez entendre les voix de Dolly Parton, évidemment, mais aussi Willie Nelson, Elvis Presley, hein, qui avait été biberonné à la country, Merle Haggard, Hank Williams, Loretta Lynn. C'est 9 épisodes, 9 heures de kiff. Ça s'appelle Country Music et c'est disponible gratuitement et sans abonnement sur arte.tv. Est-ce qu'on y entend Johnny Cash? Bien sûr, on y entend Johnny Cash. On le voit jeune et puis un peu moins jeune. Et c'est une merveille. Voici un indispensable si on veut commencer sa culture country. Ça s'appelle I Walk the Line.

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1: Ah là là, Johnny Cash, quel bonheur. Un grand merci à Mélodie Chaïb, la programmatrice des invités de Décibel. C'est elle qui m'a signalé ces 9 heures autour de la country à regarder gratuitement, sans abonnement sur arte.tv. 9 heures, et ben j'ai tout bouffé en un week-end. J'espère que vous aussi vous ferez ça.
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1: C'est l'heure du coup de cœur, un duo féminin très rock'n'roll. Dans le civil, elles s'appellent Apolline et Zoé, mais leur groupe s'appelle Copycat. Elles sont originaires de Nevers et après avoir sorti l'année dernière un premier EP Morning Routine, elles annoncent la suite avec cette toute nouvelle chanson qui se moque un peu de cette expression, vous savez. Non mais je fais ça, mais c'est ok. Eh ben c'est ok. Copycat.

Elles s'appellent Copycat. Elles ont fait la tournée des festivals d'été, mais il leur reste encore quelques dates. Elles seront le 24 septembre, autrement dit jeudi, à Mont-de-Marsan. Rendez-vous à Besançon aussi en fin de semaine. Et puis au mois d'octobre à Villefranche-sur-Saône. Enfin, le 8 novembre à Cébaza, à côté de Clermont-Ferrand. À suivre dans Décibels.

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1: Et mon invité est arrivé, Jean Felzine, bonsoir.
2: Bonsoir.
1: Et bienvenue dans Décibel. Jean, pendant plus de 20 ans avec vos copains de lycée que vous avez rencontrés à Clermont, vous avez formé ensemble et vous avez tourné avec ce groupe Mustang. On avait découvert notamment avec Anne-Sophie. J'ai

Young, c'est 5 albums entre 2009 et 2024, dans des styles toujours différents, mais toujours ce côté écriture qu'on adore dans vos paroles. Vous vous emparez de sujets dont personne d'autre ne parle. J'ai reçu...

0: 5 albums quand même.
1: Oui,
0: je me demande bien ce que je vous ai donné.
1: Oh bah, on les a fait ensemble. Hein.
0: Oui, mais quand même, ça paraît si... comment dire? Oui, ça fait rupture de quelqu'un qui s'en veut. Alors, est-ce que c'était... est-ce que c'est ça? Est-ce qu'on ressent...
1: En tout cas, c'est ce que j'ai ressenti au moment où j'ai écrit la chanson.
0: Ouais, hein.
1: Je suis pas sûr de ressentir la même chose aujourd'hui. Mais j'ai essayé d'être honnête avec ce que j'ai ressenti quand on a raccroché au téléphone et qu'on s'est dit terminado.
0: Ouais. Est-ce que c'était nécessaire de terminer officiellement Mustang, alors que pour le coup, vous sortez un album solo, mais c'est pas le premier. Vous aviez aussi des projets parallèles à Mustang, en duo par exemple avec Joe Wedding. Enfin, vous avez fait plein de choses pendant que Mustang existait. Qu'est-ce que ça change pour vous qu'aujourd'hui Mustang n'existe plus officiellement?
1: Bah, il s'agissait de brûler les vaisseaux, de se dire que si on l'officialise, on est sûr de pas pouvoir se reformer.
0: Sinon, vous n'étiez pas sûr de ça. Vous alliez retourner
1: Oui, comme
0: avec vos
1: vieille,
0: potes.
1: Ouais. Une vieille maîtresse, on peut avoir...
0: Oui.
1: Non, mais oui, d'abord, la chanson est venue et elle était bonne. Donc, ça justifiait sa sortie. Oui, c'était une manière d'être sûr que c'était... Ben, de pas pouvoir revenir en arrière.
0: C'est ça. Vous l'avez annoncé, vous l'avez officialisé, voilà. Vous l'avez dit devant tout le monde, vous ne pouvez plus revenir dessus.
1: Exactement.
0: Alors,
1: sauf pour beaucoup d'argent, évidemment.
0: Ah bah
1: c'est
0: oui, comme
1: ça
0: Abba.
1: Que ça se passe. Voilà.
0: Voilà, comme Abba. Il y a une légende, il paraît qu'on leur a proposé 1 milliard chacun, ils ont refusé. Mais je ne sais pas si c'est vrai, je trouve ça fou.
1: C'est possible, hein. Ça doit être de cet ordre-là, le chiffre d'affaires de ce groupe. Ouais.
0: Ah oui, hein.
1: Pas très éloigné de celui de Mustang. Hein.
0: C'est ça, quasiment. Alors, à l'époque de Mustang, notamment du dernier album, vous étiez venu ici, d'ailleurs, et à un moment... Vous étiez tous en train d'ironiser un peu sur le fait que oui, justement, la musique avait vraiment plus beaucoup de sous, que c'était difficile, etc. Est-ce que là, le fait d'être artiste solo, ça va pas accentuer ça, cette difficulté, cette solitude?
1: Certainement. Maintenant, c'était voilà, on pouvait pas faire autrement pour plein de raisons. Il y a aussi bon, on a perdu le batteur fondateur du groupe l'année dernière. Pour nous, c'était un signe aussi que voilà, l'âme du groupe était en quelque sorte compromise, quoi. Même s'il n'était plus dans le groupe. Mais je ne sais pas tellement à quoi m'attendre, mais c'est mon métier. Je suis obligé de faire des disques pour avancer, pour vivre aussi. Donc, est-ce que ça va être plus facile ou plus difficile? J'en ai aucune idée.
0: En tout cas, ce qu'on peut dire, c'est que cet album qui sort vendredi, évidemment, les journalistes musicaux l'ont reçu en amont, on l'a écouté et on l'a adoré. Je dis un « on » vraiment très large, parce que pour le coup, on peut commencer voilà, à lire des articles extrêmement élogieux. Il est très très bien reçu, ce cinéma permanent. Ça, c'est quand même un petit peu réconfortant.
1: Oui, bien sûr. Oui, puis ça permet toujours de comprendre un peu des choses sur soi quand c'est des gens dont c'est le métier de les déceler, si vous voulez. Donc ça, c'est toujours intéressant. Donc ça fait plaisir, bien sûr. Puis surtout qu'à force, là j'ai fait le compte, c'est le 9e album que je fais, tout projet confondu. Et donc plus ça va, plus les malentendus se dissipent, quoi. Et ça fait c'est long. Mais ça fait plaisir quand même.
0: Bah, fait le temps aussi de tester des choses. Alors c'est vrai que pour celles et ceux qui avaient écouté l'album solo précédent de Jean Felsine, qui était beaucoup moins guitare, beaucoup plus clavier, là on retourne à la guitare.
1: Oui, et à l'acoustique.
0: Ouais. On peut le dire, et à l'acoustique. Et pour savoir de quoi on parle, bah, je vous propose d'écouter un extrait, c'est un des premiers d'ailleurs que vous avez dévoilé de ce disque, Jean. Ça s'appelle Je s'aime, et vous nous emmenez avec vous dans votre vie de saltimbanque.
1: C'est ça.
0: C'est parti. Jean Felsine est l'invité de Décibel.

0: Et oui, tout à l'heure, vous l'avez entendu chanter Pôle emploi. Et là, Dupont de Ligonnès, qui fait ça en France? Normalement, personne. Mais mesdames et messieurs, je vous présente Jean Felzine, qui lui fait ça très bien. Est-ce que parfois, c'est des paris, Jean, des potes qui vous disent, alors, ta nouvelle chanson, tu dois placer tel mot? Alors, Brouette ou Dupont de Ligonnès? Ou est-ce que ça vient vraiment du cœur?
1: Non, alors, Dupont de Ligonnès, c'était contractuel parce que c'est un disque qui sort chez le label Vietnam.
0: Oui. Ah, il est caché.
1: Et le label Vietnam est hébergé chez Sopress, fait partie de Sopress, et Sopress, comme vous savez, avait fait un hors-série assez...
0: Ah oui.
1: C'était un best-seller sur Dupont de Ligonnès. Non, je plaisante, mais il m'arrive de me jeter des petits défis de mots, ouais.
0: Ouais.
1: Mais parfois, il y a certains que j'ai pas réussi à relever. J'avais un pote qui m'avait demandé de placer Choucroute de la mer.
0: Choucroute de la mer!
1: Dans une chanson.
0: Wow.
1: Et ça, c'est impossible.
0: Je sais même pas si on peut le placer, honnêtement, dans
1: un
0: restaurant.
1: C'est trop mauvais, donc.
0: Oui, c'est ça, c'est trop mauvais. C'est vraiment pas ça. Mais en tout cas, voilà, quand je vous parlais tout à l'heure de la plume complètement à part de Jean Felzine, ben voilà, vous en avez eu un petit extrait avec cette chanson, Je s'aime, donc qui fait partie du nouvel album Cinéma Permanent qui sort ce vendredi. Alors, on l'a dit, hein, en 20 ans de carrière, vous avez tout vu, solo, duo, groupe, écrire aussi pour d'autres. Vous avez écrit notamment pour Camélia Jordana, ou encore pour Pomme. Et tout ça, ça vous amène des réflexions intéressantes, car je vous suis sur les réseaux sociaux. Jean, même je vais un peu voir tous les matins ce que vous racontez, parce que j'aime bien. Je vous stalk un peu. C'est vous et Dupont de Ligonnès, mes deux obsessions. Et alors, vous avez dit un truc super intelligent l'autre jour, sur le streaming, où vous pensez que l'industrie musicale devrait s'inspirer un petit peu du cinéma, avec une espèce de chronologie des sorties.
1: Ouais, je suis pas le seul à le penser.
0: Moi, c'est la première fois que j'entendais cette théorie. Vous pouvez expliquer?
1: Je trouverais pas mal, en tout cas pour des gens comme moi qui ont un assez petit public, mais de gens qui écoutent les disques en entier, de sortir les disques en physique, de faire des concerts et de rendre disponibles plus tard les morceaux en streaming et de changer un petit peu le rapport de force, parce que là, moi, je me retrouve sur les plateformes de streaming en concurrence avec Taylor Swift, ce qui n'est pas la vocation de la musique que je fais. Donc, de récupérer un peu la main et puis de tenir quand même un peu la dragée haute aux plateformes de streaming qui ont pris un peu la confiance, quoi.
0: Oui, c'est ça.
1: Et qui font leur loi quand même.

0: La sortie physique, ce serait comme au cinéma, la sortie en salle. Mmh. Et puis, 6 mois plus tard, ou même ne serait-ce que 3 mois plus tard, il y aurait un accès en streaming sur les plateformes.
1: Quand j'étais petit, les films sortaient au cinéma, puis un an après, ils étaient en cassette vidéo.
0: Oui, c'est ça, voilà. On attend un peu, quoi.
1: Voilà, c'est une idée comme ça.
0: Et c'est
1: mais
0: possible, ça, vous pensez?
1: Ben, j'en parlais hier avec Julien Gaulier du label qui sort ce disque de Vietnam.
0: Ouais.
1: Il n'était pas fermé à l'idée, donc je vais y réfléchir. Ouais.
0: Très bien. Et ben voilà, un petit lobby des labels indépendants qui va jeter un pavé dans la mare du streaming. Moi, j'aime bien l'idée. Et puis voilà, comme ça, les gens qui achètent les disques, ben, ils ont un petit avantage.
1: Alors,
0: quoi.
1: Il faut qu'ils aient un lecteur. Le problème, c'est que les gens ont de moins en moins de
0: lecteurs CD.
1: Lecteurs CD ou de platine vinyle.
0: Ouais.
1: Il y a beaucoup de gens qui ont encore le lecteur CD dans la bagnole, mais bon, ça coûte. Il y en a plein les Emmaüs des lecteurs CD.
0: Des lecteurs CD, oui, c'est vrai. C'est vrai. Et bien, ça, c'est une très bonne idée. À méditer, les amis. Ou alors, vous êtes trop occupés, vous bossez.

dernier clip en date de Jean Felsine, Il y a que moi qui travaille, tiré de l'album qui sort après-demain, Cinéma Permanent, que je vous recommande chaudement. Vous l'avez compris, on continue à en parler avec Jean Felsine, qui est notre invité ce soir sur ICI.

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2: Jean Felzine est notre invité. Après-demain sort Cinéma Permanent, son deuxième album solo. Et il y a déjà des dates de concert jeudi prochain, pas ce jeudi, jeudi 24 à Clermont, c'est la release partie de l'album. Le 3 octobre à Angers, au Chabada, en ouverture de la Maison Tellier, qu'on embrasse. Et puis ensuite, Paris le 15 octobre au Mama. Et ensuite, tous les mardis du mois d'octobre, au Zèbre de Belleville.
3: C'est ça.
2: Là, vous faites une résidence, alors pareil, sous plein de formes. En fait, c'est ça, vous êtes un artiste polymorphe, Jean Felzine. Solo, duo, quatuor, vous testez un peu toutes les formules.
3: Oui, c'est ça. Vu que ce disque était conçu autour du guitare-voix, et avec les musiciens qui s'ajoutaient pour faire des ornements, je voulais montrer différentes formules sur scène. Et puis c'est la première fois que je vais faire une résidence dans un lieu. J'ai toujours rêvé de faire ça.
2: Ouais.
3: J'ai l'impression que ça se fait de plus en plus. Alors je suis pas Céline Dion, je peux pas
2: à la Défense Arena.
3: Je peux pas me garder un Bercy. Mais je trouve ça cool comme idée. Parce que c'est, je pense qu'au bout d'un moment, on se sent mieux dans un lieu. Enfin, on peut prendre des libertés, ouais. Essayer des trucs, c'est cool, quoi.
2: Donc, ça sera tous les mardis du mois d'octobre à Paris, au Zèbre de Belleville. Et puis, le 8 décembre, à Sébaza. Tiens, on en parlait tout à l'heure avec le groupe Copycat. Vous serez au Sémaphore. Donc, c'est à côté de Clermont. Voilà pour les dates de 2026. Et puis, on a déjà une tournée 2027 qui pointe le bout de son nez, mais on en reparlera. Pour le moment, c'est l'heure du questionnaire des choix cornélien, Jean Felzine. Il va falloir choisir. On commence tout doux. Guitare ou piano?
3: Ah, si je devais en garder qu'un.
2: Oui.
3: Bon, la guitare quand même, parce que c'est portable, mais c'est plus facile de composer des harmonies plus sophistiquées au piano. C'est plus facile, parce qu'on a tout sous les yeux.
2: Oui. Vous préférez aller au ciné ou bien regarder les films en mode canapé Netflix?
3: Alors, je regarde chez moi, je vais plus au ciné.
2: Est-ce que c'est à cause des pop-corn ou des punaises de lit?
3: Réponse B.
2: Les punaises de lit. On a tous peur des punaises de lit au cinéma.
3: Non, c'est-à-dire que moi, j'en ai eu il y a quelques années. J'ai vraiment eu beaucoup de mal à m'en remettre.
2: Mais oui, je vous comprends, c'est odieux. Il faut tout brûler,
3: et
2: ces
3: ça
2: affaires.
3: Je ne l'ai peut-être pas attrapé là-bas, d'ailleurs, mais...
2: Ouais.
3: Mais depuis, ou alors il faudrait que j'ai une combinaison, un truc que je puisse brûler à chaque fois en sortant du ciné, un truc jetable. Mais je peux plus aller dans une salle de ciné. C'est affreux parce que c'est ce que je préfère faire dans la vie. Donc c'est vraiment une souffrance.
2: Ah, c'est dur. Moi, c'est pas grave, je vais vous consoler. On vous propose de devenir prof à la Starac, vous acceptez?
3: Oh, prof de quoi?
2: Qu'est-ce de que composition. Vous êtes un auteur-compositeur incroyable. Bah, peut-être pas danse, effectivement, enfin, je sais pas. mais de compo, de chansons.
3: Peut-être, mais alors est-ce qu'on leur apprend à... Parce que c'est surtout des reprises à la Star Academy.
2: Ils font des reprises, mais très souvent, ils ont quand même des velléités d'auteur-compositeur.
3: Oui,
2: donc,
3: pourquoi pas. C'est un joli château, en plus, en banlieue, là. Ça a l'air sympa, ouais.
2: À Damary-les-Lys.
3: Ouais.
2: Vous préférez faire 1 million de streams ou vendre 10 000 disques?
3: 10 000 disques, ça me rapporterait plus, hein, je pense. Faudrait que je calcule ce qui me rapporte le plus.
2: Voilà, tout simplement. Qu'est-ce que vous trouvez le plus choquant, ne pas voter ou ne pas trier ses déchets? Si vous trouvez quelque chose de choquant, d'ailleurs, je ne sais pas.
3: Oh, je crois que ne pas trier ses déchets, on a le droit de ne pas vouloir voter, on a le droit de trouver que c'est une prise d'otage, il m'arrive de le penser. Donc, maintenant, je sais pas, ouais. Moi, je trie mes déchets autant que je peux. Enfin, je me sens pas particulièrement vertueux en le faisant.
2: Non, c'est ça.
3: Comme je me sens pas particulièrement vertueux quand je vote, généralement, pour des gens que j'aime pas beaucoup, mais pour éviter d'autres gens que j'aime encore moins. Donc, ouais. J'ai pas grand chose à dire là-dessus.
2: C'est une réponse d'un homme brisé par les punaises de lit. Ne lui en voulez pas. Pour ou contre les chansons fabriquées avec l'intelligence artificielle?
3: J'attends d'écouter un chef-d'œuvre écrit par une intelligence artificielle. Moi, j'aime bien la science-fiction. Ça m'intéresse l'idée de l'émergence d'une conscience et pourquoi pas d'un réel talent artistique qui soit autonome. Mais là, pour l'instant, c'est des gens qui disent fais-moi une chanson
2: dans le style de
3: façon, fais-moi 40 chansons de Dua Lipa. Et puis donc ça, c'est C'est plutôt les humains le problème dans ce cas-là. Moi, j'utilise pas l'IA. J'ai aucune application personnelle que je vois pour ça.
2: Ouais.
3: Donc maintenant, je suis pour qu'on laisse pas cette musicomètre s'installer sur le marché et renier les parts de tous les autres gens qui font des disques avec leurs mains, avec leur cerveau. Voilà.
2: Et enfin, préférez bosser ou glander ?
3: Ah, glander.
2: Le cri du cœur, c'est vrai.
3: Bien sûr.
2: Mais vous êtes un bosseur, 10 albums, enfin 9 albums. Et...
3: Oui, mais enfin, c'est pas si compliqué de faire hein, des chansons. Hein,
2: Ah, pour vous considérez pas que c'est du boulot ?
3: Si, c'est du travail.
2: C'est pas mais de la glande.
3: Non, c'est pas de la glande, mais enfin, c'est pas un boulot. C'est pas une somme de travail extraordinaire, quand même. Par rapport à d'autres arts, moi, j'aimerais faire un film, par exemple. Je sais pas comment dorment les gens qui font des films, qui portent un scénario pendant des années, qui doivent faire des déjeuners avec des gens pour trouver du blé. Ça a l'air horrible. Moi, je prends là, ce disque-là, je l'ai écrit en un mois. Ça, c'était très agréable. C'est un petit peu de travail, un peu de technique, mais c'est pas. Et puis comme ça, moi, si je pouvais prendre une année sabbatique, un an, faire le tour du monde, jouer aux jeux vidéo et regarder des films, je serais ravi. Hein.
2: Et oui, mais en attendant,
3: il faut que je bosse.
2: Il y a que vous qui travaillez. Jean Felsine, extrait de son nouvel album, Il y a que moi qui travaille.
0: Il faut passer après tout le monde, il faut surveiller chaque seconde. Et n'en foutent pas une.

0: Ah là là, Jean Felsine, j'adore quand vous faites ça. Le vrai jeu de rôle. Vous vous mettez dans la peau d'un personnage, plus ou moins sympathique. Je vous cache pas que le petit chef, là, il n'y a que moi qui travaille, il est un peu crispant. C'est un plaisir pour vous. Vous parliez de cinéma tout à l'heure, vous ne voulez pas faire de film, mais en même temps, là, c'est un petit film. Et là, vous nous décrivez parfaitement un personnage. Hein.
1: Oui, même plusieurs. Hein. Il y en a presque un par... je l'avais conçu comme un truc, ouais. Il y en a un par... par couplet. Ouais, c'est marrant à faire. Mais il y a un peu de moi là-dedans. Ça m'arrive de penser ça.
0: C'est vrai?
1: Oui, bien sûr. Enfin, ça nous arrive à tous d'être cons, hein, de se dire, ah, putain,
0: oui, c'est vrai.
1: Poste là, quelle bande de.
0: Bande de tir au flanc! Voilà ce qu'on a envie de dire.
1: Voilà. Donc c'est toujours oui, je sais plus ce que je veux dire.
0: Bon, en tout cas, ça vous plaît, ce côté, rentrer dans la peau d'un personnage. Et même s'il n'est pas sympa, c'est pas grave, quoi.
1: Bah, surtout, s'il n'est pas sympa, c'est plus drôle, ouais.
0: Souvent, je repense à votre discographie, vous vous donnez jamais finalement un rôle de star.
1: Non, après, j'ai fait
0: des failles.
1: Oui, bien sûr, parce que c'est intéressant d'en tirer les fils pour essayer de dire des choses sur ce qu'on est, mais je veux dire le mince, je bloque.
0: C'est les personnages que vous aimez, non, mais les personnages que vous aimez, c'est plutôt voilà les grognons, ceux qui ratent, les cocus, genre
1: c'est
0: de
1: vrai.
0: Trucs quoi. C'est jamais des super héros.
1: Non, oui ça m'intéresse pas trop. Même si je peux aimer ça en chanson, hein, l'avant-gardise, je veux dire il y a tout un pan de rap qui repose quasiment uniquement sur l'avant-gardise, mais qui devient une machine à écrire des punchlines qui sont très drôles.
0: Oui, du coup, voilà, c'est presque risible.
1: Oui, mais voilà. Puis c'est drôle. Moi, l'humour, c'est important en chanson. Hein, et c'est pas forcément l'humour poète-poète, quoi. J'ai toujours aimé les chansons où il y a des trucs qui me font rire. Ou qui me font pleurer. Enfin... Et j'aime bien le pathétique en musique aussi. Oui. J'aime bien le mélodrame. J'adore. On parlait de country tout à l'heure hors antenne, mais oui. J'adore la country parce que c'est un genre extrêmement pathétique, quoi.
0: Puis très premier degré.
1: Oui, mais avec des histoires où les gens, ils ont un travail, ils ont des enfants, ils ont des problèmes, ils ont des divorces, ils ont et d'essayer de faire soit rire, soit pleurer avec ça. Je sais pas. Je trouve ça
0: c'est le genre de musique qui vous intéresse. Ouais. Ce que j'aime aussi, et ça s'entend dans la chanson Areski, qui est dans l'album qui sort après-demain, dans Cinéma Permanent. Donc c'est un gars qui fait la manche dans le métro. Et alors la bien-pensance, évidemment, ça n'est pas un problème que vous avez. Bien.

0: Alors ce Areski, voilà, qui dit bah évidemment je vais m'acheter de la drogue avec l'argent de la Manche. C'est vrai que je pense que le truc le plus terrible, moi, que j'ai vu déjà dans ma vie, c'est des gens qui donnent à quelqu'un qui est en train de faire la Manche en lui disant c'est pas pour acheter à boire, hein, c'est pour acheter à manger, c'est pas pour acheter de l'alcool et tout. Et c'est atroce en fait.
1: Bien sûr, c'est atroce. C'est le dépossédé du choix de faire ce qu'il veut de son pognon. C'est, enfin, c'est horrible.
0: C'est après avoir vu un truc comme ça que vous avez écrit ce texte ?
1: Non, parce que cet Areski, il existe, il est très différent de celui de ma chanson. Je ne me serais pas permis de le rendre, de faire un portrait fidèle, parce que bon, le gars, il existe avec oui. ses emmerdes et ses trucs. Donc je l'ai transposé, je voulais qu'il soit méchant. Alors que celui que je connais, que je vois parfois dans la ligne 9, il est très gentil. Mais il a ce prénom magnifique, Areski.
0: Areski.
1: Ça m'intéressait de faire une chanson sur un mendiant qui nous engueule, qui est méchant et qui essaie pas de se faire aimer, quoi.
0: Ouais.
1: Pourquoi il se ferait, il serait aimable en plus?
0: Bah pourquoi plus que les autres?
1: Oui, c'est ça.
0: C'est ça, surtout. Tout le monde a le droit d'être une tête de con.
1: Et effectivement, je pense que ce qu'il dit dans la chanson, que de certaine manière, il vend une forme de salut aux gens. Malgré lui.
0: Et puis, je disais, Jean Felsine ne reculant devant aucun thème, les mots un peu cochons qu'on se dit au lit, on vérifie d'abord si tout le monde est d'accord, après on se donne un cœur joie.

0: enfants et écoutez Cinéma Permanent, le nouvel album de Jean Felsine qui sort après-demain sur le label Vietnam Valeureux, label indépendant. Merci d'être venu nous voir.
1: Merci de l'invitation.
0: Merci beaucoup. Jeudi prochain en concert à Clermont, puis le 3 octobre à Angers au Chabada, le 15 octobre à Paris au Mama, puis tous les mardis d'octobre au Zèbre de Belleville, le 8 décembre à Sébaza à côté de Clermont. Bonne tournée Jean, à très bientôt.
1: Merci.

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1: Le blind test, c'est maintenant. Le cadeau, c'est l'album de Jean Felsine qu'on vous a présenté juste avant, Cinéma Permanent. Et pour jouer avec nous, oh, ce soir je suis gâtée, deux habitués, il y a Myriam. Bonsoir Myriam.
2: Bonsoir Émilie, ça va?
1: Ça va bien?
2: Oui, oui, ça va, ça va.
1: Ah, bienvenue dans Décibel, chère Myriam. Pour jouer avec nous, il y a aussi Elisabeth, salut!
3: Coucou Émilie! Comment tu vas?
1: Elisabeth, non mais je l'adore. Elisabeth, en fait, elle vit dans une comédie musicale, c'est-à-dire que toutes les phrases sont chantées.
3: Oui, j'aime.
1: C'est vrai? Je suis sûre qu'elle est dans sa petite bagnole, elle fait « Est-ce que je vais trouver une place? On ne sait pas, c'est le mystère, hein? » Elisabeth, ça, c'est comme ça la vie.
3: Alors, tu auras la surprise que je n'ai pas de poste dans ma 306.
1: Ah bon? Eh ben, tu chantes, alors c'est bien ce que je dis. C'est toi qui fais l'animation.
3: Oui, ah, mais tu sais que je chante et je danse tous les jours, encore aujourd'hui.
1: Ah, mais ça fait du bien de chanter et de danser. Myriam, est-ce que toi aussi, t'aimes bien chanter, danser à la maison ou dans la voiture?
2: Oui, ça dépend des fois.
1: Ça dépend des chansons aussi.
2: Voilà, ça dépend des chansons.
1: C'est très important. Alors, notre thème ce soir, ce sont les chansons qui parlent d'oiseaux. Les oiseaux, le thème de ce soir. On cherche le nom des interprètes des chansons. Elisabeth et Myriam, vous n'oubliez pas, hein, vous me donnez votre prénom avant de me donner la réponse. Ok.
2: Oui.
1: Alors, une première chanson avec des oiseaux. Mesdames, si vous êtes prêtes, on y va. Dites-moi, qui chante ça?
3: Elisabeth, la Myriam. Compagnie créole.
1: Oui, Myriam aussi. Hein.

0: ces écureuils qui dansent, moi ça m'a toujours troublée dans cette chanson, parce qu'en plus ça ne rime pas avec arc-en-ciel. Ben, je suis pas là pour faire une critique du texte de la Compagnie Créole que j'adore, hein, mais c'est juste que les écureuils, je ne sais pas ce qu'ils font là. Parce que
1: ils doivent grignoter des petites noix, noisettes.
0: Ben oui, c'est ça. Ils sont pas là en train de danser. Mais bon, bref, voilà. En tout cas, bravo toutes les deux. Elisabeth a été un poil plus rapide, mais Myriam l'avait aussi. C'était bien la Compagnie Créole avec Ça fait rire les oiseaux. Oh oh oh, rire les oiseaux. On continue les oiseaux. Celui-là nous a porté bonheur.
1: Elisabeth, Myriam, 1977.
0: Oh wow!

0: et ça chante bien. Hein. Et oui, Marie-Myriam, l'oiseau et l'enfant, Eurovision
1: oui,
0: 1977.
1: Ah,
0: oh, c'est pas grave. C'est et, notre dernière.
1: Et c'est la naissance de Marcy Magali, hein.
0: Ah.
1: 5 février, 1977.
0: Et bah alors, oui. En février, on pensera à souhaiter un bon anniversaire à Magali, mais surtout, ça veut dire que ça fait près de 50 ans que la France n'a pas gagné l'Eurovision.
1: Exact, voilà.
0: Donc,
1: et c'est pas prêt, hein. Je te dis, ce n'est pas prêt.
0: Ah bon, mais attends, gagner. On ne sait pas qui c'est les prochains.
1: J'y crois pas trop.
0: Toi, t'y crois pas.
2: L'année prochaine.
0: J'aime bien. Non, mais Elisabeth, c'est très français, ça. Je sais pas qui c'est, mais je suis sûre qu'il va perdre. Moi, j'aime beaucoup.
1: Non, mais tu sais, non, ce ne sont plus les chansons, ce qu'ils nous présentent à l'heure actuelle. Il y en faut pour tous les goûts, hein.
0: Oui, mais d'accord, je vois ce que tu veux dire. Bon.
1: Bien, mais.
0: Allez, une dernière chanson avec des petits oiseaux. C'est une chanson, cette fois-ci, en anglais, mais qui ne vient pas d'Angleterre et qui ne vient pas des États-Unis. Elle vient d'une petite île.
2: Myriam. Et c'est Bob Marley.
0: Oui.
2: Bravo.
0: Three Little Birds. Alors Myriam, un petit peu fan de reggae?
2: Pas forcément, mais bon, celle-là, je l'avais.
0: Ah non, et elle est trop belle. Three Little Birds, Bob Marley, et c'est Wailers. Eh bien, vous avez été parfaites, Elisabeth et Myriam. Vous avez tout
1: comme
0: trouvé. Oui, c'est vrai, comme d'habitude. C'est vrai, on ne se fait jamais aucun souci avec vous. Je vous envoie donc l'album de Jean Felsine, Cinéma Permanent, et je vous propose, puisqu'on est du côté des oiseaux, d'aller retrouver une des plus jolies chansons douces des Beatles. Elle s'appelle Blackbird.

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1: Blackbird, les Beatles, quelle beauté, 1968 sur l'album Blanc. On dit, et Paul McCartney qui a écrit la chanson l'a confirmé, qu'en fait Blackbird, ce merle noir, est inspiré de Jean-Sébastien Bach. En fait, il s'amusait à essayer de faire du Bach à la guitare, une bourrée en mi mineur, et voilà, c'est en se trompant qu'il est tombé sur la mélodie de Blackbird. Et les paroles, eux, donc ce merle noir, représentent en fait le combat des Noirs américains, la lutte pour les droits civiques. Et ça rend cette chanson encore plus belle, plus profonde et plus mystérieuse. C'était les Beatles, quoi.
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1: Et c'est l'heure de l'anniversaire du jour. C'est l'anniversaire du roi du Gloubi-Boulga, Casimir, à 52 ans, les amis. Alors, il a été créé par Yves Brunier, qu'on a perdu il y a une dizaine de jours, et Christophe Izard. Et donc, Casimir, il est apparu pour la première fois à l'écran le 16 septembre 1974 sur la troisième chaîne couleur de l'ORTF. Ça ne nous rajeunit pas, dans l'émission L'île aux enfants. Et alors, la chanson, le programme L'île aux enfants, le générique, était chanté par Anne Germain. Et Anne Germain, c'est une chanteuse absolument culte pour celles et ceux qui aiment les comédies musicales, puisque c'est de sa voix qu'on entend dans Les Demoiselles de Rochefort.
3: Nous sommes de ça.

oui, c'est la chanteuse Anne Germain, donc, qui, avec Claude Parent, autre chanteuse, doublait les voix chantées de Catherine Deneuve et Françoise d'Orléac. Anne Germain, elle a aussi chanté le rôle principal de Peau d'Âne.

Germain, c'est donc elle qu'on a choisie pour chanter le générique de L'île aux enfants. Elle qui nous a quittés il y a une dizaine d'années. Ça nous fait toujours des frissons quand on entend sa voix pour l'anniversaire de Casimir, donc Fringant Quinca, 52 ans aujourd'hui.

0: Et ben voilà, l'île aux enfants et la voix d'Anne Germain. Bon anniversaire à Casimir. Et merci à l'équipe de l'émission, à la technique Antoine Greffin, au standard Alexandra Sackberg, à la réalisation Iris Guitoni, à la délégation de la musique Thierry Boffa, Thomas Demol, à la programmation des invités et au web Mélodie Chaïb. Demain, on sera avec l'excellent Pierre Lapointe.
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0: Et bonjour à tous, il est midi 5 sur votre radio Ici. J'espère que vous allez bien, que vous avez passé une bonne matinée. Je voudrais faire un gros bisou à Ici Héros qui nous accueille tout au long de la semaine. Nous sommes dans les studios à Montpellier pour notre plus grand bonheur. Et je fais évidemment un coucou à tout le réseau Ici partout en France. Bienvenue dans votre nouveau rendez-vous. Ici on parle bon plan, vie quotidienne, arnaque à éviter. Santé, nous sommes là pour vous rendre service parce qu'on vous doit bien ça. Et c'est le titre de cette nouvelle émission sur votre radio Ici. Nous sommes ensemble jusqu'à 13h. Je suis Enora Malagré et voici la merveilleuse bande qui m'accompagne. Aude Razo, Madame Anti-Arnaque, bonjour.
2: Bonjour, bonjour tout le monde.
0: Valère Coréard et ses bons plans. Coucou Valère.
3: Salut Enora, bonjour à toutes et tous.
0: Notre médecin Gérald Kirzek. Coucou Gérald.
4: Bonjour, bonjour à tout le monde.
0: Et mon amie adorée Elsa Wolinski. Coucou,
5: bonjour.
0: Elsa.
5: Coucou.
0: Alors aujourd'hui, attention, c'est très sérieux. On va parler sommeil. Dans ce pays, on en manque, on dort mal. On a des explications à vous fournir et des conseils à vous prodiguer, chers amis. Vous avez des questions? Appelez-nous, laissez-nous un vocal sur notre WhatsApp gratuit 0810 055 056. Nous sommes là pour vous et puis laissez des messages vocaux aussi sur ce même numéro comme l'a fait Stéphanie aujourd'hui.
6: Coucou Elsa, c'est Stéphanie. Je vous vois toujours hyper optimiste. En fait, je voudrais savoir comment vous faites.
0: Oh, mais c'est pour vous,
2: c'est
0: Elsa.
2: C'est trop mignon, c'est trop mignon.
0: Oh là là, c'est trop chou. Vous avez des réponses à lui fournir,
2: bien
0: évidemment.
2: Bien sûr, j'ai des réponses à fournir.
0: Ça sera dans une trentaine de minutes et puis le meilleur pour la fin. 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Sur Ici, gros dossier sommeil aujourd'hui. C'est une immense préoccupation chez les Françaises et les Français, chère Aude.
2: Oui, effectivement, deuxième préoccupation santé des Français derrière l'alimentation. Donc, est-ce que vous avez bien dormi? C'est une vraie question que je pense qu'on peut poser à beaucoup de monde. Et avec
0: ça m'intéresse, je ne dors plus depuis cette rentrée, je vous le dis.
2: Des réponses très diverses. Je suis tombée sur une étude de l'Institut National du Sommeil, elle est très récente, elle est sortie cette année. Un adulte sur trois dit avoir des difficultés d'endormissement ou des réveils nocturnes, c'est énorme. Ouais. 70% des adolescents manquent de sommeil, 38% des Français déclarent souffrir de troubles du sommeil, donc on est vraiment sur un vrai sujet, je suis sûre que ça va parler à plein de monde. Les vendeurs ont bien compris ça, qu'on avait des problèmes de sommeil. Moi, je sais pas vous, je suis encore tombée ce matin sur une pub sur mon fil Instagram, j'en ai aussi sur Facebook, pour des bouchons d'oreilles plus, vachement bien, etc. Je suis même tombée sur des pubs pour des bagues connectées qui analysent, la durée, c'est la qualité. Vous dormez avec la bague et ça analyse la durée, la qualité de votre sommeil. Bon, il y a plein de gadgets comme ça, un peu en vente. Attention, il y a un peu à boire et à manger. On va faire un petit point là-dessus.
0: Ouais, on va détricoter tout ça pour vous. Il y a beaucoup d'arnaques, mais il y a aussi des bons plans. En parlant de ça, je m'adresse à vous, Valère Coréard, évidemment. Moi, j'ai du mal à dormir, on le sait. C'est un sujet qui parle beaucoup à Elsa Wolinski aussi. Évidemment, à vous tous, appelez-nous 0810 055 056. Témoignez avec nous. Est-ce que l'achat d'un bon matelas, c'est comment ça se passe, Valère? Est-ce qu'il faut investir dans un super matelas?
3: De toute façon, il faut investir dans tout ce qui nous permet d'être mieux, de se sentir bien. Le matelas, on va y passer 7-8 heures, donc c'est évidemment un élément important pour bien dormir. Alors attention, au niveau des prix, ça peut partir à 150 euros et finir à 2000 euros.
0: Wow.
3: Quand on regarde les tests consommateurs, je pense à celui de l'UFC Que Choisir, il y a des matelas à moins de 500 euros qui font beaucoup mieux que les modèles beaucoup plus chers, en fait, en termes de qualité, en termes de tenue et de durabilité. Donc faut pas hésiter à regarder ce type d'informations. Éviter aussi les promotions permanentes, ça c'est jamais, il y a jamais rien de bon là derrière. Et puis il y a un bon plan aussi, essayez avant d'acheter de profiter des 100 nuits d'essai, c'est proposé par beaucoup de vendeurs en ligne. Donc vous essayez le matelas, vous voyez si ça vous convient, puis si ça vous va pas, il est un peu trop dur, un peu trop mou, vous le renvoyez.
4: Pendant 100 nuits?
5: 100 nuits d'essai?
3: Eh ben oui,
4: c'est énorme.
3: Ça, bah, attendez, faut être sûr de son coup.
0: Mais ça, c'est du vrai bon plan. Alors ça c'est du Valère Coréard tout craché. Je m'adresse quand même à notre médecin, Gérald Kirzek. Un petit mot sur les matelas. Moi, on m'a dit qu'un surmatelas, c'était chouette. Il fallait aussi un matelas mémoire de forme. Vous pouvez nous aider un peu là-dessus, docteur?
4: Non, mais chacun est un peu différent. En fait, il n'y a pas un matelas universel, parce qu'en fonction de vous êtes petit, grand, vous avez mal au dos, mal au cervical, le matelas, il ne doit pas avoir la même tenue et la même rigidité. Il y a des gens qui aiment bien dormir sur des choses un peu plus rigides. solide. D'autres préfèrent des matelas moelleux, comme on a parfois, on voit des grands matelas. Et si votre matelas est pas très confortable, le surmatelas permet de compenser et d'apporter, justement, vous avez peut-être acheté un matelas ou vous avez un matelas bas de gamme, matelas qu'il faut changer tous les 10 ans, hein. Je ferme la parenthèse, mais c'est extrêmement important. Et si votre matelas est un peu bas de gamme, le fait de rajouter un petit surmatelas dessus peut donner un confort supplémentaire. Et puis, le matelas, il se retourne aussi. Le matelas, il y a souvent une face hiver et une face été, c'est important. Parce que ça, ben oui, parce que ça évite d'imprimer la forme de votre corps dans le matelas et de ne plus avoir de soutien. Donc le fait de le retourner, ben, ça permet de décomprimer, vous voyez votre silhouette hein, qui est gravée dans le matelas, ben, si vous le retournez, ça va se détendre et comme ça, 6 mois après, vous pourrez de nouveau avoir le confort du matelas.
0: Et Nora, faut retourner le matelas.
5: Oui, faut que je retourne. Alors, vous savez, alors je vais vous donner une anecdote extrêmement personnelle. J'ai hérité de l'ancien matelas d'Elsa Wolinski. Voilà,
0: je voulais
5: vous dire. Et pardonnez-moi, vous vous souvenez, j'y dors merveilleusement bien.
0: Oui.
5: Voilà, la plupart du temps. Gérald, vous vouliez quand même nous faire un point très important sur les somnifères. On va aborder ce sujet quand même. Hein.
4: Oui, parce qu'on est gros consommateurs de somnifères et je le dis tout de go. Si on peut se passer et on doit se passer de somnifères, c'est toujours mieux. C'est-à-dire que les somnifères, c'est une béquille chimique. Les somnifères, c'est les fameux, ce qu'on appelle les hypnotiques, hein, ça vous fait dormir. Ce sont des benzodiazépines, souvent, ce sont des molécules où on va avoir besoin, on va s'habituer, on va avoir une accoutumance, donc on va se retrouver finalement, alors que ça devrait être réduit à 4 semaines de prescription, on va se retrouver avec des mois et des mois de béquilles chimiques qui, certes, nous font dormir en termes de quantité, mais pas en termes de qualité de sommeil. Et c'est ça qu'il faut bien comprendre, c'est que les hypnotiques, les somnifères, ils vont vous endormir. Le problème, c'est que vous n'avez pas de sommeil réparateur avec ces somnifères. En fait, ils fragmentent le sommeil, ils vont vous donner une impression de sommeil, mais finalement, votre cerveau et les phases, les sommeils profonds, etc., ne sont pas respectés. Pire, vous êtes obligé d'augmenter les doses, et pire, le lendemain matin, vous allez être un peu pâteux, parce que vous avez encore le médicament qui reste dans le sang, avec toutes les conséquences que vous allez avoir, baisse de réflexe, et je pense à celles et ceux qui conduisent ou qui utilisent des machines-outils, ça peut être extrêmement problématique. Il y a 9 millions de Français qui en utilisent de ces benzodiazépines. Je vous citais le petit chiffre, c'est 4 semaines maximum. Donc oui, quand il y a besoin, allez, vous avez une phase un peu difficile, vous avez besoin comme ça de cette béquille-là, mais vraiment l'objectif, c'est d'être en dessous de 4 semaines en utilisation et de trouver autre chose. Et pour trouver autre chose, il faut très souvent faire un diagnostic de son sommeil. Pourquoi je dors mal? Est-ce que je prends trop de café? Est-ce que j'ai un matelas qui est suffisamment confortable et je l'ai changé? Est-ce que je n'utilise pas des écrans? Est-ce que la température est pas trop chaude dans ma chambre? Vous voyez, le somnifère, il est pas là pour remplacer tous ces conseils de bon sens et tout ce diagnostic autour du sommeil.
0: D'accord, merci beaucoup. Ah, pardon, ouais, excusez-moi.
5: On va continuer à en parler, c'est très important, on parle sommeil, hein, je vous le dis dans cette émission. N'hésitez pas à nous écrire, à nous appeler 0810 055 056 si vous avez des questions à ce sujet, si vous dormez mal, on est là pour vous. On continue d'en parler avec toute l'équipe. Pour l'heure, on va s'écouter un peu de musique. Bernard Lavilliers et Jimmy Cliff, mélodie, tempo, harmonie. On est bien ensemble, c'est votre nouveau rendez-vous quotidien. On est ensemble jusqu'à 13h sur ICI.

0: ici, dans On vous doit bien ça, on est ensemble jusqu'à 13h.
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0: On continue de parler sommeil dans cette émission, dans votre nouveau rendez-vous quotidien avec toute l'équipe et notamment notre éminent médecin, hein, Gérald Kirzek. Continuez à réagir, il y a beaucoup de réactions au 0810 055 056. On n'est pas étonné, hein, on a voulu faire ce dossier parce que c'est la deuxième préoccupation des Français. Audrazo vous l'a dit tout à l'heure, nous-mêmes dans l'équipe, on est assez concernés. Et donc du coup, on accueille immédiatement une auditrice. Bonjour Caroline.
3: Oui, bonjour.
0: Bonjour, bienvenue chère Caroline, vous appelez d'où ?
3: Pantin.
0: Eh bien, bienvenue. Alors, dites-nous tout chère Caroline.
3: Alors, moi j'ai des enfants qui sont grands et j'ai beaucoup utilisé des conseils d'une médecin qui a écrit un livre et qui était dans un service de sommeil à Grenoble il y a 20 ans. Et
0: ouais.
3: Qui donnait des conseils hyper pertinents. Elle est à la retraite maintenant, et dans mon entourage, j'ai une nièce et un neveu qui ont énormément de problèmes de sommeil. Dans un cas, elle a toujours très mal dormi, lui c'est venu à l'adolescence, et ils sont suivis par des médecins, par des psychiatres. Dans un cas, ma nièce, elle prend de la siamémazine pour dormir. Mon neveu, lui, il a essayé la mélatonine, mais ça ne marche pas très bien.
0: Ouais, bien sûr, ça on connaît.
3: Quand les parents ont essayé d'avoir des conseils sur le sommeil ou d'avoir des consultations spécifiques, on leur a toujours dit « oui, mais c'est très compliqué, vous comprenez ». Il faut, à Lyon, par exemple, le service du sommeil, c'est le même service que celui qui gère les épilepsies en neurologie. Et du coup, pour avoir un rendez-vous, c'est un parcours du combattant.
0: Bien sûr, on sait, ouais, on le sait.
3: Il y avait d'autres gens à qui on pouvait s'adresser pour avoir.
0: Alors, on va faire un point, hein, chère Caroline, avec notre médecin Gérald Kirzek. Il y a beaucoup de questions là de la part de Caroline, mais vous avez évidemment démêlé tout ça, Gérald. D'abord, je voudrais faire un mini point sur la mélatonine très rapidement, Gérald. Ça fonctionne ou ça fonctionne pas ?
4: Alors, la mélatonine, c'est l'hormone du sommeil. Hein. C'est l'hormone qui, quand vous êtes dans le noir, justement, va permettre de s'endormir. C'est l'hormone qu'on prend, alors qui est sécrétée naturellement et qu'on peut prendre en supplémentation. Il y a des compléments alimentaires sans ordonnance, vous pouvez les prendre, ils ne sont pas très dosés, mais ça peut aider certaines personnes. Et puis, il y a des choses plus dosées qui sont sur prescription médicale et là, qui nécessitent d'avoir une consultation sommeil. C'est aussi la mélatonine qu'on prend quand on est en décalage horaire. Vous savez, vous prenez un vol, vous allez en vacances, vous êtes en décalage horaire, pour vous recaler, vous allez prendre de la mélatonine. Donc, pourquoi pas ? Mais c'est une mesure transitoire. La mélatonine, bien un sûr. Peu comme les benzodiazépines, ouais. Ça doit vraiment être sur des périodes extrêmement courtes. J'entends l'auditrice, hein, Caroline, qui parlait de la difficulté. Merci, d'avoir des rendez-vous dans des centres du sommeil. Oui, il n'y en a pas beaucoup. C'est surtout pour les apnées du sommeil. Après, il y a plein de petites choses. Votre médecin généraliste peut vous aider. Il y a plein de petites choses et on vous en donnera des conseils que vous pouvez déjà regarder chez vous. Est-ce que tout est en place pour bien dormir ?
0: D'accord, on va continuer d'en parler dans un instant, le temps file à une allure, c'est fou, il y a beaucoup de questions, beaucoup de messages, 0810 055 056, ne vous inquiétez pas, on prend le temps de vous répondre, encore, juste après, Grand Corps Malade, avec Stiletto, le prochain rêve, on vous doit bien ça, sur ICI.

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0: Le prochain rêve, grand corps malade et stiletto sur ici dans On vous doit bien ça.
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0: Midi 23, on est ensemble jusqu'à 13h, c'est votre nouveau rendez-vous quotidien et on vous rend service, on est là pour vous. Aujourd'hui on parle sommeil, c'est la deuxième préoccupation des Français. On a énormément de questions au 0810 055 056. Continuez, on va essayer de répondre à tout, le temps file à une vitesse folle. On accueille tout de suite Muriel pour pas perdre de temps. Bonjour chère Muriel.
3: Bonjour Enora, bonjour à toute l'équipe.
0: Bonjour. Ravie de vous entendre. Bonjour. Vous nous appelez d'où, chère Muriel ?
3: Du Bas-Rhin.

0: Voilà, une pilule atomique. Et je ne prends aucun médicament.
1: D'accord.
0: Que ce soit pour le sommeil ou autre. Je mange léger le soir. Mm-hmm. Je me dépense dans la journée. Et voilà. Mais le sommeil, il est très, très, très court. Et pour autant, je n'ai pas de moment de... où l'organisme est fatigué, que ce soit après déjeuner ou ouais, pour la sieste. Ouais. Je tiens jusqu'à 10 heures du soir, comme ça.
1: D'accord. Alors, on va essayer de répondre à tout ça avec le docteur Gérald Kierzek. Docteur, c'est pénible, ça, quand c'est fractionné comme ça. Je l'ai vécu aussi, hein, cher Muriel. C'est vrai que déjà, ça impacte beaucoup sur la santé mentale, hein, après. Hein.
2: Déjà, quand on vieillit, c'est normal d'avoir moins de besoins de sommeil. Donc, et d'accord. En plus, on dort plus mal. Ça, c'est physiologique. Deuxièmement, ce que j'entends dans le témoignage de Muriel, c'est que vous êtes en décalage de phase. C'est-à-dire que vous couchez probablement trop tôt, quand vous dites 22h, et donc du coup à 3h du matin, bah, vous êtes debout. Mmh. Donc il faut décaler votre horaire de coucher, probablement 23h, minuit. C'est un train le sommeil, il y a des wagons. Et dès que vous commencez à avoir les petits signes de sommeil, vous commencez à bâiller par exemple, bah, hop, là vous allez vous coucher. Et vous allez prendre le wagon et le train du sommeil. Mais c'est probablement 20h ou 22h. Heures, trop tôt pour vous, d'où 4 heures après, vous êtes debout. Bon réflexe, il faut se lever. Il ne faut pas tourner dans le lit pendant une heure. Si au bout de 15 minutes, vous ne vous rendormez pas, vous vous levez et faites une activité, non pas excitante, mais une activité apaisante. Lisez une petite liseuse en dehors de la chambre, pas d'écran bien sûr, et ça va vous permettre là aussi, dès que vous avez les signes du sommeil, de vous recoucher, de reprendre le deuxième
1: donc
2: train du sommeil.
1: Le coup du repassage, c'est peut-être pas forcément non, un bon plan, parce que ça réexcite. Quoi.
2: Exactement, et puis vous allez mettre de la lumière, plein pot, tout ça, ça va donner le mauvais signal au cerveau en termes de mélatonine, et donc du coup, là, vous n'aurez jamais le deuxième train du sommeil. Donc mon conseil, c'est vous décaler à horaire régulier, allez, 23h minuit, dès que vous avez les signes, vous vous couchez, et au bout de 15 minutes dans le lit, vous ne tournez pas, vous sortez avec une activité apaisante.
1: On va peut-être essayer de vous fatiguer un peu, docteur, parce qu'on a pas mal de questions. Valère Coréard avait une question pour vous.
3: Oui, j'ai entendu dire que c'était important de dormir dans une chambre fraîche, voire froide. Alors moi, ça m'intéresse, parce qu'en plus, on fait des économies de chauffage et d'abord en avoir besoin. Bah oui, excusez-moi.
1: Je l'adore.
3: On joint l'utile à l'agréable. Est-ce que c'est vrai, Gérard?
2: Oui, c'est vrai en fait. Et on se dit, on prend un bain chaud par exemple. Le bain chaud, c'est une très mauvaise idée parce que en fait, le corps, pour s'endormir, il a besoin d'avoir une température corporelle qui baisse. Donc c'est plutôt une douche plutôt tiède et la chambre entre 16 et 18 degrés, c'est ça les recommandations. Et si vous avez froid, vous pouvez mettre après une couette, etc. Mais vous allez faire des économies, mais surtout, vous allez donner le bon signal à votre organisme, c'est-à-dire de dormir.
1: Petite question rapide, Maëlle Zavolinski.
4: Oui, moi, c'était parce qu'il y a une étude Ipsos de 75% des femmes voient leur sommeil se dégrader, notamment à cause de la ménopause. Ouais. Et le conseil est aussi alarmant pour les femmes qui sont en périménopause. 69% se disent épuisées. Gérald, qu'est-ce qu'on peut leur répondre ?
2: On leur répond que ce sondage, puisque c'est un sondage Ipsos, est vrai, il correspond à la physiologie. Les femmes ménopausées avec la chute d'œstrogènes, les hormones, c'est un bouleversement hormonal, ben ça va perturber le sommeil, ça va donner des bouffées de chaleur. Ces bouffées de chaleur, elles sont nocturnes, et ben c'est pas bon pour le sommeil parce qu'on va se réveiller un peu trempé, etc. Et puis il y a un deuxième phénomène, un phénomène auquel il faut penser chez la femme ménopausée et chez l'homme aussi qui vieillit, c'est le syndrome d'apnée du sommeil. Il y a une augmentation du syndrome d'apnée du sommeil. Quand on ronfle, par exemple. Ben on va voir un médecin, on enregistre son sommeil et s'il faut, on se fait appareiller.

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3: Midi 32 sur Ici, bienvenue dans votre nouveau rendez-vous. Ici on parle bon plan, vie quotidienne, arnaque à éviter, on parle santé, on a beaucoup parlé sommeil, on va continuer. Nous sommes là pour vous rendre service parce qu'on vous doit bien ça, c'est le titre de ce nouveau rendez-vous quotidien. Nous sommes ensemble jusqu'à 13h. Moi je m'appelle Enora Malagré, je suis avec Aude Razo, Valère Coréard, qui va nous donner des petits codes promos.
4: Si vous voulez, c'est vous la chef.
3: Des petits codes promo. On va y avoir aussi Elsa Wolinski avec nous. Mais pour l'heure, nous allons faire gagner notre auditeur ou notre auditrice, parce que vous le savez, depuis le début de l'année, je booste votre pouvoir d'achat. 200 euros à gagner en vous inscrivant sur le site ici.fr. Alors, qui est avec nous?
5: Allô, allô.
3: Bonjour, c'est Zaïna, je crois.
5: Bonjour Enora, bonjour tout le monde.
3: Bonjour. Non mais cette joie de vivre, cette voix extraordinaire.
5: Mais merci Enora, mais je vous le renvoie à vous tous.
3: Ah, c'est
5: bonheur de vous avoir en direct.
3: Ah, je suis trop contente. Alors vous vous êtes inscrite sur ici.fr. Et en plus vous êtes sympathique, alors vous méritez d'autant plus les 200 euros.
5: Bravo.
4: Génial.
3: Merci
5: infiniment, c'est beaucoup d'argent, merci.
3: La mignonnerie de Zaïna. Oh, je me permets de vous embrasser. Allez, soyons fous.
5: Oh, merci beaucoup, Enora.
3: Prenez grand soin de vous, Zaïna. On vous embrasse très fort. Passez une très belle après-midi sur Ici. On va évidemment aussi répondre à un vocal. Vous pouvez nous laisser des messages vocaux toujours au même numéro gratuit 0810 055 056 comme l'a fait aujourd'hui Stéphanie.
6: Coucou Elsa, c'est Stéphanie. Ben, je vous suis sur Instagram et je vous vois toujours hyper pétillante, souriante, optimiste. Bon, ben, en fait, je voudrais savoir comment vous faites. Merci.
3: Oh là là là là. Ben, en fait, c'est la journée des auditeurs mignons. Quoi.
6: Ouais,
3: Elsa, ben, oui, c'est pour vous, Elsa, notre soleil.
7: Pour une fois, j'ai une petite question. Je suis trop contente. Non, mais vous savez, en fait, Stéphanie, je fais un peu comme Zaïna. Je souris à la vie. Zaïna, on sent qu'elle sourit. Ben, ouais. Moi, c'est ça. Même quand je vais pas bien, en fait, j'aime les gens. Donc, je vais dans la rue, quand je regarde les gens dans la rue, bon, à part Gérald et Valère qui sont en face de moi, mais voilà, tous les gratuit. Autres, franchement, je les regarde et à force, moi, comme je souris beaucoup, les gens me sourient. Et du coup, il y a quelque chose de, comme ça, de communicatif, et ça rend la vie jolie.
3: D'accord, merci Elsa.
7: Ça vous va ?
4: Bah oui, merci aussi. Hein.
3: Bah oui, mais merci pour les garçons. Mais c'est bien, allez, une petite cartouche, ça vous fait pas de mal, messieurs.
8: Qui aime bien, châtie bien.
3: Tout à exactement. Fait. Allez, on va continuer à parler bon plan avec Valère Coréard. On continue aussi à parler sommeil dans cette émission 0810 055 056. Posez-nous toutes vos questions. Continuez à le faire, il y en a beaucoup, on va essayer d'y répondre, mais pour l'heure, on va monter le son un petit peu. C'est bon ça, Kids in America, Kim Wilde sur Ici. Dans On vous doit bien ça, on est ensemble jusqu'à 13h.

0: ce titre, j'adore ce titre, Kim Wilde, Kids in America, sur ICI. Bienvenue dans votre nouveau rendez-vous quotidien, on est ensemble jusqu'à 13h, on vous doit bien ça.
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0: 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Vous donne des bons plans. On va continuer à parler sommeil dans cette émission. Continuez nous appeler, nous laisser des messages au 0810 055 056. Elsa aussi nous fera un billet d'humeur très émouvant sur Catherine Ringer en fin d'émission. Mais pour l'heure, c'est notre Valère chérie, notre Valère Coréard avec ses bons plans, cher Valère.
2: Oui, je voulais parler des codes promo parce que alors
0: ça m'intéresse.
2: C'est à la fois un bon plan et un mauvais plan. Lorsque vous achetez un produit en ligne, quelle que soit la marque ou l'enseigne que vous choisissez, quand vous arrivez au panier, vous savez, quand c'est le moment de payer, là vous avez souvent une petite case, un petit espace. Si vous avez un code promo, c'est le moment de le mettre. Bon, moi, ce que je voulais vous dire, c'est que il faut pas zapper cette case quand vous n'en avez pas. Ça vaut le coup de vérifier s'il n'y a pas un code promo qui traîne quelque part. Et justement, je voulais vous dire où en trouver. Alors, la première chose à faire, vous tapez sur Internet, tout simplement, code promo et le nom de la marque. Okay. Là, c'est un peu la jungle, mais ça vaut le coup d'en tester 3-4. Moi, je fais souvent ça, parce qu'avec un petit coup de chance, ça marche. Parfois, on tombe sur des sites dont c'est le sport national, mais qu'importe, on tente. Ensuite, il y a une deuxième chose, c'est que parfois, quand vous naviguez sur le site en question où vous voulez acheter, vous avez des petits pop-up, vous savez, des petites fenêtres qui s'ouvrent, et on vous dit, bah tiens, moins de 10% si vous vous inscrivez à notre newsletter. Oui. Ça mange pas de pain.
3: Oui, c'est vrai.
2: On le fait, et on a un petit code promo. Et enfin, le bon plan ultime pour la fin, vous avez des applications qui cherchent les codes promo pour vous. Donc, vous installez sur votre navigateur internet. Moi, j'aime bien Wanted, par exemple. Wanted avec 3 E. Mais vous avez aussi Igral, pour pas les citer. Wanted, vous lancez une recherche, cherche des codes promo pour moi, et là, vous voyez la page devant vous, il en teste 5, 10, 15, 20, jusqu'à ce qu'il y en ait un qui marche, ou il n'en trouve pas du tout.
0: D'accord.
2: Mais c'est franchement, une fois sur 3, ça marche.
3: Ça marche,
2: génial. Et ça permet de gagner, allez, 5, 10, parfois 20% sur ce que vous auriez payé.
0: C'est pas rien du tout, hein.
3: Ouais, c'est bien.
0: Non, mais c'est sinon, bien vous suivez Elsa Wolinski sur Instagram, elle a beaucoup de codes promo.
4: Mais c'est bien de l'avoir soit sur l'ordinateur, soit
0: Gérald.
4: Moi, j'utilise Coupert, C-O-U-P-E-R-T, parce que c'est des coupons, en fait, des coupons de réduction. C'est un peu comme les coupons qu'on avait au supermarché, là, il y a quelques années. Et ça marche très, ça fonctionne vraiment très, très bien. Et moi, j'ai parfois du 20%, voire plus.
0: Alors, j'ai Madame Audrazo à mes côtés, je l'aime tellement, qui fronce un peu ses petits sourcils. Trop mignon, parce qu'il y a forcément des arnaques parfois.
5: Oui, je valide totalement les bons plans de Valérie et Gérald. Il y a zéro problème avec ça. Non, mais en fait, quand on cherche des bonnes affaires, parfois, il faut faire attention. Il y a un petit mail que vous avez peut-être reçu là récemment, qui c'est un jeu concours pour gagner un air fryer chez Lidl. Vous l'avez eu?
0: Oui.
5: Vous n'avez pas. Non. Ah non. Et Nora, non. C'était pas possible.
0: Non, c'est pas si.
5: J'ai beaucoup de monde qui m'interroge là-dessus. C'est une arnaque, hein. C'est pas du tout Lidl qui vous écrit. Vous n'allez pas recevoir de air fryer, c'est certain. Pour faire écho à ce que disait Valère, vous avez aussi les mails du style félicitations, votre bon d'achat de 500 euros vous attend, ou votre code moins 50% expire aujourd'hui. Attention, franchement, vérifiez toujours qui vous écrit. Mais vraiment, ça peut être vrai, ça peut être faux. Vérifiez qui vous écrit. C'est pas parce que vous voyez le logo d'une enseigne très connue dans le mail que c'est sérieux. Toujours pareil, hein. C'est pas parce que c'est un joli mail que c'est un sérieux mail.
0: Voilà, comme les hommes.
5: Et je reviens à mon air fryer. En fait, c'est un faux jeu concours où vous gagnez à tous les coups.
6: D'accord.
5: En fait, vous n'aurez jamais votre air fryer. L'escroc va vous demander votre numéro de carte bleue, évidemment, pour payer, dit-il, des frais de port. C'est 1,99€ généralement. Bon, ça n'intéresse pas du tout les 1,99€. Ce qu'il veut, c'est évidemment votre numéro de carte bleue. Et vous n'aurez pas de air fryer. Donc toujours, faites attention. Tous ces petits mails un peu sympas, un peu bon plan qu'on reçoit. Voilà, faut toujours bien vérifier de qui viennent.
0: Merci Audrazo, continuez à réagir, 0810 055 056, on a eu beaucoup de questions sur le sommeil qui était notre gros dossier du jour, on va y répondre dans un instant, rassurez-vous, c'est votre émission, on vous doit bien ça sur ICI, pour l'heure c'est Christophe Maé, on s'attache.

0: Christophe Maé sur ICI, dans On vous doit bien ça.
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0: 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Midi 45 sur ICI, encore un petit quart d'heure à passer en votre joyeuse compagnie. Ça passe si vite, c'est votre nouveau rendez-vous quotidien sur ICI. On a ouvert un gros dossier sommeil et il y a énormément de questions au 0810 055 056 à tel point on se dit qu'on va peut-être faire une autre émission sur le sommeil. C'est normal, c'est la deuxième préoccupation des Françaises et des Français. Donc on vous prend à l'antenne évidemment et on accueille Baptiste avec nous. Bonjour.
2: Bonjour, bonjour à l'équipe.
0: Comment bonjour. Allez-vous, cher Baptiste ?
2: Ça va très bien, merci.
0: Alors, vous aviez une petite remarque à nous faire qui...
2: Oui, moi, je ne vais pas parler de mon sommeil particulier, personnel. Étant boulanger, c'est un sommeil un petit peu particulier.
0: Qu'on ah, a, ça, oui. On, eh ben, mais, bravo, en tout cas.
2: Je parle plutôt du souci que je pense qu'il peut y avoir aussi sur le sommeil des Français. Parce qu'on est constamment en train de nous dire que le sommeil des Français, les Français manquent de sommeil, patati et patata.
0: Mais c'est ce qu'on fait.
2: Mais si déjà l'État se bougeait un petit peu les fesses pour peut-être encadrer la télé à l'heure actuelle, qui, on va dire, avant, le film commençait, ou les émissions commençaient à 20h45. C'est 21h, 21h30, 21h45 parfois. Donc comment voulez-vous que les Français puissent dormir?
0: Alors moi, Baptiste, je suis complètement dans votre équipe. C'est-à-dire que là, moi, c'est vrai que ça m'a un peu perturbée. Plus ça va, plus les films du soir qui sont ce qu'on appelle en télé, je vous l'apprends peut-être, des produits canapés. C'est-à-dire que ce sont des produits qu'on peut peut-être regarder en famille, des émissions qu'on peut regarder en famille. Et là, plus c'est tard, bah, certains enfants, on peut pas leur montrer le petit western d'avant ou le chouette film un peu sympa. Voilà, donc je comprends que vous ralliez un peu.
3: Et Nora, il y a le replay quand même.
0: J'ai entendu.
3: Non, mais enfin, on est libre.
0: Mais on n'a pas toujours le temps de faire le replay. On aime bien cette espèce de petite réunion. Ben non, mais moi j'aime bien mon petit rendez-vous avec mon mec devant le petit film du soir. Non mais bon, enfin pardon, ça fait quoi? Ça fait de moi une dame un peu aigrie, non? Je sais pas.
3: Non, pas du tout, mais je veux dire par là de dire que l'État devrait intervenir pour ça. Je pense qu'on peut tous et toutes s'organiser quand même. Et puis le film avec votre chérie, vous le voyez le lendemain en replay, à l'heure qui vous va, à 18h avant le...
0: Non,
3: avant le...
0: moi je veux le regarder en direct quand il passe sur France 2. Voilà, à 20h. Non, je suis d'accord, plus ça va, plus c'est tard. Bon, moi je suis complètement d'accord avec notre auditeur, Maude Razo.
4: Je crois qu'on a Stéphanie à l'antenne. Absolument. Qui voulait poser une question.
0: Coucou Stéphanie, bienvenue.
5: Bonjour à tous.
0: Bonjour Stéphanie, bonjour. On vous écoute.
5: Alors moi j'avais une question pour le docteur Kierzek, parce que je dors très mal et on m'a parlé d'auto-hypnose. J'ai essayé et j'avoue un petit peu de mal à m'y faire et du coup je me demandais, est-ce que c'est vraiment efficace et comment avoir cette autodiscipline pour s'y accrocher.
0: Très bonne question. Alors, Gérald Kierzek, vous avez réponse à ça ?
6: Moi, j'adore l'auto-hypnose. J'en fais, et notamment pour les siestes. Je me fais des siestes à l'auto-hypnose.
4: Mais qu'est-ce que c'est l'auto-hypnose ?
6: Alors, c'est pas de l'hypnose.
0: Il est actuellement sous auto-hypnose, là.
6: C'est pas de l'hypnose. C'est de l'auto-hypnose. C'est-à-dire, vous allez écouter une voix. Et alors, moi, j'aime bien une application qui est l'Institut français d'hypnose ericksonienne. C'est un truc très sérieux. Un institut. Et si vous voulez avoir ces petits audios, parce que c'est des sons, vous allez écouter un monsieur, une dame qui va vous parler. Il n'y a rien à faire. Vous écoutez, ça dure 15-20 minutes et après ça s'arrête tout seul et vous vous endormez. Et franchement, pour celles et ceux qui veulent, qui n'ont jamais essayé, allez sur Free Hypnosis, vous tapez dans votre moteur de recherche Free F-R-E-E, Hypnosis, et vous verrez, vous aurez ces MP3, il y en a plein, il y a toute une liste, c'est gratuit, il n'y a pas de pub, et ça c'est génial. Vous pouvez en trouver aussi sur YouTube, le problème c'est qu'il y a de la pub, et c'est quand même pas très confortable quand vous êtes en train de vous endormir, hop, il y a une pub qui vous réveille. Mais moi je trouve ça très bien, il y a une voix qui va vous emmener et c'est votre imagination et vous allez être dans un état de veille modifiée, de conscience
0: et Gérald,
6: modifiée.
0: Les machines à bruit, genre à vagues, là, tout ça, ça marche aussi, ça ou pas? Ça peut marcher?
6: Oui, alors ça, c'est la grosse mode. Les ados adorent ça, ils écoutent ou des bruits de cornichons ou des bruits de vagues, etc. Oui,
4: cornichons.
6: Des bruits de cornichons, c'est le premier qui est téléchargé. En fait, c'est quelqu'un qui mâche.
4: C'est quelqu'un qui mâche.
6: Des cornichons, oui, bien sûr.
4: Mais vous n'êtes pas à la mode, Valère. Nous, on sait avec Gérald.
6: Ça permet, alors chez certains ça va fonctionner, chez d'autres ça énerve. L'auto-hypnose, franchement, n'essayez pas de vous concentrer, laissez-vous emmener, laissez-vous emporter par votre imagination et vous allez voir, ça peut fonctionner.
0: très très rapidement, mais vraiment très rapidement, l'acupuncture, les médecines un peu parallèles, ça peut être chouette aussi.
6: Je vais vous dire, tout ce qui n'est pas molécules, benzodiazépines, etc., chimiques, essayez, ça peut fonctionner, la phytothérapie, la passiflore, le millepertuis, ça peut être très bien. Chez d'autres, ça va être l'auto-hypnose, chez d'autres, ça va être tout simplement faire un check-up de ce que je fais dans ma journée. Est-ce que je ne prends pas trop de café? Après 16 ou 17 heures, on arrête le café. Est-ce que je ne fais pas un sport trop excitant en fin d'après-midi? Mais si vous avez un acupuncteur et que ça a fonctionné chez vous, formidable, allez-y, l'homéopathie, pareil.
0: Merci docteur Kierzek, je pense qu'on fera vraiment véritablement une deuxième émission sur le sommeil, tant c'est passionnant et tant ça vous préoccupe et ça vous intéresse. Dans un instant, notre Elsa Wolinski nous parlera de Catherine Ringer qui nous a quitté hier. A tout de suite sur Ici.
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0: Bienvenue dans votre nouveau rendez-vous quotidien sur Ici, ça s'appelle On vous doit bien ça. Encore quelques minutes à passer en votre compagnie. Continuez encore à réagir au 0810 055 056. Mais pour l'heure, Elsa voudrait rendre hommage à la reine Catherine Ringer. Chère
4: oui,
0: Elsa.
4: Tout à fait. Non mais parce que là je vous dis Nora, non. Non, là je suis pas d'accord. Parce que moi, vous savez, j'ai un rapport assez direct avec l'univers. Directement on se parle. Et donc là je préfère être claire avec lui. Pas Catherine, pas Ringer, pas Mitsuko, pas Rita, non. Catherine Ringer est morte à 68 ans, emportée par un cancer foudroyant. 68 ans, c'est tellement jeune. Et c'est vous hier et Nora effectivement que vous nous l'avez appris en direct pendant l'émission. Et du coup, j'ai repensé à une histoire. J'avais 15 ans, j'étais dans un train pour faire Paris-Orléans et je les ai vus, Catherine Ringer et Fred Chichin. J'étais là, je regardais les Rita Mitsuko en cachette et je me suis dit, mais comment je peux faire? J'étais tellement fan et j'avais une petite sucette dans la main et je suis allée leur offrir ma sucette qu'ils ont acceptée. Oh. Et ouais, c'était un peu ma déclaration d'amour à moi. Catherine Ringer, c'était mon histoire, notre histoire. Alors qu'elles disparaissent, on perd un petit peu, un petit morceau de nous. Un de plus, je dirais. Moi, j'ai dansé sur Marcia Baïla, comme toute la France. Une chanson de deuil sur Marcia Moreto, une danseuse et une chorégraphe argentine avec laquelle Catherine avait travaillé et qui est morte d'un cancer à 32 ans. Une chanson sur la mort qui ressemble à une explosion de couleurs. Et peut-être que c'est ça. Cette Catherine et l'Hérita, le chagrin qui danse, le dramatique transformé en poésie, comme bien plus tard pour la chanson Le Petit Train. Une petite ritournelle légère, une comptine qui se transforme peu à peu en évocation de la déportation, un hommage à Sam Ringer, le père de Catherine, juif polonais qui avait passé 5 ans dans 9 camps de concentration. Tout était permis. Les fantômes entraient dans les chansons. L'histoire devenait de la musique, du rock, du funk, des synthés, du théâtre, de la danse, de la culture populaire, le beau et le bizarre, le chic et le kitsch. Catherine aussi, c'était tout ça. Elle était troublante, grimaçante, tortillait sa bouche, roulait des yeux quand elle dansait. Son corps semblait inventer ses propres règles parce qu'il lui appartenait, son corps. Chez elle, il n'y avait pas une histoire de féminité, il y avait une histoire de Ringer. Elle pouvait être tendre, ridicule, autoritaire, enfantine, sensuelle, presque brutale. Elle n'avait pas besoin d'être rassurante. Elle ne ressemblait à personne. Même ses vêtements racontaient ça. Au début, avec Fred, son amoureux, son complice musical, le père de ses enfants, il n'avait pas d'argent, alors les looks, elle récupérait, elle transformait des fripes, puis des vêtements de grands couturiers. Elle faisait de l'upcycling avant qu'on invente le mot. Pour moi, elle était la liberté. Il n'y a pas longtemps, j'ai appris que cette liberté ne lui était peut-être pas tombée du ciel. Catherine avait raconté chez Léa Salamé, justement sur France Inter, que MeToo l'avait aidée à regarder autrement son histoire. Celle de son adolescence sous l'emprise d'un homme de ses 13 ans à ses 20 ans. Alors que peut-être que cette fameuse liberté, c'est aussi de réussir à se libérer. Quand Fred meurt, sa moitié en 2007, elle continue à être Catherine. Elle chante, elle crée, engagée en 2024, quand l'IVG entre dans la Constitution, elle chante la Marseillaise, elle change les paroles.
8: Aux armes, citoyens, citoyennes.

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1: Devant tout le monde, Emmanuel Macron s'approche pour l'étreindre. Elle se dégage, un petit geste, l'air de rien, mais tellement elle, son corps, son espace. Invitée sur France Inter par Sonia De Villers, il y a 2 ans, elle a dit que ce n'était pas un but dans la vie d'être heureux, que la vie était faite de haut et de bas, parce que sinon ce serait plat la vie. Alors aujourd'hui Catherine, ben c'est un bas, c'est un sacré bas tout plat. Alors je sais pas où vous êtes Catherine, mais puisque moi je parle à l'univers, je lui demande de vous donner une sucette s'il vous plaît.
2: Oh, je suis très émue. Merci beaucoup Elsa.
1: Merci mon Enora.
2: Merci infiniment. Vous m'avez un peu cueilli sur la fin, pardon. Eh bien, la vie continue. Du coup, on va accueillir un auditeur qui s'est inscrit par... Pardonnez-moi, je suis un peu émue. Sur le site ici.fr. Pour terminer avec une bonne nouvelle quand même sur votre radio ici dans On vous doit bien ça. Il s'appelle Frédéric. Bonjour Frédéric.
3: Bonjour.
2: Comment allez-vous, cher Frédéric?
3: Impeccable. Je viens de finir le travail. Je travaille en boucherie, je viens de finir.
2: Ah, super. On embrasse tous les bouchers de France, d'ailleurs. Les
3: merci
2: courageux
3: beaucoup.
2: Bouchers, on vous embrasse, on pense
3: oui,
2: à vous.
3: Fait.
2: Vous
3: ouais,
2: habitez...
3: Je suis dans les bouchers de Nice, en plus.
2: Ah bah voilà. Eh ben, on embrasse tous les Niçois voilà. Et toutes les Niçoises, du coup. Et vous savez quoi,
3: merci.
2: Frédéric? Eh bien, c'est gagné.
1: Bravo.
2: Ah oui.
3: J'ai gagné quoi?
2: 200 euros.
4: Un steak.
2: 200 euros que vous allez pouvoir dépenser dans une grande enseigne, cher Frédéric. Vous avez bien fait de vous inscrire, j'en perds mon latin, sur le site ici.fr. C'est magnifique. Allez, on va se retrouver toute la joyeuse bande que je voudrais d'abord remercier, hein, Aude, Elsa, Valère, Gérald, et puis toute l'équipe, toute la technique aussi de Montpellier. Je vous embrasse. Je vous dis à demain.

0: Supertramp avec Goodbye Stranger. À l'écoute d'ici, c'est officiellement l'automne aujourd'hui. Bon réveil à tous, je suis ravi de vous retrouver, vous et toute l'équipe d'ici dès 5h.
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0: Bonjour tout le monde, bonjour Valentine.
3: Bonjour Louis, bonjour à tous.
0: Nous sommes le mercredi 23 septembre et aujourd'hui, Bruce Springsteen fête ses 77 ans. Le boss, comme on le surnomme, la véritable légende de la scène. Ses derniers concerts en France, c'était au printemps 2025. Et derrière chacun de ses concerts, il y a souvent un souvenir inoubliable. Alors, avec Valentine, ce matin, on recherche un auditeur qui...
3: qui a déjà vu Bruce Springsteen en concert.
0: En France ou à l'étranger, quel souvenir vous en gardez de ce concert? Venez nous le raconter ce matin, nous appelons tout de suite au 0810 055 056.
3: Moins de grimaces à la pompe, même si le plein fait toujours mal au porte-monnaie. On parle des aides carburants ce matin. Élargie à 5,5 millions de Français, c'est l'info du jour dans une demi-heure. Le chèque gros rouleur de 100 euros par mois jusqu'à la fin de l'année. On vous explique pour qui et comment l'avoir dès 5 heures.
0: Et pour vous accompagner jusqu'à 6 heures, Saveria au standard, Christophe à la technique, Charline à la rédaction en chef, ici. Dès 5h, ça commence maintenant.
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0: Mercredi 23 septembre, c'est l'automne. Excellent réveil, il est 5h. 5h, le tour de l'actualité à vos côtés, Valentine. À la une, l'avenir de nos enfants.
3: Journée spéciale sur l'antenne d'ici à 7 mois de la présidentielle. On parle de vos préoccupations. Vous êtes près de 15 000 à avoir répondu à notre grande consultation en ligne. Dites-le ici. Et clairement, l'avenir des jeunes suscite une grande inquiétude. Entre réchauffement climatique, danger des réseaux sociaux et pouvoir d'achat en berne, les mamans en 2026 sont inquiètes, Emma Steven, dès la naissance de leur bébé à la maternité.
4: Charlotte est allongée sur son lit de la maternité, tient dans ses bras son fils.
5: Tu vas bientôt rencontrer Léonce et Jeanne, ton grand frère et ta grande sœur.
4: Auguste est né il y a 2 jours. Une famille nombreuse, c'était le rêve de sa maman, même s'il va falloir faire des concessions.
5: On va plus rester à la maison, profiter en fait de l'instant présent, des balades, des choses simples en fait.
4: Car il faut faire face au coût de la vie qui augmente, mais à 34 ans, elle se questionne aussi sur l'état du monde.
5: Puis après, on dit qu'au final, à chaque époque, il y a des choses qui malheureusement se passent mal, les guerres.
4: Le dérèglement climatique aussi pour Sarah. Elle veille sur Léonard 3 mois.
6: Forcément, je pense qu'avec la société actuelle, oui, la conjoncture fait qu'on se pose la question. Mais nous, ça allait assez facilement parce que je pense que c'était naturel que ça vienne dans nos vies.
4: Avoir un enfant, c'est aussi pour toutes les deux une manière de penser une nouvelle génération.
5: Donc après, on n'a pas le choix aussi d'avoir de l'espoir et de se dire que ça va aller, qu'il faut avancer et puis leur donner de l'amour, leur apprendre les valeurs du partage et de l'espoir.
4: Son rôle, dit-elle, c'est aussi de transmettre à ses enfants l'importance d'être fort face à l'adversité.
3: Et pour alléger un quotidien devenu intenable pour beaucoup de familles, les aides carburants sont élargies. Le gouvernement l'a annoncé hier, le chèque de 100 euros pour les gros rouleurs, notamment Damien Mestre, ceux qui roulent plus de 30 km par jour.
7: Deux annonces principales ont été faites hier soir. D'abord, la confirmation que cette aide est renouvelée pour 3 mois supplémentaires, du 1er octobre jusqu'à la fin de l'année. Cela veut dire que ceux qui avaient déjà touché ces 100 euros vont pouvoir bénéficier à nouveau d'un coup de pouce et donc avoir 200 euros en tout. La deuxième tranche sera d'ailleurs versée automatiquement, sans avoir besoin de refaire une demande. Et puis surtout, deuxième annonce, c'est l'extension du dispositif. Les conditions de ressources sont désormais plus larges. Auparavant, il fallait gagner moins de 1500 euros environ par mois pour une personne seule. Désormais, les travailleurs sont éligibles jusqu'à un peu plus de 2000 euros net mensuels de salaire et même 6100 euros pour un couple avec 2 enfants. Cela concerne en tout 5,5 millions de personnes selon les estimations du gouvernement.
3: Et pour les professionnels, hormis la prolongation de l'aide sur le gazole non routier pour le BTP et les agriculteurs, la création d'un bonus pour les infirmiers libéraux, 80 euros pour ceux qui roulent plus de 100 km par jour et sans condition de ressources.
0: La sécheresse à un niveau historique.
3: Quasiment aucune goutte de pluie n'est tombée sur la France depuis début septembre et après un été à la chaleur record, la sécheresse des sols s'aggrave encore. En Languedoc-Roussillon, Corrèze ou encore dans le Bas-Rhin, on parle déjà de jamais vu. De nouvelles affaires de viol sur des enfants. À Paris, un intervenant en anglais est en garde à vue depuis hier, visé par une vingtaine de plaintes de famille pour viol et agression sur des petits de maternelle. Quand près de Rennes, un animateur périscolaire de 21 ans est mis en examen, mais laissé libre, sous contrôle judiciaire, soupçonné de viol sur deux petites filles de 5 et 4 ans. Et puis, deux mois après le méga feu de Somos en Gironde, une première vague de plaintes déposée hier par les habitants du Porge pour comprendre comment 183 maisons du village ont pu être détruites par l'incendie, mais aussi pourquoi aucune sirène d'alerte n'a retenti.
0: 5h04 sur ICI, avis aux amateurs de vin, c'est encore le moment de faire des bonnes affaires.
3: Les foires au vin se terminent en supermarché et vu la baisse de consommation, Olivier Estran, les supermarchés misent désormais sur de nouvelles stratégies de vente.
8: Oui, au magasin Comptoir des Vignes, le rayon foire au vin occupe l'entrée du magasin. Et pour séduire, Xavier Rigaud, le gérant, mise sur le bio.
9: Objectivement, c'est pas le plus gros moment de l'année pour moi en termes de chiffre d'affaires. Nous, maintenant, c'est quelque chose qu'on ne peut pas ne pas faire. Il faut en avoir une et justement se démarquer avec cette foire au vin bio.
8: Même stratégie chez Monoprix et Luc Dodane, le directeur, a su réaliser 25% de ventes supplémentaires.
10: On a à peu près 300 références. Il y en a 100 qui sont bio ou en biodynamique. Ben, vous voyez, le linéaire, il m'en reste. Mais plus tant que ça.
8: Dans ces foires au vin, on mise sur des bouteilles à moins de 10 ou 20 euros. Le Languedoc-Roussillon a le vent en poupe. Peut-on trouver du Bourgogne? Oui, assure Luc Dodane, mais c'est un autre prix.
10: En allant très haut, j'ai de l'hospice de Beaune. Là, par exemple, j'ai du petit Vougeot. Bon, effectivement, si vous allez sur un Clos Vougeot, là, on est à 30, 32,90. Alors, moins 20%, bon, ben voilà, c'est intéressant.
8: À Comptoir des Vignes, par la force des choses, le Bourgogne est aussi minoritaire dans cette foire au vin.
9: Alors, j'ai un Mâcon, là, par exemple, Mâcon Péronne, qui est très bien, bien gras. On a 13 euros, mais c'est le Mâconnais, donc le Mâconnais, c'est jamais trop cher. Mais si vous voulez un Gevrey ou un Moret, j'en ai, mais on ne parle pas de prix foire, on parle d'un prix tout court.
8: Pour les deux enseignes, l'opération s'arrête à la fin du mois.
3: La foire au vin et les vins à consommer, bien sûr, avec modération. La météo, Louis.
0: Quand vous allez regarder le soleil aujourd'hui, c'est à s'y méprendre, puisque oui, nous sommes bien en automne, mais il fait beau, on a un joli soleil généreux du nord au sud aujourd'hui, une légère brume, tout de même au petit matin de la Bretagne Haute-France, un thermomètre, lui, qui affiche entre 10 et 12 degrés, tout de suite à 5h06, puis en milieu de matinée, les températures vont grimper doucement, à Strasbourg et Belfort, 13 degrés, à Calais 15 degrés, Tours 16 degrés ce matin, Bordeaux et Montpellier 18, cet après-midi, c'est du soleil, pas de changement dans le ciel, et puis pour les maximales, on attend à 25 la maximale dans le nord ce mercredi après-midi à Rouen. Dans le sud, 28 attendu à Tarbes, 29 pour Toulouse.

0: Bonne fête au Constant, au Constance et au Lin qui se réveillent avec nous ce mercredi matin. Valentine, j'ai le dicton du jour.
1: Je vous écoute.
0: À la Saint-Lin, récolte ton lin. Si vous n'en avez pas planté, commencez déjà par récolter un bon café.
1: Je suis pas sûre de la fin. Bon, vous l'avez revue, non?
0: Celle-ci, je l'ai inventée,
1: oui,
0: je vous l'accorde.
1: Oui, il me semblait.
0: En revanche, ça par contre, je ne l'ai pas inventé. C'est Claude Nougaro sur ICI. Et son New York. Pour commencer ce mercredi. Ah, le voilà, il arrive. On est ensemble jusqu'à 6h. Soyez les bienvenus, une heure pour vous informer, vous surprendre et partager votre quotidien sur ICI.

0: Figaro et son Nouga York sur ICI, la radio qui vous réveille pour passer une excellente journée. Soyez les bienvenus, 5h10.
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0: Chaque matin, vous avez le droit à un cours d'histoire avec le maître en la matière, Stéphane Bern, direction Deauville. Difficile à imaginer aujourd'hui, mais il y a un peu plus de 160 ans, à la place des villas et des grands hôtels, il y avait des dunes et des marécages, Valentine.
3: Et qui a transformé le décor de ce petit coin de Normandie? Je vous le donne en mille, des Parisiens.
0: Et comment? Eh bien la réponse, on l'aura tout à l'heure, aux côtés de Stéphane Bern, et elle va vous surprendre. Rendez-vous à 5h25.
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0: Ici, ça entreprend, c'est votre rendez-vous quotidien aux côtés de Catherine Quicandon.
3: Et aujourd'hui, on parle des cahiers de vacances. Plusieurs millions sont vendus chaque année en France et pas seulement avant l'été.
0: Et Catherine en a déniché un en Gironde qui sort de l'ordinaire.
3: À Bordeaux, faire ses devoirs, c'est du sport.
4: Qu'il va y avoir du sport, mais moi je reste tranquille. Qu'il va y avoir du sport.
3: Et pas qu'un peu. Voici le cahier sportif. Le cahier qui vous aide à réviser le programme scolaire grâce au sport. Comme nous l'explique Angélique Baldin-Perletti, la directrice commerciale.
5: On donne envie aux enfants de faire plus de devoirs de vacances de manière sympathique en transformant les exercices qui sont conformes au programme de l'éducation nationale et réalisés par des professeurs. On transforme les exercices en lien avec leur sport.
3: Et bizarrement, ça intéresse plus les enfants et les parents aussi qui rechignent moins à aider leur progéniture. Il y a des cahiers par exemple Tour de France, FC Nantes, En Avant Guingamp, PSG. Il existe 4 niveaux qui vont de la grande section de maternelle à la 5e. Chaque année, ils sont réactualisés selon le programme scolaire officiel et ils couvrent toutes les matières comme le français, les mathématiques, l'anglais, les sciences, l'histoire-géographie, etc. Une équipe pédagogique transforme les exercices en lien avec les sports proposés, sans oublier les valeurs du sport, le respect, la solidarité, l'esprit d'équipe. Le cahier sportif est un cahier de vacances, mais pas seulement.
5: Mais on a aussi beaucoup d'entités sportives qui l'utilisent tout au long de l'année comme cahier de révision. Pour les mercredis aussi, pour les clubs qui accueillent les jeunes, ils ont des animateurs qui gèrent le sportif, mais qui du coup ont besoin d'un support aussi éducatif et pédagogique. Et aussi voilà, pendant les stages, à d'autres moments en fait, et même pour des événements sportifs en particulier.
3: Oui, bien sûr.
5: C'est un goodies différenciant qui permet... de maintenir le lien avec cet événement.
3: Le concept de ce cahier entièrement personnalisé aux couleurs d'un club ou d'une fédération a été créé en 2021 par Simon Carrère et Simon Doursat. Les deux premiers ont été aux couleurs de l'UBB, l'Union Bordeaux-Bègles, et aux couleurs de Brive. Imaginés en Gironde, ils sont rédigés et imprimés en France. Ils sont offerts par des clubs où vous pouvez l'acheter à l'unité 8,50 €. Plus d'infos sur lecahiersportif.fr. Ici, ça entreprend à Bordeaux avec le cahier sportif, un cahier d'exercice qui allie sport et éducation avec passion.
0: Une belle idée, Catherine, avec Ici Gironde. Et on continue de voyager ce matin, Valentine.
3: Imaginez arrêter un train rien qu'en levant le bras. C'est l'expérience menée en ce moment en Lozère. On prend le train comme on prend le bus.
0: Reportage en gare, c'est dans moins d'une minute.
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0: Soyez les bienvenus ce mercredi matin si vous nous rejoignez à l'instant, 5h14. Et si l'on pouvait prendre le train comme on prend un taxi?
3: Ou le bus, c'est l'expérimentation de la SNCF en Lozère. Depuis le 31 août, sur la ligne entre Marvejols et la Bastide Saint-Laurent-les-Bains, s'il n'y a personne sur le quai, pas d'arrêt du train en gare. Pour monter à bord, Saïd Makhloufi, il faut faire signe au conducteur.
8: Sur le quai,
9: on lève la main,
8: le train s'arrête. On s'installe.
10: Bonjour.
8: Bonjour. Le train va partir. À côté de moi, bien installé dans son fauteuil, Marie-Claire a dû, elle aussi,
10: comme à l'école,
8: lever la main.
10: On a levé le bras et c'est parfait.
8: Son mari Bouslam trouve lui aussi l'idée très bonne.
11: Moi, je pense que c'est bien. C'est mieux. Ça évite de s'arrêter pour rien, en fait.
8: Sentiment partagé par Bernard.
12: Ça peut être pas mal, ça peut gagner du temps. Oui, c'est vrai, effectivement. S'il n'y a personne, il ne s'arrête pas et il arrive plus tôt. Ouais. Ou il rattrape en retard. Bernard, éventuellement.
8: Avant de monter, Bernard et tous les autres passagers se sont signalés auprès de la chef de bord.
9: Le voyageur va monter et mon rôle est très simple.
8: Karine Boyer.
9: Je vais à leur rencontre et je leur demande leur gare de descente et j'en informe le conducteur du train.
8: Aujourd'hui, entre.
9: Entre Mende et la Bastide, sur l'instant, là, vous allez en avoir 4 arrêts à la demande.
8: Et justement, au bord du quai.
13: Bonjour monsieur, allez-y.
8: Olivier sollicite un arrêt à la demande.
13: Vous allez jusqu'où ?
12: Jusqu'à Nîmes.
13: Eh bien parfait, installez-vous.
8: Arrêt à la demande alors.
12: Oui, tout à fait, oui, c'était pas habituel. Hein. J'ai l'habitude qu'il s'arrête automatiquement.
8: Ça faisait longtemps qu'on n'avait pas levé la main. Hein.
12: Exactement, ouais, pas habitué.
8: Si Olivier est surpris, Nina, elle, se dit ravie de ce nouveau dispositif.
14: Je trouve ça bien en vrai. Parce que moi, le train il passe et s'il y a quelqu'un, il s'arrête. Et s'il n'y a pas besoin, il continue sa ligne.
8: Et c'est tout l'intérêt des arrêts à la demande.
15: Ne pas s'arrêter quand il n'y a personne, c'est logique.
8: Gagner du temps.
16: C'est quand même l'impact sur l'environnement. Puisqu'on réduit la consommation d'énergie.
8: Emmanuelle Arnaud, directrice de ligne SNCF Voyageurs.
16: Il y a deux phases qu'on limite en évitant un arrêt. C'est la phase de freinage et d'accélération. Puisque du coup, on n'a plus à s'arrêter complètement dans la gare. Et ces deux phases sont assez consommatrices en énergie. Donc ça veut dire qu'on va limiter la consommation en carburant. Et on va limiter l'émission de CO2 aussi.
17: Mesdames et messieurs, dans quelques instants.
8: L'expérimentation doit durer de 6 à 8 mois. Et elle pourrait se pérenniser si les résultats sont satisfaisants.
18: De rien, merci.
3: Un reportage ici, Gare Lozère.
0: Merci Valentine. Dans les coulisses TV, ce matin, on va prendre le temps de regarder et surtout d'écouter la nature. France Télévisions propose la saison 2 du Brame du Cerf, une expérience télé assez particulière à retrouver sur France.tv. Comment filme-t-on cette nature ? Nicolas Salé nous raconte les coulisses de cette expérience avec Patrice Gascoin. C'est dans 4 minutes sur ICI. 5h16, je vous souhaite un bon réveil et pour commencer votre journée, on vous propose une chanson qui ne parle pas de nature mais d'une chose tout aussi belle. Ce sont les héros du quotidien. Voici Les Innocents avec Un homme extraordinaire sur ICI.

0: Les Innocents avec un homme extraordinaire sur ICI, 5h20, 0810 055 056, c'est le numéro de votre radio et tous les matins vous venez jouer avec nous à 5h38, c'est le duel des auditeurs autour de l'actu, une question, votre réponse et à vous d'être le meilleur pour gagner votre radio ICI, Valentine.
1: Un poste radio tellement extraordinaire, comme le disent les Innocents, qu'il fait même lampe torche bien utile en cas de panne d'électricité ou pour nous écouter sous la tente.
0: Alors allez-y, c'est à vous d'être extraordinaire ce matin et c'est Saveria qui attend vos appels au 0810 055 056. Bonne chance à tous.
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0: Voici Patrice Gascoin qui nous rejoint avec ses coulisses TV. Aujourd'hui, Patrice, vous nous proposez de prendre le temps et de regarder une télévision contemplative. Place à la saison 2 du Brame du Cerf sur France Télévisions.
3: On n'a pas tous l'occasion de se promener en forêt et d'entendre ça. Ça, c'est le Brame du Cerf. Souvenez-vous, l'an dernier, France Télévisions et Eden Productions lançaient une Slow TV, une télévision où l'on ralentit, où l'on prend le temps de contempler plus que de zapper. Une Slow TV pour nous faire vivre sur la plateforme France.tv la parade amoureuse du cerf. Devant le succès de la première édition, vous avez jusqu'à lundi prochain pour regarder en direct, toujours sur France.tv, le Brame du Cerf saison 2 avec un dispositif permettant une immersion encore plus profonde au cœur du vivant sauvage. Des caméras très discrètes qui se fondent dans la nature 24 heures sur 24, des caméras qui nous permettent d'observer la forêt, d'écouter ses silences, de guetter l'apparition du cerf. Mais justement, est-ce que la production avait tiré des enseignements de la première saison pour adapter son dispositif technique dans cette saison 2? Écoutez la réponse du réalisateur du Brame du Cerf, Nicolas Salé.
4: Par chance, on n'a pas été confronté à de gros problèmes sur cette première édition du Brame du Cerf. Toutefois, cette première expérience nous a servi de référence pour retravailler sur tout un tas de choses et mieux connaître le dispositif. Donc on a une meilleure connaissance aujourd'hui de l'autonomie des caméras, de la résistance des micros aux éléments ou encore du temps nécessaire pour chaque plan pour éviter la monotonie du programme. Donc voilà, on va plutôt travailler, en fait, réajuster en permanence le dispositif et le programme pour permettre une meilleure expérience aux téléspectateurs.
3: Nicolas Salé, vous qui réalisez ce programme, plantez-nous le décor d'une de vos caméras pour saisir le Brame du Cerf.
4: Et dans ce dispositif, il y aura effectivement une caméra qui va nous permettre de nous offrir un point de vue assez singulier. Elle sera installée en fait dans un marécage ouvert à fleur d'eau pour espérer observer la venue de renards, de blaireaux, de sangliers, mais principalement de cerfs qui pourraient venir boire et se baigner vraiment à proximité immédiate de cette caméra.
3: À vous de contempler ce programme sans scénario, sans mise en scène, où les animaux sont libres et sauvages. Le Brame du Cerf, réalisé par Nicolas Salé, à voir sur France.tv.
0: Une belle recommandation. Merci Patrice. 5h24, à l'heure du petit déjeuner, est-ce que vous avez une brioche vendéenne sous les yeux, là? Non? Puisque le vendéen Jamy Gourmand, lui, aurait pu vous donner la recette. 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Et tout de suite, place à l'une des nouveautés musicales de ce mois de septembre. Voici le nouveau single de Teddy Swims sur ICI, Mr. No Is All.

0: C'est l'une des nouveautés musicales de ce mois de septembre avec Teddy Swims, Mr. Know It All. Bon réveil avec nous, nous sommes le mercredi 23 septembre, c'est l'automne et comme d'habitude, avant les infos de 5h30, un petit peu d'histoire avant l'actu aux côtés de Stéphane Bern qui nous fait voyager au temps où les aristocrates parisiens ont décidé de transformer un marécage normand en station balnéaire ultra chic.
1: Avant Deauville, il n'y avait que des dunes, des vaches et quelques moustiques. Puis Paris est arrivé avec ses ombrelles, ses fortunes et ses envies de grand air. Nous sommes en 1860 sur la côte du Calvados. Face à la Manche, un petit bout de terre humide coincé entre mer et marais. Un véritable trou. Normand, évidemment.
2: Trou normand ! Gardez en l'air ! Non !
1: Mais le duc de Morny y voit autre chose. Un gigantesque terrain de jeu pour aristocrates fatigués de Paris. Son idée, la campagne avec du champagne, la mer pour les gens qui ont de l'argent. Un concept révolutionnaire, quitter Paris tout en restant entre Parisiens.
3: Parisiens, tête de chien, Paris,
4: à la maison,
1: son pari repose sur une invention qui change alors la France, le chemin de fer. En 1863, la ligne Paris-Trouville ouvre. La mer devient une excursion plus une expédition. Les riches parisiens peuvent désormais venir respirer le bon air sans passer 3 jours en diligence. Deauville pousse alors à toute vitesse. Les dunes sont disciplinées, on trace des avenues bien droites, on transforme la côte sauvage en décor mondain. Villas, hippodromes, casinos, grands hôtels, l'aristocratie afflue et l'argent aussi. Et sur la plage, soyons honnêtes, on ne vient pas seulement pour prendre l'air marin. On vient surtout se montrer. Les élégantes défilent sur les planches, les messieurs paradent. On regarde la mer, bien sûr, mais on regarde surtout qui regarde la mer. On regarde.

0: Deauville reste un petit morceau du Paris chic, au point qu'on l'appelle le 21e arrondissement de Paris. La seule différence, c'est qu'ici, quand on ouvre la fenêtre, on entend les mouettes plutôt que les klaxons. Et franchement, ça change tout.
1: Elles sont déjà là, les mouettes, en plus. Elles sont encore là, hein. Elles durent. Mais nouvelle chronique de Stéphane Bern demain, juste avant les infos de 5h30. Après les infos, je vous parlerai de la journée internationale des langues des signes. Et figurez-vous qu'il en existe plusieurs. Rendez-vous à 5h40, puisque tout de suite, il est 5h30. Voici l'actualité en France et dans le monde en 90 secondes. C'est avec vous, Valentine Letès.
2: Vous êtes 9 sur 10 à vous dire pessimiste pour l'avenir de nos enfants. Premier résultat de notre grande consultation citoyenne, dites-le ici, à 7 mois de l'élection présidentielle. Changement climatique, système scolaire, coût de la parentalité. Sur ces propositions, les candidats seront particulièrement attendus par les Français. Pas de hausse d'impôts pour financer les nouvelles aides carburant. C'est la promesse du gouvernement après les annonces d'hier. Le chèque carburant de 100 euros est prolongé jusqu'à la fin de l'année et le nombre de bénéficiaires élargi, c'est l'info du jour dans un instant. Pas une goutte de pluie n'est tombée sur Paris, Ajaccio, Nice ou Romorantin depuis le 1er septembre. La sécheresse des sols s'aggrave encore dans toute la France. Après un été historiquement chaud, on se dirige tout droit vers un nouveau record, prévient la chaîne Météo. De nouvelles affaires de viol sur des enfants. À Paris, un intervenant en anglais est en garde à vue depuis hier, visé par une vingtaine de plaintes de famille pour viol et agression sur des petits de maternelle. Reconnu comme un ancien bourreau de l'État islamique, le Montpelliérain Othmane Garrido est condamné à 30 ans de prison. Âgé de 32 ans aujourd'hui, il est parti en Syrie comme 1500 autres djihadistes français dans les années 2010 pour agir pour le compte de l'organisation terroriste. Les Bleus dans le dernier carré de l'Euro de volley. L'équipe de France, double championne olympique, s'est qualifiée pour les demi-finales hier grâce à une victoire face à la Roumanie.
1: L'info du jour avec les aides carburant élargies et prolongées.
2: Jusqu'à la fin de l'année, on parle du chèque de 100 euros pour les gros rouleurs. 5,5 millions de Français y ont droit désormais contre 3 millions auparavant puisque les conditions pour l'obtenir sont assouplies.
1: Réservées jusqu'ici aux salariés au salaire inférieur à 1500 euros environ par mois, le plafond passe désormais à un peu plus de 2000 euros net.
2: Et même 6100 euros pour un couple avec deux enfants. Encore faut-il, François Sauvestre, réussir à aller au bout de la démarche en ligne.
3: Émilien, employé communal à Angest-sur-Somme, était déjà éligible à l'aide carburant, mais il fait partie du 1,5 million de Français qui ne l'ont pas touché. Ce n'est pourtant pas faute d'avoir tenté sa chance.
4: Quand on va sur le site, on a du mal à accéder à toutes les informations. Il y a tellement de monde connecté qui font une demande que dès qu'on veut aller à la fin, il y a toujours un bug. On va pouvoir relancer le site et on va essayer.
3: Parmi les nouveaux prétendants à cette aide, Amélie, infirmière à domicile, 1000 km chaque mois à sillonner les quartiers d'Amiens. Sa profession intègre le dispositif.
5: Comme on dit, ça met un peu de beurre dans les épinards. C'est déjà quelque chose, on va pas se plaindre, enfin, même si on se plaint déjà beaucoup, mais oui, ça va soulager un petit peu le porte-monnaie.
3: Pas d'aide en revanche pour les gros rouleurs qui sont juste au-dessus du seuil, même pour quelques dizaines d'euros, comme Aurélie, une formatrice, et Yannick, il est fonctionnaire.
6: Je suis à 2100 et j'ai pas le droit, malheureusement j'ai pas le droit. Je vais pas me plaindre, j'ai un salaire correct quand même par rapport à certaines personnes, mais le gros souci c'est qu'on est obligé de compter à la fin du mois, et c'est pas normal, en ayant une somme comme moi de 2100, c'est pas normal de compter, il y a un moment il faut arrêter.
7: Je suis juste un peu au-dessus. Et pourtant, ça impacte mon budget, comme tous les Français.
3: Aurélie qui garde quand même l'espoir de toucher une aide un jour. En attendant, elle continue de rogner sur beaucoup de ses déplacements.
2: Tous les ministères aussi vont se serrer la ceinture. Ce sont les mots du ministre du Travail, puisque ces aides coûteront 450 millions d'euros au gouvernement. Et l'État le promet, il n'y aura pas d'impôt pour les financer. C'est la France et l'État qui fera l'effort.
1: Merci Valentine. 5h34, tout de suite, la météo de ce premier jour de l'automne, mercredi 23 septembre. C'est du soleil du nord au sud, avec tout de même quelques brumes au lever du jour de la Bretagne et Hauts-de-France. Un thermomètre qui affiche quant à lui entre 10 et 12 degrés au petit matin. Puis les températures, elles, vont monter progressivement. On attend en milieu de matinée à Strasbourg et Belfort 13 degrés, Calais 15 degrés, à Tours 16 degrés, pour Bordeaux et Montpellier 18 degrés. Cet après-midi, pas de changement dans le ciel. Tout le monde va pouvoir profiter d'un joli soleil. Un ciel, lui, qui restera bien dégagé. Pour les maximales, 25 degrés attendus dans le nord à Rouen. Dans le sud, 28 degrés à Tarbes et 29 degrés à Montpellier.
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1: Dans quelques instants, vous avez la parole. C'est tous les jours sur votre radio ici à 5h38. Le duel des auditeurs au 0810 055 056. Une question autour de l'actualité. À vous d'être le plus proche de la vérité pour gagner, Valentine.
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1: C'est vrai. Et lampe de torche. Y arriver. Lampe torche. Ce matin, c'est peut-être pour vous ce joli poste radio à l'écoute d'ici. Mais avant, on commence votre journée avec vos chansons préférées. Voici pour vous Indochine. Tout.

0: Indochine, Canary Bay sur ici. Excellent réveil avec nous. 5h38. Peut-être que vous nous écoutez en vous brossant les dents actuellement. Eh bien, méfiance, ne vous faites pas avoir par ces recettes miracles qui cartonnent sur les réseaux sociaux pour avoir des dents plus blanches.
1: Café, sel, jus de citron et dentifrice. La recette miracle est en fait très dangereuse pour vos dents et vos gencives. Explication avec Audrazo à 6h moins le quart.
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0: C'est l'heure tout de suite du duel des auditeurs autour de l'actu. Une question et un chiffre à trouver pour gagner un très beau cadeau.
1: Un poste radio multifonction équipé du Bluetooth pour écouter toutes vos envies. 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
0: Mireille des Alpes-Maritimes est avec nous. Bonjour Mireille.
1: Bonjour Mireille.
4: Oui, bonjour. Je suis très... Waouh. J'ai le cœur qui bat.
0: Oh, qu'est-ce qui se passe?
4: Écoutez, j'ai allumé la radio, comme tous les jours, et je suis en avance de 2 heures pour me réveiller, je me réveille à 7 heures maintenant. Ah et oui. Là, j'ai dit, tiens, je vais écouter, et puis donc j'ai fait le numéro, le fameux numéro, le numéro magique, le numéro de la bonne humeur.
0: C'est gentil ça, merci beaucoup Mireille pour votre sourire.
4: Je vous aime parce que vous m'avez fait gagner beaucoup de choses.
0: Hein.
1: Voilà. Bah, je vous souhaite de gagner encore ce matin alors Mireille.
4: 15 ans en arrière, j'étais invitée à aller au RUL. À Nice pour aller voir les Gypsy Kings.
1: On m'a dit donc.
0: Joli cadeau, effectivement, Mireille.
4: Et puis surtout d'aller à la palestre voir Florent Pagny.
0: Ah, et bien vous les enchaînez.
4: Et la petite chanteuse qui chante si bien. Bon, écoutez, ça fait coup de chance. Hein.
1: Elle a beaucoup de chance. Attention à vous, Vincent. Bonjour, Vincent.
0: Bonjour, Vincent.
5: Bonjour à vous.
0: Vincent.
5: Vous allez bien?
0: Oui.
5: Un peu dur ce matin, mais bon.
0: Ah, vous êtes réveillé vous aussi de bonne heure. Vous partez bosser, vous êtes électricien.
5: Oui, c'est ça, ouais. Okay. On commence de bonne heure, on commence à 7h pour finir plus tôt, parce que voilà.
0: Et vous nous passez pratique. Un petit coup de fil ce matin du côté de la Loire-Atlantique. On va jouer ensemble, les amis, une question autour de l'actualité. Comme d'habitude, ce mercredi 23 septembre, figurez-vous que c'est la journée internationale des langues des signes. Et contrairement à une idée reçue, la langue des signes, figurez-vous qu'elle n'est pas universelle. Chaque langue possède son vocabulaire et sa propre grammaire. Alors, à votre avis, à combien estime-t-on le nombre de langues des signes différentes utilisées dans le monde? Mireille, il me faut un chiffre.
4: Alors, une fourchette, 300, on va dire.
0: 300 pour Mireille. Vincent, à vous de jouer.
5: Oui, beaucoup de pays, donc je dirais 250, allez.
0: Allez, 250 pour Vincent. La réponse, Valentine?
1: Plus de 300.
0: C'est donc Mireille qui repart ce matin avec sa radio ici.
4: Youpi!
0: Bravo,
1: incroyable Mireille.
4: Écoutez, je suis née sous le signe du scorpion et j'ai un foutu caractère. Et j'ai toujours dit, tu n'as pas les pieds par terre, tu remontes, il faut remonter. L'espoir renaît tous les jours, voilà.
0: Joli message, merci beaucoup Mireille. On vous envoie votre radio ici directement chez vous dans les Alpes-Maritimes. Vincent,
4: Roquefort-les-Pins.
0: Ah, Vincent, j'espère qu'on aura l'occasion de rejouer ensemble très prochainement. Je vous souhaite une belle journée, travaillez bien.
5: Merci, au revoir.
1: Bon courage et rejoue avec nous, Vincent.
0: À très vite.
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0: Avant vos infos locales de 6h, nous irons à Pau ce matin. Des habitants ont accepté un défi assez radical, laisser leur voiture au garage, Valentine.
1: Et pas seulement pour une journée, hein. Pendant plusieurs semaines. L'idée, c'est de tester d'autres solutions pour aller travailler, faire ses courses ou emmener les enfants à l'école sans prendre systématiquement la voiture.
0: Et est-ce que cette idée, ce défi lancé par la ville plaît aux habitants ? Eh bien, c'est ce que nous verrons aux côtés de Robin Bernot tout à l'heure à 5h55. Puisque tout de suite, il est 6h15, votre journée commence ici, et je vous propose, tiens, un deal ce matin. On peut, si on n'en a pas besoin, laisser sa voiture quelques jours au garage. En revanche, il y a une chose que vous gardez avec vous au quotidien, c'est votre radio et avec ça, vos chansons préférées sur ICI. De quoi mettre un petit peu de soleil dans votre réveil avec les Gypsy King, Joby, Joba. Bon réveil avec nous.

0: et Gypsy King sur ici avec Joby Joba, 5h47. Place tout de suite à votre rendez-vous anti-arnaque, c'est pas vrai.
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0: Avec Aude Razo, ce mercredi, Aude, vous nous alertez sur les pseudo-recettes miracles sur les réseaux sociaux pour se blanchir les dents.
3: Oui, je vous parle de vidéos que vous avez probablement vues un jour, des jeunes gens aux dents absolument éclatantes, tellement blanches que je suis presque éblouie. Oh là là, en regardant mon écran, tellement blanche que l'image est truquée, je vous le dis tout de suite. 5 millions de vues, 70 000 likes, 19 000 partages pour cette jeune femme par exemple. Je la vois en train de s'étaler sur les dents un mélange marron, un peu bizarre. Et elle nous met la recette, démonstration à l'appui, une cuillère de café, une pincée de sel, du jus de citron, du dentifrice. Elle mélange le tout, elle se brosse les dents avec et elle nous dit « j'ai testé et franchement j'ai approuvé ».
0: Et qu'en disent les dentistes? Est-ce qu'ils ont réagi?
3: Oui, ils réagissent effectivement et ils nous disent que cette mixture café-sel-citron, elle peut être dangereuse pour nos dents, pour nos gencives. Le citron notamment est à proscrire, il peut provoquer une érosion dentaire. Attention à ces recettes maison, j'en vois partout sur les réseaux sociaux. Vous avez aussi le mélange banane-jus de citron. Ces femmes, vous les avez peut-être vues, qui se frottent les dents avec une peau de banane. Là aussi, pour s'éclaircir les dents, vous avez ceux qui veulent nous apprendre à concocter nous-mêmes notre crème solaire, et plus grave, ceux qui nous disent qu'un citron congelé est plus efficace qu'une chimio pour combattre le cancer. À chaque fois, ces vidéos dangereuses se déclinent à l'infini, avec des dizaines de versions en français, en anglais, en espagnol, et j'en passe. Pour revenir à nos dents, les dentistes sont très clairs, il n'existe pas de solution miraculeuse pour modifier la couleur naturelle des dents. Il faut voir ça avec un professionnel.
0: Merci Aude, c'est pas vrai, c'est votre rendez-vous anti-arnaque quotidien. Avec de nouvelles astuces partagées chaque jour à retrouver sur notre site internet ici.fr. À 5h49, tout de suite, voici Vita, ça fait mal.

0: sur la route ou pour accompagner peut-être votre premier café de la journée. C'était Vita sur ICI. Merci d'être avec nous. Tiens, est-ce que vous seriez prêt, vous, à relever ce défi, laisser volontairement votre voiture et ce pendant plusieurs semaines? Puisque dans les Pyrénées-Atlantiques, la ville de Pau a justement lancé un défi à ses habitants afin de les inciter à se déplacer autrement, Robin Bernot.
1: Vous voyez vos clés de voiture, imaginez ne plus y toucher pendant un mois.
2: Allez, on pose les clés dans le bocal.
3: Parfait, on est prêt pour relever le défi.
2: Pas de regret ?
3: Aucun.
1: C'est le défi lancé par la ville de Pau à ses habitants avec la troisième édition de l'opération « Un mois sans ma voiture ». Cette année, ils sont 19 à relever le défi. Parmi eux, il y a Adeline, qu'a rencontré notre journaliste Clara Vincent. Pendant les 4 prochaines semaines, elle va devoir laisser sa voiture au garage et par la même occasion, apprendre par cœur les horaires des transports en commun.
4: Je suis souvent en retard, donc là, anticiper les départs bien plus en avance que prévu. Donc on va essayer de jouer tout ça.
5: Moi, je travaille à la cueillette de l'Aragnon et je suis photographe indépendante. Donc déjà, la cueillette de l'Aragnon du centre-ville, ça fait à peu près une trentaine de minutes à vélo. Donc une heure aller-retour. Et après, en tant que photographe indépendante, c'est vrai que si j'ai un mariage à 30 km, ça va être un peu plus compliqué. Mais c'est vrai que mettre de côté la voiture, ça serait un plus. D'autant plus que le carburant coûte cher. Dans les factures de la fin du mois, ça serait vraiment, vraiment top, quoi.
1: Alors ici à Pau, ne pas toucher à sa voiture pendant 30 jours, ça semble marcher, mais vous, qu'en pensez-vous? C'est avec Tristan que nous allons en discuter. L'idée lui plaît, même si quelques questions restent encore en suspens.
6: Moi, je trouve ça plutôt positif. Après, faut juste espérer que les transports en commun permettent aux gens de s'en sortir sans, quoi. Parce que à Pau, je sais pas, comment ils font pour aller au travail? Les gens sont en voiture, ils y vont à pied. C'est grand, Pau? Je sais pas.
1: Alors oui, Pau, c'est quand même une ville assez grande. Et pour relever ce défi, chaque participant s'est vu offrir un mois d'abonnement au bus et TER du département, mais aussi un abonnement mensuel au vélo électrique en libre service, ainsi qu'un vélo à assistance électrique. Tristan, par exemple, lui, il possède une Peugeot 208 et sans même avoir à se lancer de défi, il essaie déjà de la laisser un peu plus souvent au garage.
6: C'est vrai que si je peux éviter de l'utiliser la semaine, j'essaie d'éviter le plus possible. Bah, c'est un tout, déjà, le prix des carburants, oui, c'est clair. Je pense que si on économise le carburant sur un an, on peut s'acheter une maison bientôt. Et en même temps, à côté de ça, c'est un peu écologique, quoi. C'est un petit geste écologique, je pense. Moi, j'ai un diesel, typiquement, moins j'utilise, mieux on se porte, je pense.
1: Vélo électrique, bus, train, de nombreuses alternatives existent pour laisser la voiture de côté. C'est justement tout l'enjeu de ce défi lancé par la ville de Pau. Encore faut-il avoir suffisamment de transports à proximité de chez soi pour pouvoir vraiment se passer de son véhicule.
0: Robin Bernot avec Clara Vincent. Bonne route à vous qui nous écoutez peut-être déjà sur le trajet pour aller au boulot ce matin. Dans 3 minutes, c'est vous qui avez la parole avec notre rendez-vous quotidien. Je recherche un auditeur qui, tous les jours, un thème différent. Et ce mercredi, nous recherchons avec Valentin
7: un auditeur qui est déjà allé voir Bruce Springsteen.
0: Puisque c'est son anniversaire aujourd'hui, le boss fête ses 77 ans. 0810 055 056 pour partager votre souvenir de concert. Voici tout de suite sur ICI, Eddie Mitchell, une chanson qui colle très bien pour lancer ce début de journée.

0: Eddie Mitchell, à l'écoute d'ici, tu peux préparer le café noir. Tous les matins, on recherche un auditeur pour nous raconter un souvenir, une passion. Et ce mercredi, on recherche un auditeur qui a déjà vu le boss en concert.
1: Oui, à l'occasion des 77 ans de Bruce Springsteen. Et ce matin, on est avec Jean. Bonjour Jean.
0: Bonjour Jean.
2: Oui, bonjour.
1: Vous êtes dans les Pyrénées-Orientales et vous avez déjà vu deux fois Bruce Springsteen en concert.
2: Alors, en fait, tout à l'heure, quand j'ai appelé, j'étais pas très bien réveillé. Je l'ai vu.
1: Vous le voyez en double au réveil.
2: Quatre fois. Voilà, je l'ai vu quatre fois, en fait.
1: Quatre fois.
0: Ouais. Un souvenir parmi les quatre qui vous a le plus marqué, celui qui vous revient ce matin en quelques secondes, Jean.
2: Alors, ça a été la première fois. Bon, j'avais acheté l'album Born in USA, que je trouvais très bien. Mm-hmm. Je savais que c'était des très bons concerts. Et je trouve qu'il passait à Montpellier. Donc, ben voilà, avec mon ami d'enfance, on y a été, au stade Richter, qui n'existe plus maintenant d'ailleurs, stade Richter.
0: Est-ce que c'était un bon souvenir?
2: C'est un souvenir incroyable.
0: On n'en doute pas. Merci beaucoup, Jean, en tout cas, de nous avoir partagé ce souvenir. Merci à tous d'avoir été là. Voici tout de suite l'équipe d'ici matin, ce mercredi. Je vous souhaite une belle journée qui commence ici.
3: Belle journée, Louis. Journée d'automne en Bretagne aussi, même si les apparences sont trompeuses. Bonjour, Sébastien Paour.
4: Bonjour, Axel Perret. Bonjour à tous.
3: Et encore du beau soleil, des températures extraordinaires après la levée des brumes. Et demain, peut-être la journée la plus chaude de la semaine avec 29 degrés annoncés en Finistère.
4: On n'en finit pas de l'été.
3: Bon réveil à tous. En ce mercredi, on a aussi pour vous des beaux cadeaux, comme tous les matins, dans le jeu de la carte postale. 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Il a fait le Tour de France avec grand succès. Il est auteur aussi. Il a joué au cinéma. Et il sera à Brest. On aura des invitations pour vous.
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3: Il est 6h, bon réveil, l'actualité de ce 23 septembre, Sébastien Paour.
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3: Le gouvernement, Sébastien, élargit et prolonge l'aide aux grands rouleurs.
4: Oui, pour faire face à la crise des prix des carburants. Une aide de 100 euros qui représente environ 40 centimes par litre pour deux mois en moyenne. Le dispositif est prolongé jusqu'à la fin de l'année et élargi à 5,5 millions de bénéficiaires potentiels. Pour les entreprises, le plafond de la prime carburant défiscalisée que les employeurs peuvent accorder à leurs salariés va passer, elle, de 600 à 1000 euros. On verra ce que pense de tout ça l'invité d'ici matin. On sera à 8h moins le quart avec le délégué régional de la Fédération des transporteurs routiers. Il nous racontera qu'une des conséquences de cette flambée des prix à la pompe, ce sont l'augmentation des vols de carburant, notamment dans les entreprises de travaux publics, comme la société Calou TP à Saint-Nolf, près de Vannes. Le gérant Pascal Lajonias est confronté à une série de vols ces dernières semaines sur ses chantiers. Les réservoirs de ses tractopelles et de ses camions sont vidés, malgré la vidéosurveillance, et les pertes financières sont lourdes.
6: Depuis deux semaines, nous avons à peu près 2 000 litres de carburant qui a disparu. Oui. Depuis le début de l'année, on était à peu près à 10 000 litres de carburant. On est entre 18 000 et 20 000 euros de perte depuis le début de l'année. C'est toujours la même méthode. On peut le voir sur des vidéos, des gens qui sont décontractés, qui sont équipés, qui ont l'habitude de réaliser ces siphonnages. Ils montent sur les machines, ils ont un moyen aujourd'hui qu'on trouve dans le commerce lambda, et un moyen de siphonnage qui est très très simple. Un réservoir aujourd'hui, en 10 minutes, il est siphonné. Ils ont des jerrycans, ils repartent tout simplement. J'ai des caméras sur les chantiers pour visionner tout ce siphonnage-là que nous remettons à la gendarmerie. Ces pauvres gendarmes, je dis, c'est malheureusement pour eux, n'ont pas les moyens adaptés aujourd'hui, je pense, pour mener leurs enquêtes. Ils font ce qu'ils peuvent. Je ne suis pas le seul aujourd'hui. Il faut que ça cesse, quoi.
4: Toujours concernant cette crise des prix des carburants, pour les infirmières et infirmiers, un bonus territoire ruralité de 80 euros sera versé en une fois à la fin de l'année pour aider celles et ceux qui font plus de 100 km par jour en moyenne. Ça va concerner plus de 25 000 infirmières et infirmiers dans le pays, d'après la ministre de la Santé.
3: Il est 6h02, le conseil municipal est en ordre de marche.
4: La mise au point est signée du maire de Pont-l'Abbé hier soir. Premier conseil municipal après les turbulences politiques qu'a connues la commune, deux démissions. dans sa majorité cet été et le retrait temporaire pour raison personnelle de son adjointe aux finances. Le maire d'hiver droite, Stéphane Le Douaret, a défendu la réorganisation de son équipe. Un nouvel adjoint au bâtiment a été élu, mais l'opposition Pont-l'Abbé solidaire et écologique, qui représente 5 sièges sur 29, demande plus de transparence et de clarification des rôles. Yves Canivet dénonce un cumul des fonctions assumées par Stéphane Le Douaret.
7: Aujourd'hui, avec vice-président au département, président de la communauté de communes, vice-président OSDEF, maire de Pont-l'Abbé, et toutes les délégations qu'il a, plus les finances aujourd'hui, est-ce qu'il peut avoir le temps nécessaire pour s'occuper de toutes ces activités, surtout que les finances de Pont-l'Abbé, c'est quand même pas rien. Il y a aussi le manque de transparence dans la mesure qu'on est mis au courant des dossiers au moment où ils arrivent pratiquement au conseil municipal. Il y a très peu de débats de fond au départ.
4: Le SDEF qu'il évoquait, c'est le service public de distribution d'énergie électrique et de gaz. Réponse du maire Stéphane Le Douaret sur ce cumul des mandats. Rien de nouveau sous le soleil.
8: Mon cumul des mandats, il faut qu'il regarde. En fait, c'est depuis 2020-2021 que je suis au département, à la communauté de communes et à la mairie. Ce qui n'a pas empêché les électeurs de Pont-l'Abbé de me réélire à 62,5%. Ça veut dire que, manifestement, ils s'y retrouvent dans l'exercice cumulatif de ces mandats, puisque sans doute que la commune est plus mise en avant, que j'ai peut-être des informations aussi avant d'autres et que la ville s'est anticipée sur ses choix et orientations. J'espère que tout le monde pourra suivre la cadence à laquelle on va enchaîner les dossiers et les travaux, parce que ça va nous occuper grandement jusqu'à la fin du mandat.
4: Et parmi les décisions adoptées pendant ce conseil municipal hier, une aide de 10 000 euros pour toutes les écoles et les centres de loisirs de la ville pour faire des travaux d'adaptation au changement climatique, par exemple des stores ou des volets.
3: Le repas à 1 euro pour tous les étudiants, victime de son succès.
4: Oui, les restaurants universitaires sont débordés depuis la rentrée et les personnels du Crous ont du mal à faire face. Ils étaient en grève hier partout en France pour dénoncer le manque d'effectifs, la dégradation de leurs conditions de travail. À Brest, les 3 restaurants universitaires sont restés fermés et une quarantaine d'agents se sont rassemblés devant le rue Kergouat dans le quartier de Bellevue. Amal Routot est serveuse caissière au Resto U du centre-ville. Elle sert beaucoup plus de repas depuis 3 semaines.
9: Ça a augmenté de 30%. Mais on n'a pas plus de place, on n'a pas beaucoup plus de personnel, donc c'est un peu compliqué. C'est plus long de servir tout le monde. Et des fois, il n'y a plus assez à manger. C'est à vous faire tourner la tête, parce qu'il faut avoir les yeux partout, il faut être tout le temps là en train de réapprovisionner les entrées, les desserts, et les couverts, et les plateaux, et les verres. Et donc, quand vous avez réapprovisionné un truc, il faut passer à l'autre, et dès que vous avez fini un, il faut retourner. Donc, on ne fait que ça. Ça dure de 11h30 à 13h45. On a déjà des gens en arrêt sur une équipe de 15 personnes. Il y en a déjà 3 qui ne sont plus là. Il faut qu'il y ait des embauches parce qu'on ne finira pas l'année. Déjà, si on tient jusqu'à décembre, c'est un miracle. Oui, il faut des embauches. Et des embauches, des emplois pérennes, pas du CDD de 2 heures, quoi.
4: La direction du Crous Bretagne précise que les effectifs ont augmenté de 7 équivalents temps plein pour toute la région. Le malaise dans les Restos U, on y revient dans le reportage à 6h20.
3: Il est 6h06, 9 Français sur 10 sont pessimistes sur l'avenir de leurs enfants.
4: C'est ce qui ressort de la première enquête Dites-le ici que nous dévoilons ce matin. Grande consultation avec Odoxa pour recueillir vos attentes à 7 mois de l'élection présidentielle. Le premier volet porte donc sur nos enfants et si sur l'ensemble du territoire national on est inquiet pour les générations futures, eh bien en Bretagne, on l'est encore un peu plus, 88% des Bretons sont pessimistes sur l'avenir de leurs enfants. Et les craintes qu'ils ont portent sur plusieurs facteurs, comme l'explique Erwan Lestrohan, directeur conseil de l'Institut d'études de Doxa.
10: Le dérèglement climatique, c'est une des raisons du pessimisme des Bretons. 71% de mention, 3 points de plus que la moyenne nationale. La montée de l'individualisme, 62% de mention, c'est 3 points de plus que la moyenne nationale. Mais aussi la hausse du coût de la vie, citée à un niveau plus haut que la moyenne nationale. En revanche, un sujet sur lequel les Bretons sont nettement plus positifs que la moyenne des Français, 10 points au-dessus, c'est le niveau des établissements scolaires. Néanmoins, cette question de l'éducation et de l'avenir de nos enfants, c'est un enjeu extrêmement important pour les Bretons. Ils sont 89% à dire qu'ils tiendront compte des programmes et des propositions des candidats dans ce domaine pour faire leur choix de vote en 2027, avec aussi une attente plus fortement formulée par les Bretons, adapter les établissements scolaires au dérèglement climatique. 39% des Bretons en ont parlé, c'est 2 points de plus que la moyenne nationale.
4: Et vous avez tous les résultats de cette enquête sur le site ici.fr. 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
4: La météo de ce mercredi, Axel, c'est toujours estival.
3: Et oui, avec de la douceur ce matin pour ce premier jour d'automne, 13 degrés à Guipava sous un ciel couvert, un vent léger, nous dit Janine sur la page Facebook ici Brésisel. On a mis une belle photo avec une énigme. Allez voir, essayez de relever le défi. Les anciens me donnaient un nom commençant par E. Voilà, je vous laisse réfléchir. C'est encore une belle journée après quelques brumes qui vont se dissiper sur les monts d'Arrée, le Léon, le Trégor, les montagnes noires. Et puis, le ciel se partage entre nuages éclaircis ce matin et le soleil prend le dessus. Ensuite, vous aurez quelques 19 degrés à Kernouès, on est dans le Léon, près de l'Esnevin. 20 degrés à Morlaix, 21 à Brest ou dans le Trégor finistérien. 22 à Crozon, 23 à Carhaix, 24 à Châtelain et Pinmar. À Concarneau, 25 degrés comme à Quimper. Et il fera jusqu'à 26 degrés à Nevers ou Quimperlé dans les Côtes d'Armor, à Mélianec dans le sud des Côtes d'Armor, 22 degrés, 21 à Guingamp et Paimpol. Il fera 23 degrés à Roudoualec et 25 à Riantec. Vous voyez, c'est dans le Finistère qu'il fait le plus doux aujourd'hui et demain le plus chaud, puisqu'on aura jusqu'à 29 degrés demain, jeudi, la journée la plus chaude de la semaine. C'est Guedin. Et même 30 degrés dans le bassin de Ploermel pour le Morbihan. Voilà, on va retrouver des températures de saison dimanche à la faveur de quelques gouttes de pluie et 20 degrés. Alors, le beau temps, le temps sec, sans vent, sans pluie, amène une qualité de l'air à l'ozone qui est dégradée à Lorient, Vannes et Saint-Brieuc. Ailleurs, c'est normal, nous dit Airbraise.
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3: Et on fête les constants aujourd'hui, mercredi 23 septembre, le lever du soleil tout à l'heure à Bérien. Ce sera à 8h04, comme l'ensemble de la pointe bretonne. Vous en profitez jusqu'à 20h12.

0: The Brothers Johnson avec Storm. Il est 6h13.
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0: Quel rapport entre Sébastien et Philippe le Balpe? Le premier avait lancé la révolte des bonnets rouges au XVIIe siècle. Le second, Philippe le Balpe, avait été fondateur des Diaulets d'Arménez, les Diables des Montagnes, groupe mythique de Fesnoz. Malheureusement, ils partent tous les uns après les autres. Il nous a quittés il y a quelques heures à l'âge de 73 ans. C'était l'accordéoniste du groupe, bien connu dans les monts d'Arrée, mais pas uniquement. Dans l'actualité également, Antoine Crève, bonjour.
3: Bonjour.
0: On va vous retrouver pour le reportage, ce sera à 6h20, et une grève tout à fait inattendue.
3: Effectivement, hier, pas un des restaurants universitaires de Brest n'a pu servir de plat, puisqu'il y avait une grève parmi les enseignants, les travailleurs, et ils se plaignent notamment d'une surcharge de travail.
0: Notamment dû au repas à 1 euro.
3: Qui rencontre un grand succès parmi les étudiants.
0: Un grand succès pour les étudiants, malheureusement, peut-être pas assez de bras pour les servir. 6h14.
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0: C'est l'heure du sport. Et oui, nous on fait tout ça avant le petit-déj. 6h15 avec Gaëtan Pidel. Lui, il est toujours de bon matin. Pour Ici, ça bouge. Il vous propose de découvrir les clubs, des bénévoles autour du sport en Bretagne. Alors Gaëtan, vous revenez ce matin sur le défi réalisé par un cycliste costa-armoricain.
7: Oui, un défi complètement fou réalisé par Benoît Leroux. Benoît, il fait du vélo depuis l'adolescence, il a maintenant 44 ans et chaque été, il se lance dans une épreuve de longue distance. Et cette année, il a participé à la Northscape 4000 où l'objectif était de partir de Rovereto en Italie et de rejoindre la Norvège en 23 jours maximum et en suivant un itinéraire défini à l'avance. Ça représentait environ 4100 km et Benoît est parvenu à boucler l'épreuve en 14 jours seulement. C'est une performance vraiment énorme. Il a fait environ 300 bornes par jour et il a dû s'adapter à différentes conditions climatiques, parce que lorsqu'il a pris le départ de la Northscape 4000 fin juillet, on était en pleine canicule. Ça a duré pendant quelques jours puisqu'il a traversé l'Autriche, la République tchèque, l'Allemagne, la Pologne, la Finlande et la Suède pour arriver en Norvège. Et plus il se rapprochait de la ligne d'arrivée, plus les températures baissaient. Et pas qu'un peu, Benoît et les quelques 500 participants là sont passés de la canicule à des températures allant de 0 à 5 degrés certains matins. Alors évidemment, pour rester en forme tout au long de l'épreuve, il fallait bien récupérer. Donc Benoît Leroux s'arrêtait chaque soir dormir dans un hôtel ou un Airbnb. Et son parcours s'est vraiment déroulé comme prévu. Au contraire de la Transcontinental Race reliant Roubaix à Istanbul qu'il avait faite il y a 2 ans. Là, la distance était quasiment la même, mais il avait beaucoup plus galéré, notamment parce que c'était à chaque coureur de tracer son parcours entre chaque point de contrôle. C'était plus difficile à gérer en termes d'organisation et de logistique. Benoît ne s'y était pas totalement retrouvé. C'est aussi pour ça qu'il a voulu prendre la route de la Northscape 4000 pour faire mieux qu'il y a 2 ans, en plus de découvrir les pays nordiques. Et donc là, il est revenu complètement satisfait de son épreuve, et il y a de quoi, hein, parce que la performance est quand même assez dingue. Depuis son retour, il a retrouvé des routes qu'il connaît avec ses camarades de l'amicale cyclotouriste de Rospez à côté de Lannion. Il est dans l'association depuis plusieurs années maintenant, hein, il en est même le trésorier. Et après son défi complètement fou, il est prêt à recommencer. Alors, quand et où, ça reste à définir, mais Benoît Leroux compte bien revivre ce genre d'aventure.
0: Bravo à Benoît. Gaëtan, on vous retrouve tout à l'heure à 10h50 dans l'émission Ici, ça marche, avec un nouveau défi sportif. On fera un focus, tiens, tout à l'heure sur le lycée Briseux, c'est à Quimper, et qui a des sections sportives de plus en plus nombreuses. François Hardy, à 6h17, bon réveil, bon mercredi à tous.

0: C'est l'heure du reportage. À Brest, les trois restaurants universitaires sont restés fermés hier.
1: Oui, parce que les agents du Crous étaient en grève, un mouvement national pour protester contre le manque de moyens, car depuis la rentrée, les restos U sont débordés, avec des files d'attente qui s'allongent depuis la mise en place du repas à 1 euro pour les étudiants. C'est une bonne nouvelle, hein, sauf que les effectifs, eux, n'ont pas vraiment suivi, Nicolas Olivier.
2: Cette mesure sociale, évidemment, les étudiants comme Melvin ne s'en plaignent pas.
3: Je trouve que c'est génial quand même, à 1 euro, c'est rentable de fou.
2: À part pour les files d'attente tous les midis.
3: 15 à 30 minutes, oui, mais bon, on fait avec.
2: Le personnel du Crous est en première ligne face à cette forte hausse de la demande. Valérie Suignard est déléguée force ouvrière.
4: Le midi, donc c'était 1400, là maintenant on est arrivé à 2000. 2000 repas, et le soir à 800 alors qu'on était à 200 ou 300. Et avec le même nombre de personnel, ben, pour les agents c'est une surcharge de travail, un stress, ça sera intenable.
2: 40 agents se sont rassemblés hier midi devant le rue Kerguat. Amal Routeau porte la chasuble et la casquette de la CFDT.
5: Je suis serveuse caissière au restaurant universitaire du centre. Forcément, c'est plus long de servir tout le monde et des fois, il n'y a plus assez à manger.
2: Elle estime qu'il y a urgence à débloquer des moyens.
5: Il faut qu'il y ait des embauches parce qu'on ne finira pas l'année. Déjà, si on tient jusqu'à décembre, c'est un miracle. Il y a un problème de financement et puis ce n'est pas comme si les finances des Crous étaient déjà saines avant. Ça fait 20 ans qu'on a du matériel qui tombe en panne, qui n'a pas été entretenu et des choses comme ça. Donc, ouais, des postes et de l'argent.
2: Depuis la généralisation du repas à 1 euro, les renforts se limitent à 7 équivalents temps plein pour toute la région et 452 000 euros investis dans l'achat de matériel. Sébastien Berthoud, délégué CFDT au Crous.
6: Ça suffit pas. Et on a peur que dans le temps, il y a vraiment une usure aussi du personnel et aussi du matériel. Et qu'au bout d'un moment, en fait, on ne pourra pas subvenir à toutes ces charges d'étudiants supplémentaires. Il y a certains restaurants qui vont peut-être devoir fermer parce qu'ils n'auront pas de quoi produire pour donner aux étudiants.
2: Sophie Bon, la directrice du Crous de Brest, se dit ouverte au dialogue.
7: Je suis présente ici pour vraiment être à l'écoute des agents. On est encore au stade du constat. Le repas à 1 euro trouve son public chez les étudiants, c'est certain. Aujourd'hui, les conditions de travail, c'est vraiment notre priorité, donc nous sommes très attentifs à ce sujet.
2: Aucun nouveau recrutement n'est prévu pour l'instant.
1: Un reportage à Brest de Nicolas Olivier. Le repas étudiant à 1 euro coûte en réalité 8 euros à produire. C'est donc l'État et les finances du Crous qui payent la facture. Le ministre de l'Enseignement supérieur, Philippe Baptiste, a promis une rallonge de 143 millions d'euros au budget 2027.
0: Le ciel est étoilé ce matin à Plogastel-Saint-Germain, nous dit notre auditrice Patricia, avec 13 degrés sur la page Facebook, ici Brézizel.
8: Oh, DJ,
0: hey DJ, c'est le nouveau titre de Soprano, le Marseillais, dans la playlist des nouveautés, ici Brézizel. Il est 6h24.

0: Vous avez senti l'hommage, hein,
1: ça, ouais. Il y a du Michael Jackson là-dedans, non ?
0: Un hommage clair à Michael Jackson. C'était Soprano et son nouveau titre DJ.
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0: J'espère que tout va bien pour ce premier jour de l'automne. On n'y voit pas la différence avec l'été, hein. C'est toujours aussi doux, toujours aussi agréable. Quelques brumes ce matin sur la moitié nord de la région, puis ensuite des nuages et le soleil qui s'impose pour tout le monde. Jusqu'à 26 degrés, ce sera le plus chaud dans le pays de Quimperlé. Et demain, ça grimpe encore, puisqu'on attend 29 degrés en Finistère et même dans le pays de Plouermel, jusqu'à 30 degrés, 6h29. Excellent réveil à tous.
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0: Une journée spéciale autour de l'enfance sur Ici Bray Zizel aujourd'hui. Merci de nous rejoindre, vous qui nous regardez sur la 3, sur la chaîne Ici. Et évidemment, si vous n'avez pas la TNT, vous êtes sur l'appli Ici pour nous voir aussi en images. Sébastien Paour, bonjour.
9: Bonjour à tous, bonjour Axel.
0: Émission spéciale avec beaucoup de craintes sur l'avenir de nos enfants. Hein.
9: Oui, c'est la grande consultation lancée avec le réseau Ici. On vous demande comment vont voir l'avenir vos enfants. Et vous entendrez leurs réactions et les commentaires, inquiétudes sur l'environnement notamment.
0: Antoine Krempf, Alain Tragon.
10: Il y a ma très gonorrhée.
0: Bon, on va aussi souligner une très belle initiative des enfants de l'école Diwan de Riantec. On est dans le Morbihan. Ils ont fait carrément un CD. C'est de super grande qualité avec la chanteuse Élodie Jaffré. Ah, Élodie sera avec nous tout à l'heure à 8h20 dans Ça va faire du Reuse. Avec vous, Antoine, c'est le moment à 6h30 de faire un point sur l'info de ce mercredi. Nous sommes le 23.
10: Avec la mobilisation du collectif Cancer Colère avant les élections sénatoriales de ce dimanche. Ils sont inquiets face à l'augmentation du nombre de cancers chez les enfants, liés selon eux aux pesticides. Les membres de ce collectif veulent sensibiliser sur ce sujet les grands électeurs qui choisiront les sénateurs. Il y en a 4 à élire dans le Finistère, 3 dans le Morbihan. On y revient dans le journal en breton. 9 Bretons sur 10 pessimisent sur l'avenir des enfants. Justement, c'est ce que révèlent donc les résultats de notre première enquête. Dites-le ici que nous vous dévoilons ce matin. On y revient tout à l'heure dans le journal de 7h. Et puis si vous êtes fan de l'univers de Tolkien, restez à l'écoute. Il y a un événement à ne pas rater dans les Côtes d'Armor ce week-end. On en reparle dans le journal en breton.
11: Le précieux.
10: Vous le faites bien.
0: Allez, on continue ce tour de l'actualité avec vous Valentine Lottès en 90 secondes à 6h31. Et les routiers mécontents après les annonces du gouvernement.
12: N'a pas le sourire à l'annonce des nouvelles aides carburant. Pour les routiers, c'est même la fin du dispositif. C'est presque nous pousser à descendre dans la rue, réagit ce matin la Fédération des transporteurs routiers d'Occitanie-Pyrénées. Le soutien, il est redirigé sur les gros rouleurs, dont l'aller-retour travail domicile fait plus de 30 km par jour. Jusqu'à la fin de l'année, 100 euros par mois pour 5,5 millions de Français désormais, contre 3 millions jusqu'ici. Le plafond de ressources pour le toucher est relevé à environ 2 000 euros. Visé par les plaintes d'une vingtaine de familles, un intervenant dans une école maternelle de Paris est en garde à vue depuis hier, soupçonné de viol sur des enfants pendant des séances d'initiation à l'anglais. Pourquoi pourquoi aucune sirène d'alerte n'a retenti? Comment 183 maisons ont pu être détruites par le feu? Une première vague de plaintes collectives déposées par des habitants du Porge pour répondre à ces questions et révéler d'éventuelles failles 2 mois après le méga feu de Somme au Saint-Gironde. La sécheresse s'aggrave encore. Quasiment aucune goutte de pluie n'est tombée sur la France depuis début septembre, voire absolument aucune sur Ajaccio, Paris, Nice et Romorantin selon Météo France. Septembre 2026 risque de devenir le mois de septembre le plus sec jamais mesuré dans le pays. Et puis une victoire au carré pour les Bleus du volley. L'équipe de France s'est qualifiée hier soir pour les demi-finales de l'Euro. Les doubles champions olympiques ont battu la Roumanie 3-7-0.
0: Valentine Lottès, merci. Il est 6h32. L'info continue en breton avec vous, Antoine Krempf. 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
0: Tout sauf qui est.
10: Yes, et alors. Pamero, Auguste, en début d'un tri euro, vide montré, vide en déves.
0: Et puis à 6h36, on va un petit peu plus loin avec le reportage Antoine Krempf, le collectif Cancer, colère veut mettre la santé des enfants au cœur des élections sénatoriales.
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10: 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A 7h, on va parler de l'éco-anxiété, notamment chez les enfants, cette crainte liée au changement climatique. On entendra dans le journal français le point de vue d'une psychologue. La météo. 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
0: 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C'est le bonjour de Patou à Guipava, notre habitué des messages météo. On le remercie tous les matins sur la page Facebook ici, Brésisel. Il y a de la brume à Guipava, mais on voit les étoiles un tout petit peu et le vent est faible. Oui, c'est l'automne et on a une petite photo d'un petit animal qui se cache derrière les feuilles.
10: Gollum ?
0: Ce n'est pas Gollum.
10: Gollum, Gollum !
0: Ça, c'est les restes de Tolkien, du Seigneur des Anneaux. Non, il y a un animal que je vous laisse découvrir en photo sur la page Facebook ici, Brésil. Tout ça, ça va aller mieux après les brumes hein, qu'on trouve ce matin dans les monts d'Arrée aussi, dans le Trégor et les montagnes noires. Nuages éclaircis pour commencer la matinée, puis grand soleil avant le retour de quelques nuages en fin d'après-midi. Il fait bon aujourd'hui, même chaud hein, pour un jour d'automne, avec 19 degrés à Kernouès. On est dans le Léon, près de l'Esnevin. 21 degrés dans les monts d'Arrée ou à Brest. 23 degrés à Carhaix et à l'île de Saint. 25 à Quimper et Concarneau et même 26 degrés à Nevers pour le Sud Finistère. Dans le Morbihan, comptez 25 degrés à Riantec et 23 à Rouaudoualec, 22 à Mélionnec près de Rostrenin dans les Côtes d'Armor et jusqu'à 21, pas plus, à Paimpol et Guingamp. Demain, c'est la journée la plus chaude de la semaine, peut-être du mois, avec 29 degrés en Finistère, même 30 degrés annoncés sur le bassin de Plouermel. Les premières gouttes de pluie arriveront dimanche. Je ne dis pas que c'est de la grosse pluie, mais ça sera une tendance entre les éclaircies avec seulement 20 degrés. Bon mercredi à tous.
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0: Mercredi 23 septembre, lever du soleil à 8h04 à la pointe bretonne. Vous en profitez jusqu'à 20h12. Et bonne fête, Constant. Constant qui écoute Étienne Dao, évidemment.

0: porte-conseil selon Étienne Daho. Bah, c'est nuit 12h hein, aujourd'hui.
1: Bah, oui,
0: c'est
1: oui.
0: L'équinoxe.
1: C'est l'équinoxe.
0: Autrement dit.
1: La même durée de nuit dans l'hémisphère nord et dans l'hémisphère sud parce que le soleil est juste au-dessus.
0: Exactement. 8h05, 20h05, ce sera le lever, le coucher du soleil, pile poil. Et vous avez 12 heures de sommeil la nuit prochaine. 6h44. Ma chance.
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0: Sauf si quelqu'un sonne à la porte. Et là, c'est le chien tout fou qui, évidemment, se jette sur la porte, aboie. Et comment est-ce qu'on peut empêcher ça? On se tournera vers le docteur Pierre Fabre, notre vétérinaire, dans quelques instants. Puis on accueillera Audrey Leclanche, hein, qui nous accompagne cette semaine. Notamment dans les 3+, ici, Brézizel, elle a une idée. Tiens, vous qui recherchez vos ancêtres et qui faites de la généalogie, il y a un beau rendez-vous à ne pas manquer. Elle nous présentera ça dans 6 minutes, hein, dans les 3+, ici, Brézizel.
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0: Qui n'est c'est qui grigne? C'est le docteur Pierre Fabre. Ouh, ça nous ramène loin, ça.
1: Oui, oui, ça c'est...
0: C'était quoi ce sketch là?
1: Il y en a un. Eric, non?
0: Oui, un qui était déguisé en fourmi, l'autre ouais, en. En je sais plus quoi, en cigale.
1: En cigale, j'imagine.
0: Oui, c'est ça, une qui chantait tout l'été, l'autre qui bossait. Bon, revenons à la sonnette. C'est un grand classique qui nous rend souvent fous. La sonnette retentit. Et là, le chien se met à aboyer frénétiquement. Pierre Fabre, bonjour. Vous êtes notre véto ici, Brézizel. Alors, pourquoi il y a cette réaction systématique?
6: Alors, ce n'est pas pour vous embêter, c'est en fait un mélange de protection territoriale et de mauvais conditionnement humain. Quand on sonne à la porte, un intrus annonce son arrivée sur le territoire. Votre chien, en bon gardien, alerte la meute. Mais le problème, ça va souvent être notre propre réaction. Quand la sonnette retentit, on sursaute, on arrête ce qu'on faisait, on parle fort et on se précipite vers l'entrée avec excitation. Votre chien observe cette agitation. Et dans sa tête, la sonnette est l'élément déclencheur d'un grand événement frénétique dans la maison. Il participe donc à l'agitation générale en aboyant, convaincu qu'il a fait son travail et que vous courez avec lui.
0: Alors concrètement, quand la sonnette retentit, il commence à hurler dans le couloir, comment est-ce qu'on doit réagir dans l'instant pour le calmer sans empirer les choses?
6: Alors, la pire réaction, c'est de lui crier de se taire. Si vous criez, le chien pense simplement que vous aboyez avec lui en renfort contre la porte. Il faut agir avec un calme olympien. Quand ça sonne, ne courez pas, levez-vous très lentement. Si votre chien aboie devant la porte, ne l'ouvrez pas. Placez-vous physiquement entre lui et la porte d'entrée pour faire barrage avec votre corps, sans prononcer un seul mot. Attendez qu'il recule d'un pas et qu'il arrête de vocaliser pendant 3 secondes. Dès qu'il se tait, vous le récompensez avec une friandise et vous ouvrez la porte. L'objectif, c'est de lui prouver que son aboiement retarde systématiquement l'ouverture.
0: Alors cet apprentissage demande beaucoup de sang-froid. Hein. D'abord, il faut que la personne de l'autre côté de la porte attende. Hein. Mais comment peut-on s'entraider au quotidien, justement, sans devoir attendre le facteur quand il vient sonner à la porte?
6: Eh bien, utilisez une technique de désensibilisation. N'attendez pas que de vraies visites pour travailler avec lui. Vous prenez votre téléphone portable, vous enregistrez le son exact de votre sonnette et pendant que votre chien mange calmement ou joue avec vous, vous passez ce son à très faible volume. S'il ne réagit pas, vous le félicitez. Et puis, vous augmentez le volume de jour en jour. Et l'autre exercice redoutable, c'est de banaliser la vraie sonnette. Le week-end, vous vous levez sans raison, vous appuyez vous-même sur votre propre sonnette d'entrée, puis vous retournez simplement vous asseoir sur le canapé pour lire un livre sans ouvrir la porte. Le chien finira par comprendre que ce bruit n'annonce plus rien d'exceptionnel.
0: Ah, c'est tout un sketch hein, d'éduquer un chien. Merci en tous les cas pour les conseils, mon cher docteur Pierre Fabre. La chanson, n'en voulez pas nous la chanter?
1: De la cicrane et la fourmi.
0: Fourmi veut pas donner son miam, miam. 6h48.
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0: On va laisser faire les pros et les bretons. Jean-Michel Caradec dans la playlist ici Brézizel, ma petite fille de rêve.

0: Jean-Michel Kardec, ma petite fille de rêve, à 6h51, à l'hôpital Confroux dans le Finistère. Il fait 12 degrés, nous dit Caroline. Le ciel est couvert pour l'instant. Estelle Gasse est en voyage. Et c'est Audrey Leclanche.
1: C'est ça, c'est son sosie.
0: Bonjour.
1: C'est son sosie.
0: Non, pas du tout. Vous êtes pas du tout. Vous ressemblez pas du tout.
1: Bonjour, Axel. Bonjour.
0: Ça va bien, Audrey?
1: Ça va très bien, merci.
0: C'est l'automne.
1: Exactement, premier jour de l'automne.
0: On voit pas la différence avec hier, hein.
1: Bah pour le coup, non, pas vraiment, mais après on l'avait annoncé. On avait annoncé l'automne en décalé, donc c'est parfait, on suit.
0: C'est l'heure des 3 plus, ici Brésisel. Et c'est des travaux, on commence par Langouat. Entre Langouat et Mini-Tréguier dans les Côtes d'Armor, le chantier de nuit a démarré lundi. Le rond-point de Pont-Losquet sur la départementale 786 est inaccessible. Les déviations sont en place la nuit. Hein. Ça vient de réouvrir, c'est entre 20h et 6h jusqu'à demain soir. En venant de Lannion, vous passez par Rospez et Lanmeyrin sur la D72 pour aller vers Langouat. Si dans l'autre sens vous venez de Tréguier, eh bien vous passez soit par le sud via Langouat, soit par le nord par Camelé. C'est un axe très important, cette départementale 786, avec entre Tréguier et Lannion quelques 13 500 véhicules chaque jour, dont 750 poids lourds. Audrey, on dit que les Bretons sont tous frères parce qu'ils n'ont
1: qu'un père, bien sûr, mais on l'a, cette blague. On la trouve même dans les carambars, sachez-le. Je suis tombée dessus un jour. Ouais, ouais. Alors bon, là, pour le coup, si vous voulez vraiment savoir qui sont vos ancêtres et vos origines, je vous conseille plutôt d'aller au Salon de la Généalogie. C'est ce samedi, au Hall de Carhaix, de 10h à 17h. C'est gratuit et c'est l'occasion de rencontrer des assos spécialisés dans la généalogie et surtout de recevoir de bons conseils pour se lancer.
0: Ça se trouve, à Carhaix, ils n'ont pas qu'un père. Une marche pour lutter contre le syndrome des jambes sans repos, Antoine.
2: Oui, autrement appelé la maladie de Willis-Eggbaum, dont c'est la journée internationale aujourd'hui. Ça se traduit par un besoin impérieux de bouger les jambes à cause de sensations pénibles. Ça s'en vient surtout la nuit et ça peut peser lourd, hein, notamment sur le sommeil et sur le moral. Ça concerne quand même une personne sur 10. Aujourd'hui, l'association France Eggbaum, l'AFE, organise une marche à Ouessant, plage du Corse. C'est à partir de 12h30.
0: Merci Antoine, il est 6h53. Arrivent les petits bonheurs où se confieront plusieurs personnes pour leurs souvenirs d'enfance dans cette journée spéciale sur ICI Brésil autour des enfants. Voici Marc Lavoine à 6h53.

0: Marc Lavoine qui annonce son prochain album le 6 novembre, album de duo, 6h56, dans 4 minutes Sébastien Paure, ce sera le journal de 7h.
1: Et on va s'interroger sur la démission ou pas du maire de Concarneau, Quentin Le Gaillard, ancien chef de cabinet de Maël de Calan, président du département, est mis en examen pour viol et agression sexuelle. Doit-il quitter son poste? L'opposition de gauche lui demande de le quitter.
0: Aujourd'hui, mercredi, les résultats de notre grande consultation avec Odoxa sont tombés, Audrey. Les Français sont-ils encore optimistes pour l'avenir de leurs enfants?
2: C'est une vaste question. L'avenir des enfants. Alors j'ai jeté un coup d'œil justement aux chiffres et aux résultats. Et là pour le coup c'est sans appel. Hein. 86% des Français sont pessimistes sur ce sujet. Et vous, comment vous voyez l'avenir de vos enfants? On en parle ensemble dès 9h. Mais vous pouvez déjà envoyer vos messages ou vos notes vocales sur le WhatsApp d'ici Braise-Izel, 02 98 53 65 65.
0: Des souvenirs d'enfance rigolos, étonnants ou parfois super tristes. C'est ça les petits bonheurs. Eh bien, on retrouvera plusieurs commentaires, plusieurs témoignages dans quelques secondes.
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0: Aujourd'hui, dans les petits bonheurs, Laurent Limantour a tendu son micro à plusieurs Bretons et Bretonnes qui racontent des souvenirs d'enfance.
10: Tu veux que je te raconte un souvenir?
11: Un souvenir, oh oui.
10: Celle-là, c'est une spéciale.
12: Qu'est-ce qu'elle a de spécial?
13: Faisons comme si nous étions des amis d'enfance.
14: Attention, c'est spécial, hein. Prenez le pas de travers.
15: La bonne humeur, c'est le début du bonheur.
16: Heureusement qu'il y a des souvenirs qui se souviennent, hein.
17: Tu m'attrapes un souvenir?
18: Alors, un souvenir d'enfance qui me fait marrer, ah ouais, peut-être c'est quand on s'évadait par la fenêtre de la maison de famille de mon grand-père qui était catho, un peu intégriste.
19: Et on pourrait savoir pourquoi?
18: Parce qu'on n'avait pas le droit de manger du saucisson parce qu'il y avait une fête religieuse, je sais plus laquelle, et on était au premier étage, c'était dans les Vosges, il y avait un tas de neige et on s'évadait pour aller manger du saucisson, quoi.
5: Vous avez peut-être une préférence pour le saucisson sec ou à l'ail?
7: Mon souvenir d'enfance qui me fait rire, c'était une espèce de fontaine à Brest. Et il y avait plein de petits nénuphars. Et moi, j'étais persuadée que c'était de l'herbe, donc j'ai marché dessus.
14: Oh merde!
7: Donc, je me suis retrouvée trempée.
2: T'en as mouillé ton froc!
7: Le sentiment de tomber dans le vide quand on pense que c'est la terre ferme, c'est toujours un peu étrange, hein.
16: Des souvenirs d'enfance qui me font marrer. Ah oui, alors je fais partie des élèves de mon père pour les cours de bombarde et de guitare. Et il avait une camionnette. On allait tous à l'arrière de cette camionnette, il n'y avait pas de siège. Et notre jeu, c'était de pouvoir tenir debout. Et Dieu sait qu'il y a des virages dans le centre de Bretagne, donc c'était pas facile. Mais c'est des rigolades.
3: Et c'est ainsi que vous l'avez fendu le cuir chevelu et ouvert l'arcade sourcilière.
10: J'avais changé de voiture et j'ai oublié qu'elle n'était pas décapotable.
8: Un souvenir d'enfance qui me fait toujours marrer, c'est j'essayais d'impressionner des copines et je lançais des cailloux le plus loin possible. Et à la fin, j'ai lancé un caillou sur une voiture qui a explosé une vitre.
4: Je vais mettre mon nom sur le pare-brise, c'est plus correct.
6: Ah oui, parce que de nos jours, tellement de gens escadent les voitures et partent comme des voleurs, n'est-ce pas?
12: Le souvenir d'enfance qui me fait toujours sourire quand j'y pense, c'est les batailles interminables avec mon frère pour des sacs de bonbons.
17: Ça va peut-être aller les bonbons, non ?
12: Ma mère nous achetait des bonbons et on devait toujours partager.
19: Elles vont partager !
12: On comptait les dragibus très minutieusement.
19: Et elles sentaient quoi ? Elles sentaient bon ? Elles sentaient le bonbon ?
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0: Après ses souvenirs d'enfance dans les petits bonheurs, il est 7h01, les infos, Sébastien Paour.
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0: De ce mercredi 23 septembre, Sébastien, Quentin Le Gaillard peut-il rester maire de Concarneau ?
1: Question toujours posée, bientôt une semaine après sa mise en examen pour viol et agression sexuelle, l'élu de la troisième ville du Finistère n'a pas pris la parole depuis, on ne sait donc pas quelle sera sa décision, mais l'opposition lui demande de démissionner avant le prochain conseil municipal lundi. Pour Thomas Lebon, le chef de file de l'opposition de gauche, pas question de remettre en cause la présomption d'innocence évidemment, mais de protéger l'image de Concarneau.
21: Aujourd'hui, la mise en cause qui le vise ne lui permet plus, à mon sens, d'exercer sereinement les responsabilités qui sont les siennes. Être le premier officier de police judiciaire, d'état civil et responsable du personnel avec une telle mise en examen, ça ne nous paraît pas compatible. Il y a aussi l'image de la ville qui est en jeu, l'image de la ville et de ses habitants. À l'heure où on essaie de libérer la parole des victimes de violences, avoir un premier édile qui est lui-même mis en cause pour des faits de ce type, ça pose un problème en termes de libération. On sait que les violences sexistes et sexuelles sont sous-déclarées, souvent parce qu'il y a des positions d'autorité qui en empêchent l'expression. Et là, on est typiquement dans un cadre où le fait de se maintenir en fonction va entrer en contradiction avec la nécessaire libération de la parole des victimes de violences sexistes et sexuelles. Et voilà, nous, on attend simplement qu'on retrouve une situation normale à Concarneau, que Concarneau cesse d'être au cœur d'une tempête médiatique et politique, et qu'on puisse retrouver un mandat qui se déroule dans la sérénité, parce que ça n'est plus du tout le cas.
1: Quentin Le Gaillard conteste de son côté les faits qui lui sont reprochés. Il parle d'un baiser sans lendemain et il dénonce une volonté évidente de le salir.
0: La suite du procès de Thierry Meunier à Saint-Brieuc.
1: Le retraité de 63 ans, accusé du meurtre de sa femme, Véronique Duchesne, en octobre 2010, à Saint-Quay-Portrieux. Troisième jour aujourd'hui devant la cour d'assises des Côtes-d'Armor. Hier, la défense de Thierry Meunier a été sérieusement mise à mal. Joanne Moison, le premier directeur d'enquête, est venu expliquer méthodiquement pourquoi il est convaincu de sa culpabilité.
22: Je n'ai aucun doute sur la culpabilité de Thierry Meunier. Ça fait 14 ans que j'attendais de dire ça à la cour. Patrick Letty, 34 ans de gendarmerie, dont 20 ans de police judiciaire, a dirigé l'enquête les deux premières années. Pendant 1h10, devant les jurés captivés, il détaille méthodiquement le travail de son groupe homicide de la section de recherche de Rennes. 790 pièces de procédure, 145 auditions. 9 témoins ont vu Véronique Duchesne le jour de sa disparition, affirme-t-il. Un touriste anglais l'a encore aperçu peu avant 15h sur l'île de la Comtesse. Patrick Letty raconte les écoutes téléphoniques, la présence de traces de somnifères dans le sang de la victime qui aurait pu altérer sa capacité à se défendre lorsqu'elle a été étranglée. À propos de Thierry Meunier, les témoins le disent machiavélique, manipulateur, mythomane, assure l'enquêteur. Patrick Letty s'attarde sur la reconstitution minutieuse de l'emploi du temps de Thierry Meunier, qui admet lui-même un flou de 3/4 pendant lesquels il ne sait pas ce qu'il a fait. Le souci, c'est que c'est la période pendant laquelle son épouse a été tuée, tranche l'enquêteur. Dans le box, l'accusé prend des notes qu'il fait passer à ses avocats. Il sera interrogé une première fois sur les faits demain matin, avant le déplacement de la cour sur l'île de la Comtesse.
1: Le procès doit durer 3 semaines.
0: Il est 7h05. Les Français inquiets pour les générations futures.
1: Oui, c'est le résultat de l'enquête Dites-le ici, dont on vous propose le premier volet ce matin avec l'Institut Odoxa, à 7 mois de la présidentielle. 9 Français sur 10 sont pessimistes sur l'avenir de leurs enfants, et même un peu plus en Bretagne qu'au niveau national, à cause notamment du dérèglement climatique. Sandrine Manusset est psychologue et spécialiste de l'environnement à Concarneau. Elle comprend cette éco-anxiété, même si elle considère que les lignes bougent.
23: C'est forcément une crise environnementale, c'est une marche inatteignable. On en parle toujours de façon très négative, alors qu'il y a des choses incroyables qui se passent. L'écologie, ça fait plus de 30 ans qu'on en parle, qu'on fait des choses avec. Il y a plein de corps de métiers qui se sont construits autour, il y a plein d'évolutions également de production. Mon activité même en est une illustration. Donc non, il y a des choses positives qui se passent, il y a plein de choses qu'on réussit. Je prends l'exemple du tri sélectif, par exemple. exemple, que tout le monde fait aujourd'hui. Qui aurait pensé que tout le monde allait se mettre au tri? Je constate également beaucoup de personnes qui se déplacent à vélo. Je l'aurais jamais parié, moi, il y a quelques années. Il y a plein d'éléments positifs qui se passent, mais ça, on n'en parle jamais. Et ça, c'est peut-être dommageable et ça alimente certainement l'éco-anxiété et d'être carrément englué, quoi, même.
1: Vous avez les résultats de cette enquête sur ici.fr, Braille Zizel, et vous retrouverez le reportage « Comment les jeunes voient leur avenir » dans l'info d'ici, tout à l'heure à 7h30.
0: Et comment faire face à la hausse des prix des carburants sans dépenses supplémentaires?
1: C'est ce que tente de faire le gouvernement, qui a détaillé son plan d'action hier soir. Parmi les mesures, l'élargissement de l'aide pour les gros rouleurs, qui permet depuis 6 mois aux travailleurs modestes de toucher 100 euros quand ils font plus de 30 km par jour. Les infirmières et infirmiers en libéral qui roulent plus de 100 km par jour, eux auront droit à 80 euros. Mais rien en revanche pour les transporteurs routiers. On sera tout à l'heure à 8h moins le quart avec leur représentant en Bretagne. On lui demandera comment il accueille le fait d'avoir été oublié ou ignoré. Allez, on fait la foire pour finir. La foire Saint-Michel, 5 jours de fêtes et de bonnes affaires. À Brest, depuis plus de 300 ans, ça commence aujourd'hui, notamment avec la braderie des commerçants, avant le vide-grenier géant du week-end, la foire Saint-Mich. Une tradition qui a du sens pour Stéphane Baot, adjoint au maire de Brest, en charge des dynamiques commerciales et du centre-ville.
9: C'est la convivialité avant tout. C'est-à-dire que c'est un moment de rencontre entre toutes les générations, toutes les personnes, les quartiers et même au-delà de Brest. C'est ce qui est intéressant, c'est un élément de rayonnement aussi pour nous. Et ça pourrait être vu comme un vaste bordel, entre guillemets, parce qu'on déballe sur la rue, mais c'est très très cadré et organisé. Et le but, justement, c'est de favoriser en fait les échanges, d'exposer, de venir vendre un petit peu pour les enfants. C'est un moment comme d'investissement important pour les familles, parce que certains vont venir très tôt le matin, depuis 4-5 heures pour s'installer. Il y a un peu la bataille pour avoir la meilleure place et réussir à vendre. Donc c'est cette émulation, cette stimulation qui est à la fois commerciale, mais qui est surtout citoyenne. Et ça participe aussi du recycling, c'est-à-dire de réinvestir et revendre des choses qui seraient laissées dans les cartons, etc. Donc on est aussi sur une question de durabilité derrière, et puis ça permet de faire un peu d'argent. On sait que c'est un enjeu économique dans une situation, un contexte qui est très compliqué, très tendu. C'est un moment aussi pour se faire des compléments de revenus.
1: Et vous avez tout le programme en détail de cette foire Saint-Michel sur le site et sur l'appli ici. Et puis, 118 marins au départ de la route du Rhum le 1er novembre de Saint-Malo. Mais, par Roland Jourdain, Bilou renonce pour raison médicale. Le double vainqueur de la Reine des Transats souffre d'une anomalie cardiaque qui a été détectée au moment des examens médicaux pour son inscription. Le Finistérien de 62 ans va être opéré dans les jours qui viennent. C'est son remplaçant François Guiffant qui prendra le départ en catégorie multi-vintage à bord du catamaran We Explore.
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1: Le temps, Audrey, à 7h08.
2: Bah écoutez, c'est un peu la même qu'hier. Premier jour de l'automne, il va faire beau, il va faire doux. Pour l'instant, on a toujours des brumes au niveau des Monts d'Arrée, du Léon, du Trégor et des Montagnes Noires, mais ça va rapidement se lever. Cet après-midi, soleil pour tout le monde. Côté température, vous comptez 22 à Crozon, Quimperlé et Névé auront jusqu'à 26 et Riantec dans le Morbihan et Quimper seront un petit degré en moins avec 25 degrés. Axel, côté trafic, on est comment?
0: Il y a juste un véhicule en panne à la sortie du pont de l'Iroise à Brest en direction de Quimper sur la Nationale 165 à Plougastel-Daoulas. Bonne route!
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0: 7h09 avec Florent Pagny pour la musique, si tu veux m'essayer. Bon mercredi à tous!

0: Si tu veux m'essayer, Florent Pagny, il est 7h13.
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0: Diestré vers jeu, vidan, dit sa verrienne, l'on est un marément. Et oui, la sécheresse touche encore les agriculteurs. 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On peut refaire du barbecue, Sébastien Paour hein.
3: Alors là, vous me l'apprenez, on attendait le décret du préfet du Finistère pour savoir si on pouvait laver les voitures et refaire des barbecues. On va vérifier tout cela et on vous tient au courant.
0: Ah, a priori, on ne nettoie toujours pas les voitures à la maison et puis dans les stations de lavage, c'est assez restreint aussi. Est-ce qu'on a envie de faire des enfants Antoine Krempf,
4: c'est une question qu'on peut se poser.
0: C'est pas personnel.
4: Hein,
0: on n'est pas obligé d'adopter ensemble, hein, mais je veux dire.
5: En tout cas, ce que montre notre premier sondage, hein, on vous le dit ici avec Odoxa, c'est que les Bretons et les Français en général sont plutôt pessimistes pour l'avenir de leurs enfants et des générations futures. 9 Bretons sur 10 ne voient pas d'un bon oeil le futur pour les enfants.
0: Et ce sera justement le regard sur l'actualité de David Ossiou dans quelques secondes.
6: 7h14.
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0: David Ossiou a un œil sur nos enfants, Antoine.
5: Effectivement, il revient ce matin donc sur cette grande consultation ici au Doxa hein, qu'on publie ce matin à 7 mois de l'élection présidentielle. 87% d'après ce sondage, hein, 87% des Français comprennent qu'on ne puisse aujourd'hui ne pas vouloir d'enfants.
9: Mais c'est quoi ce bébé blues ? Pas de bébé, notamment à cause du coût de la vie. 77% des Français le disent. Et chez les moins de 35 ans, c'est encore plus haut. Alors c'est ça le problème donc. Faire des enfants, ça coûte cher. Bon alors imaginez maintenant que vous ne viviez plus en France, mais en Hongrie. Vous êtes devenu un vrai Hongrois, vous adorez le goulash, vous connaissez Budapest comme votre poche, et vous chantez l'hymne national. C'est beau, non ? Vous vous mariez dessus même. L'État vous propose alors un drôle de cadeau de mariage. Le Baba Varo, un prêt sans intérêt d'environ 30 000 euros. Si vous faites un premier enfant, vous pouvez suspendre les remboursements pendant 3 ans. Un deuxième, 30% de ce qu'il vous reste à rembourser est effacé. Un troisième, l'ardoise est effacée, vous ne devez plus rien. Franchement, à ce tarif-là, vous les faites les enfants ? Eh bien, quand ce prêt bébé est lancé en 2019, les naissances remontent. 89 000 cette année-là, 93 000 deux ans plus tard. Là, les Hongrois se disent « ça marche ». Mais non, le bébé blues revient. 88 000 naissances en 2022, 85 000 l'année suivante, 77 000 en 2024, 72 000 l'an dernier. L'argent ne fait pas de miracle. Mais ça nous ramène quand même à notre enquête, parce que si 87% des Français comprennent qu'on ne puisse pas faire d'enfants aujourd'hui, c'est d'abord à cause de leurs inquiétudes sur l'avenir du monde. Et ça, c'est plus compliqué à subventionner.
5: Merci David Ossiou pour cet œil. On va revenir hein, sur cette grande enquête avec Odoxa ici dans les journaux et notamment dans l'info d'ici à 7h30.
0: Et puis aussi des belles initiatives, des bonnes nouvelles. Hein. On sera avec Elodie Jaffray qui est chanteuse morbihannaise de Riantec et qui a enregistré un CD avec les élèves de l'école Diwan de Riantec. C'est super qualité, c'est super bien fait. Et elle sera notre invitée tout à l'heure à 8h20 pour en parler dans Ça va faire du Reuze. François est avec nous, notre correspondant pendant météo. Bonjour François.
10: Bonjour Axel et bonjour à tous les auditeurs et auditrices.
0: Vous êtes à Quimper, alors dans votre quartier c'est le Moulin Vert, hein, c'est ça ? Quel temps fait-il ce matin ?
10: Ben, il fait 13 degrés là, il fait un peu frisqué quand même, hein, ça il faut bien le dire.
0: Ben, c'est l'automne quand même. Hein.
10: Oui c'est vrai, le ciel est dégagé, on voit quelques étoiles, c'est chouette. Et puis il y a un petit vent de 7 km/h là, on voilà. est... On est pas mal, on est bien.
0: Le soleil va s'imposer après les nuages, il en reste quelques-uns, des brumes aussi dans le Léon, dans le Trégor, des montagnes noires, et puis ces grands soleils avec 20 à 25, voire 26 degrés aujourd'hui. Qu'est-ce que vous nous conseillez à Quimper, François? Qu'est-ce qui vous fait réagir ce matin?
10: Disons que moi, ce qui me fait réagir, c'est que je vais pas tarder à prendre le fourgon pour aller au travail. Je vais aller dans le pays des abeilles, chasser le frelon asiatique.
0: Au mois de septembre, là encore, vous êtes en chasse. Expliquez-nous pourquoi maintenant.
10: Ah bah parce que on est en pleine saison des frelons asiatiques, et je voulais dire aux gens qui ont l'intention de tailler leurs haies, de faire très très attention. Il peut y avoir des nids dans les haies, donc de bien secouer les haies avant de les tailler, parce que il y a pas mal de piqûres ces temps-ci. Donc soyez très vigilants au sujet des frelons asiatiques.
0: Donc on secoue, on se barre, et puis ensuite on appelle le spécialiste, c'est ça?
10: Exactement, exactement. Parce que j'ai un client à Landéla qui s'est fait piquer, il a taillé son nid en deux. Il a eu 12 piqûres, le pauvre monsieur. Oh.
0: Et donc là, les nids sont encore formés, les reines sont encore là au mois de septembre.
10: Tout à fait. Les reines, d'ailleurs, ne vont pas tarder à quitter les nids pour aller se mettre en diapause, c'est-à-dire en hibernation. Ils vont rentrer en léthargie et donc se réveiller le printemps prochain.
0: D'accord, donc vous en profitez pour essayer de détruire des nids avant cette hibernation.
10: Exactement.
0: Eh bien écoutez, bon voyage dans les abers, bon courage, et puis prudence si vous avez une haie à tailler en ce moment, faites attention aux frelons. Merci François pour le conseil, et bonne journée sur la route dans le Nord Finistère.
10: Merci beaucoup, Kenavo.
0: Il est 7h19, elle est en pleine série de concerts à Paris, ça marche très très fort, on adore sa voix, les fans sont hyper contents, c'est Céline Dion, bonjour, pardon, merci, son nouveau titre dans la playlist bretonne et international, ici Brésil.
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0: Merci.
1: Bah surtout merci.
2: Bravo.
1: Des dizaines de milliers de fans qui sont ravis, y compris les stars, Sébastien Pao.
2: Oui, on a vu Michelle Obama au concert, on a vu Rihanna au concert de Céline Dion à Paris, et il se murmure que le pilote de Formule 1, Lewis Hamilton, est allé aussi.
1: Donc, il y a du beau monde, hein, dans les concerts de Céline Dion à Paris. Non, très, très déçu, hein, tout le monde. Aucun d'entre nous n'a eu sa place. 7h23. Audrey s'en mêle. Et oui, c'est votre regard, votre humeur sur l'actu en ce moment. Vous êtes d'humeur plutôt dubitative, Audrey.
3: Oui. Aujourd'hui, Axel, moi, je m'interroge. Le sondage Odoxa, ici, vient de sortir et nous pose cette question. Comment voyez-vous l'avenir de vos enfants? Bon, là, pour le coup, moi, je n'ai pas de boule de cristal, hein, pour répondre à ça. Du coup, bon, je me suis reportée sur le tirage de cartes, comme dirait Jean-Claude Duss, sur un malentendu. Ça peut marcher.
1: Vous tirez des cartes, vous?
3: Oui, bon, par contre, les cartes sont pas vraiment officielles. Bah ouais, c'est pas officiel, ma foi. J'ai pris ce que j'avais à la maison, en l'occurrence, celle de mes filles. Allez, on commence, on va voir ce que l'avenir leur réserve. Alors, nous avons un arbre et un ordinateur.
1: Ah, c'est du vrai, c'est du direct, hein, je confirme.
3: Ah là, oui, nous avons les cartes.
1: Le sapin, d'accord.
3: Elles sont là.
1: Qu'est-ce que vous voyez dans l'ordinateur et le sapin?
3: Eh ben, on va commencer par l'arbre. Donc l'arbre, hein, c'est la nature, c'est l'environnement, le climat. Bon, là, on va pas se mentir, hein. Météo France annonce 5 fois plus de vagues de chaleur en 2050, 10% de plus sur l'intensité des pluies. C'est pas fait pour nous rassurer. Après, faut se dire que les jeunes sont beaucoup plus sensibilisés aujourd'hui et se mobilisent vraiment, hein, vis-à-vis de cet enjeu. Et ça, c'est plutôt positif. On passe à la deuxième carte. Donc, l'ordinateur, on est plus sur les études, l'orientation professionnelle, l'emploi. Bon, sachant que le chômage français a atteint son plus haut niveau depuis 2020, là, c'est vrai que j'ai du mal à voir l'effet positif. Bon, en tant que parent...
1: très clair dans les cartes. Hein,
3: mais oui, mais en même temps, on fait ce qu'on peut avec ce qu'on a. Bon, en même temps, c'est en tant que parent, typiquement, le genre d'info, hein, qui angoisse et nous fait d'autant plus se poser des questions sur l'avenir des générations futures. Mais heureusement, les enfants, eux, continuent d'avoir de belles perspectives. Prenez ma fille, elle, par exemple, à 4 ans, le monde du travail l'inspire beaucoup.
4: Moi, quand je serai plus grande, je serai danseuse d'étoiles, et vétérinaire et policière. Je ferai chaque jour chaque métier. Lundi, je ferai pompier, mardi, policière, mercredi, danseuse d'étoiles, vendredi, vétérinaire, et je me repose le jour des vacances, quoi.
3: Voilà, un planning bien chargé.
2: C'est votre vraie fille.
3: C'est ma vraie fille.
2: Génial.
3: Tout à fait, ce n'est pas de l'IA, ce n'est pas ma voix musicale.
2: Un métier par jour, formidable.
3: Un métier par jour, oui, elle a beaucoup d'ambition. J'ai intérêt de prévoir un sacré budget études.
2: Aujourd'hui, c'est danseuse étoile aujourd'hui. Hein,
3: oui, c'est ça, mercredi, c'est danseuse étoile. Bon, en tout cas, le bilan des courses, on ne sait pas vraiment de quoi la suite sera faite, mais nos enfants auront sans doute des outils et des réflexions qui feront sans doute bouger les choses. Bon, allez, fini de parler de moi. Comment vous envisagez l'avenir de vos enfants? On en parle ensemble de 9h à 10h, mais vous pouvez déjà me laisser un message via le WhatsApp d'Ici Brésil, par écrit ou note vocale, vous choisissez 02 98 53 65 65.
1: Ah, ça fait plaisir, tous ces rêves. Hein. Nous, on va se pencher vers un musée. Vous savez, souvent dans le musée, on dit, regarde pas, touche pas, tu regardes avec les yeux. On dit ça aux enfants. Hein. Et bien là, c'est totalement différent. Dans ce musée de Brest, ici, les enfants sont invités à toucher, à manipuler, à tester, à créer. C'est le musée des mômes. Il est pensé pour eux, pour les 0 à 12 ans. Nicolas Floch, vous avez eu envie d'en parler dans ce matin, ici ça marche, l'écho. C'est comme un grand terrain de jeu où on apprend en s'amusant finalement.
5: À Brest, imaginez un musée où les enfants ont enfin le droit de tout toucher. Le musée des mômes, c'est ça, des parcours

0: Immersif des ateliers artistiques, scientifiques et sensoriels, les fondatrices Jane et Amélie ont travaillé avec des artistes et des designers pour créer des œuvres qui allient art et motricité.
1: L'idée du Musée des Mômes, c'est de montrer aux enfants, enfin, leur faire comprendre qu'on n'est pas soit un littéraire, soit un scientifique. En fait, on est tous les deux et que tout se mélange en permanence et tout se mélange dans la vie, dans les choses. Et donc, l'idée, c'est de montrer, voilà, dans une œuvre d'art, on peut parler de science, évidemment, et dans une expérience scientifique, il y a de l'art aussi. Et de montrer aux enfants que, voilà, qu'on peut être un peu tout, et l'important c'est de persévérer, c'est de trouver vraiment les choses qui nous intéressent, et puis il y a l'esprit critique, la confiance en soi, la créativité, enfin toutes ces choses qui vont faire qu'on va réussir à faire des choses et qui sont pas des disciplines à part entière à l'école.
0: Et qui peut venir au Musée des Mômes ?
1: L'idée, c'est vraiment de passer du temps avec son enfant. Donc, ça peut. On a évidemment des parents qui viennent avec leurs enfants, mais aussi beaucoup de grands-parents qui trouvent justement qui créent un lien peut-être avec leurs petits-enfants et qui trouvent des choses à leur expliquer ici. Parce que l'idée de Musée des Mômes, c'est vraiment d'amener les enfants à la réflexion, à s'interroger, se poser des questions. On a aussi, bien sûr, des crèches et puis des centres de loisirs et des écoles qui viennent.
0: Le Musée des Mômes, c'est un endroit inclusif et ouvert à tous.
2: On travaille depuis l'ouverture avec plein de structures différentes, des IME, le CHU, Winnicott et aussi d'autres associations qui sont les bienvenues. Et c'est vrai qu'au début, on pensait qu'ils allaient rester un peu dans notre espace qu'on a créé, l'espace Nos Hélènes à l'étage, qui est un espace calme et tout ça. Et en fin de compte, non. Le but, c'est qu'ils découvrent tout, qu'ils touchent tout. Et comme disait Jeanne, c'est ce côté créer du lien. Et en fait, les publics handicapés se mélangent avec le public de particulier et tout se passe bien. Et on a essayé de vraiment de travailler pour que l'inclusion soit à son maximum.
0: Vous proposez des ateliers réguliers et depuis septembre, un club des mômes le mercredi après-midi pour les 5-10 ans. Comment ça se passe ?
2: On a travaillé avec différents intervenants pour essayer de proposer une activité multiculturelle, un peu comme le multisport, mais multiculturelle. Donc entre chaque vacances, on va changer de thématique. Donc là, ils ont commencé il y a deux semaines sur de l'improvisation et ensuite, ils vont faire de l'art, des sciences, du stop motion, donc ça c'est créer un petit dessin animé avec du papier découpé, avec une super artiste qui s'appelle Caroline Bizien. Et ensuite, ils reviennent sur de l'art. Donc c'est vrai qu'on essaye de mettre un dynamisme au niveau de ces ateliers-là et aussi des spectacles vivants. On essaye d'intégrer des spectacles à l'intérieur du musée, donc sur les vacances. Et justement, là, sur les vacances de Toussaint, on fait venir la compagnie Léopoldine Papier sur un spectacle très poétique avec des jeux d'ombre. Et là, c'est tout public, ça va de 0 à 199 ans.
3: Il y a un site internet, hein, musée-des-mômes.fr. Ça sera ouvert tous les jours pendant les vacances de la Toussaint à partir du 17 octobre.
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3: Il est 7h30, Antoine Crème. Des nouvelles aides promises par le gouvernement pour faire face au prix des carburant.
5: Avec l'extension du chèque de 100 euros pour ceux qui roulent plus de 15 km par jour, aide aussi pour les infirmières libérales, aide aussi pour les agriculteurs ou encore le BTP jusqu'à la fin de l'année. Par contre, rien pour les transporteurs routiers. On en parle avec notre invité ce matin, Anthony Rouxel, délégué de la régionale de leur fédération nationale. Rendez-vous à 8h moins un quart. Et vous, comment vous voyez l'avenir pour vos enfants, pour les générations futures ? D'après le thème, le premier volet de notre enquête, dites-le ici, qu'on vous dévoile ce matin, 9 Bretons sur 10 se disent pessimistes pour la jeunesse. D'après l'Institut Odoxa, on y revient dans une minute.
3: Il est 7h31, on continue ce tour de l'info en 90 secondes avec vous, Valentine Lottès.
6: 100 euros par mois jusqu'à la fin de l'année pour les gros rouleurs. Se forcer de conduire au moins 30 km par jour pour aller et revenir du travail. Et cette aide carburant est étendue à 5,5 millions de Français contre 3 millions jusqu'ici. Annonce hier du gouvernement face à l'explosion des prix à la pompe. Mais qui va payer ? L'État, assure le ministre du Travail. Pas de hausse d'impôts pour financer cette extension des aides, promet Jean-Pierre Farandou. Tous les ministères se serreront la ceinture. Soupçonné de viol sur au moins deux petites filles de 4 et 5 ans, un animateur périscolaire est suspendu près de Rennes. Âgé de 21 ans, il est mis en examen, mais laissé libre sous contrôle judiciaire. Des femmes humiliées, parfois agressées et filmées dans la rue à leur insu grâce à des lunettes connectées. Le phénomène explose sur les réseaux sociaux. Le parquet de Paris annonce l'ouverture de plusieurs enquêtes après le dépôt de plaintes de nombreuses femmes. Premier jour de l'automne et toujours pas de pluie à l'horizon. Ce mois de septembre s'annonce déjà comme l'un des plus secs de l'histoire. Aucune goutte de pluie n'est tombée sur Paris, Nice ou encore Ajaccio depuis le début du mois. Vous êtes 9 sur 10 à vous dire pessimiste pour l'avenir de nos enfants. À 7 mois de l'élection présidentielle, voici le premier résultat de notre grande consultation citoyenne. Dites-le ici. Changement climatique, système scolaire, coût de la parentalité. Sur ces propositions, les candidats sont particulièrement attendus.
3: Merci Valentine Letesse. On revient donc, Antoine Grève, dans le reportage sur l'avenir de nos enfants.
5: Effectivement, avec cette inquiétude dont on vient de vous parler, en tête des raisons de ce pessimisme pour les générations futures, le dérèglement climatique, mais aussi l'individualisme, le coût de la vie ou encore les tensions politiques en France et à l'étranger. Des inquiétudes partagées par les jeunes étudiants bretons que vous avez rencontrés, Tuc Duval-Chartier.
7: Debout en train de regarder son téléphone, Tristan, boucle d'oreille et coiffé d'un chignon, prend de l'air à l'extérieur. Il s'inquiète beaucoup pour son avenir.
8: Dur un peu en vrai. C'est un peu compliqué de gérer ça, je trouve. On bascule tellement dans l'inconnu là que globalement, en fait, dans 20-30 ans, on ne sait pas ce qui va se passer.
7: La destruction du vivant l'affecte énormément.
8: Il n'y a plus d'insectes, il n'y a plus d'oiseaux. Enfin, je crois qu'il y a 80% des insectes ont disparu aujourd'hui. Il n'y a plus de poissons, enfin il n'y a plus rien, c'est chaud quoi.
7: Plus loin, Alexandre est assis sur la table en attendant d'aller au self après un cours de droit. Lui n'est pas trop pessimiste, mais il aimerait que les adultes écoutent un peu plus les jeunes.
8: On n'est pas entendu peut-être parce qu'on pense qu'on n'est pas trop mature, ou je sais pas en fait, je sais pas pourquoi on nous écoute pas. Je pense qu'il faudrait nous écouter plus. Bah, c'est nous l'avenir en fait, c'est nous qui allons devoir rattraper toutes les erreurs qui ont été faites.
7: Cet avenir incertain le questionne sur le fait d'avoir un enfant plus tard.
8: Forcément on a envie d'en avoir, mais est-ce qu'on a un avenir à leur offrir? Quand nous, notre propre avenir est incertain, on ne sait pas si on va arriver à s'en construire. Par exemple, là, on fait des études. Mais est-ce qu'avec un bac plus 6, on va réussir à trouver un métier qui nous plaît? C'est pas sûr. Donc, est-ce que avoir des enfants, est-ce que c'est judicieux aujourd'hui? Ça, c'est vraiment une question qu'on se pose d'ores et déjà.
7: Au-delà de l'environnement, parmi les sujets d'inquiétude, c'est l'IA qui revient souvent, confie Maïwen. Étudiante en médecine pendant encore 7 ans, elle se demande jusqu'où va aller l'intelligence artificielle.
9: C'est vrai qu'on peut en avoir peur aussi pour l'avenir. Surtout en médecine, où on pourrait se demander si l'humain ne serait pas remplacé par ça, justement. C'est vrai que ça peut nous aider, mais ça peut aussi poser problème.
7: Mais le tableau n'est pas si noir pour Nolan. Il regrette qu'on ne voit que les aspects négatifs de l'intelligence artificielle.
10: Avec l'arrivée de l'IA, il y a beaucoup de métiers qui vont y passer. Mais à côté, il faudra d'autres métiers justement pour réussir à la gérer, à la contrôler, à l'entretenir, etc. Finalement, ça apportera plus de bien que de mal, je pense.
7: Il est optimiste pour l'avenir. L'étudiant de première année en histoire espère que cet été caniculaire va être un élément déclencheur pour tout le monde.
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3: Il est 7h35.
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6: De l'automne. Écoutez, on a une belle journée qui s'annonce. En tout cas, Janine à Guipava nous dit qu'il fait un petit peu frisquet ce matin. Il fait 13 degrés et elle nous envoie une très très belle photo avec une châtaigne. Premier jour de l'automne, c'est le symbole. Ça va se réchauffer un petit peu dans la journée. Pour l'instant, ce matin, on a encore quelques nuages, mais tout se dégage cet après-midi. Côté température, on va compter 20 degrés à Morlaix et Landivisiau. On va monter ensuite. Carhaix et l'Île-de-Sein auront 23. Quand Riantec dans le Morbihan, Quimper auront 25 degrés et le maximum sera pour Quimperlé avec 26 degrés. Côté trafic, Axel ?
3: Très dense, sur le pont de l'Iroise à Brest, la circulation venant de Quimper. Et puis, on note également les difficultés, comme tous les matins, entre Bourg-Blanc et Gouesnou et jusqu'au rond-point de Kervao, le rond-point de la Nationale 12. Si vous venez de la N12 et que vous arrivez sur Penn-Arcleuse, là aussi, le dernier kilomètre est assez saturé. Bon courage à Brest, notamment.
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3: Elle va être longue la nuit prochaine. 12 heures de nuit pour 12 heures de jour. Ça y est, c'est l'équinoxe aujourd'hui, mercredi 23 septembre. Levé du soleil à la pointe bretonne à 8h04. Vous en profitez jusqu'à 20h.
2: 24.
3: C'est bien, vous suivez. 7h36.

0: Voilà une des solutions avec les problèmes de l'intelligence artificielle. Débranche. France Gall, il est 7h40.
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0: Ça y est, l'automne est là. Bientôt les petites soupes de potiron avec les châtaignes et les champignons. Eh ouais, c'est le moment, ça va commencer avec... Il manque un petit peu d'humidité peut-être pour qu'on ait beaucoup de champignons. En tous les cas, les coins champignons, les mots des champignons, la cuisine autour des champignons, eh bien ce sera dans le petit cours de breton avec Clément Soubicou dans quelques instants. Vous verrez, il y a un rapport entre les crapauds et les champignons.
3: Ah oui?
0: Ouh. Ah oui.
3: Je ne vais pas les deux de moi.
0: Oui. Non, c'est pas fait pour moi, en tous les cas. Et puis, dans l'actualité sociale, notre invité dans 3 minutes, Sébastien.
3: Eh bien, on fait le point sur les aides carburants annoncées hier et on va voir que les routiers ont été oubliés. On sera avec leurs représentants en Bretagne.
0: Il est 7h41. Vous avez une idée de comment on dit champignon en langue bretonne, Audrey, Sébastien?
4: Aucune. Ah, vous me posez une colle.
0: C'est le moment de découvrir. Salut d'or, Clément Soubigou. C'est l'heure de découvrir avec les mots autour du champignon après les châtaignes d'hier. Allez, un autre plat d'automne.
5: Ah, les champignons, ce plaisir gustatif de l'automne, eh bien, c'est récent en Bretagne.
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5: Les champignons ne sont pas récents évidemment, mais leur dégustation, oui, car il y a encore peu de temps, on mangeait pas de champignons en Bretagne. C'est venu très récemment. Du coup, le vocabulaire pour en parler est très très pauvre. On ne trouvera pas, par exemple, un nom par type de champignon, malheureusement. Mais des thèmes génériques, avec un mot qui revient tout le temps, c'est tout sec. Tout sec, en tout sec, c'est le crapaud. Et donc les champignons, on les appelle bouet tout sec, de la nourriture à crapaud. On les appelle aussi toku tout sec, des chapeaux de crapaud. Cabelou tout sec, des capes de crapaud. Guastel tout sec, du gâteau à crapaud. Ou encore scabelou tout sec, l'escabeau à crapaud. Ou bonnet doux tout sec, des bonnets de crapaud. Vous avez compris hein, le truc. Il y a toujours des crapauds. Une chose est sûre, avec des petits noms pareils, ben c'est pas étonnant que nos ancêtres n'allaient pas en chercher dans les bois ou les talus près de la maison. Donc à vous de choisir ce qui ira le mieux à votre champignon préféré. Ou à votre tout sec, si vous voulez, votre crapaud, bouette, guastel, toc, scabel, cabel, ou encore bonde.
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5: Et du coup, aujourd'hui, le nom d'un instrument, d'un ustensile, ô combien utile en cuisine, car si vous voulez vous délecter avec votre plein panier de bouette tout sec, de nourriture à crapaud, hein, pour mémoire, eh bien, rien de tel que de les passer à la poêle. Et alors, ça peut se dire peylon, surtout utilisé dans le Morbihan, mais sinon, il y a un autre mot très répandu et que vous connaissez tous, c'est pilic, qui donne urbilic avec l'article. Et ouais, normalement, c'est pilic. En breton, pilig ou au pluriel, urbilic. Ça marche pour les crêpes, mais c'est aussi une poêle à frire. Frita toku tout sec, frire des champignons, ce qui donnera urbiligat. Toku tout sec, une pleine poêlée de champignons. Et comme je parle de pilik, eh bien, il y a une expression qui va vous faire sourire. Frita lou verbilicar garantes. Ça veut dire faire frire des poux sur la poêle de l'amour. Eh bien, la traduction est simple, vivre d'amour et d'eau fraîche. Frita lou verbilicar garantes. C'est tout pour aujourd'hui. Moi, je vous dis à demain, Kadwarhuas.
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0: Vivre d'amour et d'eau fraîche, et tu mets des poux en breton. Voilà pour la formule. Donc vous avez retenu, hein, l'alimentation des crapauds, les chapeaux de crapauds, c'est comme ça qu'on dit les champignons. Mmh. Et on ne mange pas les crapauds, évidemment.
4: Bah on évite.
0: Ça ne se fait pas. 7h44, merci Brasse Dehors, Clément Soubigou. Pour en savoir plus, tiens, sur l'école buissonnière, l'école des curés, l'école du diable, c'est le petit cours en breton en vidéo sur la page Facebook ici, Brice Hizel en plus.
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13: Oui, et le premier thème abordé concerne nos enfants. En Bretagne, 88% des personnes interrogées se disent pessimistes pour leur avenir, un chiffre encore plus élevé que la moyenne nationale. Mais vous, comment vous voyez l'avenir de vos enfants? On en parle ensemble dès 9h. Vous pouvez réagir dès maintenant sur le WhatsApp d'Ici Brice Zizel au 02 98 53 65 65. Message ou note vocale, c'est comme vous préférez.
0: Il est 7h46, bon réveil. Sébastien Paour avec notre invité. On revient sur les annonces carburant.
3: Si on résume, ouais, l'aide gros rouleur est élargie à 5,5 millions de personnes, 100 euros pour les travailleurs modestes qui roulent plus de 30 km par jour. L'aide sur le gazole non routier est prolongée jusqu'à la fin de l'année pour le BTP et les agriculteurs, même chose pour les pêcheurs. La nouveauté, ce sont les 80 euros pour les infirmières et infirmiers en libéral qui roulent, eux, plus de 100 km par jour. Et puis, c'est tout. Bonjour Anthony Rouxel.
14: Bonjour.
3: Vous êtes le délégué régional de la FNTR, la Fédération des transporteurs routiers. Vous représentez 250 entreprises de transport de marchandises, 40 000 emplois dans notre région en Bretagne. Rien de nouveau d'annoncer hier pour vous. Ça vous surprend? Vous êtes déçu?
14: C'est la déception et c'est surtout, on considère que c'est une forme de mépris du gouvernement à l'égard de notre profession. Peut-être juste rappeler un chiffre, hein, le surcoût de carburant pour une entreprise de transport depuis, on va dire, l'augmentation de mars à aujourd'hui, c'est 28 000 euros par véhicule et par an. 28 000 euros, c'est un effort de trésorerie qui est considérable et qui est, pour les entreprises, hyper pénalisant.
3: Ça veut dire quoi concrètement, vous, le plein de vos poids lourds, je vais y arriver, aujourd'hui, il est de combien et il était de combien avant le début de ce conflit en Iran qui traîne?
14: Globalement, il y a une augmentation de 85 centimes depuis l'évolution du conflit par litre. Et donc, cet écart de prix de carburant, c'est 28 000 euros par véhicule et par an.
3: Et si ramenons ça à un camion chez vous, par exemple, dans votre entreprise.
14: Alors,
3: c'est combien vous mettez de gasoil aujourd'hui, de gasoil dans vos camions, et combien vous mettiez pour faire le plein il y a 9 mois, 8 mois?
14: Vous pouvez mettre jusqu'à 1000 litres dans un véhicule. Donc vous faites le calcul sur un écart de prix de 85 centimes. On flirte avec les 1000 euros par plein en surcoût.
3: De différence, ouais. Donc c'est considérable. Vous avez eu droit à des aides hein, au début, à partir du mois d'avril. Elles se sont arrêtées en septembre. Est-ce que vous les avez touchées? Est-ce que le système a bien fonctionné pour vous?
14: Alors oui, effectivement, il y a eu un premier dispositif pour les aides du mois d'avril qui est aujourd'hui réglé à 80% pour les entreprises, en sachant que toutes les entreprises n'y avaient pas accès puisqu'il y avait des conditions pour pouvoir bénéficier de cette aide. Un deuxième dispositif pour le mois de mai, à peine 20% aujourd'hui des entreprises ont été réglées et on attend toujours le décret pour les mois de juin, juillet et août. Donc pour des mesures d'urgence, vous comprenez bien que le moment où on fait la déclaration et le moment où on est payé, il y a un gros écart.
3: Qu'est-ce qu'il faudrait? Simplifier ce dispositif, enfin le fonctionnement pour obtenir ces aides?
14: Il faudrait effectivement le simplifier et surtout accélérer le versement de ces montants parce que les trésoreries des entreprises sont hyper tendues et elles ont besoin de cet argent pour permettre de continuer leur activité pour certaines.
3: Concrètement, vous avez touché combien par véhicule, vous? C'est en fonction du tonnage, hein, je crois.
14: Oui, ça va de 75 à 500 euros par carte grise moteur, donc en fonction des entreprises et en fonction des conditions d'obtention.
3: Et vous nous dites que toutes les aides, y compris celles du mois d'avril et du mois de mai, les premières, n'ont pas été touchées par toutes les entreprises de transport en Bretagne?
14: Exactement, il y a globalement 80% des entreprises qui ont été réglées, donc ça veut dire qu'il y a encore un delta de 20%. Et sur la deuxième aide, seulement 20% pour le coup ont été réglées, et donc il en reste encore 80% à verser.
3: Vous auriez aimé, vous aussi, que vos aides soient prolongées jusqu'à la fin de l'année, comme c'est le cas pour les travaux publics, les agriculteurs, les pêcheurs?
14: Oui, les entreprises, je vous le dis, elles sont en difficulté. 4 entreprises sur 10 sont déficitaires en l'année dernière, en 2025. Ça vous donne un peu l'image du secteur. Donc il y a la nécessité d'accompagner les entreprises. On parle de verdissement de flotte, d'électrification. Si on veut aller vers le verdissement et l'électrification des flottes, il y a la nécessité pour les entreprises d'avoir cette capacité à investir également à l'avenir.
3: Est-ce qu'il y a des menaces de fermeture d'entreprises de transport en Bretagne aujourd'hui à cause de cette hausse du prix des carburants ?
14: Oui, il y a des entreprises qui sont grandement fragilisées parce qu'il y a le carburant qui a augmenté fortement, mais il y a aussi tous les autres postes de charge qui augmentent, qui continuent d'augmenter. L'inflation est galopante et donc, oui, des entreprises sont fragilisées, voire même pour certaines très en difficulté.
3: Vous parliez de l'électrification. Est-ce que les camions bretons se mettent à l'électrique ? On sait qu'aujourd'hui, un poids lourd à batterie, ça peut avoir une autonomie jusqu'à 800 km. Est-ce que c'est quelque chose qui est en cours en Bretagne ?
14: Oui, c'est en cours. Oui, les entreprises, ça fait longtemps que les entreprises travaillent sur leur performance environnementale. Mais néanmoins, pour avoir accès à l'électrification des flottes, il faut aussi toute l'infrastructure. Donc tout ne se fait pas du jour au lendemain. Ça a un coût. Il faut pouvoir le financer. Et c'est ça aussi qui est important.
3: Et en attendant, vous n'êtes pas parmi les secteurs d'activité aidés dans les annonces qui ont été faites hier par le ministère de l'Économie. Merci Anthony Rouxel d'avoir été en ligne avec nous ce matin pour faire le point sur ces aides carburants que vous n'avez pas donc eues. Vous êtes le délégué régional de la Fédération Nationale des Transporteurs Routiers en Bretagne.
15: Il est 7h51, bon réveil à l'écoute d'ici Brésisel et vos messages sont les bienvenus avec 12 degrés à Tréhougan dans les Côtes d'Armor, nous dit Laure sur la page Facebook ici Brésisel. Alex Warren est dans la playlist des nouveautés ici Brésisel avant un petit tour dans l'histoire de France, un voyage dans le temps où Deauville devient le 21e arrondissement de Paris. On retrouve Stéphane Bern dans 3 minutes.

0: Le chanteur américain Alex Warren dans la playlist ici Brésil à 7h55 dans 5 minutes. L'info à 8h avec vous Sébastien.
1: Et on va voir que des vols de carburant se multiplient dans les entreprises de travaux publics avec la flambée des prix à la pompe.
0: Et puis, mercredi, c'est jour des enfants Audrey.
2: Oui, c'est ça Axel. Et aujourd'hui, journée spéciale sur Ici Brésil, on découvre les résultats de l'enquête menée par votre radio et l'Institut Odoxa sur une question qui touche tous les parents et grands-parents. Quel avenir pour nos enfants? 9 Français sur 10 se disent pessimistes pour les générations futures. Alors vous, comment vous voyez l'avenir de vos enfants? Qu'est-ce qui vous inquiète le plus? Est-ce qu'il y a encore des choses qui vous donnent de l'espoir? Vous réagissez sur WhatsApp, par message ou directement avec un message vocal. 02 98 53 65 65 et on en parle ensemble à partir de 9h.
0: Bon mercredi à tous.
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0: Dites donc Stéphane, j'espère que vous allez laisser un transat. Bonjour.
11: Bonjour la Bretagne.
0: Allez, un petit voyage avec vous du côté des stations balnéaires. Hein. C'est l'histoire de France que vous racontez tous les matins avec un peu de fantaisie. On va voyager au temps où des aristocrates parisiens ont décidé de transformer un marécage, oui c'était un marécage normand, en station balnéaire ultra chic.
11: Avant Deauville, il n'y avait que des dunes, des vaches et quelques moustiques. Puis Paris est arrivé avec ses ombrelles, ses fortunes et ses envies de grand air. Nous sommes en 1860 sur la côte du Calvados. Face à la Manche, un petit bout de terre humide coincé entre mer et marais. Un véritable trou. Normand, évidemment.
12: Trou normand ! Gardez en l'air ! Non !
11: Mais le duc de Morny y voit autre chose. Un gigantesque terrain de jeu pour aristocrates fatigués de Paris. Son idée, la campagne avec du champagne, la mer pour les gens qui ont de l'argent. Un concept révolutionnaire, quitter Paris tout en restant entre Parisiens.
13: Parisiens, tête de chien, Paris,
14: entre la maison à vous.
11: Son pari repose sur une invention qui change alors la France, le chemin de fer. En 1863, la ligne Paris-Trouville ouvre. La mer devient une excursion plus une expédition. Les riches parisiens peuvent désormais venir respirer le bon air sans passer 3 jours en diligence. Deauville pousse alors à toute vitesse. Les dunes sont disciplinées, on trace des avenues bien droites, on transforme la côte sauvage en décor mondain. Villas, hippodromes, casinos, grands hôtels, l'aristocratie afflue et l'argent aussi. Et sur la plage, soyons honnêtes, on ne vient pas seulement pour prendre l'air marin. On vient surtout se montrer. Les élégantes défilent sur les planches, les messieurs paradent. On regarde la mer, bien sûr, mais on regarde surtout qui regarde la mer.

0: Jean Deauville reste un petit morceau du Paris chic, au point qu'on l'appelle le 21e arrondissement de Paris. La seule différence, c'est qu'ici, quand on ouvre la fenêtre, on entend les mouettes plutôt que les klaxons. Et franchement, ça change tout.
1: Merci pour ce voyage en station balnéaire, peut-être le 21e arrondissement de Paris. Après les brumes du matin, surtout sur la moitié nord en Bretagne, les nuages et les éclaircies avec 13 degrés. Et puis le grand soleil arrive enfin, même si ça se couvre un peu en fin de journée. On aura jusqu'à 26 degrés, notamment à Névé-de-Sud-Finistère. Demain, la plus grande chaude journée de la semaine, jusqu'à 29 degrés annoncés en Finistère.
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1: Nous sommes mercredi, le 23 septembre. L'info, Sébastien Paour.
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1: Il est 8h, le gouvernement élargit et prolonge l'aide aux grands rouleurs.
4: Oui, pour faire face à la crise des prix des carburants, une aide de 100 euros qui représente environ 40 centimes par litre pour 2 mois en moyenne, d'après le gouvernement. Dispositif prolongé effectivement jusqu'à la fin de l'année, élargi aussi à 5,5 millions de bénéficiaires potentiels. La flambée des prix à la pompe, ça donne lieu à des vols de carburant, notamment dans les entreprises de travaux publics. Leurs chantiers sont des cibles faciles, comme vous avez pu le constaté dans le Morbihan, Jean-Michel Naga.
5: Oui, c'est le cas sur ce chantier, à l'abri des regards, près de la 4 voies entre Vannes et Auray. Marc, le conducteur d'engin, a déjà constaté 3 vols de carburant ces dernières semaines.
6: La dernière fois, c'était dimanche, là. On a eu la semaine d'avant et début août. Et donc, du coup, c'est 150, 200 litres à chaque fois qu'ils pompent, quoi.
5: Et pourtant, le site est sous surveillance vidéo, mais ça ne perturbe pas du tout les voleurs.
6: Ils rentrent, ils viennent en plein jour, ils sont pris en vidéo, mais ils n'ont pas peur, hein. On voit bien qu'ils ne sont pas dérangés, ils ont l'habitude de le faire.
5: Ils sont masqués ?
6: Ouais. Certains, oui. Le dernier, non. On a sa tête, on voit bien sa tête. C'est les caméras. C'est chiant, quoi. À la longue, c'est chiant.
5: Et ça a bien sûr un impact financier très lourd pour son patron, Pascal Lajognas. Il en est déjà à 2000 litres de carburant volé depuis 2 semaines.
7: Aussitôt que j'appelle la gendarmerie, quand j'ai une alerte sur mon portable, le temps qu'ils se déplacent, ils ont fini leur siphonnage. Au prix du carburant actuellement, on n'est pas prêt de s'arrêter.
5: Et il en fait même des cauchemars.
7: La nuit, je me réveille à 3h30 du matin ou 4h, je vois que des personnes qui siphonnent mes machines. Oui, je le rêve. Je vois que ça la nuit bientôt. Donc voilà. Ça crée de l'angoisse, comme tout chef d'entreprise.
5: Et il espère une baisse des prix des carburants. À ses yeux, c'est la seule solution pour que le nombre de ces vols diminue enfin.
4: La nouveauté annoncée hier, c'est le bonus territoire ruralité pour les infirmières et infirmiers qui font plus de 100 km par jour en moyenne, 80 euros qui seront versés en une fois à la fin de l'année. Ça va concerner plus de 25 000 infirmières et infirmiers dans le pays, d'après la ministre de la Santé.
1: Il est 8h02, Quentin Le Gaillard peut-il rester maire de Concarneau?
4: La troisième ville du Finistère s'interroge 6 jours après la mise en examen de son édile pour viol et agression sexuelle. L'élu de 28 ans n'a toujours pas fait part de sa décision alors que le conseil municipal est convoqué lundi prochain. L'opposition lui demande de quitter ses fonctions. Elle met en avant une difficulté politique et institutionnelle majeure. À Pont-l'Abbé, tout va bien désormais. Mise au point du maire d'Hiver-Droite, Stéphane Le Doiré, hier soir après les turbulences des dernières semaines. Le conseil municipal est en ordre de marche, dit-il. C'était le premier conseil après les 2 démissions dans sa majorité cet été. Et puis le retrait temporaire pour raison personnelle de son adjointe aux finances. Stéphane Le Doiré a défendu la réorganisation de son équipe. Un nouvel adjoint au bâtiment a été élu. Il est aussi revenu sur la plainte qu'il a déposée il y a une semaine pour cyberharcèlement, après la diffusion d'une photo privée sur les réseaux sociaux. Un harcèlement en ligne qui l'a profondément affecté, lui et son entourage.
8: Malgré l'expérience que j'ai acquise en 10 ans de mandat de maire et puis la Comcom et autres, j'ai vécu quand même des drames et des crises. Je me mets à la place des parents dont les enfants sont cyberharcelés et ils sont pas préparés. C'est extrêmement violent et ça fait beaucoup de dégâts un peu sur vous, beaucoup sur vous. Moralement, c'est un peu compliqué à vivre. Et puis, dans l'entourage et dans toutes les fake news qui, du jour au lendemain, prennent source, se propagent. On va de supercherie en savoir qui va monter la plus grosse arnaque sur le maire ceci, le maire cela. Enfin, franchement, je le souhaite à personne.
4: Et parmi les décisions adoptées pendant ce conseil municipal, une aide de 10 000 euros pour toutes les écoles et centres de loisirs de Pont-l'Abbé, avec par exemple des travaux d'adaptation au changement climatique, avec des stores ou des volets. Stéphane Ledouaré a aussi annoncé qu'Agathe Guillemot serait reçue à la mairie quand elle reviendra de ses 15 jours de vacances après son titre de championne du monde de running sur route. C'était samedi dernier à Copenhague.
1: Le repas à 1 euro pour tous les étudiants victimes de son succès.
4: Oui, les restaurants universitaires sont débordés depuis la rentrée et les personnels du Crous ont du mal à faire face. Ils étaient en grève hier partout en France pour dénoncer le manque d'effectifs et la dégradation de leurs conditions de travail. À Brest, les 3 restaurants universitaires sont restés fermés et une quarantaine d'agents se sont rassemblés devant le rue Kergouat dans le quartier de Bellevue. Amal Routot est serveuse caissière au Resto U du centre-ville. Elle sert beaucoup plus de repas depuis 3 semaines.
3: Ça a augmenté de 30%. Mais on n'a pas plus de place, on n'a pas beaucoup plus de personnel, donc c'est un peu compliqué. C'est plus long de servir tout le monde. Et des fois, il n'y a plus assez à manger. C'est à vous faire tourner la tête, parce qu'il faut avoir les yeux partout, il faut être tout le temps là en train de réapprovisionner les entrées, les desserts, et les couverts, et les plateaux, et les verres. Et donc, quand vous avez réapprovisionné un truc, il faut passer à l'autre, et dès que vous avez fini un, il faut retourner. Donc, on ne fait que ça. Ça dure de 11h30 à 13h45. On a déjà des gens en arrêt sur une équipe de 15 personnes. Il y en a déjà 3 qui ont sont plus là. Il faut qu'il y ait des embauches parce qu'on ne finira pas l'année. Déjà, si on tient jusqu'à décembre, c'est un miracle. Oui, il faut des embauches. Et des embauches, enfin des emplois pérennes, pas du CDD de 2 heures, quoi.
4: La direction du Crous Bretagne précise que les effectifs ont augmenté de 7 équivalents temps plein pour toute la région. Le gouvernement a promis, lui, une rallonge de 143 millions d'euros sur le budget 2027, s'il est voté. Le malaise dans les Restos U, on y revient dans le reportage à 8h30.
1: 8h05, vous écoutez ici Brésil. 9 Français sur 10 sont pessimistes sur l'avenir de leurs enfants.
4: Oui, c'est ce qui ressort de la première enquête. Dites-le ici que nous vous dévoilons ce matin. Grande consultation avec Odoxa pour recueillir vos attentes à 7 mois de l'élection présidentielle. Le premier volet porte donc sur nos enfants. Et si sur l'ensemble du territoire national, on est inquiet pour les générations futures, on l'est encore un peu plus en Bretagne. 88% des Bretons sont pessimistes sur l'avenir de leurs enfants contre 86% au niveau national. Et les craintes des Bretons portent sur plusieurs facteurs, comme l'explique Erwan Lestrohan. C'est le directeur conseil de l'Institut d'études Odoxa.
9: Le dérèglement climatique, c'est une des raisons du pessimisme des Bretons, 71% de mention, 3 points de plus que la moyenne nationale. La montée de l'individualisme, 62% de mention, c'est 3 points de plus que la moyenne nationale, mais aussi la hausse du coût de la vie, citée à un niveau plus haut que la moyenne nationale. En revanche, un sujet sur lequel les Bretons sont nettement plus positifs que la moyenne des Français, 10 points au-dessus, c'est le niveau des établissements scolaires. Néanmoins, cette question de l'éducation et de l'avenir de nos enfants, c'est un enjeu extrêmement important pour les Bretons. Ils sont 89% à dire qu'ils tiendront compte des programmes et des propositions des candidats dans ce domaine pour faire leur choix de vote en 2027, avec aussi une attente plus fortement formulée par les Bretons, adapter les établissements scolaires au dérèglement climatique. 39% des Bretons en ont parlé, c'est 2 points de plus que la moyenne nationale.
4: Vous avez tous les résultats de cette enquête sur notre site ici.fr Breizizel et vous pouvez d'ores et déjà poser vos questions par téléphone pour l'émission spéciale entre 9h et 10h. Le numéro est toujours le même, le 02 98 53 65 65.
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4: Et avec vous Audrey, c'est toujours l'été. Hein,
11: alors qu'on peut le dire, alors qu'on est le premier jour d'automne, effectivement. Patricia nous envoie sur notre page Facebook un magnifique lever de soleil du côté de Plogastel-Saint-Germain, près de Quimper. Et Patricia se demande si la journée sera aussi belle que celle d'hier. Eh bien, c'est un grand oui. Quelques brumes ce matin dans les montagnes noires, le Léon, le Trégor et les Monts d'Arrée. Quelques nuages également sur tous les départements qui laissent place cet après-midi à un très beau soleil. Côté température, les minimales seront pour l'île d'Ouessant et Morlaix avec 20 degrés. Douarnenez monte à 23 degrés et les maxis seront pour Nevers et Quimperlé avec 26 degrés. Axel, comment ça se passe sur les routes ce matin ?
1: Sur la route, quelques ralentissements à Brest, avenue Legorgeux, notamment au niveau de la zone commerciale du centre commercial Carrefour, en direction du centre-ville, au niveau de la Carrel Blanche, si vous venez du rond-point des Quatre Vents, si vous venez de Pinfeld, troisième point noir entre Gouesnou et Kervao. Voilà pour Brest. À Grasse, dans le pays de Guingamp, il y a un véhicule qui est en difficulté sur la N12, et ça s'ajoute à une zone de travaux, donc vous êtes ralenti sur environ 1 km. dans le sens Saint-Brieuc vers Morlaix. C'est mercredi, on a quand même moins de circulation qu'hier.
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1: Bon mercredi à tous en musique avec Julien Clerc, 8h09.

0: Monsieur Julien Clerc, qui est en tournée en ce moment avec ses nouvelles chansons. Il y a un nouvel album, hein, C'est la vie. Et bien sûr, des nouveaux tubes qui passera par la salle Costume Park, la nouvelle salle de l'Eau Blanche à Quimper. Ce sera au mois de novembre.
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0: Mieux que le dentiste, Internet. On va parler des dents, Antoine Kreff. Non, c'est pas vrai, dans quelques instants.
3: Avec des pseudo-recettes miracles qu'a trouvé Audrazo sur Internet.
0: On a plein de choses pour vous. Vous savez, aujourd'hui, une journée spéciale autour de l'enfance, avec des chiffres qui font un petit peu peur, puisque 9 Français sur 10 sont pessimistes sur l'avenir de leurs enfants. Vous l'avez rappelé, Audrey, tout à l'heure. Mais on verra qu'il y a des belles initiatives où les enfants écrivent des chansons en breton qui partent de leur pays. Le pays, c'est Rientec. Les enfants de l'école Skol Diwan Rientec, avec la chanteuse Élodie Jaffré. Élodie sera avec nous dans quelques minutes pour parler de ce beau CD qui va sortir officiellement début octobre. Il y a aussi des chants traditionnels, mais les enfants, eh bien, y ont mis du sien et c'est un très très bel album. 8h13.
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0: Je parlais à l'instant de cette journée spéciale autour de l'enfance sur Ici Bray Zizel et notamment les résultats de l'enquête Ici Odoxa qui s'est interrogée sur l'avenir de nos enfants. Antoine, vous êtes parent, oui. Vous avez déjà posé la question, quel avenir pour eux? Ça vous inquiète?
3: Oui, évidemment, avec tous les défis, notamment l'environnement, le réchauffement climatique, vu l'été qu'on a passé, ils ont bien souffert au-delà de la chaleur, effectivement, qu'on se pose des questions.
0: Et Audrey, forcément, la question se pose pour tous les parents et les grands-parents aussi.
6: Ah bah c'est ça, c'est une question qui est très vaste, mais on se l'est tous et toutes posée. Hein. Et ce matin, moi j'ai regardé les chiffres de l'enquête, effectivement, 9 Français sur 10 sont pessimistes. Alors bon, on sait qu'en tant que parents, de toute façon, quoi qu'il se passe, on angoisse. Ce sont les petites lignes qui sont en bas du contrat. Mais vous, par rapport à l'avenir, comment vous voyez l'avenir de vos enfants? Qu'est-ce qui vous inquiète? Vous nous en parlez dès maintenant par message ou vocal sur notre WhatsApp 02 98 53 65 65 et on se retrouve dès 9h pour échanger ensemble.
0: Allez, on parle des arnaques maintenant comme tous les matins avec Audrazo, notre rendez-vous, c'est pas vrai Antoine?
3: Effectivement, et ce matin on se blanchit les dents grâce à des recettes miracles, enfin des pseudo-recettes miracles que Audrazo vous déconseille de suivre.
7: Oui, je vous parle de vidéos que vous avez probablement vues un jour, des jeunes gens aux dents absolument éclatantes, tellement blanches que je suis presque éblouie, oh là là, en regardant mon écran, tellement blanche que l'image est truquée, je vous le dis tout de suite. 5 millions de vues, 70 000 likes, 19 000 partages pour cette jeune femme par exemple. Je la vois en train de s'étaler sur les dents un mélange marron, un peu bizarre. Et elle nous met la recette, démonstration à l'appui, une cuillère de café, une pincée de sel, du jus de citron, du dentifrice. Elle mélange le tout, elle se brosse les dents avec et elle nous dit « j'ai testé et franchement j'ai approuvé ».
3: Et les dentistes, ils en disent quoi, Aude? Est-ce qu'ils ont réagi?
7: Oui, ils réagissent effectivement et ils nous disent que cette mixture café-sel-citron, elle peut être dangereuse pour nos dents, pour nos gencives. Le citron notamment est à proscrire, il peut provoquer une érosion dentaire. Attention à ces recettes maison, j'en vois partout sur les réseaux sociaux. Vous avez aussi le mélange banane-jus de citron. Ces femmes, vous les avez peut-être vues, qui se frottent les dents avec une peau de banane. Là aussi, pour s'éclaircir les dents, vous avez ceux qui veulent nous apprendre à concocter nous-mêmes notre crème solaire, et plus grave, ceux qui nous disent qu'un citron congelé est plus efficace qu'une chimio pour combattre le cancer. À chaque fois, ces vidéos dangereuses se déclinent à l'infini, avec des dizaines de versions en français, en anglais, en espagnol, et j'en passe. Pour revenir à nos dents, les dentistes sont très clairs, il n'existe pas de solution miraculeuse pour modifier la couleur naturelle des dents. Il faut voir ça avec un professionnel.
3: Un café, sel, citron pour se laver les dents, j'avoue que ça ne me serait pas venu à l'idée.
0: Le coup. coup de la banane. Hein.
3: Non, ni le coup de la banane.
0: La peau de banane, non. Bon, oubliez tout ça. 8h17. Quel temps aujourd'hui, Audrey ?
6: Eh bien, pour ce premier jour d'automne, on a droit à du soleil. Pour le moment, on a encore quelques brumes qui sont en place, notamment au niveau des Monts d'Arrée, du Léon, du Trégor et des Montagnes Noires. Les nuages du matin laisseront vite place au soleil pour cet après-midi, avec les températures qui vont avec. Guingamp et Landerneau auront 21 degrés, Pinmar 24, Nevers et Quimperlé auront les maxis avec 26 degrés. Et sur les routes bretonnes, Axel, comment c'est ce matin ?
0: Ben, mercredi, c'est le jour des enfants. Donc, ben, y a moins de monde sur les routes bretonnes. C'est comme ça, on l'a prouvé à chaque semaine, avec quand même un ralentissement entre Gouesnou et Kervao. C'est le principal point noir à Brest ce matin. C'est le jeu de la carte postale bretonne, avec à gagner pour vous ce matin vos invitations pour le spectacle, si je me trompe pas, eh bien de l'Arena, Panayiotis Pasco.
6: Ah, presque, Panayiotis Pasco.
0: Pardonnez-moi,
6: Panayiotis Pasco. On peut l'appeler Pana. Peut-être.
0: Alors, on l'appelle Pana.
6: Oui, des fois on l'appelle Pana. Vous l'avez peut-être vu chez Quotidien, mais aussi dans les librairies avec l'énorme succès de son livre Tu mordras la poussière. Là, il revient avec son spectacle qui cartonne partout en France. Entre les deux, c'est le 2 octobre à l'Arena de Brest. Et on continue de vous gâter. Et ouais, sur Ici Brésisel, on est comme ça. Jusqu'à demain, les gagnants de la carte postale participent automatiquement à la grande finale de vendredi et tentent de gagner un week-end en cabane étape au camping de Bottmeur pour 3 personnes. Un cadeau idéal pour tous les amateurs de balade et de nature.
0: À et 8h50, on parlera de ces cabanes tout à l'heure.
6: Ouais, c'est ça, à 8h50, avec Loïsa Beauvire, l'adjointe au maire de Bottmeur. Et justement, elle va nous parler un peu de ces chouettes cabanes.
0: Allez, tentez votre chance. Il y a d'abord les invitations pour le spectacle d'humour de Panayiotis Pasco. C'est à l'Arena à Brest, si vous trouvez la commune du jour aujourd'hui, la commune bretonne, 02 98 53 65 65. Bonjour Yves. Toi qui portes le même prénom et le même nom de famille qu'un chanteur et écrivain célèbre, bah toi c'est plutôt le cinéma qui t'a toujours botté toute ta vie. Ici, on peut le dire, cette commune c'est un lieu sacré. Il y a 16 calvaires, une église, 2 chapelles, et je parle pas encore des saints qui sont passés par là au 6e siècle comme Saint-Ivy, ou un autre ermite du même siècle dont le tombeau au sein de l'une des chapelles de la commune attirait les foules. On faisait pèlerinage à une époque. On dit que celui-ci, le tombeau, trembla un jour et s'ouvrit d'un coup, exhalant un parfum très suave. Voilà pour l'histoire ou la légende. Ici, on est pointilleux. Pointilleux avec 2 L, bien sûr, et un X à la fin. La commune est enfin traversée par l'Aber, qui regorge de poissons, comme beaucoup des étangs environnants. Où sommes-nous ? Mon cher Yves, je te souhaite une bonne journée. Canavo, c'est la carte postale du jour. 02 98 53 65 65.
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0: Ne trichez pas Antoine, ne regardez pas mes notes. Vous devez réfléchir sans l'aide de l'IA. Dénèse est dans la playlist bretonne Ici Brésisel avec Les Chemins Retrouvés. Un chou à Cavet. Il est 8h20. Bon réveil à tous.

0: Un achouaka avec Denez, il est 8h22.
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0: C'est un serpent qui n'a pas l'air vraiment méchant. De sa queue semble pousser une branche d'arbre et sur ses feuilles s'assoient des enfants ravis. Journée spéciale sur l'enfance aujourd'hui sur Ici Bray Zizel, à la suite de la consultation numérique Dites-le ici sur le thème de l'éducation, de la protection, de la préservation de nos enfants. Et on avait à cette occasion l'envie de vous proposer un projet plein d'enthousiasme et de grande qualité dans le Morbihan. L'album s'appelle En air et Kerner, le serpent de l'île Kerner. Et des enfants de l'école D1 de Riantec, ont écrit cette chanson et ont chanté aussi avec Élodie Jaffré, qui est notre invitée. Bonjour Élodie.
3: Bonjour Axel.
0: Le disque sortira officiellement le 3 octobre. Alors vous êtes chanteuse professionnelle de Riantec, issue de la Crèze Braise Academy, et puis il y a notamment votre fameux spectacle Quand nous en ose, sur votre grand-oncle pêcheur et chanteur que vous avez tourné longtemps. Là, c'est un autre travail avec les enfants, ceux de l'école Riantec qui ont travaillé des chants du Pays de l'Orient, mais aussi qui ont écrit. Ça, c'est assez extraordinaire. Ça va faire du heureux, c'est les Riantecois.
3: Oui, c'est ça, oui. En fait, on a travaillé autour d'une création de chanson l'année dernière. C'était dans le cadre d'un projet à proposer au camp Narbople, donc dans la classe des CM. Et puis, on a travaillé sur une histoire locale et plutôt quelque chose qu'on a voulu imaginer, donc autour d'un serpent qui se cache sur la petite île de Kerner à Riantec. Et les enfants, donc on a imaginé une balade avec les enfants jusqu'à la petite île pour retrouver ce serpent.
0: Voilà, on est dans la petite mer de Gavre, paradis des oiseaux. Et qui sait, il y a peut-être un serpent, c'est ce que raconte cette chanson. Voici un premier extrait.

0: Une cinquantaine d'élèves donc de Skol Diwandry en Teck, une douzaine de chansons en langue bretonne sur ce CD. Il y a des comptines, des chants à danser, à écouter, à marcher. C'est un gros travail que vous faites, mais vous avez l'habitude, Elodie. C'est quoi votre secret pour travailler avec les enfants en particulier?
1: Je dirais que déjà faut aimer être avec les enfants et puis aimer leur transmettre le chant, la langue et rigoler aussi beaucoup avec les enfants et développer leur imagination. Mais en fait, moi, je suis parente d'élèves dans l'école. Donc déjà, j'avais aussi envie de faire un projet où voilà, je puisse être présente régulièrement. Et donc ça fait plusieurs années que je viens transmettre comme ça des chansons aux enfants. Et voilà, l'idée du CD, elle est née l'année dernière en fait, après plusieurs années déjà de transmission.
0: Il y a des airs traditionnels aussi du pays de l'Orient. Il y a des airs aussi collectés par Jean-Paul Runigo. C'est ça qui est quelqu'un de Kervignac, pas très loin.
1: Oui, c'est ça. Et Jean-Paul donc est collecteur et chanteur, et il fait partie d'un groupe qui s'appelle Dashtumerion. Et l'année dernière, donc c'est grâce à eux finalement qui est née cette idée de CD aussi, puisqu'ils nous ont offert une somme d'argent pour créer un projet en lien avec le chant.
0: Voilà. Il y a aussi d'autres créations. Tiens, un extrait de Young Keys, un gros extrait. De...

0: c'est un projet très professionnel, puisque vous l'avez dit, vous êtes parent, mais aussi professionnel du chant. Il y a autour de vous des professionnels de la musique, du son, de l'audiovisuel. Il y a même quelqu'un qui fait le graphisme pour la pochette de cet album qui sortira officiellement. Les enfants vont monter sur scène pour le Fest-Noz du 3 octobre. Ça se passe à Loc Michelic pour la sortie officielle du CD. Élodie Jaffray ?
1: Oui, c'est ça. Oui, c'est ça. Le Fest-Noz aura lieu le 3 octobre. C'est un Fest-Noz qui est en partenariat avec une association qui s'appelle Douar Santel. Donc, le Fest-Noz s'appelle Budadao. Et les enfants vont passer à 18h, 18h30 pour restituer une partie de leur répertoire.

0: répertoire avec des musiciens sur scène, donc les musiciens qui sont présents aussi sur le CD, notamment Youn Kam, Yann Le Bozek, Martin Chaperon, Ewan Le Bido, Lucie Le Frappère. Donc ça, c'est les parents musiciens qui ont participé au CD. Il y a aussi d'autres musiciens qui sont présents sur le disque, qui ont travaillé autour de d'autres chansons. Il s'agit de Armel Giraudon, Julien Goutorbe, Judicaël Lecor, Baptiste Andrani, Pierre Gâteau-Cloumarest, donc notamment eux. Ça, c'était pour des chansons, pour des deux créations pour le Festival Interceltique en 2024 et 2026, avec lesquelles j'ai travaillé. Donc voilà, ce sera donc il y aura des musiciens et les enfants sur scène, et puis toute une affiche aussi. Donc ce soir-là, notamment Eben, Inorzen, et puis Aptaconique et El Mataïta.
1: Elodie Jaffré, oui, Inorzen. Voilà. Bah allez-y, hein, cette belle soirée du 3 octobre, voir l'occasion aussi de ces jeunes chanteurs qui donnent plein d'énergie, plein d'enthousiasme, et c'est de super qualité. Voilà, vous pourrez vous procurer évidemment cet album qui s'appelle En Air et Kerr. Elodie Jaffré, merci Brasse Dehors, vite bé, deux d'amant, gars, ici Bray Zizel. Keno?
0: Kenavo.
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1: Il est 8h30, alors le verdict, dans quelques minutes, vous saurez si ces murs de Bretagne, Saint-Ivy, Guimillot, Plébin, une autre commune dans le jeu de la carte postale bretonne. Antoine Krempf, 9 Bretons sur 10 sont pessimistes sur l'avenir de leurs enfants.
9: Ah, c'est ce que révèlent les résultats de la première enquête. Dites-le ici que nous dévoilons ce matin, à 7 mois d'élection présidentielle. On y revient avec Audrey entre 9h et 10h. On attend vos réactions, vos questions sur ICI Brésil, 02 98 53 65 65. La mobilisation du collectif Cancer Colère avant les élections sénatoriales qui ont lieu ce dimanche. Très inquiet de l'augmentation du nombre de cancers chez l'enfant liés selon eux aux pesticides. On y revient dans le journal en breton.
1: Et avec Valentine Lettès pour le 90 secondes à 8h31, on va revenir sur la récapitulation des annonces du gouvernement, notamment pour les gros rouleurs. C'était hier soir. Bon réveil, bon mercredi.
10: 100 euros pour faire le plein jusqu'à la fin de l'année. Vous pouvez demander l'aide destinée aux gros rouleurs, se forcer de conduire au moins 30 km par jour pour aller et revenir du travail. La mesure est prolongée, mais aussi étendue aux Français qui sont en dessous des 2000 euros environ par mois. Tout le monde ne profite pas d'un coup de pouce supplémentaire. Pas de hausse sur l'aide des agriculteurs, comme réclamé par la profession. Et la fin du dispositif pour les routiers, c'est presque nous pousser à descendre dans la rue, réagit ce matin la Fédération nationale des transporteurs. Un nouveau déraillement de train évité en Normandie, selon la CGT. C'est une information de votre radio ici. En conséquence, les cheminots de Caen exercent leur droit de retrait ce mercredi. Trafic très perturbé. Une éclisse, une plaque pour relier deux rails a cassé, indique le syndicat. Un nouvel animateur périscolaire mis en examen pour viol, cette fois près de Rennes, à Saint-Aubin-d'Auvigné, où des parents l'accusent de viol sur deux petites filles de 4 et 5 ans. Âgé de 21 ans, cet homme est laissé libre, mais placé sous contrôle judiciaire. Aucune goutte de pluie, ou presque, n'est tombée sur la France depuis le 1er septembre. On se dirige tout droit vers une sécheresse historique, peut-être même le mois de septembre. septembre le plus sec jamais enregistré. Et puis une victoire carrée pour les Bleus du volley, qualifiés pour les demi-finales de l'Euro. Les doubles champions olympiques ont battu hier soir la Roumanie 3-7-0.
1: Valentine Lattès, merci. À 8h32, l'info continue avec le reportage Antoine Greff. Pas de repas servi hier dans les restaurants universitaires de Brest.
9: Oui, parce que les agents du Crous étaient en grève pour demander plus de moyens, plus d'effectifs. Ils sont débordés depuis la mise en place à la rentrée du repas à 1 euro pour les étudiants. Une mesure qui a un succès fou, sauf que donc les effectifs dans les restos U n'ont pas suivi, Nicolas Olivier.
11: Cette mesure sociale, évidemment, les étudiants comme Melvin ne s'en plaignent pas.
12: Je trouve que c'est génial quand même, à 1 euro, c'est rentable de fou.
11: À part pour les files d'attente tous les midis.
12: 15 à 30 minutes, oui, mais bon, on fait avec.
11: Le personnel du Crous est en première ligne face à cette forte hausse de la demande. Valérie Suignard est déléguée force ouvrière.
13: Le midi, donc c'était 1400, là maintenant on est arrivé à 2000. 2000 repas, et le soir à 800 alors qu'on était à 200 ou 300. Et avec le même nombre de personnel, ben, pour les agents c'est une surcharge de travail, un stress, ça sera intenable.
11: 40 agents se sont rassemblés hier midi devant le rue Kergouat. Amal Routeau porte la chasuble et la casquette de la CFDT.
14: Je suis serveuse caissière au restaurant universitaire du centre. Forcément, c'est plus long de servir tout le monde et des fois, il n'y a plus assez à manger.
11: Elle estime qu'il y a urgence à débloquer des moyens.
14: Il faut qu'il y ait des embauches parce qu'on ne finira pas l'année. Déjà, si on tient jusqu'à décembre, c'est un miracle. Il y a un problème de financement et puis ce n'est pas comme si les finances des Crous étaient déjà saines avant. Quoi. Ça fait 20 ans qu'on a du matériel qui tombe en panne, qui n'a pas été entretenu et des choses comme ça. Donc, ouais, des postes et de l'argent.
11: Depuis la généralisation du repas à 1 euro, les renforts se limitent à 7 équivalents temps plein pour toute la région et 452 000 euros investis dans l'achat de matériel. Sébastien Berthoud, délégué CFDT au Crous.
15: Ça ne suffit pas. Et on a peur que dans le temps, il y a vraiment une usure aussi du personnel et aussi du matériel. Et qu'au bout d'un moment, en fait, on ne pourra pas subvenir à toutes ces charges d'étudiants supplémentaires. Il y a certains restaurants qui vont peut-être devoir fermer parce qu'ils n'auront pas de quoi produire pour donner aux étudiants.
11: Sophie Bon, la directrice du Clous de Brest, se dit ouverte au dialogue.
16: Je suis présente ici pour vraiment être à l'écoute des agents. On est encore au stade du constat. Le repas à 1 euro trouve son public chez les étudiants, c'est certain. Aujourd'hui, les conditions de travail, c'est vraiment notre priorité, donc nous sommes très attentifs à ce sujet.
11: Aucun nouveau recrutement n'est prévu pour l'instant.
9: Nicolas Olivier à Brest avec les étudiants et les agents donc des Restos U. À Brest, le ministre de l'Enseignement supérieur, Philippe Baptiste, a promis une rallonge de 143 millions d'euros au budget 2027. L'idée, c'est d'alléger le coût de ses repas à 1 euro dans les Restos U.
1: 8h35, l'info continue en breton avec vous, Antoine Krempf, Dilena Deguar, Zenet Vodal Redichul.
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9: 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La journée sera belle encore.
10: Exactement, premier jour d'automne. Dominique nous dit qu'il fait 16 degrés à Plomeur. À Lorient, Lionel nous indique 14 degrés. Écoutez, là, en tout cas, les températures vont être plutôt douces. Ce matin, on a encore quelques nuages. Et cet après-midi, eh bien, c'est grand soleil pour tout le monde. Les minimales côté température seront pour l'île d'Ouessant et Morlaix avec 20 degrés. Douarnenez monte à 23. Et les maximales seront pour Nevers et Quimperlé avec 26 degrés.
1: 8h38, alors le dénouement, Saint-Égonec, Plouvent, Plébin, Guimillot. Dans quelle commune étions-nous ce matin pour le jeu de la carte postale bretonne? Et on accueille avec plaisir dans le pays Bigoudin à Pinmar. Nathalie, bonjour Nathalie.
18: Bonjour.
1: Comment allez-vous?
18: Ben, ma foi, très bien. Avec ce beau temps, c'est vraiment, on apprécie énormément, quoi. C'est chouette.
1: Automne qui suit l'été et c'est le même temps, exactement, avec une journée encore plus chaude demain. Pana, vous connaissez Pana pour les intimes?
18: Non.
1: Panayotis Pasco, l'humoriste qui cartonne en ce moment. On l'avait vu aux côtés de Yann Barthès dans les émissions sur Canal ou sur TMC. Il a écrit un très beau livre aussi sur son histoire, Tu mordras la poussière. Et puis il est à l'Arena à Brest le 2 octobre prochain. Donc de l'humour pour vous. Il faut me dire dans quelle commune on était ce matin?
18: À Bourblanc.
1: Mais pourquoi Bourblanc? Parce que Antoine Crèvre, il n'était pas du tout sur la longueur d'onde. Hein. Et, aidez-le, dites-moi pourquoi vous avez trouvé Bourblanc.
18: Les Cels Calvaires et les Cels Croix.
1: Oh là là.
18: Et les Abers.
1: Exactement. L'Aber, ouais. C'est l'Aber Benouic, qui est un affluent de l'Aber Benoît, qui passe Benoît, à Bourblanc. Ouais. On est donc au nord de Brest, hein, entre les Abers et Brest, justement. Mmh. Et pourquoi est-ce que je dis qu'ici on est pointilleux avec deux ailes?
18: Ben, ça, j'ai pas.
1: Parce que à Bourblanc, depuis 30 ans, il y a le championnat du Finistère d'orthographe, avec les fêlés de l'orthographe. Alors, tous les ans, il y a une grande dictée, et on est pointilleux, évidemment, sur l'orthographe.
18: Oui, forcément, voilà. Oui.
1: Et puis enfin, je salue Yves, j'ai créé cette carte postale à Yves Simon, comme le chanteur Yves Simon. Hein. On a fêté avec la commune ses 90 ans, il y a deux ans, et c'est peut-être le plus grand collectionneur de caméras et d'appareils photo en Bretagne. Il a eu jusqu'à 6000 pièces chez lui. Ah oui, 6000. Et il en a offert 1200 au musée de la photo et du cinéma de Bourblanc, qui se tient dans la médiathèque. Voilà, c'était un petit clin d'œil à Yves Simon. Eh bien, bravo Nathalie, vous irez à l'Arena le 2 octobre.
18: Eh bien, merci pour tout. Et puis, bonne journée à tous les auditeurs et à vous-même.
1: Et Audrey, on demande à Nathalie de ne pas quitter. Hein.
10: Ah ben non. Là, Nathalie, en gagnant la carte postale du jour, vous venez de vous qualifier pour la grande finale de vendredi. Et vous allez peut-être pouvoir remporter un week-end en cabane étape au camping de Bottemeur. C'est pour 3 personnes et c'est idéal pour tous les amateurs de balades de nature. D'ailleurs, les cabanes étapes, je le rappelle, à 8h50, on reçoit Loïsa Beauvire, l'adjointe au maire de Bottemeur, qui va nous parler de ses chouettes cabanes. Donc, surtout Nathalie, vous ne quittez pas.
1: Voilà, on
18: D'accord,
1: sort.
18: Très bien, merci pour tout.
1: Merci Nathalie, bonne journée à Pinmeur. On sort bonne dans 10 journée. Minutes, on est à Bottemeur.
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1: Et la musique, on laisse faire les Jackson 5 avec Blame It on the Boogie. Il est 8h41, 12 heures de jour aujourd'hui, 12 heures de nuit. On est l'équinoxe. C'est donc mercredi le 23 septembre. Bonne fête au Constant aujourd'hui.

0: Jacksons à 8h44.
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0: Une école où il fait frais, on n'a pas besoin de la climatisation, même pendant l'été. Bah, on a trouvé ça pour vous grâce à Evan de Bretagne, notre influenceur, dans quelques instants. Et puis vous êtes en train de prendre votre café et vous avez vos petits louzous du matin à prendre les médocs. Et on se dit, est-ce que ça va bien ensemble? Est-ce que je peux prendre les médocs, du café, quand je veux, à volonté? Et bien, le docteur Kierzek sera là pour vous répondre tout à l'heure, ce sera dans 10 minutes. Evan de Bretagne, une idée chaque jour, hein?
3: Salut tout le monde, ouvrez vos cahiers, c'est l'heure de la bonne idée 100% pur beurre. On retourne sur les bancs de l'école aujourd'hui et pas n'importe laquelle. L'ensemble scolaire de Kerniol à Vannes a entamé sa première rentrée après d'importants travaux qui l'ont transformé en ce qu'on pourrait appeler en fait une école du futur, car même sans la clim, elle garde élèves et enseignants au frais. Mais comment fait-elle? Eh ben déjà, c'est grâce aux arbres. Les grands arbres du terrain ont été conservés lors des travaux et ils servent aussi bien à ombrager le bâtiment que la cour de récré. Et puis les architectes ont pensé à tout. Les baies vitrées exposées au sud sont protégées par de larges débords de toiture qui empêchent les rayons du soleil de traverser les vitres. Le béton et le bardage en bois isolent le bâtiment, aussi bien sur le plan acoustique que thermique. Et de puissants systèmes de ventilation alimentés par des panneaux solaires sur le toit permettent de faire circuler l'air dans le bâtiment. Visiblement, cet été, c'était flagrant. Même les architectes préféraient bosser depuis l'école que dans leur propre bureau. Oh, et cerise sur le gâteau, un grand banc en arc de cercle a été installé dans la cour, juste en face d'un vieux chêne, ce qui en fait un lieu idéal pour faire classe à l'extérieur. Et ce n'est plus à démontrer, les enfants apprennent beaucoup mieux quand ils sont dehors. Bref, l'école de Kerniol, pour toutes ces raisons, est vraiment une école qui dessine un modèle pour l'avenir. Elle déborde de bonnes idées naturelles pour se passer de la clim, et ça, j'adore. Allez, avant de refermer vos cahiers, on se penche sur le chiffre du jour. 10 km/h de vent, c'est la vitesse à partir de laquelle se mettent à produire les éoliennes installées dans la baie de Saint-Brieuc. Allez, fin de la classe, à demain pour une nouvelle bonne idée.
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0: Merci Evan, à demain. Ben Arroy, comme on dit en breton, 8h47.
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0: Il y a quelques brumes dans le Trégor, les montagnes noires, les Montards et le Léon ce matin, et tout ça se lève, hein, Audrey.
11: Tout à fait, quelques brumes, quelques nuages, mais ça se lève rapidement pour laisser place à un très très beau soleil. Une belle journée ensoleillée pour ce premier jour d'automne. Côté température, Guingamp compte 21 degrés, Landerneau également, Pinmar 24 degrés, et Névé et Quimperlé ont la maximale avec 26 degrés. Côté trafic, on est comment, Axel?
0: Pas grand chose à dire, c'est mercredi, c'est beaucoup plus fluide. Il y a quoi? quand même trois points noirs. Allez, à Brest, le pont de Liroise en venant de Quimper. Toujours avant Gouesnou en venant de Coatmeal et jusqu'à Kervao. Et puis enfin, la Cavale Blanche entre le rond-point des Quatre Vents et Sépinfeld vers l'hôpital du CHU de la Cavale Blanche. Vous êtes assez ralenti ce matin. Bon courage. Adèle Castillon dans la playlist des nouveautés. Ici Brésil, été avec toi. Avant de découvrir un nouveau type de logement à Pottmeur dans les Monts d'Arrée.

0: Adèle Castillon était avec toi et dans la playlist des nouveautés ici Brésisel à 8h52. On randonne à toutes les saisons dans les Monts d'Arrée et on en parle ce matin dans Mon Sort, Audrey.
1: Ah oui, et 100 km à pied, on peut dire que ça use les souliers. Aujourd'hui, on prend la route du circuit pédestre Calonne-Ménez-Arrée qui vous propose de traverser 10 communes au cœur des Monts d'Arrée. Parmi elles, on trouve Bottmeur et pour faire une petite pause le soir venu, la communauté a pensé à tous les amoureux de la rando et de la nature. Pour nous en parler, je reçois Loéisa Beauvire, adjointe au maire de Bottmeur. Bonjour Loéisa.
2: Bonjour.
1: Alors déjà, est-ce que vous pouvez nous expliquer le concept des cabanes étapes ?
2: Alors les cabanes étapes, c'est des petites cabanes en bois comme celles qu'on fabriquait dans notre enfance, en un peu plus solides et un peu plus confortables, on va dire. Et là, elles vont permettre vraiment d'accueillir des randonneurs qui sont donc en itinérance, c'est-à-dire que c'est une alternative au bivouac avec sa tente, on se vend avec son sac à dos, on dort et on passe une nuit là, et puis on reprend le chemin le lendemain matin. Donc voilà, c'est des petites cabanes vraiment spartiates, on va dire, mais confortables, voilà, qui permettent aux randonneurs de bien dormir.
1: Des cabanes qui disposent de 3 couchages individuels. Alors les randonneurs, quels sont les paysages et les ambiances qu'ils vont pouvoir découvrir sur ce parcours au cœur des Monts d'Arrée ?
2: Alors le Calonne-Ménez-Arrée, c'est un chemin qui traverse 10 communes des Monts d'Arrée, donc ça donne aussi la possibilité de traverser une diversité de paysages. Alors évidemment, il y a l'emblématique lande qu'on connaît bien, enfin qu'on a en tête quand on pense Monts d'Arrée. Mais voilà, on peut aussi traverser des paysages plus bocageux. Il y a des chaos rocheux. Il y a vraiment une diversité de paysages.
1: On passe par plusieurs ambiances, forcément, en même temps, 10 communes, vous l'avez dit. Et en ce moment, vous, la cabane étape de Bottmeur, on peut dire que vous chouchoutez les auditeurs d'ici Brésisel.
2: Ben voilà, en fait, elles sont arrivées à Bottmeur il n'y a pas très longtemps. Et à cette occasion, pour fêter ça, on a eu envie d'offrir des nuitées dans ces cabanes pour permettre à des gens de venir découvrir notre petit coin, notre petit pays à nous. Ouais. Voilà, on leur propose de venir passer un week-end à Bottmeur. Et puis à partir de là, on peut bien vadrouiller dans le pays. Et dormir au chaud.
1: Voilà. Parfait. Merci Loéisa Beauvire, adjointe au maire de Bottmeur. On le rappelle, a gagné cette semaine donc 2 nuitées pour 3 personnes dans la cabane étape de Bottmeur. Pour ça, il faut participer au jeu de la carte postale et surtout la gagner. Vous êtes sélectionné pour la finale de vendredi. Et ensuite, on vous pose une petite question. Si vous êtes les plus près de la réponse, c'est pour vous le séjour.
0: Et oui, à demain, donc 8h20. Allez, je vous donne la réponse, ça sera Bottmeur. Non, je blague.
1: C'est facile, gagné.
0: Évidemment. C'est l'heure du docteur Kirzek. On prend le café et les louzous, les médicaments en même temps. Est-ce que c'est grave ou pas? Bonjour docteur.
3: Bonjour à tous, rassurez-vous, il n'est pas question de vous priver de café, mais il y a quelques précautions à connaître. Premier cas, certains antibiotiques de la famille des quinolones ralentissent en fait l'élimination de la caféine. La caféine va s'accumuler dans l'organisme et vous allez avoir tous les effets secondaires, nervosité, insomnie, palpitations. Deuxième famille de médicaments, c'est le café avec certains comprimés comme le fer, la lévothyroxine pour la thyroïde ou certains antidépresseurs. Mieux vaut les prendre avec de l'eau plutôt qu'avec du café et espacer la prise de café au moins de 3 heures. Et puis troisième point un peu plus subtil, pour certains traitements, comme le lithium par exemple, ou les anticoagulants, c'est pas tant la quantité de café qui pose problème que les changements brutaux d'habitude. Arrêter le café du jour au lendemain, ou au contraire en boire soudainement beaucoup plus, ça va modifier l'efficacité, voire même la toxicité du traitement. Et quand on parle de toxicité de traitement, on parle augmentation des effets secondaires, ce qui est quand même pas une bonne idée avec le lithium ou les anticoagulants.
0: Alors ça veut dire qu'il faut arrêter complètement le café quand on est sous traitement ?
3: Pas du tout arrêter le café du jour au lendemain. Encore une fois, et j'allais dire c'est la règle d'or en médecine, c'est la régularité qui compte. Il faut garder une consommation stable d'un jour sur l'autre et plutôt que d'alterner 0 café avec 5 tasses, essayez de se maintenir avec vos 2 tasses matinales par exemple. Et n'oubliez pas que la caféine ne se cache pas que dans le café. La caféine, il y en a aussi dans le thé, il y en a aussi dans le chocolat, dans les boissons énergisantes ou encore dans vos sodas préférés. Ça en contient, donc il faut penser au total de la journée et pas uniquement souvent au café ingurgité le matin, et surtout si vous êtes sous traitement. Et en cas de doute sur une interaction avec votre traitement personnel, votre pharmacien est le spécialiste du médicament, c'est le mieux placé pour vous répondre en quelques minutes. Et si vous ressentez des palpitations, des tremblements, ou si vous dormez pas comme à l'habitude, essayez de voir si vous n'avez rien changé dans vos habitudes. Parlez-en à votre médecin ou votre pharmacien, et c'est peut-être juste un signe d'accumulation du médicament. Et d'ici là, portez-vous bien.
0: Eh bien, merci du conseil. On n'arrête pas le café, ça c'est une bonne nouvelle, avec modération. Bon, c'est fini pour la télé. Vous qui nous suivez sur ICI, c'est sur la 3 ou sur l'appli ICI. Sébastien, Antoine, tout le monde sera là. Audrey aussi demain ?
1: Présente.
4: Absolument, avec plaisir.
0: Entre 6h30 et 9h. Bon mercredi à tous.
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1: Ici, Breizizel, on est ensemble pour cette matinée. Axel, vous allez
0: bien? Oui, ça va. Je voudrais te revoir à Axel d'abord.
1: Bah, oui.
0: Bonjour Audrey.
1: Bonjour Axel. Bonjour. Au revoir, on ne sait plus. On ne sait plus, écoutez.
0: Ici, avec vous, avec Audrey Leclanche. C'est dans quelques secondes.
1: C'est ça. Ce matin, on parle, journée spéciale, ici Breizizel, on parle de l'avenir de nos enfants. On s'interroge.
0: Faut-il encore faire des enfants?
1: Oui, c'est une des questions qui a été posée dans le sondage. Oui, c'est une grande question qui se pose actuellement, qui a été notamment posée dans le sondage Odoxa en partenariat avec la radio ICI, qui est révélé ce matin. On voit un petit peu les résultats. Et surtout, on vous demande, quelle est votre position, quel est votre avis, quel est l'avenir de nos enfants? On en parle entre 9h et 10h. Mais tout d'abord, c'est l'heure de s'informer.
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1: Il est 9h et c'est l'heure de s'informer avec le journal d'Ici Breizizel. L'information, c'est avec vous, Sébastien Paour, bonjour.
4: Rebonjour à tous.
1: Alors, comment faire face à la hausse des prix du carburant sans dépenses supplémentaires?
4: C'est ce que tente de faire le gouvernement, qui a détaillé son plan d'action hier soir. Parmi les mesures, l'élargissement de l'aide pour les gros rouleurs, qui permet depuis 6 mois aux travailleurs modestes de toucher 100 euros quand ils font plus de 30 km par jour. Les infirmières et infirmiers en libéral qui roulent plus de 100 km eux par jour auront droit à 80 euros, versés en une fois à la fin de l'année. Rien en revanche pour les transporteurs routiers, d'où la déception de leur représentant en Bretagne, Anthony Rouxel, délégué régional de la Fédération nationale des transporteurs routiers. Il était l'invité d'ICI Matin tout à l'heure.
9: C'est la déception et c'est surtout, on considère que c'est une forme de mépris du gouvernement à l'égard de notre profession. Peut-être juste rappeler un chiffre, hein, le surcoût de carburant pour une entreprise de transport depuis, on va dire, l'augmentation de mars à aujourd'hui, c'est 28 000 euros par véhicule et par an. 28 000 euros, c'est un effort de trésorerie qui est considérable et qui est, pour les entreprises, hyper pénalisant. Globalement, il y a une augmentation de 85 centimes depuis l'évolution du conflit par litre. Mmh. Et donc, cet écart de prix de carburant, c'est 28 000 euros par véhicule et par an.
4: Ramenons ça à un camion chez vous, par exemple, dans votre entreprise.
9: Vous pouvez mettre jusqu'à 1000 litres dans un véhicule. Donc vous faites le calcul sur un écart de prix de 85 centimes. On flirte avec les 1000 euros par plein en surcoût.
4: Entretien à retrouver en intégralité sur le site et sur l'appli ICI.
1: Quentin Le Gaillard peut-il rester maire de Concarneau?
4: Question toujours posée. Bientôt une semaine après sa mise en examen pour viol et agression sexuelle, l'élu de la 3e ville du Finistère n'a pas pris la parole depuis. On ne sait donc pas quelle sera sa décision, mais l'opposition lui demande de démissionner avant le prochain conseil municipal, lundi. Pour Thomas Lebon, le chef de file de l'opposition de gauche, pas question de remettre en cause, évidemment, la présomption d'innocence, mais de protéger l'image de Concarneau.
10: Aujourd'hui, la mise en cause qui le vise ne lui permet plus, à mon sens, d'exercer sereinement les responsabilités qui sont les siennes. Être le premier officier de police judiciaire, d'état civil et responsable du personnel avec une telle mise en examen, ça ne nous paraît pas compatible. Il y a aussi l'image de la ville qui est en jeu, l'image de la ville et de ses habitants. À l'heure où on essaie de libérer la parole des victimes de violences, avoir un premier édile qui est lui-même mis en cause pour des faits de ce type, ça pose un problème en termes de libération. On sait que les violences sexistes et sexuelles sont sous-déclarées, souvent parce qu'il y a des positions d'autorité qui en empêchent l'expression. Et là, on est typiquement dans un cadre où le fait de se maintenir en fonction va entrer en contradiction avec la nécessaire libération de la parole des victimes de violences sexistes et sexuelles. Et voilà, nous, on entend simplement qu'on retrouve une situation normale à Concarneau, que Concarneau cesse d'être au cœur d'une tempête médiatique et politique, et qu'on puisse retrouver un mandat qui se déroule dans la sérénité, parce que ça n'est plus du tout le cas.
4: Quentin Le Gaillard conteste jusque-là les faits qui lui sont reprochés. Il parle d'un baiser sans lendemain et il dénonce une volonté évidente de le salir. Et si vous avez entre 10 et 15 ans et que vous aimez néanmoins déjà la politique, c'est la dernière semaine pour s'inscrire au conseil municipal des jeunes de Quimper. La ville renouvelle partiellement son conseil jusqu'à samedi. Si vous êtes sélectionné, vous vous engagerez pour un mandat d'un an renouvelable. Vous pourrez participer par exemple au projet de la ville et proposer les vôtres aux élus locaux.
1: La suite du procès de Thierry Meunier à Saint-Brieuc.
4: Le retraité de 63 ans, accusé du meurtre de sa femme, Véronique Duchesne, c'était en octobre 2010 à Saint-Quay-Portrieux. Troisième jour aujourd'hui devant la cour d'assises des Côtes-d'Armor. Hier, la défense de Thierry Meunier a été sérieusement mise à mal. Joanne Moison, le premier directeur d'enquête, est venu expliquer méthodiquement pourquoi il est convaincu de sa culpabilité.
11: Je n'ai aucun doute sur la culpabilité de Thierry Meunier. Ça fait 14 ans que j'attendais de dire ça à la cour. Patrick Letty, 34 ans de gendarmerie, dont 20 ans de police judiciaire, a dirigé l'enquête les deux premières années. Pendant 1h10, devant les jurés captivés, il détaille méthodiquement le travail de son groupe homicide de la section de recherche de Rennes. 790 pièces de procédure, 145 auditions. 9 témoins ont vu Véronique Duchesne le jour de sa disparition, affirme-t-il. Un touriste anglais l'a encore aperçu peu avant 15h sur l'île de la Comtesse. Patrick Letty raconte les écoutes téléphoniques, la présence de traces de somnifères dans le sang de la victime qui aurait pu altérer sa capacité à se défendre lorsqu'elle a été étranglée. À propos de Thierry Meunier, les témoins le disent machiavélique, manipulateur, mythomane, assure l'enquêteur. Patrick Letty s'attarde sur la reconstitution minutieuse de l'emploi du temps de Thierry Meunier, qui admet lui-même un flou de 3/4 pendant lesquels il ne sait pas ce qu'il a fait. Le souci, c'est que c'est la période pendant laquelle son épouse a été tuée, tranche l'enquêteur. Dans le box, l'accusé prend des notes qu'il fait passer à ses avocats. Il sera interrogé une première fois sur les faits demain matin, avant le déplacement de la cour sur l'île de la Comtesse.
4: Et le procès doit durer 3 semaines. Thierry Meunier risque la réclusion criminelle à perpétuité.
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4: La météo, Audrey, de ce mercredi, c'est toujours l'été.
1: Bon oui, on peut dire ça, premier jour d'automne, mais on se croirait encore en été. On a quelques nuages qui traînent un petit peu ce matin, mais cet après-midi, ce sera soleil pour tout le monde. L'île d'Ouessant et Landivision auront 20 degrés. Audierne gagne 2 degrés de plus avec 22 degrés. Et les maximales seront pour Riantec et Névé avec 25 et 26 degrés. Une belle première journée pour l'automne, comme je vous le disais. Côté trafic sur les routes, pour le moment, pas d'incident à signaler. Si vous constatez un ralentissement important ou un événement inhabituel, vous nous le signalez au 02 98 53 65 65, au standard ou par WhatsApp, c'est le même numéro.
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1: Mercredi, jour des enfants. Ici, c'est vous, c'est votre rendez-vous quotidien qui vous donne la parole. Aujourd'hui, on se penche sur le dernier sondage Odoxa. Votre radio ici et l'Institut de sondage ont lancé, dites-le ici, une grande consultation dédiée à cette question. Quel avenir pour nos enfants ? Vaste sujet. Et comment vous voyez l'avenir de vos enfants ? Est-ce que vous avez des craintes, des espoirs ? Vous venez nous en parler au 02 98 53 65 65. Directement au standard, c'est Maxime qui vous accueille. Par message écrit ou vocal WhatsApp, c'est vous qui choisissez. C'est le même numéro. 9 Français sur 10 sont pessimistes sur l'avenir de leurs enfants. C'est ce que révèlent les résultats du sondage Dites-le ici que nous dévoilons ce matin.
9: Oui, effectivement, Audrey, c'est encore un peu plus en Bretagne. Hein. 88% des personnes interrogées en Bretagne par l'Institut Odoxa se disent inquiètes sur l'avenir des enfants et plus largement sur les générations futures. Les craintes des Bretons, elles portent sur plusieurs facteurs, nous explique Erwan Lestrohan. Il est directeur conseil de l'Institut Odoxa.
12: Le dérèglement climatique, c'est une des raisons du pessimisme des Bretons. 71% de mentions, 3 points de plus que la moyenne nationale. La montée de l'individualisme, 62% de mentions, c'est 3 points de plus que la moyenne nationale. Mais aussi la hausse du coût de la vie, citée à un niveau plus haut que la moyenne nationale. En revanche, un sujet sur lequel les Bretons sont nettement plus positifs que la moyenne des Français, 10 points au-dessus, c'est le niveau des établissements scolaires. Néanmoins, cette question de l'éducation et de l'avenir de nos enfants, c'est un enjeu extrêmement important pour les Bretons. Ils sont 89% à dire qu'ils tiendront compte des programmes et des propositions des candidats dans ce domaine pour faire leur choix de vote en 2027, avec aussi une attente plus fortement formulée par les Bretons, adapter les établissements scolaires au dérèglement climatique. 39% des Bretons en ont parlé, c'est 2 points de plus que la moyenne nationale.
9: Ouais, c'est vrai que dans certains établissements cet été, on a vu des situations un peu compliquées, notamment au mois de juin pendant la canicule, avec des températures en classe qui dépassaient des fois les 25-30 degrés. Erwan Lestrohan, donc le directeur conseil de l'Institut Odoxa, nous parlait aussi des craintes concernant le changement climatique et les impacts. Je vais vous faire une petite conférence personnelle. Moi, j'ai 2 enfants. Je pensais qu'en Bretagne, on allait être plutôt épargné par les canicules, etc., et la sécheresse. Force est de constater que cet été, on a vu que c'était très compliqué, et on a appris surtout que la sécheresse et les canicules, on en aura dans les années à venir, y compris ici en Bretagne.
1: C'est ça, c'est assez surprenant. Et effectivement, comme vous Antoine, je pense que j'étais pas préparée. Je pense que personne en Bretagne ne l'était vraiment. On a bien vu aussi les conséquences d'un coup dans les supermarchés, de se jeter sur les ventilateurs, etc. Mmh. Mais malheureusement, vous le dites, ce ne sera ni la première ni la dernière.
9: Non, c'est vrai. Et un début d'année qui a été marqué aussi par un record de pluie. C'est pluie l'hiver et sécheresse l'été. C'est ce qui nous attend apparemment d'après les scientifiques.
1: Bon. L'avenir de vos enfants, de vos petits-enfants, c'est un sujet essentiel. Et aujourd'hui, on vous pose la question, comment vous le voyez justement leur avenir? Vous venez donner votre avis au 02 98 53 65 65 par message ou vocal WhatsApp ou directement au standard. C'est le même numéro et c'est Maxime qui vous accueille.
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1: Elle est partie rejoindre son amour et partenaire sur scène, Fred Chichin. C'est Catherine Ringer qui nous a quittés lundi dernier. Les histoires d'A, c'est l'Hérita et c'est sur votre radio. Ici Brésil. Très bon mercredi.

0: Déjà 40 ans d'histoire d'art avec les Rita Mitsouko.
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0: Jusqu'à 10h, c'est vous qui avez la parole. On se penche aujourd'hui sur le dernier sondage mené par Odoxa et votre radio ici. Dites-le ici, c'est une grande consultation. Et pour la première, cette consultation s'intéresse à l'avenir. Quel avenir pour nos enfants? 15 000 personnes ont été interrogées pour un résultat qui est sans appel, Antoine. Hein. 86% des Français sont pessimistes sur ce sujet. Mais vous, comment vous voyez l'avenir de vos enfants? C'est la question qu'on vous pose aujourd'hui. Vous nous donnez votre avis au 02 98 53 65 65. C'est le numéro du standard, mais aussi de notre WhatsApp, où vous pouvez nous laisser un message ou une note vocale. En tête des raisons de ce pessimisme pour les générations futures en Bretagne, le dérèglement climatique.
3: Oui, on l'a vu, mais aussi l'individualisme est cité, le coût de la vie ou encore les tensions politiques à venir en France et à l'étranger, d'après les réponses qu'on a obtenues avec l'Institut Odoxa. La question qu'on va se poser, c'est, et les jeunes d'aujourd'hui, qu'est-ce qu'ils en pensent de tout ça? Est-ce qu'ils sont effectivement inquiets sur le changement climatique, sur le coût de la vie, l'individualisme? Eh bien, c'est la question qu'elle allait leur poser directement, Tuc Duval-Chartier.
4: Debout en train de regarder son téléphone, Tristan, boucle d'oreille et coiffé d'un chignon, prend de l'air à l'extérieur. Il s'inquiète beaucoup pour son avenir.
5: Dur un peu en vrai. Hein. C'est un peu compliqué de gérer ça, je trouve. On bascule tellement dans l'inconnu là que globalement, en fait, dans 20-30 ans, on ne sait pas ce qui va se passer.
4: La destruction du vivant l'affecte énormément.
5: Il n'y a plus d'insectes, il n'y a plus d'oiseaux. Enfin, je crois qu'il y a 80% des insectes ont disparu aujourd'hui. Il n'y a plus de poissons, enfin, il n'y a plus rien, c'est chaud, quoi.
4: Plus loin, Alexandre est assis sur la table en attendant d'aller au self après un cours de droit. Lui n'est pas trop pessimiste, mais il aimerait que les adultes écoutent un peu plus les jeunes.
6: On n'est pas entendu, peut-être parce qu'on pense qu'on n'est pas trop mature, ou je sais pas, en fait. Je sais pas pourquoi on nous écoute pas. Je pense qu'il faudrait nous écouter plus. Bah, c'est nous l'avenir, en fait. C'est nous qui allons devoir rattraper toutes les erreurs qui ont été faites.
4: Cet avenir incertain le questionne sur le fait d'avoir un enfant plus tard.
6: Forcément, on a envie d'en avoir, mais est-ce qu'on a un avenir à leur offrir? Quand nous, notre propre avenir est incertain, on ne sait pas si on va arriver à s'en construire un. Par exemple, là, on fait des études. Mais est-ce qu'avec un bac plus 6, on va réussir à trouver un métier qui nous plaît? C'est pas sûr. Donc, est-ce que avoir des enfants, est-ce que c'est judicieux aujourd'hui? Ça, c'est vraiment une question qu'on se pose d'ores et déjà. Quoi.
4: Au-delà de l'environnement, parmi les sujets d'inquiétude, c'est l'IA qui revient souvent, confie Mayouen. Étudiante en médecine pendant encore 7 ans, elle se demande jusqu'où va aller l'intelligence artificielle.
7: C'est vrai qu'on peut en avoir peur aussi pour l'avenir. Surtout en médecine, où on pourrait se demander si l'humain ne serait pas remplacé par ça, justement. C'est vrai que ça peut nous aider, mais ça peut aussi poser problème.
4: Mais le tableau n'est pas si noir pour Nolan. Il regrette qu'on ne voit que les aspects négatifs de l'intelligence artificielle.
8: Avec l'arrivée de l'IA, il y a beaucoup de métiers qui vont y passer. Mais à côté, il faudra d'autres métiers justement pour réussir à la gérer, à la contrôler, à l'entretenir, etc. Finalement, ça apportera plus de bien que de mal, je pense.
4: Il est optimiste pour l'avenir. L'étudiant de première année en histoire espère que cet été caniculaire va être un élément déclencheur pour tout le monde.
3: Et oui, si c'était une prise de conscience cet été qu'on a vécu avec les canicules et la sécheresse, on peut se dire ça aussi, ça peut créer des idées, créer de la solidarité entre les personnes aussi.
0: C'est ça, mais en tout cas, notamment avec ce reportage, on note vraiment que les jeunes actuellement sont beaucoup plus sensibilisés, se mobilisent et s'engagent, notamment sur des sujets tels que les enjeux climatiques ou même l'IA. Donc ça, c'est plutôt rassurant, mais effectivement, ça reste quand même des sujets qui posent question. Vous, comment vous voyez l'avenir de vos enfants, de vos petits-enfants? C'est la question qu'on se pose aujourd'hui. Venez nous donner votre avis au 02 98 53 65 65. C'est le numéro du standard, mais aussi de notre WhatsApp où vous pouvez nous laisser un message écrit ou une note vocale. Une nouveauté de la playlist Ici Bray Zizel, c'est Benabar.

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0: La déclaration d'amour à sa femme et à sa fille. Elle danse. C'est Benabar sur votre radio. Ici Brésisel. Mercredi 23 septembre, journée spéciale enfant sur votre radio. Ici Brésisel. Et on continue avec cette question. Comment voyez-vous l'avenir de vos enfants ou de vos petits-enfants? Vous venez nous en parler au 02 98 53 65 65, au standard ou par WhatsApp, c'est le même numéro. Bon, on donne des chiffres là, effectivement, qui sont parfois qui donnent un petit peu le bourdon. Mais Antoine, il y a encore un petit peu d'espoir quand même.
1: Et ben ça, c'est ce que nous dit Sandrine Manucet. Elle est psychologue et spécialiste de l'environnement. Elle est basée à Concarneau. Elle comprend ce qu'on appelle l'éco-anxiété. Vous savez, justement, la peur du réchauffement climatique, ce qu'on a vécu un peu cet été. Mais pour elle, il faut aussi voir que, oui, les lignes ont pu bouger, ce qui d'un côté peut être positif.
2: C'est forcément une crise environnementale, c'est une marche inatteignable. On en parle toujours de façon très négative, alors qu'il y a des choses incroyables qui se passent. L'écologie, ça fait plus de 30 ans qu'on en parle, qu'on fait des choses avec. Il y a plein de corps de métiers qui se sont construits autour, il y a plein d'évolutions également de production. Mon activité même en est une illustration. Donc non, il y a des choses positives qui se passent, il y a plein de choses qu'on réussit. Je prends l'exemple du tri sélectif, par exemple, que tout le monde fait aujourd'hui. Qui aurait pensé que tout le monde allait se mettre au tri? Je constate également beaucoup de personnes qui se déplacent à vélo. Je l'aurais jamais parié, moi, il y a quelques années. Il y a plein d'éléments positifs qui se passent, mais ça, on n'en parle jamais. Et ça, c'est peut-être dommageable et ça alimente certainement l'éco-anxiété et d'être carrément englué, quand même.
1: À la raison, Sandrine Manucet, la psychologue et spécialiste de l'environnement à Concarneau, il y a beaucoup de pratiques qui ont évolué ces dernières années sur fond, effectivement, de changement climatique. L'environnement, on en parle de plus en plus. On a vu que c'était essentiel, notamment cet été, avec la question sur l'eau, comment

0: WhatsApp, c'est le même numéro, 02 98 53 65 65. Merci Antoine, on
1: vous
0: donne rendez-vous demain, même heure, demain, même studio.
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0: Retour en 1995 avec les Fool's Garden sur votre radio Ici Brésizel avec Lemon Tree. Très, très bon mercredi à vous.

0: Rose Garden sur votre radio, ici Bray Zizel. Dans la prochaine demi-heure, Gaël Guéguin et son billet d'humeur, Axel Perret et ses bons plans près de chez vous. Et aujourd'hui, c'est une petite révolution du côté de la santé. Côté musique, les drôles de dames Cécile Corbel et Mylène Farmer arrivent. Mais d'abord, les lunettes les plus célèbres de France, Paul Naref, avec tous les bateaux, tous les oiseaux.
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0: Polnareff, tous les bateaux, tous les oiseaux.
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2: Le venin d'un mollusque à la place de la morphine. Et si les océans détenaient les clés de nos technologies de demain? La ville de Morlaix et l'Espace des sciences organisent ce soir la conférence Bio-Inspiration. C'est à la CCI située sur l'aérodrome de Morlaix-Plougeant. Vous y apprendrez par exemple que le cône, qui est un mollusque, possède un des venins les plus forts au monde, un analgésique 1000 fois plus puissant que la morphine et sans aucune accoutumance. C'est ce soir à 20h30 et c'est gratuit. La Pépitchik, pas cher, vous attend à Brest même. La foire Saint-Michel revient à partir d'aujourd'hui jusqu'à dimanche. Tout se passe dans le centre-ville, la place de la Liberté jusqu'au cours d'Ajot, au niveau du port de commerce. Fête foraine, ce mercredi, braderie des commerçants et ce week-end, énorme déballage façon troc et puce. La Saint-Michel à Brest, c'est aussi un paquet d'animations, fanfare, maquillage pour enfants et breakdance.
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0: Comment voyez-vous l'avenir de vos enfants? Est-ce que vous avez des craintes? De l'espoir? C'est la question qu'on vous pose ce matin dans votre rendez-vous. Ici, c'est vous. Jusqu'à 10h, vous venez nous en parler au 02 98 53 65 65. Au standard, par message ou vocal WhatsApp, c'est le même numéro. Et comme tous les matins, il nous donne son point de vue sur l'actu du jour. C'est Gaël Guéguin. Bonjour Gaël.
3: Bonjour Audrey. Sur la grande question de l'avenir, il n'y a pas d'égalité entre les jeunes et leurs parents. Et ça paraît normal. À première vue, et d'après les sondages dont on dispose, c'est pratique, les sondages, il y en a sur tous les thèmes. Il semblerait que les adultes en âge de devenir parents, disons même tout court des parents de 40 ans, dans votre style quoi.
0: Tout à fait.
3: Hein, et 40 ans et plus, imaginent que l'avenir sera plus difficile pour leurs enfants que pour eux. Alors c'est votre cas ?
0: Un petit peu quand même, on va pas se mentir, oui.
3: Alors, le chômage, les catastrophes écologiques ou encore les incertitudes géopolitiques, ça fait un bel héritage.
0: Oui, c'est un bon combo.
3: Donc, on ne peut pas donner tort aux parents de craindre un peu pour leurs enfants. Avec toutes les choses inquiétantes, diverses et variées ou avariées, qu'on laisse aux jeunes générations en disant « Bon, on n'a pas tout fait bien, mais on vous le laisse, débrouillez-vous avec ça. » Et la jeunesse n'a pas l'air rancunier, tant mieux. Ça ne fera pas avancer les choses d'en vouloir aux boomers. Vous n'êtes pas une boomeuse,
0: hein ? Oh bah j'espère pas.
3: Non, ce serait plutôt moi le boomer. Les jeunes ont plus confiance dans leur avenir que leurs parents. Après tout, c'est normal. Ils ont, c'est bien connu, l'avenir devant eux. Comme chantait Renaud dans la chanson Morgane de toi, il faut profiter un peu du vent qu'on a dans le dos. Parce que pour les adultes, l'avenir, il est plutôt derrière. Hein.
0: Oh, enfin, tout dépend de
3: l'âge qu'on a.
0: Dans le cœur, c'est dans le cœur.
3: Ah, c'est dans le cœur, ok, qu'on a l'avenir devant nous. Si les parents ont connu des vents contraires, les jeunes adultes imaginent qu'ils trouveront des solutions pour s'en sortir, peut-être en utilisant l'IA.
0: La fameuse.
3: L'intelligence artificielle qu'il et elle maîtrisent à chaque instant, à condition, bien sûr, d'avoir de la batterie. Les jeunes sont les enfants de la batterie, ce sont eux les batriotes.
0: Oh, quelle belle création! Mais les batriotes, un mix de...
3: Un mix de batterie et patriote.
0: Alors c'est bon, j'avais bien compris, je vous avais bien suivi.
3: C'est dans l'air du temps le mot patriote, mais je préfère batriote, moi.
0: Gardons batriote. Okay. Merci beaucoup Gaël, on vous retrouve demain, même heure, même studio, hein, pour un nouveau billet d'humeur.
3: Oui, avec un autre sujet.
0: Bah, j'espère bien. À demain Gaël.
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0: Égrégore, c'est le nom du prochain album de Mylène Farmer qui sort le 30 octobre prochain. Alors après, si vous êtes un fan ultra, vous pouvez déjà le découvrir dans les cinémas dès le 27 octobre. Vous avez la liste, hein, bien sûr, sur le site de la chanteuse. Mais d'abord, place à un classique, Maman a tort.

0: Maman a tort sur votre radio, ici Brésil.
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0: Ici, c'est vous, c'est votre rendez-vous quotidien, le rendez-vous d'ici Brésil qui vous donne la parole. Aujourd'hui, on se penche sur le sondage ICI et Odoxa avec pour thématique quel avenir pour nos enfants. Nous, c'est ce qu'on vous pose aussi comme question. Comment voyez-vous l'avenir pour vos enfants, pour vos petits-enfants? Vous venez témoigner au 02 98 53 65 65, directement au standard ou par le WhatsApp. C'est vous qui choisissez. 9 Français sur 10 sont pessimistes sur l'avenir de leurs enfants. C'est ce que révèlent les résultats de la première enquête « Dites-le ici » que nous dévoilons ce matin. À 7 mois de l'élection présidentielle, le média ICI a lancé une grande consultation avec Odoxa pour recueillir vos attentes pour ce scrutin. Le premier volet porte sur nos enfants et ce qu'il en ressort, Émilie Defay, c'est que les Français sont très inquiets.
3: Oui, les motifs d'inquiétude sont multiples, à commencer par le dérèglement climatique qui préoccupe 68% des Français. Arrivent ensuite la montée de l'individualisme, le coût de la vie et les tensions politiques en France et à l'étranger. Une autre préoccupation est largement partagée, le niveau des établissements scolaires. 58% des Français le jugent mauvais dans le public. À l'inverse, 70% estiment qu'il est plutôt bon dans les établissements privés.
0: Et est-ce que ces inquiétudes vont peser sur l'élection présidentielle ?
3: Sans aucun doute, ce sera même un des enjeux de cette élection, prédit l'Institut Odoxa. Les Français seront particulièrement attentifs au programme des candidats concernant l'avenir de nos enfants. Près de 9 sur 10 assurent qu'ils en tiendront compte dans leur vote, dont 66% pour qui cela comptera même beaucoup. À l'inverse d'autres sujets clivants politiquement, comme la sécurité ou l'immigration, les inquiétudes des Français quant à l'avenir des enfants font figure d'attente transpartisane, partagée par toutes les catégories sociales, cadres, retraités, ouvriers, et ce, quel que soit le territoire, ville ou campagne.
0: Et qu'attendent les Français du prochain président ?
3: Ils fixent 4 priorités au prochain président de la République. Renforcer l'éducation au vivre ensemble, mettre un terme aux violences physiques et sexuelles à l'école, améliorer le niveau de l'enseignement et lutter contre la sédentarité et l'addiction aux écrans. Les Français sont d'ailleurs massivement favorables à l'interdiction des réseaux sociaux aux moins de 15 ans, 71% d'entre eux voulant même étendre la mesure aux moins de 16 ans.
0: Et Émilie, les Français voient-ils quand même des motifs d'espoir?
3: Au milieu de cette morosité générale, les Français sont quand même optimistes sur plusieurs sujets, notamment les progrès de la médecine et la hausse de l'espérance de vie, ou encore l'amélioration de l'équilibre travail-vie personnelle. Et puis, malgré l'inquiétude face au dérèglement climatique, 38% des Français se montrent optimistes quant à la prise de conscience par la société de ce sujet et des efforts à faire pour lutter contre.
0: Bon, toujours un petit peu d'espoir. Tous les résultats du sondage ICI Odoxa sont à retrouver sur le site et l'appli ICI. Et vous, comment vous voyez l'avenir de vos enfants? Est-ce que vous avez des craintes? Est-ce que vous avez de l'espoir? Vous venez nous en parler au 02 98 53 65 65, directement au standard par message ou vocal WhatsApp. C'est le même numéro, c'est vous qui choisissez.
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0: Dans la playlist d'ICI Brésil, la playlist qui diffuse les titres bretons et celtiques, on retrouve la talentueuse Cécile Corbel avec La fille sans nom. Très belle matinée sur votre radio ICI Brésil.

0: La harpiste et chanteuse Cécile Corbel dans la playlist d'Ici Brésil. On est ensemble jusqu'à 10h pour cette journée spéciale sondage Odoxa et votre radio ici, journée dédiée aux enfants. Et ce matin, on vous pose la question, comment voyez-vous l'avenir de vos enfants? Vous nous en parlez par message ou vocal WhatsApp ou directement au standard d'Ici Brésil. C'est le même numéro, 02 98 53 65 65.
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0: Vous êtes toujours sur votre radio, ici Brésil, 9h49, ici c'est vous, c'est votre rendez-vous quotidien qui vous donne la parole. 9 Français sur 10 sont pessimistes sur l'avenir de leurs enfants. C'est ce que révèlent les résultats de la première enquête, dites-le ici, que nous dévoilons ce matin. Et vous, comment voyez-vous l'avenir de vos enfants ou de vos petits-enfants? Est-ce que vous êtes optimiste? Est-ce qu'il y a certains sujets qui vous inquiètent réellement? Vous nous envoyez vos messages sur WhatsApp, vous nous appelez au standard, c'est le même numéro, 02 98 53 65 65. Les enjeux climatiques sont la première cause d'inquiétude des parents pour leurs enfants. C'est ce que donne en résultat en tout cas le sondage Odoxa qu'on vient de recevoir. La région Bretagne, elle, a lancé depuis quelques années le budget participatif à destination des lycées. Le principe est simple, permettre aux élèves de porter et financer leurs projets en lien avec des enjeux écologiques. La première édition a notamment aidé la mise en place de 9 initiatives écologiques au lycée d'Arteloire de Brest.
8: Le projet qu'on présente, c'est Arteloire Écologie Sociale et Solidaire, un club à but écologique.
9: Alors nous, notre projet, c'est d'installer un poulailler au lycée. On collabore avec la résidence de Métis, c'est une résidence senior.
10: Notre projet, c'est sport et écologie. En pédalant, on pourra mettre nos téléphones à charger.
11: Notre projet, c'est réutiliser l'eau de pluie. On aimerait installer 3 récupérateurs d'eau de pluie dans la cour.
12: Pour le projet plantation de grands arbres au lycée.
13: Des arbres de la région qui sont adaptés au climat.
14: On fait tout par nous-mêmes. Donc ce soit les recherches de l'entreprise, les devis.
12: C'est nous qui avons vraiment trouvé les espèces, l'argent, mais les profs étaient là pour nous cadrer.
0: Les jeunes aujourd'hui sont plus sensibilisés et plus engagés vis-à-vis notamment des enjeux climatiques. On les retrouve également sur des dispositifs comme les conseils municipaux des jeunes au sein des mairies. Mais est-ce qu'on leur laisse assez de place? Est-ce que vous-même, vous avez des enfants ou des petits-enfants qui sont engagés pour une cause? Vous nous en parlez sur le WhatsApp d'Ici Brésil par note vocale ou message écrit. Vous pouvez aussi directement appeler au standard, c'est le même numéro, 02 98 53 65 65. Allez, on prend un peu de hauteur maintenant avec le roi du funk, Bruno Mars, et son tube incontournable.

0: Peter Eugene Hernandez, alias Bruno Mars, avec I Just Might.
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0: On est ensemble jusqu'à 10h. Aujourd'hui, on se penche sur le sondage Odoxa et votre radio ici qui vient de sortir et qui s'intéresse à l'avenir des générations futures. Flambée des prix du carburant, diminution du pouvoir d'achat, augmentation du prix des loyers. Pour les étudiants aussi, c'est une réalité. Depuis la rentrée et la mise en place du repas à 1 euro pour tous, les files d'attente sont très longues devant les restaurants universitaires, les restos U, des différents Crous en France. Effet boomerang, les salariés sont en manque d'effectifs. Nicolas Olivier est allé à la rencontre des équipes des Restos U de Brest.
3: Cette mesure sociale, évidemment, les étudiants comme Melvin ne s'en plaignent pas.
4: Je trouve que c'est génial quand même, à 1 euro, c'est rentable de fou.
3: À part pour les files d'attente tous les midis.
4: 15 à 30 minutes, ouais, mais bon, on fait avec.
3: Le personnel du Crous est en première ligne face à cette forte hausse de la demande. Valérie Suignard est déléguée force ouvrière.
5: Le midi, donc c'était 1400, là maintenant on est arrivé à 2000. 2000 repas, et le soir à 800 alors qu'on était à 200 ou 300. Et avec le même nombre de personnel, ben, pour les agents c'est une surcharge de travail, un stress, ça sera intenable.
3: 40 agents se sont rassemblés hier midi devant le rue Kerguat. Amal Routeau porte la chasuble et la casquette de la CFDT.
6: Je suis serveuse caissière au restaurant universitaire du centre. Forcément, c'est plus long de servir tout le monde et des fois, il n'y a plus assez à manger.
3: Elle estime qu'il y a urgence à débloquer des moyens.
6: Il faut qu'il y ait des embauches parce qu'on ne finira pas l'année. Déjà, si on tient jusqu'à décembre, c'est un miracle. Il y a un problème de financement et puis ce n'est pas comme si les finances des Crous étaient déjà saines avant. Ça fait 20 ans qu'on a du matériel qui tombe en panne, qui n'a pas été entretenu et des choses comme ça. Donc, des postes et de l'argent.
3: Depuis la généralisation du repas à 1 euro, les renforts se limitent à 7 équivalents temps plein pour toute la région et 452 000 euros investis dans l'achat de matériel. Sébastien Berthoud, délégué CFDT au Crous.
7: Ça ne suffit pas. Et on a peur que dans le temps, il y a vraiment une usure aussi du personnel et aussi du matériel. Et qu'au bout d'un moment, en fait, on ne pourra pas subvenir à toutes ces charges d'étudiants supplémentaires. Il y a certains restaurants qui vont peut-être devoir fermer parce qu'ils n'auront pas de quoi produire pour donner aux étudiants.
3: Sophie Bon, la directrice du Crous de Brest, se dit ouverte au dialogue.
8: Je suis présente ici pour vraiment être à l'écoute des agents. On est encore au stade du constat. Le repas à 1 euro trouve son public chez les étudiants, c'est certain. Aujourd'hui, les conditions de travail, c'est vraiment notre priorité, donc nous sommes très attentifs à ce sujet.
3: Aucun nouveau recrutement n'est prévu pour l'instant.
0: Comment gérer son budget, faire des économies? Les étudiants d'aujourd'hui sont directement impactés par ces questions et tentent de trouver des solutions. Ce que pensent les Français sur l'avenir de leurs enfants? C'est ce que révèlent les résultats de la première enquête Dites-le ici et Odoxa qui vient de sortir et que vous trouvez en intégralité sur le site ou l'appli ici. Perrine Clément, bonjour.
9: Audrey Leclanche, dans le studio. Bonjour, merci beaucoup de m'accueillir, c'est très sympa chez vous. J'aime beaucoup la déco, il y a beaucoup de bleu. Bonjour Sébastien Paour.
10: Bonjour Perrine Clément.
9: Toujours raccord avec cette petite chemise bleue qui va très bien, en effet aux couleurs de votre radio locale. Vous n'êtes pas sans savoir que c'est une journée spéciale.
11: Tout à fait.
9: Éduquer, protéger et préserver nos enfants. À cette occasion, nous avons le grand bonheur d'accueillir un Finistérien du Nord. Il vient à côté de Brest. Il a fait la route ce matin pour être à vos côtés.
10: Oui.
9: Il vient juste à côté de Brest. On va revenir un peu sur son parcours, son histoire. En tout cas, on l'a fait venir parce que déjà, son nom d'artiste, c'est Grand Môme.
11: Okay. C'est dire si c'est.
9: On est
11: c'est dans la thématique.
9: On est dans le sujet. Son prénom c'est Paul, son nom de famille c'est Losworn. Il est notre invité pour une raison toute simple, c'est qu'il est à la fois musicien et chanteur et qu'il sensibilise les enfants aux gestes qui sauvent par la chanson.
10: Trop bien.
9: Je vous propose de l'écouter
10: un essai
9: avant de pouvoir l'avoir comme invité jusqu'à 10h30. Monsieur Grand Môme, c'est à vous.

0: Maison des Bobos, c'est l'un des morceaux qu'on retrouve sur la chanson de secours. Et notre invité, Grand Môme, est à nos côtés pour notre rendez-vous. Oui, si ça marche.
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0: Il est 10h, passé d'une minute. Soyez les bienvenus. C'est mercredi. L'actualité d'ici, c'est avec vous Sébastien Paour. Quentin Le Gaillard peut-il rester maire de Concarneau?
2: La troisième ville du Finistère s'interroge. Six jours après la mise en examen de son édile pour viol et agression sexuelle, l'élu de 28 ans n'a toujours pas fait part de sa décision alors que le conseil municipal est convoqué lundi prochain. L'opposition lui demande de quitter ses fonctions. Elle met en avant une difficulté politique et institutionnelle majeure. Le gouvernement élargit et prolonge l'aide aux grands rouleurs pour faire face à la crise des prix des carburants. Une aide de 100 euros qui représente environ 40 centimes par litre pour 2 mois en moyenne. Dispositif prolongé jusqu'à la fin de l'année, élargi à 5,5 millions de bénéficiaires potentiels. La nouveauté annoncée hier, c'est un bonus territoire ruralité pour les infirmières et infirmiers qui font plus de 100 km par jour en moyenne. 80 euros qui leur seront versés en une fois à la fin de l'année. Ça va concerner plus de 25 000 infirmières et infirmiers dans le pays, d'après la ministre de la Santé.
0: L'alerte de la forêt Landerneau sur les réseaux sociaux.
2: La commune proche de Brest parle de plusieurs actes de vandalisme, notamment des tags sur le City Stade, mais aussi une effraction commise sur les rideaux de fermeture de la buvette du stade de foot. Une plainte a été déposée. La municipalité s'interroge sur la mise en place de caméras de vidéosurveillance. Et puis 118 marins au départ de la route du Rhum le 1er novembre de Saint-Malo, mais part au Longjourdain, Bilou renonce pour raison médicale. Le double vainqueur de la Reine des Transats souffre d'une anomalie cardiaque détectée au moment des examens médicaux pour son inscription précisément. Le Finistérien de 62 ans va être opéré dans les jours qui viennent. C'est son remplaçant François Guiffant qui prendra le départ en catégorie multi-vintage à bord du catamaran We Explore.
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2: La météo, ma chère Perrine.
0: Mon cher Sébastien.
2: Il fait
0: toujours
2: beau.
0: Pas de pluie annoncée, en tout cas, pour, par Météo France.
2: Enfin.
0: Toujours un temps sec et ensoleillé. Du côté des températures, 17 degrés, c'est ce qu'on relève actuellement à Morlaix, 18 à Brest, à Saint-Brieuc, ainsi qu'à Calac, 20 degrés à Quimper, 21 degrés à Lorient. Pour cet après-midi, ce sera quasiment un grand écart, 19 à 27 degrés. 19 degrés à l'Est-Nevant, on aura 27 degrés à Quimperlé, une moyenne de 21 degrés, cette fois-ci dans les Côtes d'Armor, du soleil qui va nous accompagner jusqu'en fin de semaine.
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0: il faut faire vite.
1: Vous êtes-vous déjà posé cette question? Et si un jour, il m'arrive quelque chose, une chute dans l'escalier, un malaise ou un départ de feu, mon enfant saurait-il comment réagir? Connaît-il les numéros d'urgence? Sait-il quels sont les bons gestes à adopter? Et si la solution, ou du moins l'une d'entre elles, passait par la chanson? Le sujet qu'on va aborder avec notre invité, Grand Môme, soyez le bienvenu.
2: Merci beaucoup.
1: Bienvenue dans nos studios. On va être ensemble, on va pouvoir écouter aussi votre EP que vous avez sorti récemment. Ça s'appelle Les chansons de secours. Quel geste, justement, de premier secours et quelle situation avez-vous voulu apprendre aux enfants?
2: Alors, j'ai voulu leur apprendre vraiment les gestes les plus simples. Les plus simples et les plus courants, comme déjà les numéros d'urgence, le 15, le 18. Leur expliquer quand on fait le 15, quand on fait le 18. Aussi la PLS, qui est un geste assez simple pour une situation, des situations qu'on peut retrouver assez fréquemment. Il y a aussi le feu, des situations, parce qu'il y a plusieurs façons de s'en sortir du feu. Et du coup, j'explique dans la chanson Au feu, si on habite dans un appartement ou dans une maison, c'est différent.
1: Et si chanter permettait aussi de mieux mémoriser, c'est un bon réflexe, pourquoi pas, de savoir quoi faire face à ces situations d'urgence, sujet qu'on va évoquer avec notre invité dans notre rendez-vous. Ici, ça marche.
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1: C'est votre rendez-vous de la semaine, hein, de 10h à 11h, mais à l'honneur toutes les belles initiatives de notre territoire, tous les talents aussi d'ici. On va continuer à parler chansons et surtout gestes qui sauvent juste après ce titre. Qui nous rappelle des souvenirs et qui nous plonge dans le bonheur, tout le bonheur du monde. Souvenir de 2004 avec Sensimilia. Bienvenue, 10h30.

0: C'est vrai qu'on vous souhaite tout le bonheur du monde. Je vous souhaite déjà de passer une excellente journée. Nous sommes le mercredi 23 septembre. Bienvenue dans votre rendez-vous. Ici, ça marche.
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0: Et notre invité s'appelle Paul Lossouarn, alias Grand Môme. C'est un Finistérien qui sensibilise les enfants aux gestes qui sauvent grâce à la chanson. Les chansons du secours, c'est le nom que porte ce deuxième EP. Parmi les titres présents, on a Au Feu, La Maison des Bobos, 15, 18 ou encore PLS. Grand Môme, votre objectif était-il simplement de transmettre des connaissances ou aussi de dédramatiser les situations d'urgence ?
3: L'objectif premier, c'est vraiment de dédramatiser et également aussi de transmettre des gestes très simples qui peuvent arriver dans le quotidien de tout le monde, en fait.
0: Lesquels ?
3: Les gestes ?
0: Oui.
3: Les gestes, la PLS. Il y a la PLS et il y a la chanson
0: la position,
3: de sécurité.
0: Ouais.
3: Quand quelqu'un tombe par terre et qui est inconscient, il y a une façon de le faire et que j'explique dans la chanson. Et que lors d'ateliers de concert que je fais dans des médiathèques, j'explique aux enfants, après avoir fait la chanson, je leur montre comment faire cette fameuse position de sécurité.
0: Il y a les chiffres, le 15, le 18, ce sont là aussi des repères. Est-ce que derrière ce projet qui reste ludique, est-ce qu'il y a un message, celui de dire les enfants sont capables d'agir et peuvent être de véritables acteurs du secours ?
3: Tout à fait, parce qu'en fait, j'ai travaillé 10 ans au SAMU. Et j'ai souvent été confronté lors de certains appels à voir des enfants qui m'appelaient. Et ce qui est super important, ce que j'ai remarqué, c'est qu'il y a plein d'enfants, par exemple, qui ne connaissent pas leur adresse. Quand je fais des ateliers, ils connaissent le 15 et le 18. Et je leur dis, OK, et tu habites où ? J'habite à Quimper. Où ça ? À Quimper. Donc, s'ils n'ont pas leur adresse, et du coup, ces ateliers-là leur permettent de se remettre en question et de dire, tiens, il faut que je connaisse mon adresse pour indiquer au secours où venir.
0: On y reviendra dans la deuxième partie sur votre parcours, mais là vous venez déjà de l'évoquer, vous avez vous un pied dans le médical, est-ce que vous avez travaillé avec d'autres professionnels du secourisme ou de la santé pour concevoir ces différentes chansons ?
3: Alors, j'ai déjà composé mes chansons dans mon coin par rapport à l'expérience que j'avais, et ensuite j'ai donné les paroles au médecin-chef du SAMU de Brest pour qu'il les écoute. Et qui valide aussi mes paroles. Que je dise, je raconte pas trop de bêtises, c'est bon. Et donc il a tout validé. Voilà.
0: Vous l'avez vous-même testé, vous êtes papa d'enfant. Est-ce que c'est à partir de quel âge, justement, où d'un seul coup, on commence à prendre conscience et connaissance de ces chansons et qu'elles aient un véritable sens et qu'on ne se laisse pas uniquement porter par la mélodie ?
3: Je pense que ça commence dès le grande section CP, je dirais. Au moins le CP, ouais. De l'expérience que j'ai avec les enfants, ouais, le 15-18, il rentre bien dans la tête. Et aussi la chanson Madame Saucisse, qui explique aux enfants comment découper correctement une saucisse pour éviter les étouffements.
0: Ça, c'est parti des morceaux qui sont présents. Madame Saucisse, Au Feu, La Maison des Bonbons, Les Bobos, c'est encore autre chose. La Maison des Bobos, évidemment, ça évoque l'hôpital.
3: C'est ça.
0: C'est le moyen de pouvoir à la fois nommer, sans pour autant... être dans une situation anxiogène ?
3: Tout à fait, ouais. C'est vraiment dédramatisé par la chanson enfantine. Et j'essaie toujours d'amener un côté joyeux à mes chansons, quoi.
0: Je vous propose de jouer pour nous, de continuer à jouer pour nous. On a eu le privilège d'entendre tout à l'heure La Maison des Bobos, Au Feu, et vous l'évoquiez tout à l'heure, PLS. On écoute le morceau dans son intégralité. C'est quand vous voulez.
3: C'est parti.

0: sur le côté pour l'aider à mieux respirer. En PLS. Merci.
1: Merci à vous. PLS, c'est l'un des 6 titres qu'on retrouve sur votre deuxième EP qui s'intitule Les chansons du secours. Grand Mom est notre invité jusqu'à 10h30.
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0: Il faut faire vite.
1: Cette voix, c'est la vôtre.
2: Tout à fait.
1: Grand Môme, vous êtes notre invité jusqu'à 10h30. Vous êtes chanteur, musicien. Cette voix et ce titre, au fond, on le retrouve dans votre deuxième EP qui s'appelle Les chansons de secours. Il y a des enfants aussi qui vous accompagnent. Les enfants ont une grande place. Alors déjà, qui sont-ils ?
2: Alors, qui sont-ils dans cette chanson ? Il y a une partie, c'est les enfants d'une école à Tréguin avec qui j'ai travaillé l'année dernière sur un projet sur les chansons de secours. Ils ont tous chanté mes chansons à la fin de l'année. Et les autres, c'est mon fils, Loen, et son copain, le petit voisin, Noah.
1: Ces chansons, vous les testez en public, et quels sont les retours ?
2: Ben, le retour, déjà au niveau des enfants, ben, ils adorent, apparemment, ça reste très bien dans la tête. et les parents aussi sont vraiment ravis.
1: Ouais. Ils vous détestent après, parce qu'à un moment donné, peut-être le morceau, au bout de la 10e fois dans la voiture, sur le trajet des vacances. On va revenir ensemble sur l'idée de ce projet, les chansons de secours, votre deuxième EP. Pourquoi avoir choisi de parler des gestes qui sauvent vos enfants, un sujet qui peut sembler sérieux, voire justement anxiogène?
2: Alors ce projet, il est né dans ma tête il y a un petit moment. Enfin, j'ai commencé le projet de chansons pour enfants il y a environ 3 ans à peu près. Et à cette époque, je travaillais au SAMU à Brest. J'étais assistant de régulation médicale, où je répondais aux appels de secours. Et j'avais cette petite phrase, j'entends quelqu'un au bout du tuyau, sur un bout de papier, ça sonnerait bien dans une chanson. Et quelques mois après, j'ai créé ce projet de chanson pour enfants. Et c'est la chanson 15-18 qui a été écrite en premier. Et ça commence comme ça, j'entends quelqu'un au bout du tuyau. Et voilà.
1: Et si j'ai choisi Au feu, c'est parce que ça renvoie aussi à votre parcours.
2: C'est ça.
1: On va remonter dans le temps.
2: On va remonter dans le temps, ouais. J'ai été pompier à Paris, ouais, pendant 10 ans. C'est ça. Et du coup, ben, cette chanson, ben, c'est un petit peu un clin d'œil à mon ancienne profession, ouais.
1: Pouvoir finalement mêler les deux.
2: C'est ça. Je trouve ça super. Même je pense que je vais faire un volume 2, tellement je me suis amusé à faire ça. Je trouve ça super de mêler ma première passion au métier que j'ai exercé pendant plus de 10 ans à Paris, ouais.
1: Pouvoir continuer donc à utiliser la musique et être dans ce rapport de prévention et potentiellement d'action, parce qu'encore une fois, parmi les titres, il y a PLS, on vient de vous entendre chanter à ce sujet-là, qui est la position latérale de sécurité, mais en fait, à force de répéter, ça rentre aussi pour nous en tant qu'adultes.
2: Ben c'est ça, quand j'ai commencé ce projet de chansons pour enfants, je voulais écrire des chansons qui parlent aux enfants, mais qui parlent aussi aux parents, parce qu'il y a beaucoup de chansons pour enfants où les parents, ils écoutent, mais bon, je voulais vraiment faire des chansons qui aient de la classe, quoi, qui aient de la gueule pour les parents aussi.
1: Le son est super bon, les mélodies sont très différentes, les sujets sont très intéressants. On a Madame Saucisse, qui aborde le sujet... Enfin, en tout cas, la manière de bien découper sa saucisse pour éviter de s'étouffer. On a la maison des bobos, qui est l'hôpital. Des sujets, encore une fois, et surtout un réel qui peut, à un moment ou un autre aussi, être présent dans le quotidien d'un enfant. On va continuer à parler des chansons de secours et des projets aussi, les futurs qui vous animent dans quelques instants. Ce sera juste après Earth, Wind and Fire, September. Notre rendez-vous, ici ça marche, avec un Finistérien qui sensibilise les enfants aux gestes qui sauvent en chanson. Et vous pouvez l'écouter, hein, justement sur les différentes plateformes musicales de téléchargement. 10h23, belle matinée.

0: Queen and Fire à l'instant sur votre radio ici, Brice Izel. La musique revient dans les prochaines minutes avec un groupe breton, Madeleine Anne.
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0: Et on continue à parler musique avec notre invité à l'occasion de cette journée spéciale. Éduquer, protéger, préserver nos enfants. Nous sommes avec Grand Môme, alias Paul Lossouarne, qui est avec nous, Finistérien, qui sensibilise les enfants aux gestes qui sauvent grâce à la chanson. Votre EP s'intitule « Les chansons de secours ». Avant celui-ci, il y en a eu un autre, « La tête dans les nuages ».
3: C'est ça.
0: Est-ce que par la suite, vous aimeriez continuer à utiliser la musique pour transmettre d'autres messages de prévention ?
3: Eh bien, tout à fait. En fait, là, ça vient naturellement parce que j'ai une association qui m'a contacté juste avant l'été, qui voulait que je leur compose une chanson sur les troubles 10. Et du coup, il y a une chanson qui va sortir le début octobre.
0: 7 octobre.
3: Le 7 octobre.
0: C'est ce que vous m'avez dit en tout cas.
3: Normalement, tout se passe bien. la chanson en plein mixage là. Mm-hmm. Et du coup, donc une chanson m'a demandé d'écrire une chanson sur les enfants atteints de troubles 10. Mm-hmm. Et du coup, je serai en concert le 10 octobre pour la journée des 10 à Châteaulin. Je pourrais l'interpréter.
0: Et c'est à ce moment-là qu'on peut aussi échanger avec vous. C'est à ce moment-là qu'on peut aussi se procurer
3: exactement
0: votre mini EP. On peut quand même souligner les personnes qui vous ont accompagné parce que si cet EP existe d'une manière physique, on le retrouve dans son intégralité sur les différentes plateformes de musique, Spotify, Deezer ou encore Amazon. Il y a eu un véritable soutien participatif et financier.
3: Oui, tout à fait, par le biais de la plateforme Kengo BZH. J'avais utilisé cette plateforme également pour mon premier CD. Et du coup, les gens qui connaissaient déjà le projet ont participé. Et puis d'autres personnes qui ont pu m'aider à créer ce projet. Et il y a aussi le visuel du CD qui a été créé par Monsieur Florent Richard, qui est un ami de longue date qui me fait tous mes visuels.
0: Pas par l'intelligence artificielle.
3: Sûrement pas.
0: Une patte 100% humaine et une très belle voix, les enfants qui vous accompagnent. Merci d'avoir pris un moment pour venir jusqu'à nos côtés. C'était un régal de pouvoir discuter avec vous et de pouvoir écouter aussi certains des titres présents dans votre EP qui s'intitule « Les chansons du secours ». Grand Môme, je vous souhaite une belle journée et une très belle continuation.
3: À toi aussi.
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0: Place tout de suite à nos artistes, l'artiste breton Madeleine Anne.

0: Fille facile, portée par le groupe breton Madeleine Anne. Allez, place aux infos pratiques tout de suite avec Audrey Leclanche.
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2: 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Et si on faisait le plein de pop culture maintenant ? Mais là, je vous parle d'un événement exceptionnel, une occasion de dingue de voir un artiste qui a marqué l'histoire. Si je vous dis portrait multicolore de Marilyn Monroe ou boîte de soupe Campbell, certains auront peut-être reconnu le roi du pop art, Andy Warhol. Warhol poursuit son quart d'heure de gloire à Landerneau jusqu'au 24 janvier. L'entrée est à 10 euros et peut même être gratuite si vous avez moins de 18 ans, êtes demandeur d'emploi, mais pas que. Retrouvez toutes les infos et la liste complète des tarifs sur le site fel.fr.
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0: Et ça se poursuit avec nos trois chroniqueurs, Robin Bernaud, Nicolas Floch et Gaëtan Pinel. Avec Gaëtan, juste avant les infos de 11h, on va évoquer le sport au cœur même de l'éducation. On vous emmène dans un lycée finistérien dans quelques instants. Et puis on va aussi fêter un anniversaire, les 1 an d'existence du musée des mômes à Brest. Comment donner envie à vos enfants d'aller au musée? C'est loin d'être évident. Surtout que souvent, on se transforme sur place en gendarme avec les fameux « ne touche pas, ne crie pas, ne cours pas ». Alors, c'est vraiment pas l'idée. L'idée, c'est de passer un bon moment et vous allez voir que ce lieu permet d'accueillir tous les enfants de quelques mois jusqu'à une dizaine d'années et de pouvoir expérimenter le musée des mômes. Avec Nicolas Floch, on pousse les portes dans un instant.
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0: Et puis on va retrouver Robin Bernaud dans quelques instants pour évoquer ensemble une opération. C'est même la troisième édition de cette opération qui s'intitule « Un mois sans ma voiture ». Ça se déroule à Pau. Alors on va voir comment les Palois et Paloises vivent cela. Vous n'êtes pas sans savoir que le prix, justement, des essences ne cesse de grimper. Si c'était l'une des solutions envisageables, on fait le point juste après Niagara.

0: reste avec nous. Je demande à aller Niagara. On s'intéresse aux initiatives qui fonctionnent ailleurs.
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0: Et on va parler carburant. Alors pour économiser sur le carburant, on peut soit partir à la recherche de la station la moins chère dans le département, ou alors faire le plein en Espagne, en Andorre ou en Belgique lorsqu'on est frontalier, ou bien, beaucoup plus simple, ne plus utiliser sa voiture. Mais alors comment faire pour se déplacer, pour aller faire des courses, aller au travail ou chercher les enfants à l'école? Les Pyrénées-Atlantiques, la ville de Pau, a justement lancé un défi à ses habitants et c'est Robin Bernot qui nous en parle.
3: Vous voyez vos clés de voiture, imaginez ne plus y toucher pendant un mois.
4: Allez, on pose les clés dans le bocal.
5: Parfait, on est prêt pour relever le défi.
4: Pas de regret.
5: Aucun.
3: C'est le défi lancé par la ville de Pau à ses habitants avec la troisième édition de l'opération « Un mois sans ma voiture ». Cette année, ils sont 19 à relever le défi. Parmi eux, il y a Adeline, qu'a rencontré notre journaliste Clara Vincent. Pendant les 4 prochaines semaines, elle va devoir laisser sa voiture au garage et par la même occasion, apprendre par cœur les horaires des transports en commun.
5: Je suis souvent en retard. Donc là, anticiper les départs bien plus en avance que prévu. Donc on va essayer de jouer tout ça. Moi, je travaille à la cueillette de la Ragnon et je suis photographe indépendante. Donc déjà, la cueillette de la Ragnon du centre-ville, ça fait à peu près une trentaine de minutes à vélo. Donc une heure aller-retour. Et après, en tant que photographe indépendante, c'est vrai que si j'ai un mariage à 30 km, ça va être un peu plus compliqué. Mais c'est vrai que mettre de côté la voiture, ça serait un plus. D'autant plus que le carburant coûte cher. Dans les factures de la fin du mois, ça serait vraiment, vraiment top, quoi.
3: Alors ici à Pau, ne pas toucher à sa voiture pendant 30 jours, ça semble marcher, mais vous, qu'en pensez-vous? C'est avec Tristan que nous allons en discuter. L'idée lui plaît, même si quelques questions restent encore en suspens.
6: Moi, je trouve ça plutôt positif. Après, faut juste espérer que les transports en commun permettent aux gens de s'en sortir sans, quoi. Parce que à Pau, je sais pas, comment ils font pour aller au travail, les gens sans voiture, ils y vont à pied. C'est grand, Pau, je sais pas.
3: Alors oui, Pau, c'est quand même une ville assez grande. Et pour relever ce défi, chaque participant s'est vu offrir un mois d'abonnement au bus et TER du département, mais aussi un abonnement mensuel au vélo électrique en libre service, ainsi qu'un vélo à assistance électrique. Tristan, par exemple, lui, il possède une Peugeot 208 et sans même avoir à se lancer de défi, il essaie déjà de la laisser un peu plus souvent au garage.
6: C'est vrai que si je peux éviter de l'utiliser la semaine, j'essaie d'éviter le plus possible. Bah, c'est un tout, déjà, le prix des carburants, oui, c'est clair. Je pense que si on économise le carburant sur un an, on peut s'acheter une maison bientôt. Et en même temps, à côté de ça, c'est un peu écologique, quoi. C'est un petit geste écologique, je pense. Moi, j'ai un diesel, typiquement, moins j'utilise, mieux on se porte, je pense.
3: Vélo électrique, bus, train, de nombreuses alternatives existent pour laisser la voiture de côté. C'est justement tout l'enjeu de ce défi lancé par la ville de Pau. Encore faut-il avoir suffisamment de transports à proximité de chez soi pour pouvoir vraiment se passer de son véhicule.
0: Oui, c'est ça qui parfois peut coincer. En tout cas, avant de rejoindre ce type d'opération qui existe à Pau, un mois sans sa voiture, on peut peut-être limiter, c'est vrai, dans la semaine, l'utilisation de notre véhicule lorsque c'est possible. Vous n'êtes pas sans savoir qu'aujourd'hui, c'est une journée spéciale les enfants. On a eu Grand Môme, notre chanteur, celui qui sensibilise les enfants aux gestes qui sauvent grâce à la chanson. Dans quelques instants, direction Brest, pour parler d'un musée. Un musée pas comme les autres, même unique en France. Le musée des mômes, qui souffle sa première bougie. On l'évoque juste après Les Innocents.

0: Brest, si vous êtes bien dans le Finistère, et on prend la direction de Brest.
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0: Et on s'intéresse à un musée unique en France, le musée des mômes, c'est son nom, ça se trouve donc à Brest, un musée qui a décidé de faire autrement. Ici, les enfants sont invités à toucher, manipuler, tester, créer et penser pour eux, de quelques mois jusqu'à 12 ans, comme un grand terrain de jeu où on en apprend en s'amusant. C'est le sujet que vous avez choisi aujourd'hui, Nicolas Floch.
3: À Brest, imaginez un musée où les enfants ont enfin le droit de tout toucher. Le musée des mômes, c'est ça, des parcours immersifs, des ateliers artistiques, scientifiques et sensoriels. Les fondatrices Jane et Amélie ont travaillé avec des artistes et des designers pour créer des œuvres qui allient art et motricité.
4: L'idée du musée des mômes, c'est de montrer aux enfants, enfin, leur faire comprendre qu'on n'est pas soit un littéraire, soit un scientifique. En fait, on est tous les deux et que tout se mélange en permanence et tout se mélange dans la vie, dans les choses. Et donc, l'idée, c'est de montrer, voilà, dans une œuvre d'art, on peut parler de science, évidemment, et dans une expérience scientifique, il y a de l'art aussi. Et de montrer aux enfants que, voilà, qu'on peut être un peu tout, et l'important c'est de persévérer, c'est de trouver vraiment les choses qui nous intéressent, et puis il y a l'esprit critique, la confiance en soi, la créativité, enfin toutes ces choses qui vont faire qu'on va réussir à faire des choses et qui sont pas des disciplines à part entière à l'école.
3: Et qui peut venir au musée des mômes ?
4: L'idée, c'est vraiment de passer du temps avec son enfant. Donc, ça peut. On a évidemment des parents qui viennent avec leurs enfants, mais aussi beaucoup de grands-parents qui trouvent justement qui créent un lien peut-être avec leurs petits-enfants et qui trouvent des choses à leur expliquer ici. Parce que l'idée de Musée des Mômes, c'est vraiment d'amener les enfants à la réflexion, à s'interroger, se poser des questions. On a aussi, bien sûr, des crèches et puis des centres de loisirs et des écoles qui viennent.
3: Le musée des mômes, c'est un endroit inclusif et ouvert à tous.
5: On travaille depuis l'ouverture avec plein de structures différentes, des IME, le CHU, Winnicott et aussi d'autres associations qui sont les bienvenues. Et c'est vrai qu'au début, on pensait qu'ils allaient rester un peu dans notre espace qu'on a créé, l'espace Nos Hélènes à l'étage, qui est un espace calme et tout ça. Et en fin de compte, non. Le but, c'est qu'ils découvrent tout, qu'ils touchent tout. Et comme disait Jeanne, c'est ce côté créer du lien. Et en fait, les publics handicapés se mélangent avec le public de particulier et tout se passe bien. Et on a essayé de vraiment de travailler pour que l'inclusion soit à son maximum.
3: Vous proposez des ateliers réguliers et depuis septembre, un club des mômes le mercredi après-midi pour les 5-10 ans. Comment ça se passe ?
5: On a travaillé avec différents intervenants pour essayer de proposer une activité multiculturelle, un peu comme le multisport, mais multiculturelle. Donc, entre chaque vacances, on va changer de thématique. Donc là, ils ont commencé il y a deux semaines sur de l'improvisation et ensuite, ils vont faire de l'art, des sciences, du stop motion, donc ça c'est créer un petit dessin animé avec du papier découpé, avec une super artiste qui s'appelle Caroline Bizien. Et ensuite, ils reviennent sur de l'art. Donc c'est vrai qu'on essaye de mettre un dynamisme au niveau de ces ateliers-là et aussi des spectacles vivants. On essaye d'intégrer des spectacles à l'intérieur du musée, donc sur les vacances. Et justement, là, sur les vacances de Toussaint, on fait venir la compagnie Léopoldine Papier sur un spectacle très poétique avec des jeux d'ombre. Et là, c'est tout public. Ça va de 0 à 199 ans.
0: Et à noter que le musée des mômes vous ouvre ses portes du mardi au dimanche et tous les jours pendant les vacances scolaires. Ça se trouve à Brest. On va parler sport avec Gaëtan Pinel et éducation aussi. Ce sera juste après Coldplay.

0: Total Play à l'instant. Place au rendez-vous sport, ici ça bouge avec Gaëtan Pinel dans 30 secondes.
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0: Le sport est au cœur de l'éducation. C'est le virage pris par le lycée Brizeux de Quimper avec l'ouverture de deux nouvelles sections sportives à la rentrée. Gaëtan Pinel, vous nous en parlez ce matin dans notre rendez-vous Ici ça bouge.
7: Oui, parce que c'est une vraie belle initiative menée par ce lycée quimpérois. En fait, depuis de nombreuses années, il y a une section natation au sein de l'établissement. Et là, début septembre, deux autres sections ont été créées. Une consacrée à l'athlétisme et l'autre au triathlon. C'est ouvert aux élèves de seconde, de première et de terminale, à condition qu'ils soient inscrits dans un club de la discipline en parallèle et que le club donne son accord pour que l'élève intègre la section. Il devait y avoir une section escrime également, mais elle ne sera finalement proposée qu'à partir de l'année prochaine. C'est tout simplement pour des raisons administratives, puisqu'il aurait fallu, pour que cette section ouvre cette année, eh bien que l'entraîneur obtienne son diplôme quelques mois plus tôt. Bon, rien de méchant, ce n'est qu'un report d'une année. En tout cas, on voit bien que le panel des activités sportives, il est vraiment important au lycée Brizeux. Tout ça vient évidemment en plus des cours classiques de PS. Mais alors, pourquoi s'orienter vers cette voie ? Eh bien, c'est une volonté de la direction et notamment de la proviseure Christine Morisson d'allier les valeurs du sport à celles du lycée. Ils estiment qu'elles vont de pair au niveau de la gestion des efforts, de la satisfaction du résultat, de l'attention portée aux autres, du respect des consignes, du bien-être aussi. Et d'ailleurs, le bien-être est au cœur de la démarche. C'est vraiment un point qui est développé par le biais de ces sections sportives. L'idée, c'est pas de former un groupe élitiste dans telle ou telle discipline, de diriger les lycéens vers le haut niveau. S'ils veulent profiter de la section pour s'y diriger eux-mêmes, ils peuvent. Mais l'ambition du lycée Brizeux, c'est vraiment le bien-être des uns et des autres. Et entre natation, athlétisme et triathlon, il y a au total 22 élèves inscrits. Et c'est un dispositif qui représente 4 heures de sport dans la semaine, 2 heures le mardi et autant le jeudi, donc un aménagement des emplois du temps pour les jeunes concernés. Mais il n'y a pas seulement l'activité physique qui compte, il est aussi là l'intérêt. En plus des entraînements, il y aura plusieurs interventions proposées dans l'année, une sur la place de l'alimentation, une sur la gestion des efforts et la prévention des blessures, une autre aussi sur la gestion du sport quand on est une fille. C'est un atelier qui sera animé par une sage-femme d'ailleurs, donc c'est également en ça que je trouve la démarche du lycée Brizeux pleine de sens, parce qu'il y a l'aspect sportif et les valeurs qui qui vont avec, mais il y a aussi tout le côté bien-être et apprentissage des à côté finalement. C'est un vrai accompagnement.
0: Oui, tout à fait. Gaëtan Pinel est notre rendez-vous. Ici, ça bouge. Demain, place au Very Bad Triple. Des joueurs de fléchettes, de cavons qui ambitionnent de participer à un tournoi à Las Vegas.

0: Michel Jonas à l'instant, de la musique pour vous accompagner. Oui, dans la prochaine heure avec Étienne Daho et Dany, on aura aussi Marc Lavoine et Patrick Fiori et Ross Ramazzotti. Puis on va jouer ensemble place au Torpène avec une nouvelle énigme et un nouveau sujet breton à identifier. Et des cadeaux qui devraient vous faire plaisir puisqu'il sera question de gourmandise. Tout d'abord un coffret de pâtes artisanales pour vous et on rajoute à cela un petit livre bien pratique. Oh, combien pratique, ce sont des petits plats étudiants. Qui dit étudiant dit forcément petit budget et l'occasion de réaliser à travers ces centaines de recettes rapides et faciles des plats divers et variés comme un taboulé express ou encore pâte aux tomates, mozza et olives. Bref, place au Torpène dans un instant.
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0: Nous sommes le mercredi 23 septembre, il est 11h. Et à 11h, toute l'actualité d'ici, c'est avec vous Laura Bléré, bonjour.
2: Bonjour Perrine, bonjour à tous. De l'aide face au prix du carburant, le gouvernement prolonge l'aide aux grands rouleurs, 100 euros pour finir l'année. 5,5 millions de personnes peuvent en bénéficier contre 3 millions de personnes lors des dernières annonces. La nouveauté annoncée hier, c'est surtout celle qui concerne les infirmiers libéraux. 80 euros seront versés à la fin de l'année en une seule fois pour celles et ceux qui font plus de 100 km par jour en moyenne. 25 000 infirmiers et infirmières dans le pays sont concernés. Bijoux cherche propriétaire. Les gendarmes du Morbihan lance un appel pour retrouver les propriétaires d'une centaine de bijoux, des objets volés un peu partout en Bretagne pendant l'été. Les gendarmes ont créé un document en ligne qui recense tous les bijoux retrouvés. 3 personnes ont été interpellées début septembre, pris en flagrant délit à la Gacilly, tout à l'est du département. Ils ont été condamnés à 2 ans de prison pour l'un, 12 mois pour les 2 autres. Tous les détails de cette histoire sont sur ici.fr. Un accident de montgolfière ce matin sur la commune de Trémévenne, au nord de Quimperlé. 3 personnes ont été légèrement blessées, 15 pompiers ont été mobilisés sur place. Quentin Le Gaillard appelé à démissionner par l'opposition de la mairie de Concarneau, 6 jours après la mise en examen du maire pour viol et agression sexuelle. Il n'a toujours pas annoncé sa décision. L'opposition évoque une difficulté politique et institutionnelle majeure. Tandis qu'à Pont-l'Abbé, la mairie voit le bout des turbulences politiques. Le conseil municipal d'hier a permis de remettre les choses à plat après 2 démissions dans la majorité d'hiver droite de Stéphane Le Doiré cet été et le retrait temporaire de son adjointe aux finances pour raison personnelle. Après une réorganisation de l'équipe, le conseil municipal est en ordre de marche, assure le maire. Médaille d'argent pour Cédrine Kerbaol. La cycliste brestoise a terminé 2e hier avec l'équipe de France du contre-la-montre en relais mixte, épreuve du championnat du monde de cyclisme sur route à Montréal. L'équipe avait déjà fini à la même place l'an dernier. C'est Cédrine Kerbaol qui a terminé le parcours d'environ 40 km. Les Bleus finissent 8 secondes après l'équipe italienne, grande gagnante.
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0: J'ai envie de dire que c'est très encourageant. Cédrine Kerbaol qui est arrivée 6e du classement général lors du dernier Tour de France Femmes. On devrait avoir l'annonce du parcours, ce sera fin octobre de la nouvelle édition. Et donc forcément, on imagine pourquoi pas pour l'an prochain. Et là je m'engage peut-être un peu trop, mais...
2: Une brestoise sur le podium. Voilà. Voir en
0: ça me donne
2: maillot
0: des frissons,
2: ah,
0: rien
2: oui,
0: d'en parler.
2: Je comprends.
0: Place à la météo avec encore ce soleil. Alors oui, je dis encore ce soleil parce que vous n'êtes pas sans savoir qu'on est à la recherche de la pluie. On aimerait en avoir, mais toujours pas de pluie annoncée par Météo France. Et un soleil qui devrait nous accompagner jusqu'à la fin de semaine. Un temps donc encore sec, très ensoleillé. Les températures actuellement, elles varient de 16 à 22 degrés. Ça va grimper jusqu'à 27 degrés de maximal. Ce sera à Quimperlé avec des contrastes assez saisissants. Ce sera le cas dans le nord Finistère avec 19 degrés de maximal pour cet après-midi.
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0: Vous aimez les enquêtes et les énigmes, alors vous êtes au bon endroit. Vous aimez les pâtes, vous êtes au bon endroit. Vous aimez cuisiner, vous êtes au bon endroit. On a de quoi franchement.
2: Alors, oui.
0: Je vous rapproche les cadeaux parce que
2: ah oui.
0: Parfois
2: oui,
0: j'en parle
2: fois,
0: et puis on me dit est-ce que tout ça sort de son esprit. Vous êtes d'accord, hein, ça existe bien.
2: Non, c'est oui, sous vos yeux. Tout à fait, oui, c'est là. C'est un assortiment de pâtes, c'est ça, différents types de pâtes.
0: Exactement, des pâtes artisanales proposées par Le Ruyette, céréalier, meunier et pastier. Des pâtes délicieuses, mais alors une fois qu'on a cuit les pâtes,
2: manque la sauce.
0: Exactement.
2: Finalement.
0: Vous aimez cuisiner comment vous les pâtes par exemple? Qu'est-ce que vous aimez faire?
2: Alors moi ce que j'ai fait beaucoup pendant l'été là, c'est à la courgette où on mixe les courgettes pour faire une espèce de crème de courgette. et c'est très très bon avec les pâtes.
0: Ok, pourquoi pas. Tiens, on peut... Alors, ça fait pas partie des recettes présentes dans le cadeau supplémentaire qu'on vous donne, mais je peux contacter la maison d'édition
2: qui
0: la rousse.
2: Oui, je pense qu'il faut la rajouter là.
0: Petit plat étudiant sans recette à l'intérieur. On a évidemment les spaghettis à la carbonara, un grand classique à l'intérieur. Un livre cuisine pour les étudiants et étudiantes. Et puis, un assortiment, un coffret de pâtes artisanales. Ce sont les cadeaux. Le principe, c'est une histoire divisée en trois parties. Une histoire différente qui nous emmène dans des contextes, encore une fois, auprès de personnages différents. À vous, à travers les différentes parties, d'identifier les indices nécessaires pour trouver le sujet breton du jour. Alors que la partie commence.
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0: Allez papa, une autre histoire. Insiste Éloane. Le père sourit. D'accord. Mais après, au lit. La petite fille acquiesce. Il se lève, se dirige vers le bac à livres posé dans un coin de la chambre. Fouille quelques instants parmi les albums et il sort un livre pour enfants datant des années 80.
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0: Il est 11h05 et à partir de maintenant, le temps est compté. Ce qui est sûr, c'est qu'on joue ensemble au 02 98 53 65 65. Ce qui est sûr, c'est que au bout de la file, au bout de ce numéro de téléphone, se trouve un homme, il s'appelle Maxime, et il vous attend. Il attend toutes vos propositions, alors même à la moindre hésitation, venez nous en faire part, parce qu'on avance ensemble par élimination. La réalisation, c'est Antoine, et la musique, c'est un magnifique duo porté par deux belles voix, celle de Dany, Étienne Dao. Voici un souvenir de 2001.

0: comme un boomerang. Étienne Daho et Dany. Oui, ça arrive parfois comme une sorte de boomerang. Une révélation. On se dit, ah mais c'est sûr que c'est ce mot-là qui nous permet d'identifier ce type de sujet. 02 98 53 65 65. Bienvenue dans votre jeu de réflexion, le Torpène.
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0: Et le conseil que je vous donne, c'est d'être vraiment à l'écoute de chaque partie de l'histoire. La première a été dévoilée il y a quelques instants. Je vais pouvoir vous la lire une nouvelle fois pour encore une fois être très attentif et attentive. Et même si là, pour le coup, il n'y a pas grand-chose qui vous vient à l'esprit, ça peut juste être une question. Est-ce que c'est un lieu que l'on recherche aujourd'hui? Est-ce que c'est un animal? Est-ce que c'est un plat? Bref, vos questions sont aussi les bienvenues s'il n'y a pas forcément de proposition à la clé. Retour donc dans la première partie de notre histoire. Allez papa, une autre histoire. Insiste Éloane. Le père sourit. D'accord. Mais après au lit. La petite fille acquiesce. Il se lève, se dirige vers le bac à livres posé dans un coin de la chambre. Fouille quelques instants parmi les albums. Il sort un livre pour enfants datant des années 80.
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0: Ce que je peux vous dire, c'est que le mot « album » n'est pas l'indice de la première partie. Est-ce que vous pensez l'avoir, vous, identifié? 02 98 53 65 65. On joue pour un coffret de trois pattes artisanales. Le rillette, et on rajoute à cela un livre ô combien utile. Petit plat étudiant, une centaine de recettes faciles à réaliser à l'intérieur.

0: 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En tout cas, l'amour, il y en a au rendez-vous. De la réflexion aussi beaucoup et des connaissances sur notre région. Vous êtes au bon endroit, place Hautorpène, votre nouvelle énigme.
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0: Et le joueur ou la joueuse qui trouve le sujet breton du jour, hein, il peut s'agir d'un monument, d'un événement, d'une entreprise, encore, il peut s'agir d'un animal, d'un plat, bref, tout est possible. En tout cas, ce qui est sûr, c'est ce que l'on recherche, concerne notre région, repartira à la fois avec un coffret de pâtes artisanales, le Ruette, qui, en Bretagne, par l'intermédiaire de David Le Ruette, élabore des spécialités culinaires originales avec une volonté de pouvoir mettre en avant des produits du coin, puisque c'est à base de blé tendre cultivé sur l'exploitation familiale de Languidic qui se trouve dans le Morbihan. Et on rajoute à cela, franchement, un petit livre paye pas de mine, mais alors qui fait grand plaisir, puisqu'il y a à l'intérieur une centaine de recettes rapides, faciles à réaliser et surtout peu chères, spécialement pensées pour les étudiants. Ça s'appelle Petit Plat étudiant et c'est aux éditions Larousse. Retour sur la première partie de notre histoire. Je vous l'ai dit, album n'est pas l'indice sur lequel on doit s'appuyer et on découvre aussi la deuxième. Allez papa, une autre histoire, insiste Éloane. Le père sourit. D'accord, mais après au lit, la petite fille acquiesce. Il se lève, se dirige vers le bac à livres posé dans un coin de la chambre. Fouille quelques instants parmi les albums et il sort un livre pour enfants datant des années 80. L'histoire est celle d'une légende ancienne, transmise de génération en génération. Pendant 5 siècles, elle s'est perpétuée sans jamais tomber dans l'oubli. L'histoire que le père s'annonce à raconter s'est déroulée pendant la préhistoire.
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0: Toast au poulet au parmesan, club sandwich végétarien, tortillas à la dinde et aux épices, ça fait partie des recettes. Et il y en a une centaine à l'intérieur de cet ouvrage qui est l'un des cadeaux en jeu. Ça s'appelle Petit Plat étudiant aux éditions Larousse. Des recettes faciles, rapides et peu cher, vraiment pensé pour les étudiants et les étudiantes. Et on rajoute à cela l'un des ingrédients qu'on peut retrouver à l'intérieur de ce livret, qui sont les pâtes, mais pas n'importe quelles pâtes. Des pâtes d'un savoir-faire familial. Le Ruette, c'est un coffret avec trois pâtes à l'intérieur, du céréalier, meunier, pastier. Voilà donc les cadeaux qui sont en jeu. et le torpène, c'est une énigme. Mais ça fonctionne grâce à vous, grâce à vos différentes propositions. On avance par élimination. 02 98 53 65 65 pour jouer avec nous. J'aurais aimé avoir Marc Lavoine et Patrick Fury, mais apparemment ils sont occupés. Occupés, c'est le titre de leur morceau.

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1: Occupé. Et un duo, Marc Lavoine et Patrick Fiori. Vous aussi, vous êtes occupé, ou du moins, vous vous occupez l'esprit en jouant avec nous au Torpen.
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1: Nous sommes à Ergué Gabéric. Bonjour Isabelle. Isabelle. Est-ce que vous êtes là, Isabelle, ma chère Isabelle? Bonjour et bienvenue. Alors, nous sommes avec Martine pour l'heure. Bonjour Martine.
4: Oui, bonjour.
1: Oh là là, Martine. Rapprochez votre téléphone le plus possible de votre bouche si c'est possible.
4: Oui, oui, je suis en voiture.
1: Mais oui.
4: C'est pas moi qui conduis.
1: D'accord, ça me rassure.
4: C'est moi qui conduis.
1: Martine, quelle est votre proposition? Je vous écoute.
4: Alors, la préhistoire, j'ai pensé au dolmen des menhirs. Voilà. C'est tout ce qui tourne après la préhistoire.
1: Ah, je suis désolée, Martine. Je suis désolée, je vous entends très très mal. Je suis désolée, je peux pas poursuivre. Je suis désolée là-dessus. S'il y a possibilité de juste de vous garer, prendre 5-10 minutes, si c'est possible, pour qu'on puisse échanger ensemble, ce serait parfait. Nous sommes avec Isabelle à Ergué Gabéric. Bonjour Isabelle.
5: Bonjour Perrine.
1: Bienvenue.
5: Merci.
1: On vous écoute grandement.
5: Alors, moi, j'ai pensé à la découverte de Porcepoulan.
1: Alors, expliquez-moi votre raisonnement, s'il vous plaît.
5: Alors, déjà, dans la première partie, j'ai pensé que fouilles pouvaient être l'indice. Et les années 80, parce qu'il y a eu des fouilles là-bas, à la fin des années 80. Et ensuite,

0: D'accord.
1: Je vous laisse me poser une question si vous en avez une.
0: Eh bien, est-ce que c'est un lieu ?
1: Oui, c'est un lieu que l'on recherche.
0: Bon.
1: Maintenant, la question c'est de savoir.
0: Où ?
1: Alors, vous allez me dire en Bretagne.
0: Oui, voilà.
1: Et on sait bien.
0: C'est sûr.
1: Il n'y a qu'un ou seul ou deux lieux en Bretagne qui méritent notre attention. Bon, alors là, on avance. Mais encore une fois, il est 11h25, tout va très bien. Grâce à votre intervention, ça nous permet d'avancer un peu plus vite. Ce que l'on recherche est un lieu, et les années 80 font partie des premiers indices. Je dis font partie parce que petit à petit, vous allez l'entendre, En restant avec nous et en réécoutant la première et deuxième partie de l'histoire, il y a peut-être un mot dans la deuxième partie qui pourrait vous aider à avancer. Encore une fois, on fonctionne par association d'idées et on fonctionne grâce à vous et vos interventions au 02 98 53 65 65.
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1: Oui, faites-nous part de vos propositions. On joue à la fois pour un coffret de pâtes artisanales de David Leruyette, qui depuis 2009 propose ses propres pâtes, qui sont de véritables spécialités culinaires. Et on rajoute à cela un livre recettes pour associer un produit avec des idées. Petit plat étudiant, 100 meilleures recettes aux éditions Larousse. C'est le cadeau supplémentaire qu'on rajoute. Et je vous propose justement de continuer à se creuser la tête, à nous faire part de vos propositions au 02 98 53 65 65, juste après ce souvenir musical. Voici pour vous Hervé Christiani.

Souvenir des années 80, 81 précisément, Hervé Christiani avec Il est libre, Max. Avant les infos pratiques avec Laurent Lunimontour dans un instant, soyez prudents et vigilants. On vient de nous signaler un accident sur la Nationale 165, c'est de Brest vers Nantes. Au niveau de Caudan, on est dans le Morbihan. Prudence et vigilance si vous arrivez dans le secteur. Je vous rappelle, suite à un accident sur la Nationale 165 de Brest vers Nantes, au niveau de Caudan, dans le Morbihan, la circulation.

0: risque d'être donc particulièrement perturbé. 02 98 53 65 65 pour nous transmettre d'autres informations supplémentaires. Allez, à 11h30, place aux infos pratiques avec Laurent Lelimentour.
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2: C'est une balade botanique que je vous propose de faire cette semaine. Une balade au bord du canal de Nantes à Brest, à la rencontre des plantes qui bordent le chemin. Une flânerie au bord de l'eau qui s'inscrit autour d'une exposition qui s'appelle « Soigner au Moyen-Âge » selon Hildegarde de Bingen, une abbesse bénédictine allemande qui possédait un savoir-faire médiéval sur les plantes. C'est ce que vous propose donc de découvrir une naturopathe. Ça se passe jeudi matin à 10h30. Comptez 10 euros par personne. C'est un rendez-vous organisé par l'Association des compagnons de l'abbaye de Bon Repos. À Quimperlé, la médiathèque propose un atelier de conversation en breton. Une belle occasion de pratiquer la langue, de faire connaissance aussi avec d'autres bretonnants qui sont de la ville ou des alentours. La participation est gratuite. L'atelier se tiendra vendredi matin à 10h30 à la médiathèque de Quimperlé, en ville haute de Quimperlé.
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0: Bienvenue dans votre Jules Torpène qui revient sur la première et deuxième partie de l'histoire et qui revient avec vous au 02 98 53 65 65 pour nous faire part de vos questionnements et surtout de vos propositions. On joue pour de beaux cadeaux, à la fois un paquet, enfin on va dire plutôt un coffret avec à l'intérieur trois paquets de pâtes artisanales et on rajoute à cela un petit livre de cuisine. Petit plat étudiant aux éditions Larousse. Le tout en musique. Eros Ramazzotti, et je vous attends juste après pour chanter si vous le souhaitez, mais nous faire part aussi de vos propositions. On recherche le sujet breton du jour. Sans

0: À l'instant, sur votre radio ici, Brésilien Müller, le DJ qui va nous proposer sa version du Chasseur, les oies sauvages de Michel Delpech. Ce sera dans quelques instants. Avant, je vous propose de retourner dans l'énigme du jour.
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0: Avec l'objectif de la résoudre. Nous sommes pas très loin de l'Andivisieux. Nous sommes à Lampeau de Guimiot. Bonjour, Dominique.
3: Bonjour.
0: Bienvenue.
3: Merci.
0: Dominique, vous l'aurez compris, ce que l'on recherche est un lieu.
3: Oui, j'avais pensé à Saint-Vouguet, au château de Kerjean, parce qu'il a été restauré apparemment dans les années 80. Mais bon, je pense pas que ça soit ça.
0: Alors, c'est une piste intéressante. Mais ce que l'on recherche, en ce qui concerne l'unique indice de la première partie, qui est dans les années 80, n'est pas une restauration, mais une création.
3: Création, ok.
0: Dominique, avez-vous une question ?
3: Est-ce que c'est un monument historique ?
0: Ah, c'est une bonne question. À vrai dire, je ne sais pas quels sont les critères qui font que d'un seul coup... Ah non, pardon. Oui, il n'a pas été identifié comme monument historique. Donc non, ce n'est pas un monument.
3: D'accord.
0: Avec le label monument historique.
3: Bon. Ben, on va chercher.
0: Ben, je vous invite à faire ça. Si vous voulez bien, on revient quand même peut-être sur les deux parties de l'histoire.
3: Oui.
0: Première et deuxième partie. Alors première, on sait que l'unique indice, c'est les années 80. Mais dans la deuxième partie, il y a un autre indice. Alors je sais, c'est facile parce que j'ai le papier sous les yeux. Mais il y a un indice en tout cas qui pourrait vous aider à avancer et peut-être même à débloquer la situation. Allez papa, une autre histoire. Insiste Éloane. Le père sourit. D'accord ? Mais après au lit. La petite fille acquiesce. Il se lève, se dirige vers le bac à livres posé dans un coin de la chambre. Fouille quelques instants parmi les albums. Il sort un livre pour enfants datant des années 80. L'histoire est celle d'une légende ancienne, transmise de génération en génération. Pendant 5 siècles, elle s'est perpétuée sans jamais tomber dans l'oubli. L'histoire que le père s'annonce à raconter s'est déroulée pendant la préhistoire.

0: Alors, vous avez trouvé le torpène.
1: Je vous rappelle que le mot préhistoire n'est pas l'un des indices que, dans la première partie, les années 80 renvoient à la création d'un lieu breton. Je suis d'accord avec vous, j'y vais vraiment, mais alors, petit pas par petit pas, petit indice par petit indice. Le moyen d'avancer plus vite, c'est à vous. C'est à vous de reprendre le jeu et de prendre les rênes du jeu. Ça, c'est au 02 98 53 65 65. Comment ? En nous faisant part de vos questions. Et si vous identifiez le sujet breton du jour, vous repartirez avec un coffret de pâtes artisanales et un livre de cuisine sorti aux éditions Larousse. On se retrouve, nous, juste après, Yann Müller.
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0: surprise, oui, c'est la sienne, c'est son interprétation, Yann Müller. Du chasseur, les oies sauvages, de Michel Delpech. Allez, retour au Torpène.
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0: Découvrez le monde fascinant de l'investigation et du mystère avec notre jeu. Les deux parties de l'histoire ont déjà été racontées. On va vous dévoiler la troisième dans quelques instants, mais avant, on accueille vos propositions. Bonjour Dominique.
2: Bonjour.
0: Nous sommes à Châteaulin ensemble.
2: Oui.
0: Et vous nous emmenez dans une abbaye.
2: Oui.
0: Je vous laisse m'en parler.
2: Oui, je connais. Je pense que c'est l'abbaye du Bon Repos.
0: Pour quelle raison?
2: Parce que j'y suis passée plusieurs fois et c'est très beau.
0: D'accord.
2: C'est un château en cours de rénovation, bien sûr. D'avant la Révolution. Oui.
0: Alors, c'est un lieu, oui, certes. Donc là, vous êtes en phase avec ce que l'on recherche. Malheureusement, c'est pas l'abbaye de Bon Repos que l'on recherche aujourd'hui. On quitte Châteaulin et on débarque chez vous. Bonjour Nelly.
3: Bonjour Perrine.
0: Vous nous appelez d'où ?
3: De Loquet-Guinée, très précisément.
0: Avec un plein soleil.
3: Oui, tout à fait.
0: Et alors, bon, un lieu, certes, c'est ce qu'on recherche. Années 80, c'est dans la première partie. Date de création de ce lieu, est-ce que ça colle avec votre proposition? Je vous écoute.
3: Alors moi je pense le Val sans retour, qui se trouve dans l'Morbihan, parce qu'en 1980, ils ont obtenu le label touristique de station verte et de vacances.
0: Alors, serait plus...
3: Ah oui.
0: Malheureusement, ce qu'on recherche ne se trouve pas dans le Morbihan.
3: Ah d'accord.
0: Comme ça, je vous aide.
3: Oui.
0: Et je vous invite à me poser une question sans griller la vôtre.
3: Bon, ben, les Côtes d'Armor.
0: Non plus.
3: Non plus.
0: Bon, alors là, on se retrouve face à un dilemme. On se dit, bon alors, est-ce que c'est l'un, est-ce que c'est l'autre? Est-ce que peut-être que l'histoire au complet, et c'est ce que je vous invite, et c'est ce que je vais vous donner, l'histoire au complet permettra d'identifier ce lieu que l'on recherche, dont la date de création date des années 80. Encore une fois, le mot préhistoire n'est pas l'indice sur lequel on doit s'attarder. Place donc à l'histoire au complet. Allez papa, une autre histoire, insiste Éloane. Le père sourit. D'accord, mais après au lit. La petite fille acquiesce. Il se lève, se dirige vers le bac à livres posé dans un coin de la chambre. Fouille quelques instants parmi les albums. Il sort un livre pour enfants datant des années 80. L'histoire est celle d'une légende ancienne, transmise de génération en génération. Pendant 5 siècles, elle s'est perpétuée sans jamais tomber dans l'oubli. L'histoire que le père s'annonce à raconter s'est déroulée pendant la préhistoire. On raconte que sur les parois des grottes, on retrouvait les empreintes de mains, les silhouettes majestueuses des mammouths. Mais certaines traces étaient pour le moins surprenantes. On pouvait y reconnaître la poule de Jean Zé, la bretonne Pinoire, le cheval breton et même quelques pommes. À bien y regarder, ces grottes ressemblaient à un véritable musée qui retrace la vie rurale d'autrefois.
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0: Les amis, il est 11h45. Pour l'instant, on n'a aucune bonne réponse et j'ai les cadeaux à mes côtés. Alors avant qu'ils arrivent dans vos propres mains et dans vos bras, chargés d'un coffret de pâte artisanale et d'un livre de cuisine spécial recettes pour les étudiants et étudiantes, c'est maintenant 02 98 53 65 65 pour nous faire part de la bonne réponse.
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0: 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Place à votre bonne réponse juste après les Bee Gees.

0: Gilles, avant d'entendre les Lorientais Soldat Louis, la musique qui revient avant midi, place à notre jeu.
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0: Et nous sommes à Briec. Bonjour et bienvenue Eric.
3: Oui, bonjour Perrine.
0: Ravi de vous retrouver avec toute l'énergie que je sens dans votre voix.
3: Oui, très énergique, je suis en train de faire du pain à la ferme.
0: Oh là là.
3: On a une ferme avec de la bretonne pinoire justement, qui m'a mis sur la piste.
0: Ah, la piste de...
3: Bah de l'écomusée du Vintinet, à côté de Rennes.
0: Qui est le Torpène du jour, c'est gagné.
3: Et voilà, merci, super.
0: Lieu que vous connaissez de nom ou d'expérience?
3: D'expérience, je suis déjà allé plusieurs fois. Ils ont de la bretonne pinoire, de la coucou de Rennes, de la chance des. Ils ont pas mal de races en sauvegarde que l'on a, nous, on a la bretonne pinoire.
0: Oui, c'est un lieu quand même à part. Musée et ferme. Un lieu où, en effet, on peut revivre les 5 siècles. Et 5 siècles, c'était l'indice de la deuxième partie. Les 5 siècles de la vie rurale, vie quotidienne des femmes et des hommes, de la quarantaine de communes qui constituent aujourd'hui le pays de Rennes. On va vraiment des pièces jusqu'au cellier, en passant par un domaine de terres cultivées. Et puis, c'est ça la particularité de ce lieu, c'est que une fois qu'on fait un pas de côté, on a un verger conservatoire. C'est pourquoi il y avait aussi les quelques pommes, qui étaient donc les indices présents dans la troisième partie. Et en effet, un cheptel de près d'une vingtaine de races rustiques. C'est l'occasion de découvrir ce patrimoine local, mais aussi d'être dans la sauvegarde. Donc ça, c'est très intéressant. Première partie dans les années 80, puisque l'écomusée de la Bintinet a été créé en 1887. Alors, il portait un autre nom. Il était nommé à l'époque écomusée du Pays de Rennes. C'est qu'en 2020 qu'il a changé de nom pour s'appeler désormais l'écomusée de la Bintinet. Et si vous voulez savoir, ce lieu est ouvert aujourd'hui jusqu'à 18h. Eric, bravo!
3: Merci beaucoup, je suis très content.
0: Ben oui, alors juste un petit mot, parce que là on va faire un pas de côté. Qu'est-ce que vous faites dans la vie, donc Eric?
3: Agriculteur. Nous élevons de la bretonne pinoire. Nous transformons, nous faisons des produits laitiers de bretonne pinoire et on vend à la ferme le mercredi de 16h à 19h. Et je suis également paysan boulanger. On fait du pain à la ferme. Là, on est en ce moment en train de faire du pain, le pain doux, le baradousse.
0: Ouais, vous pouvez me redonner le nom de votre exploitation, de votre ferme?
3: C'est la ferme de Kerdeliou, à Briec.
0: Eh bien écoutez, c'est noté, comme ça nous permet de savoir que vous existez, ou du moins de se rappeler de votre existence, et puis c'est l'occasion d'aller aussi sur place à votre rencontre, et voir aussi ces vaches pinoires, comme vous le disiez, une des...
3: Les bretonnes pinoires emblématiques de la région de la Bretagne, et là, l'on peut voir au musée à l'écomusée du Bintinet. Mais également chez nous.
0: Eh ben c'est parfait, vous voyez, on a deux endroits. En tout cas, c'est bien parce qu'on reste dans l'aspect terroir et dans la valorisation des produits de chez nous, puisque vous repartez avec un coffret de pâte artisanale.
3: Super.
0: Là, cette fois-ci, on va un petit peu plus loin, c'est dans le Morbihan, qu'elles sont donc préparées, réalisées, de David Leruyette, céréalier, meunier, pastier, et on rajoute à cela un petit livret cuisine, petit plat étudiant, sans recette rapide, facile à réaliser, peu cher, spécialement pensé pour les étudiants et les étudiantes. Bravo, merci Eric d'avoir joué avec nous.
3: C'est moi, merci beaucoup.
0: Je vous embrasse et je vous souhaite une belle journée.
3: À bientôt et bonne journée, au revoir.
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0: On parle du Morbihan avec le cadeau du jour. On y va en musique. On va aux côtés des Lorientais. Oh, que bien célèbre. Si je vous dis soldat, vous me dites Louis et vous êtes dans le vrai. Soldat Louis avec tonton Louis.

0: part seul à lui. On vous racontera d'autres histoires demain à partir de 11h pour une nouvelle partie de Torpène. Dans quelques instants, vous allez retrouver Enora Malagri pour cette toute nouvelle émission. On vous doit bien ça. Et puis on aura le plaisir, évidemment, d'accueillir un rendez-vous aussi à partir de 10h à pas louper. On vous emmènera à Quimper et je vous dirai pourquoi. Soyez au rendez-vous dès 10h pour demain pour notre rendez-vous. Ici, ça marche.
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0: Il est midi, toute l'actualité d'ici, c'est avec Laura Bléry. Et les aides ciblées du gouvernement font des déçus.
2: Aide annoncée hier pour faire face à l'explosion des prix des carburants. L'aide gros rouleur, par exemple, a été reconduite et élargie. Plus de 5 millions de travailleurs modestes peuvent demander de toucher 100 euros pour finir l'année. Les infirmières et infirmiers en libéral qui roulent plus de 100 km par jour auront droit, eux, à 80 euros. Rien, en revanche, pour les transporteurs routiers, ce que déplore Anthony Rouxel. Il est délégué régional en Bretagne de la Fédération nationale des transporteurs routiers. C'était invité d'ici matin.
3: C'est la déception et c'est surtout, on considère que c'est une forme de mépris du gouvernement à l'égard de notre profession. Peut-être juste rappeler un chiffre, hein, le surcoût de carburant pour une entreprise de transport depuis, on va dire, l'augmentation de mars à aujourd'hui, c'est 28 000 euros par véhicule et par an. 28 000 euros, c'est un effort de trésorerie qui est considérable et qui est pour les entreprises hyper pénalisant. Globalement, il y a une augmentation de 85 centimes depuis l'évolution du conflit par litre. Et donc, cet écart de prix de carburant, c'est 28 000 euros par véhicule et par an.
4: Ramenons ça à un camion chez vous, par exemple, dans votre entreprise.
3: Vous pouvez mettre jusqu'à 1000 litres dans un véhicule. Donc vous faites le calcul sur un écart de prix de 85 centimes. On flirte avec les 1000 euros par plein en surcoût.
2: Anthony Rouxel au micro de Sébastien Paour. Tout à l'heure, entretien à retrouver en intégralité sur le site et l'application ICI. La porte-parole du gouvernement assure ce matin que les discussions restent ouvertes avec les secteurs concernés. Là, c'est une aide à 1 euro. 1 euro pour un repas au Crous. La formule mise en place en mai dernier est victime de son succès et surtout du manque d'effectifs face à l'afflux dans les restaurants universitaires. Les personnels du Crous dénoncent des conditions de travail qui se dégradent. Ils se sont mis en grève hier dans toute la France. À Brest, les trois restaurants Crous sont restés fermés. Une quarantaine d'agents se sont rassemblés devant celui du quartier de Bellevue. Un appel des gendarmes pour retrouver les propriétaires d'une centaine de bijoux, des objets dérobés un peu partout en Bretagne pendant l'été. Trois personnes ont été condamnées début septembre pour cette série de cambriolages. 2 ans de prison pour l'un, 12 mois pour les deux autres. On en sait un peu plus sur l'accident de Montgolfière vers 9h ce matin sur la commune de Trémévennes au nord de Quimperlé. La nacelle de l'engin s'est retrouvée coincée en haut d'un arbre dans un champ à l'entrée du bourg. 4 personnes étaient à bord, 3 ont été légèrement blessées. La Montgolfière appartient à une compagnie privée.
0: Une série de forfaits pour les sportifs bretons.
2: Roland Jourdain renonce à la route du Rhum pour raisons médicales. Le double vainqueur de la transatlantique devait prendre le départ de la course en solitaire le 1er novembre prochain à Saint-Malo. Sauf que le marin finistérien de 62 ans souffre d'une anomalie cardiaque. Il va être opéré dans les jours qui viennent. Il sera remplacé par François Giffon. Et la joueuse du BBH, Oriane Odono, rentre à Brest. Elle quitte le rassemblement de l'équipe de France féminine de handball. C'est une douleur au genou droit qui la gêne depuis une semaine. Elle ne participera donc pas au match de préparation à l'Euro de la fin d'année. Match prévu samedi à Lyon contre la Suède. Premier jour d'automne aujourd'hui, synonyme du lancement de la foire Saint-Michel à Brest. 5 jours de fête et de bonnes affaires dans le centre-ville. Aujourd'hui, place à la braderie des commerçants et à la fête foraine sur le parc à Chêne au niveau du port. Une tradition tricentenaire pleine de sens pour Stéphane Baot, l'adjoint au maire de Brest en charge des dynamiques commerciales et du centre-ville.
5: C'est la convivialité avant tout. C'est-à-dire que c'est un moment de rencontre entre toutes les générations, toutes les personnes, les quartiers, même au-delà de Brest. C'est ce qui est intéressant. C'est un élément de rayonnement aussi pour nous. Et ça pourrait être vu comme un vaste bordel, entre guillemets, parce qu'on déballe sur la rue, mais c'est très, très cadré et organisé. Et le but, justement, c'est de favoriser en fait les échanges, d'exposer, de venir vendre un petit peu pour les enfants, vacances, c'est un moment comme d'investissement important pour les familles, parce que certains vont venir très tôt le matin, depuis 4-5 heures pour s'installer. Il y a un peu la bataille pour avoir la meilleure place et réussir à vendre. Donc c'est cette émulation, cette stimulation qui est à la fois commerciale, mais qui est surtout citoyenne, et ça participe aussi du recycling, c'est-à-dire de réinvestir et revendre des choses qui seraient laissées dans les cartons, etc. Donc on est aussi sur une question de durabilité derrière, et puis ça permet de faire un peu d'argent. On sait que c'est un enjeu économique dans une situation, un contexte qui est très compliqué, très tendu. C'est un moment aussi pour se faire des compléments de revenus.
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0: Du soleil, rien que du soleil pour cet après-midi, le temps restera sec avec des températures diverses d'un point à l'autre. 19 degrés à l'Est-Nevin pour cet après-midi, 27 degrés de maximale à Quimperlé. Demain jeudi, on va retrouver encore une journée lumineuse, si ce n'est la présence pour demain matin de quelques nuages et bancs de nuages. Allez, passe à 1005 à votre émission avec et Nora Malagri.
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6: Et bonjour à tous, quel bonheur de vous retrouver chaque midi jusqu'à 13h. C'est votre nouveau rendez-vous sur Ici. On parle bon plan, vie quotidienne, arnaque à éviter, santé. Nous sommes là pour vous rendre service parce qu'on vous doit bien ça. C'est le titre de ce nouveau rendez-vous quotidien. Moi, je m'appelle Enora Malagré et voici la joyeuse bande qui m'accompagne tous les jours. Aude Razo, Madame Anti-Arnaque, coucou Aude.
7: Coucou, coucou tout le monde.
6: Elsa Wolinski, mon rayon de soleil. Bonjour Elsa Bonjour. Wolinski. Vous ne les voyez pas, je sais, c'est pas très radiophonique. Elles sont toutes les deux en rose. Deux petits bonbons aujourd'hui.
7: Ça fait exprès.
6: Et de l'autre côté, Gérald Kerzek, notre merveilleux médecin. Bonjour Gérald.
8: Bonjour, et moi je suis quelle couleur?
6: Bleu.
8: Eh ben oui, en bleu.
6: C'est très laid. Alors, Valère Coréard, notre monsieur. Bon plan. Bonjour Valère.
9: Salut Enora, bonjour à toutes et tous.
6: Alors aujourd'hui, très gros dossier, très important. On va parler enfants et écran. Est-ce que ça fait bon ménage? Pardon, on vous en dit un mot tout au long de l'émission. Et puis si vous avez des questions, laissez-nous des messages au 0810 055 056. C'est un WhatsApp, c'est gratuit. Nous sommes là pour vous. Et puis laissez-nous aussi des messages vocaux, comme l'a fait Marie-Rose aujourd'hui.
10: Oui, bonjour, c'est Marie-Rose de Goussainville. Sur ma retraite, il y a le RDS, donc j'aimerais bien savoir à quoi ça correspond.
6: Très bien, ça c'est une question pour vous, cher Valère.
9: Oui, CSG, CRDS, je vais vous expliquer ce que c'est, mais il n'y a pas le choix.
6: On y répond dans une trentaine de minutes. 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Nous sommes en direct ensemble jusqu'à 13h, gros dossier enfants, ados et écrans. Et pour ce faire, nous avons un invité de choix. Nous avons un grand pédopsychiatre qui nous fait l'honneur de venir, Stéphane Clerget. Bonjour Stéphane, bienvenue.
11: Bonjour Enora.
6: Vous avez écrit votre dernier livre, il s'appelle « Les mots de vos ados, comment les aider vraiment ». C'est sorti en mars 2026. C'est Solar, c'est un sujet qui vous passionne. Merci beaucoup d'être là. Alors, les Merci. Enfants et les écrans, c'est bien, c'est pas bien? Aude Razo.
7: Alors, visiblement, pour beaucoup de gens, c'est pas bien. En fait, c'est notre journée spéciale. Dites-le oui. Ici, journée consacrée sur notre antenne à nos enfants. C'est une enquête de notre réseau Ici, Radio, TV, Digital, grande consultation citoyenne avec Odoxa en vue de l'élection présidentielle. Et donc, un chiffre, une inquiétude qui ressort dans cette consultation, c'est l'addiction aux écrans. 44% des parents d'élèves interrogés estiment que l'une des priorités du futur président doit être de lutter contre la sédentarité et contre l'addiction aux écrans, pourcentage qui monte même à 48% en région PACA. J'ai épluché un peu les régions. Stéphane Clerget, vous qui êtes pédopsychiatre, on a raison de s'inquiéter ou on en fait trop?
11: Alors, on a raison de s'inquiéter. Maintenant, tout repose pas sur le président de la République. Ça repose d'abord sur les parents qui ont un vrai rôle à jouer dans la réduction des temps d'écran et surtout pour inviter les enfants et les ados à faire d'autres activités beaucoup plus utiles pour leur développement.
7: À quel âge on peut mettre un smartphone ou une tablette entre les mains d'un enfant?
11: À partir de 3-4 ans, mais pas tout seul.
6: C'est-à-dire très jeune.
7: Très jeune, non?
11: Oui.
7: Non,
6: mais attendez. On peut. Ouais, oulala, pardon. Excusez-moi, on vous a un peu sauté dessus avec Elsa Wolinski et pardonnez cette attitude un peu cavalière, mais c'est vrai qu'on est tellement intéressé par ce sujet.
11: Oui, mais il ne s'agit pas non plus culpabiliser les parents quand ils montrent un petit dessin animé à leur enfant de 3-4 ans. On peut regarder un petit dessin animé avec son enfant de 3-4 ans quand ça dure 5-10 minutes ou s'amuser à lui faire dessiner sur l'iPad. Mais c'est des temps extrêmement courts et toujours accompagnés. Pourquoi ? Parce que l'écran, vous êtes Madame Arnaque, l'écran c'est l'arnaque. On croit qu'ils sont super intelligents les enfants parce qu'ils arrivent à utiliser l'iPad. En fait, ça demande 2-3 neurones, beaucoup moins que pour écrire son prénom avec un crayon à papier.
7: Et je pense toujours aux parents, aux grands-parents qui nous écoutent, à quel moment on doit s'alarmer, à quel moment il y a le signe qu'un enfant, là, il est trop devant un écran. Est-ce qu'il y a des signes qu'on peut nous détecter ?
11: Il y a un signe très, très précoce, c'est qu'il hurle quand on lui retire l'écran. C'est-à-dire que quand c'est la crise qui dure parfois un quart d'heure, 20 minutes, parce qu'on lui dit ça suffit, t'as fait une heure d'écran, t'as fait tes jeux, c'est bon, maintenant on passe à table ou autre. Et c'est là qu'on voit qu'il y a une vraie dépendance, une vraie addiction, un vrai accrochage à l'écran. C'est extrêmement attractif, hein, donc c'est souvent très difficile de le réduire.
0: Gérald Kierzek.
8: C'est extrêmement attractif et comme le dit Stéphane Clerget, ça permet pas de développer et de neurodévelopper l'enfant. On a l'impression que le gamin est intelligent, qu'il est capable de faire plein de choses, et en réalité non. Et quand il y a des études qui ont montré que les enfants qui avaient un iPad, ils savaient pas dessiner une maison en trois dimensions, par exemple. Alors que des enfants qui jouent avec des cubes, qui construisent, ils sont capables d'approcher cette tridimension, et donc ils ont beaucoup plus développé leur système cérébral. Et c'est là où c'est dangereux, c'est que ça donne l'impression finalement que le gamin, il se développe, alors qu'il se développe pas du tout, malheureusement. Il régresse aussi, on en parlera tout à l'heure, sur ses relations sociales.
0: Oui, Valère Correa, vous avez des enfants, vous, qui sont très jeunes.
9: J'en ai un paquet, j'en ai un, deux, trois.
0: J'en ai un paquet.
9: Non mais, alors je vais vous poser une question, mais j'ai peur de la réponse. Donc allez-y doucement, parce que c'est vrai, quand on est parent, on veut faire au mieux, et on se dit, est-ce que je me suis planté ? Bon, j'ai un enfant depuis qu'il a 9 ans, il a 10 ans aujourd'hui, Augustin. Je lui ai mis un téléphone entre les mains, je lui ai dit, voilà, ça c'est ton téléphone. De maison, il n'a pas le droit de sortir avec, enfin il capte pas, il n'y a pas de réseau. Et ma stratégie, c'était de dire, je veux qu'il soit acteur de l'appropriation de cet objet finalement dans son quotidien. Donc il a évidemment un temps limité, on met des alarmes, etc. Mais parfois, quand j'en parle avec des amis, ils sont un peu choqués en disant, mais déjà, il a déjà un téléphone. Et je me suis dit, mais il va vivre toute sa vie avec des téléphones autour de lui, donc autant qu'il s'habitue tout de suite, mais on le fait ensemble. C'est une stratégie qui peut se tenir ou bof ?
11: C'est dangereux. C'est-à-dire que, effectivement, il va vivre toute sa vie, mais enfin, on va pas non plus lui donner le volant d'une voiture à 9 ans. Non, c'est trop précoce. Il a beaucoup d'autres choses à faire, beaucoup d'autres choses à apprendre, et il en a surtout pas vraiment l'utilité du téléphone. Aujourd'hui, en moyenne, quand les parents donnent un téléphone à l'enfant, c'est quand il entre au collège, et c'est surtout pour pouvoir lui laisser un petit peu d'autonomie et pouvoir le contacter. À 9 ans, ça n'a aucun intérêt. À partir du moment où on peut évidemment contrôler et pas le laisser seul avec son téléphone, c'est pas forcément dangereux. Mais c'est pas utile, non.
0: On va continuer de parler des rapports entre les enfants et les écrans, aussi nos ados, puisque vous l'avez évoqué, ça c'est un grand sujet. Elsa Wolinski, vous avez des ados à la maison, vous aurez des questions à poser. Et puis si vous avez des questions à poser à notre pédopsychiatre Stéphane Clerget, c'est le moment, hein, 0810 055 056. Si vous êtes parent, grand-parent, tata, marraine, parrain, on prend tout, hein, j'ai envie de vous dire. Et pour l'heure, on va écouter un petit disque, Sandra Maria Magdalena, vous êtes dans votre nouveau rendez-vous quotidien. On vous doit bien ça sur ICI, on est ensemble jusqu'à 13h.

0: Maria Magdalena sur votre radio ici. On est ensemble jusqu'à 13h.
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0: 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Midi 15, on est en direct, c'est mercredi, c'est jour des enfants, du coup. On parle du rapport entre les écrans et nos enfants ou nos ados. Le grand pédopsychiatre Stéphane Clerget nous a rejoint aujourd'hui au sein de cette joyeuse bande. Et vous êtes déjà très nombreuses et très nombreux à réagir au 0810 055 056. Si vous avez des questions, ça tombe bien, on est là pour y répondre. Nous avons donc Catherine qui nous appelle de Bretagne. J'aime entendre ça. Bonjour chère Catherine.
2: Bonjour Anora, bonjour à toute l'équipe.
0: Et vous appelez d'où Catherine?
2: Alors j'appelle de Landerneau, dans le Finistère, à côté de Brest.
0: Pardon, je suis très en joie, je suis moi-même finistérienne, j'embrasse très fort.
2: Oui, je sais.
0: Ici, Brest-Vizel.
2: Vive tous les Bretons.
0: Vive la Bretagne. Bon, pardon, on arrête là tout de suite. C'est horrible ce que je suis en train de faire. J'embrasse d'ailleurs, je fais un immense coucou à nos 44 locales merveilleuses de tout le réseau ici, qui font un travail absolument fabuleux. Alors, vous avez plusieurs enfants, vous avez deux enfants, Catherine, c'est ça?
2: J'ai ça, j'ai deux adolescents, ouais. Une fille de 14 ans et un garçon de 11 ans.
0: Comment vous gérez les écrans avec vos ados alors?
2: Alors ça a été une question un peu prise de tête, surtout l'année dernière. C'est vrai que bon, ma fille a eu un portable dès son entrée en sixième pour la laisser un peu autonome. C'est vrai que cette année mon fils est rentré en sixième également. C'est vrai que j'ai fait le choix de pas lui prendre de portable parce que je me suis rendu compte que il passait trop, enfin que ma fille passait trop de temps sur les écrans, que ça avait un impact même sur les résultats. Donc c'est vrai que je me suis dit je ne fais pas la même
0: bêtise, voilà, c'est ça. Elle a bien fait déjà, docteur Clerget, ça c'est pas mal.
3: Ouais, c'est formidable qu'elle y soit parvenue, oui.
0: Ouais. Sans trop de crise.
2: Ça a été facile.
0: Ouais, j'imagine. Temps,
2: mais j'ai lui expliqué les raisons pour lesquelles je décidais de ça. C'est vrai que mon fils m'envoie un peu, il me dit pourquoi elle a eu, moi j'ai pas. Donc je lui dis je limite l'utilisation d'une tablette le mercredi et un peu le week-end, contrôle parental sur la tablette également.
0: D'accord.
2: Après, c'est vrai que c'est pas facile, puisque là, je me rends compte qu'en sixième, on leur demande d'installer une application pour avoir leurs devoirs, pour rendre certains travaux.
0: Quoi, pardonnez-moi, j'ai pas d'enfant, moi, non. Mais ça n'a pas de sens, docteur.
3: C'est vrai que c'est un peu étrange, c'est-à-dire que sur Pronote, maintenant, les devoirs sont plus remis sur l'agenda, ils sont écrits sur Pronote, donc faut allumer l'écran pour voir les devoirs. Oui.
0: Ça, Elsa Wolinski, vous avez aussi deux ados comme notre auditrice Catherine, donc ça, c'est un peu antinomique tout ça.
4: Ouais, tout à fait. Moi, je suis traumatisée par Pronote, personnellement.
0: Alors, comment on fait, parce que j'entends Catherine, l'un l'a eu, l'autre non. Comment on gère d'ailleurs un peu cette jalousie entre ados? L'un a eu un manuel, j'allais dire pas du tout. Moi, je suis en mode grimoire. Un écran et pas l'autre. Comment on fait ça?
3: On peut dire qu'effectivement, la vie est pas toujours juste. C'est à chacun selon ses besoins. C'est pas l'égalité parfaite. On peut considérer que tel enfant qui fait suffisamment d'activités extérieures, du sport, des activités artistiques, peut regarder son écran parce qu'il arrive à être autonome et autogéré son temps et pas l'autre. C'est aussi fonction de la personnalité des enfants.
0: Ouais, c'est ça. Alors comment du coup, Catherine, on va reprendre Catherine. Comment vous rassurer, c'est ça Catherine? C'était ça votre question, j'imagine.
2: Excuse-moi, oui, je suis là. Du coup, vous me demandiez?
0: Oui, quelle était votre question pour le docteur?
2: Savoir comment expliquer aux enfants le... Elle va expliquer l'impact négatif en fait des écrans,
0: ouais, c'est ça.
2: Sur eux, quoi.
3: C'est vrai que quoi qu'on leur dise, de toute façon, c'est tellement prenant les écrans que ils vont nous entendre, hein, mais on peut pas utiliser leur raisonnement. C'est-à-dire à l'âge de vos enfants, ils ont pas la capacité de s'autoréguler. C'est juste pas possible. Donc faut pas. On leur explique évidemment, mais on peut pas se reposer sur eux, sur leur sens des responsabilités. Mmh. C'est pas possible. Donc vous êtes obligés, comme vous le faites formidablement, de mettre des limites et de définir les temps où l'écran peut être utilisé.
0: Elsa Wolinski.
4: Non, mais je voulais me permettre de vous poser une question, parce que quand vous parlez de s'autoréguler, finalement, est-ce que nos enfants ne nous plagient pas nous-mêmes? Puisque nous, on a aussi du mal à s'autoréguler quand même.
3: Mais tout le monde, en fait. Je crois qu'à tout âge, c'est très dur de s'autoréguler, mais encore plus quand on est enfant. Mais c'est vrai, vous avez raison, c'est fondamental. Beaucoup d'adultes ont du mal à s'autoréguler. Évidemment, c'est difficile de faire la leçon à son enfant quand soi-même, on n'y arrive pas. Donc, la priorité pourrait être aussi, nous, d'apprendre
4: s'auto-réguler. En fait, de faire attention parce qu'ils nous regardent. Donc, oui. Si on dit à notre enfant, ne prends pas ton portable, mais que nous, on passe notre temps avec notre portable.
5: Oui. T'es gentille, maman, mais oui. Tu fais la même chose. Oui. Gérald Tirzet, puis Audrazo.
6: Mais est-ce qu'on peut dire, je me suis trompé avec ta sœur, on pensait que c'était une bonne idée, en fait, c'est une mauvaise idée, et donc, du coup, pourtant, on ne va pas refaire la même erreur, ou moi-même, je suis addict et je n'ai pas envie que tu tombes dans cette addiction,
5: ça,
6: de le verbaliser. Ouais. Est-ce que c'est un aveu de faiblesse ou est-ce qu'au contraire, c'est un argument?
3: De toute façon, c'est bien, les aveux de faiblesse, ça autorise l'enfant à accepter aussi ses propres faiblesses, mais bien sûr qu'on peut dire ça, surtout ce qu'on peut dire, c'est pour ton bien. Et en fait, les ados, ils le savent bien, parce qu'ils n'arrêtent pas d'entendre, ils écoutent la radio, on en parle à l'école, ils savent très bien que ce n'est pas bon pour leur développement.
5: Mais bien sûr, ils ne sont pas idiots.
3: Ils savent bien qu'on fait ça pour leur bien et ils nous remercieront plus tard.
5: Audrazo.
7: Moi, j'ai une collègue qui m'a parlé de ça dans le couloir, pas plus tard qu'il y a quoi, une demi-heure, elle a des grands-enfants. Il y a un truc assez tendance, je ne sais pas si vous connaissez, c'est les dumb phone, vous savez, donc c'est dumb comme stupide, donc c'est l'inverse de smart phone. Alors, je ne connaissais pas du tout, du coup, j'ai regardé. En fait, c'est des téléphones tout basiques, sans internet, comme on avait, en fait, finalement, à l'époque.
5: En 1920.
7: Voilà. Ou alors, avec un tout petit nombre d'applications, et visiblement, ça commence à être un peu tendance, même des jeunes qui sont demandeurs, même des jeunes adultes, hein, qui sont demandeurs d'avoir ces téléphones un peu minimalistes. Bonne solution ?
3: Oui, tout à fait, même si pour l'instant, ça reste un peu minoritaire, et puis, même s'il y a des jeunes qui sont demandeurs, il y en a beaucoup qui vont faire une crise si on remplace leur smartphone par un dumb phone.
5: J'embrasse très fort Catherine qui nous a appelé. Passez une très très belle après-midi. Faites comme Catherine, appelez-nous si vous avez des questions à poser à notre pédopsychiatre Stéphane Clerget qui reste encore avec nous. On parle du rapport entre les ados, les enfants et les écrans, puis un petit peu aussi nous aussi parce qu'on est un peu accro aussi à nos téléphones malheureusement. Mais pour l'heure, on écoute une nouveauté. Christophe Maé, il n'y a que de l'amour chez toi. On est ensemble jusqu'à 13h sur votre radio ici.

0: C'est votre nouveau rendez-vous quotidien, ça s'appelle On vous doit bien ça sur votre radio. Ici, jusqu'à 13h, aujourd'hui gros dossier, le rapport entre les enfants, les ados, puis un petit peu nous aussi, et les écrans. Continuez de réagir au 0810 055 056 comme l'a fait Nathalie qui a appelé là il y a une minute. Bonjour Nathalie, bienvenue.
1: Bonjour.
0: Bonjour, bienvenue. Vous allez bien Nathalie?
1: Oui, ça va, je vous remercie.
0: Vous êtes enceinte, c'est ce qu'on me dit dans l'oreillette, comme on dit.
1: Non, alors pas du tout.
0: Ah, c'est votre fille qui est enceinte, pas du tout.
1: Non, moi mes enfants sont très grands. Je suis déjà grand-mère de par ma belle-fille, mais ma fille va effectivement avoir un enfant.
0: Mais vous avez une voix, on dirait une ado.
1: Nous avions...
0: Vous avez une voix, on dirait une adolescente, chère Nathalie, c'est incroyable.
1: Ah, c'est gentil, mais alors pas du tout.
0: Bon, en tout cas, votre fille est enceinte. Et là, il y a une petite panique, c'est ça, Nathalie, hein?
1: Oui. En fait, c'était la discussion qu'on avait ce matin. Ouais. Et elle me disait, oui, je te préviens, moi, je veux pas de temps d'écran, pas de télévision, pas de smartphone. Alors, les smartphones, ça tombe sous le sens. Même mes petits-enfants qui ont 4 ans et 3 ans n'en ont pas. Mmh. Je dis, mais... Tu sais, la télé, c'est pas forcément non à 100%. Ah non, mais moi, ça sera non, parce que sinon, tu garderas pas mes enfants, j'en veux pas du tout.
0: Ah, waouh, ok.
2: Ouais, mais c'est pour le premier, oh, voilà. Ça.
0: Alors, il y a un petit stress. On va s'adresser évidemment à notre merveilleux pédopsychiatre Stéphane Clerget. Comment on gère ce petit stress-là, là, avant que l'enfant
3: déjà,
0: arrive?
3: On est ravis, parce que si c'est le seul stress de votre fille, alors qu'elle est enceinte, ouais, ça va. En général, il y en a effectivement tellement d'autres. Il faut évidemment raison garder, laissez-la s'inquiéter. Une fois que l'enfant sera là, elle s'apaisera sans doute. Mais je vous rejoins, il ne s'agit pas de diaboliser absolument les écrans. C'est intéressant de regarder des petites fictions adaptées à l'âge de l'enfant ensemble, ou pourquoi pas, quand l'enfant est beaucoup plus grand, de faire des jeux vidéo adaptés à son âge, parce que ça reste quelque chose de plaisant, qui peut même d'ailleurs parfois développer certaines capacités cognitives. Donc oui, il ne s'agit pas du tout de diaboliser, il s'agit vraiment d'en faire une petite activité parmi d'autres. Maintenant, c'est pas maintenant que vous allez discuter de ça avec elle, tant qu'elle est enceinte. La question se posera quand l'enfant sera de toute façon plus grand et de l'eau aura coulé sous les ponts d'ici là. Mais effectivement, il n'y a pas lieu de diaboliser les écrans comme vous le faites avec raison.
0: J'aime beaucoup ce psychiatre, j'ai envie de venir vous consulter. Je sais que vous
4: n'écoutez
0: que
4: des enfants, mais si vous prenez
0: des adultes, on va peut-être venir. Merci beaucoup, docteur, et on vous embrasse très fort, Nathalie. Embrassez très fort votre fille aussi pour nous. Félicitations. Vous avez des petites astuces, Valère, à nous donner, hein?
5: Oui, absolument. J'ai des petites astuces. Alors, peut-être commencer par... Enfin, celle-ci, je l'aime bien. Elle est éprouvée. Elle marche plutôt pas mal. Moi, j'arrive plus à accéder aux documents, donc je vais tout faire de tête. C'est la boîte à téléphone. C'est très simple. Une boîte, un saladier, on s'en fiche. Mais en gros, vous sanctuarisez quelques moments. Ça peut être le déjeuner, le dîner, par exemple, où tout le monde met son téléphone dans le saladier. C'est notamment bien quand on a des ados. Et quand je dis tout le monde, ça rejoint aussi
6: le saladier vide.
5: Le saladier vide ou plein, si vraiment la salade est affreuse et que vous voulez tout jeter après. Mais l'idée, c'est que, comme le disait tout à l'heure Gérald Kresek, c'est que on est transparent. On fait tous le geste, les parents et les enfants. Ouais. Et on s'octroie un moment de déconnexion numérique. Je ne sais pas ce que vous en pensez, docteur, mais...
3: Ah, l'idée est bonne. On verra pour l'application.
5: Moi, je trouve que c'est sympa. C'est une espèce de team building, en fait, quelque part. Et puis, si j'ai le temps très rapidement, il y a quand même des fonctionnalités dans les iPhones et dans les Android pour gérer le temps d'écran. On peut bloquer des applications, on peut déterminer un temps, il peut y avoir des codes de déconnexion. Donc, utilisez aussi les fonctionnalités de vos téléphones pour brider intelligemment l'accès au téléphone.
0: Gérald Kresek, très rapidement.
6: La grande différence entre les adultes et les enfants, il faut peut-être leur expliquer, c'est que les adultes, ils jouent pas sur leur téléphone. Souvent, c'est pour le boulot. Donc, il faut peut-être leur expliquer, alors que les ados pensent que
4: on joue. Oh là là, Gérald,
6: je dis ça,
4: je me demande si vous jouez pas de temps en temps.
0: Audrey Azou, rapidement.
7: Il y a une autre question qu'on va évoquer. Alors, on pourrait faire là aussi toute une émission là-dessus. Ouais. Et je sais que ça va être largement évoqué dans le journal de nos régions à 13h. Parce que, autre chiffre qui ressort de notre enquête ici, Radio TV Digital avec Odoxa, 81% des personnes interrogées sont favorables à l'interdiction des réseaux sociaux au moins de 15 ans. Vaste question, on en parle beaucoup. Pour ou contre, docteur Clerget?
3: On va pas aller contre l'avis de 80% des parents. Non, bien sûr que ce serait l'idéal qu'ils aient pas accès aux réseaux sociaux. Encore une fois, qu'est-ce qu'on leur propose à la place? Donc il faut vraiment être force de proposition.
7: Et on en parlera largement dans le journal de 13h tout à l'heure, évidemment.
0: Merci beaucoup, monsieur Stéphane Clerget. Je rappelle votre livre, Les mots de vos ados, comment les aider vraiment. C'est chez Solar. Merci beaucoup pour votre expertise. On se

0: Je me retrouve dans un instant, continuez de réagir, hein, 0810 0 55 0 56. Si vous avez des questions à nous poser, ça tombe bien, on a la plupart du temps les réponses. Mais tout de suite, c'est l'heure de l'actualité dans toutes vos régions, grâce aux 44 locales de votre radio ici. À tout de suite. 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
6: Et si votre association remportait 1000 euros ?
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6: 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Et puis je vous emmène dans le Nord Finistère à Cléder pour soutenir les coureurs et marcheurs de l'association Courir pour la vie et les soutenir dans leur défi 1000 km en 6 jours.
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0: Il est 12h33, chers amis. On est en direct jusqu'à 13h dans votre nouveau rendez-vous quotidien. On vous doit bien ça. Ici, on parle bon plan, vie quotidienne, arnaque à éviter, santé. Nous sommes là pour vous rendre service parce qu'on vous doit bien ça. Nous sommes ensemble, je l'ai dit, jusqu'à 13h. Moi, je suis Enora Malagré. Je suis avec Aude Razo, Valère Correa, Gérald Kirzek, pardon, qui nous dira comment ne pas tomber malade avec tous ces changements de température. C'est pénible. Et Elsa Wolinski, qui nous dira précisément tout l'inverse de ce qu'on vient de dérouler en début d'émission, puisqu'on parlait des addictions de nos enfants à leurs écrans. Vous allez voir, ça va être très cocasse. Mais pour l'heure, nous allons répondre au vocal d'une auditrice. Elle s'appelle Marie-Rose.
8: Bonjour, c'est Marie-Rose de Goussainville. Sur ma retraite, je regarde toutes les cotisations et il y a le RDS, le remboursement de la dette sociale. J'aimerais bien savoir à quoi ça correspond. En vous remerciant beaucoup, bonne journée à vous.
0: On vous embrasse très fort. Marie-Rose, faites comme elle, vous avez des questions, ça se passe au 0810 055 056, c'est un WhatsApp et évidemment c'est gratuit. Ça c'est une question pour vous, Valère Correa.
9: Eh oui, les retraites, elles peuvent être soumises à la CSG et à la CRDS, comme d'autres revenus. Alors le taux peut dépendre notamment du revenu fiscal de référence. Juste pour répondre très concrètement, la CSG, c'est la contribution sociale généralisée. Ça finance principalement la sécurité sociale, donc comme l'assurance maladie notamment. Et puis la CRDS, ça contribue au remboursement de la dette sociale. C'est obligatoire, il faut faire avec.
0: Merci Valère Correa. Voilà, c'est tout simple. Vous avez des questions, on a des réponses. Continuez de réagir aussi si vous avez des questions sur les écrans, le rapport entre vos ados, vos enfants et leurs écrans. On a encore un médecin qui est là, dis donc, Gérald Kirzek, il est là pour ça. Mais pour l'heure...
9: Pourquoi, oui, il y en avait deux, il y en a plus qu'un.
0: 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On accueille Gianni. Bonjour, cher Gianni.
7: Bonjour, vous allez bien ?
0: Oui, très bien. Vous appelez des Pyrénées-Orientales, donc du coup, nous embrassons ici Roussillon. Vous êtes ferronnier, voilà, c'est ça, Gianni ?
7: C'est ça.
0: Vous avez deux enfants ?
7: Deux enfants, ouais.
0: Ils ont quel âge, vos enfants ?
7: Il y en a une qui a 23 ans et le petit qui a tout juste 14 ans à peine.
0: Ah, il est accro aux écrans d'ailleurs, votre petite 14 ans, parce que c'est l'objet de l'émission un peu aujourd'hui.
7: Bah, c'est ce que j'entendais, mais ouais. Pas spécialement, si on lui laisse l'opportunité, oui, mais il a des restrictions, ça se coupe au bout de deux heures, donc voilà.
0: Allez, après, boum,
7: il a à faire.
0: Voilà un bon papa que voici. Et c'est gagné du coup.
7: Bravo, bravo, merci.
0: Bah voilà.
7: J'ai gagné quoi alors du coup ?
0: Géniaux. Et ben vous avez gagné 200 euros à dépenser dans une grande enseigne pour booster votre pouvoir d'achat, mon cher Gianni, tout simplement.
7: Et c'est super. Alors ouais, je m'y attendais pas. Je me suis inscrit cet été et je pensais pas être sélectionné. J'ai gagné un bon d'achat. C'est super.
0: C'est super. On vous embrasse.
7: Merci à Enora et à toute l'équipe.
0: On vous embrasse ici Roussillon
7: et ici. Et
0: exactement. Super. On embrasse très fort ici Roussillon et on vous embrasse aussi chaleureusement, cher Gianni. Vous avez vu, c'est tout simple. 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Devinez qui on va écouter, dis donc. Je vous le donne en mille. La grande, la seule, la Céline Dion, dis donc, avec Jean-Jacques Goldman. Les derniers seront les premiers sur votre radio ici. On est ensemble jusqu'à 13h dans On vous doit bien ça.

0: Céline Dion et Jean-Jacques Goldman, les derniers seront les premiers sur Ici. 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
0: Je peux vous dire qu'il y en a une qui fredonnait dans le studio, c'est Elsa Wolanski, parce qu'elle a la chance. Elle a la chance d'aller voir Céline vendredi.
2: Mais oui, j'y vais, je suis trop contente.
0: Oh là là là là, la chanceuse. Alors, nous sommes au cœur d'une émission passionnante. On a parlé du rapport de vos ados et de vos enfants face aux écrans. Continuez à nous poser des questions. 0810 055 056. Mais là, c'est l'heure de notre Gérald Kirzek. On tombe toutes et tous malades en ce moment à cause de ces changements de température. Ça me rend chèvre. Comment qu'on fait, monsieur le docteur?
3: Déjà, ce n'est pas les écarts de température qui rendent malade.
0: Ah bon?
3: C'est les virus. Alors, vous êtes bien gentil, mais virus ou écart de température, quand il y a des écarts de température, on chope plus de virus. Ça, ce n'est pas faux. Pourquoi? Parce que les écarts de température, changement d'humidité, de chaleur, puis coup de froid, ça irrite les muqueuses. Et vous savez que la température de votre nez, par exemple, elle est plus froide que la température de votre corps.
0: J'ai la truffe fraîche, donc.
3: Exactement. L'intérieur de la truffe, 32-35 degrés, alors que l'intérieur de vous, c'est 37 degrés en principe, et donc du coup on a un environnement propice au virus. En plus, vous rajoutez de l'irritation de la muqueuse nasale, vous rajoutez un petit coup de surchauffage. Quand les températures baissent, on surchauffe, tout ça, ça déshydrate, et effectivement les virus environnants vont pénétrer plus facilement dans votre organisme, et c'est là où vous allez tomber malade. L'autre chose, c'est quand il fait frais, qu'est-ce qu'on fait? On n'est plus dehors, on est dedans. Donc si on est dedans, il y a de la promiscuité. S'il y a de la promiscuité, les virus ils sautent d'une personne à une autre, parce qu'on va respirer le même air. Donc tout ça, la conclusion, c'est qu'effectivement, il y a un peu plus de virus. Et là, en ce moment, on en a un certain nombre en consultation.
0: On a Valère Correr qui fait l'andouille. Vous êtes tombé malade, c'est ça ?
4: Non, mais je repensais au masque, pardon, mais quand on est malade, on met un masque. C'est une question de respect, ça.
0: Attention, Elsa.
2: Non, mais c'est parce que j'ai tout sauté il y a quelques jours, et donc depuis, il me demande de porter un masque. Vous savez tout,
3: c'est un bon réflexe.
0: Est-ce que c'est le moment de reporter des masques? J'ai aussi entendu dire que la Covid revenait.
3: Il y a des virus respiratoires, des rhinovirus, le Covid, etc. Mais ne vous précipitez pas sur les tests, ça ne sert à rien. Par contre, il a raison, Valère, quand vous êtes malade, évitez d'en mettre partout, portez un petit masque chirurgical. En revanche, masque pour se protéger des autres, ça n'a pas de sens. Deux réflexes qui sont simples. Premier réflexe, on se nettoie le nez. Le sérum, l'eau de mer, le sérum physiologique, faire un lavage de nez. Puis quand vous n'êtes pas lavé le nez?
0: 1520.
3: On ne le fait pas assez, et pourtant c'est très bien. Ça rééquilibre la muqueuse, ça l'hydrate, ça évacue les virus, etc. Donc on se lave le nez, sérum physiologique.
0: Un petit coup de gel hydroalcoolique aussi, docteur, on en met peut-être, ça,
3: deuxièmement,
0: ou pas?
3: Deuxièmement, les gestes barrières, on se lave les mains, et si vous n'avez pas de point d'eau, vous pouvez utiliser le sérum hydroalcoolique, mais on se lave les mains, de l'eau et de savon, tout simplement. On revient des transports en commun, du boulot, etc., on rentre à la maison, on se lave les mains. On arrive au travail, on serre la main à tout le monde, pourquoi pas, on se lave les mains aussi. Ça, c'est le deuxième bon réflexe. Et je rajoute un troisième. On aère son logement 10 minutes le matin, 10 minutes le soir. Ça permet de ventiler, de renouveler l'air et d'éviter l'accumulation des virus. Juste avec ces trois réflexes, mais on diminuerait considérablement les épidémies de grippe, les épidémies de Covid, de gastro-entérite. On va arriver dans les épidémies de gastro-entérite.
0: On en parlera, on fera évidemment
3: ça,
0: une émission là-dessus.
3: C'est manuporté, c'est porté bien par les mains. Donc juste ces réflexes de bon sens. Et si en plus, le geste civique, vous mettez un petit masque quand vous êtes malade, c'est plutôt pas mal.
0: Audrazo, vous avez une question pour notre médecin?
5: J'ai une question sur le lavage de nez. Moi, quand je le fais, j'ai l'impression que ça me dessèche complètement, c'est pas hyper agréable. Est-ce qu'il y a une fréquence à respecter, en fait?
3: Faut pas trop le faire.
5: D'accord.
3: Trop d'hygiène tue l'hygiène, et surtout ça va déséquilibrer.
0: Ça vous fait plaisir, Valère, ça. Vous qui ne vous lavez jamais. Non, je plaisante.
3: Il se lave trop,
4: moi,
3: Valère.
4: Moi, j'adore avec du gel hydroalcoolique.
3: Son côté un peu hypochondriaque. Mais ça peut avoir l'effet inverse. Pareil en toilette intime, pareil la toilette sur la peau. En fait, on a le microbiote cutané, on a un microbiote des bactéries, la flore, vous savez, cette flore de bactéries à l'intérieur du nez, et il ne faut pas trop assécher, donc il ne faut pas le faire 10 fois par jour. Comme le gel hydroalcoolique, on ne l'utilise pas 10 fois par jour, mais se laver le nez, aller une fois par jour, c'est plutôt pas mal.
0: Okay. Vous avez des questions pour notre médecin, il y répond. 0810 055 056, c'est votre émission. On vous doit bien ça sur Ici. Pour l'heure, on s'écoute Paul McCartney, Live and Let Die, sur votre radio Ici.

0: Live and Let Die, Paul McCartney sur votre radio, ici que c'est bon.
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0: Il y a aussi une version des Guns N' Roses pour ceux qui sont fans de rock comme moi de cette chanson. Midi 46 sur votre radio ici, on est ensemble jusqu'à 13h. Vous êtes très nombreux à réagir au 0810 055 056, notamment sur le sujet qu'on a abordé en début d'émission sur le rapport entre les enfants et les écrans. Dans un court instant, Elsa Wolinski nous parlera du rapport entre les adultes et les écrans, qui n'est pas tout à fait le même. Mais pour l'heure, on accueille Alexandra qui nous appelle grâce à Ici Orléans, me semble-t-il. Bonjour Alexandra.
3: Bonjour.
0: Et comment allez-vous, chère Alexandra?
3: Super bien, vous avez une voix merveilleuse, pleine de sourires.
0: Oh bah merci, bah c'est vrai qu'on est quand même pas malheureux de faire cette émission toutes et tous ensemble. J'espère qu'on vous rend service. Je vois que vous êtes maman de 3 enfants, Alexandra.
3: Oui.
0: Alors vous, il y a du téléphone, il n'y a pas de téléphone, comment vous gérez? Dites-nous tout.
3: Eh bien nous, on a une recette magique. Non, on n'a pas de télé. Une règle écran un jour sur deux.
0: Super. Ouais.
3: Et on sort quand même. On fait dans la mesure du possible des petites sorties, des animations. On n'est pas sédentaire. Voilà. Donc ça marche plutôt pas mal du tout. Et je dirais qu'après, je pense que l'important c'est de toujours expliquer les choses et d'être bienveillant, d'aller au bout des explications, de bien sensibiliser et de rester très ferme quand c'est non.
0: Bah vous êtes formidable, hein, docteur Kirzek, c'est pas mal ça. Hein,
4: non mais c'est important de donner un cadre, surtout dans une société où il y a de moins en moins de cadres. Et l'ado, faut pas oublier, il se construit par opposition. Et donc du coup, ça fait partie de sa construction de donner un cadre dans lequel il va pouvoir naviguer, être libre. Mais il y a quand même des limites, ça c'est important. Et l'autre chose que vous nous dites, c'est je les occupe parce que c'est quand ils s'ennuient qu'ils prennent un écran. Alors,
0: et puis,
4: bien sûr, il y a tous les copains et tout ça.
0: L'ennui, mais... c'est pas mal aussi.
4: Alors, c'est bien de s'ennuyer, mais il faut apprendre à s'ennuyer.
0: Ouais,
4: s'ennuyer, c'est une réflexion intérieure aussi. Mmh. C'est leur expliquer tout ça, mais ça nécessite du dialogue.
0: Merci, docteur. Merci surtout à vous, chère auditrice, chère Alexandra. On va essayer, pardonnez-moi, j'en perds mes mots, de prendre le plus d'auditeurs et d'auditrices possible, parce que vous êtes très nombreux au 0810 055 056. On accueille Floriane. Et gros bisous, Alexandra, bien sûr. Bonjour, Floriane.
5: Oui, bonjour. Alors je rejoins Alexandra et je lui dis bravo parce que moi de mon côté, j'ai beaucoup de mal à proposer autre chose à mon fils qui a 12 ans et qui a développé une réelle addiction aux écrans.
0: Ouais,
5: donc
0: ouais.
5: Nous on a toujours mis des limites, mais pour autant il ne pense qu'à ça, il ne pense qu'au temps qu'on pourrait lui rajouter et qu'on ne lui rajoute pas justement pour cette histoire de cadre.
0: Ouais.
5: Et il en est arrivé à s'acheter lui-même un téléphone avec son argent de poche afin qu'on soit au courant.
0: Dans votre dos,
5: voilà. Et donc, aujourd'hui, moi, ma grosse difficulté, c'est de réussir à lui proposer d'autres activités qu'il accepte de faire parce que rien ne lui convient et qu'il ne pense, même si là, par exemple, ça fait depuis cette histoire de téléphone, il n'a plus accès à un téléphone.
0: Ouais.
5: Pour autant, il y pense beaucoup et puis il dit voilà qu'il s'ennuie, il veut pas particulièrement lire. Alors il est sportif, mais bon, au bout d'un moment, il peut pas faire que du sport non plus pendant tous ces temps. Et on a du mal à lui proposer d'autres activités auxquelles il puisse prendre plaisir à faire.
0: D'accord.
5: Même si on est fait avec
0: Alors,
5: lui.
0: Si vous avez, parce que c'est une communauté qu'on est en train de créer, on vous doit bien ça. Donc si vous avez des conseils aussi. Vous, hein, les amis, à prodiguer à Floriane, vous écrivez sur le WhatsApp, hein, 0810 055 056. Docteur Kirzek.
4: Un conseil, il faut se faire aider, parce que là, effectivement, on est dans la définition de l'addiction, le dialogue. Il est compliqué, et il faut se faire aider par qui? Alors, bien sûr, il y a votre médecin traitant, mais sinon, il y a ce qu'on appelle les CJC, des consultations jeunes consommateurs.
0: Okay.
4: Il y en a une par département, généralement, c'est à l'hôpital, et ça permet pour toutes les addictions, mais en particulier pour ces addictions comportementales, donc téléphone portable, d'avoir un rendez-vous avec un pédopsychiatre, avec un psychologue qui va pouvoir aider. Il y a aussi la maison des adolescents où il y a des espaces santé jeunes, où il y a des psychologues. Et dans chaque département, ça permet vraiment d'avoir un tiers qui va s'interposer, vous aider, vous donner des conseils pour ne pas être sans arrêt dans le conflit, parce que sinon ça devient vite ingérable à la maison.
0: Essayez peut-être ça, chère Floriane. Hein.
5: Oui, alors on a déjà contacté la maison des adolescents.
0: Ouais.
5: Donc on est effectivement suivi actuellement. Mais voilà, ça prend du temps.
0: Ça prend du temps. On espère que vous allez y arriver. Il y a aussi des superbes pédopsychiatres, vraiment. N'hésitez pas, parce que là, effectivement, le petit bonhomme, il a besoin d'aide. On vous embrasse très, très fort, chère Floriane. On continue, hein. On reste avec vous jusqu'à 13h. 0810 055 056 pour réagir. Et dans un court instant, Elsa Wolinski va parler de notre rapport, nous, les adultes, aux écrans. À tout de suite.
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0: on vous doit bien ça sur ICI. Effectivement, on vous doit bien ça sur ICI. C'est votre nouveau rendez-vous quotidien. On est ensemble encore pendant quelques minutes, jusqu'à 13h. On a parlé du rapport entre les ados, les enfants et leurs écrans. Pas toujours simple à gérer. Et là, grâce à notre Elsa Wolinski, on va apprendre un peu sur notre rapport, à nous les adultes, avec les écrans.
12: Mais oui, parce qu'il faut... va falloir arrêter de se mentir quand même.
13: Non mais arrêtons.
12: Tiens donc.
13: Mais oui, on passe notre temps à dire à nos enfants, lâche ton téléphone, c'est mauvais pour les yeux, pour ta tête, pour ta culture. Alors que nous, on est les premiers. Gérald, regardez-le, il n'arrête
14: allez,
13: pas.
14: Je propose.
13: Je vous assure, c'est une catastrophe, c'est
0: vrai.
13: Médecin.
0: Même pendant l'émission.
13: Le pire, c'est qu'on ne fait même plus attention. On va au restaurant, on a le téléphone. On est dans le métro, on a le téléphone. On regarde un film, on a le téléphone en plus. On va aux toilettes.
0: À votre ça, c'est avis. Pour Valère.
13: Voilà, Valère, vous allez
14: chez les hein.
15: Non, pardon, je plaide coupable. J'ai déjà laissé tomber mon téléphone dans les toilettes.
13: Ah non, mais Aude.
0: Bravo, Aude.
14: Vous l'avez changé
13: pourtant,
14: depuis.
15: Je l'ai changé, oui.
13: Et pourtant, malgré tout ça, on continue quand même d'accuser nos enfants en leur disant « arrêtez ». Mais en fait, nos enfants, c'est ce que je disais avec le médecin tout à l'heure, le pédopsychiatre, ils nous plagient. On dit toujours « ah, cette génération, elle est toujours sur les écrans ». Mais pardon. Mais est-ce qu'on en parle de nos parents à nous ? Ah. Est-ce que vous les avez vus, les grands-parents, aujourd'hui ? Parce que maintenant, quand on part se balader en forêt avec eux, qu'est-ce qui se passe ? On est obligé de leur dire « Mais lâche ton téléphone, maman, regarde autour de
0: c'est
13: toi,
0: vrai,
13: papa, regarde
0: vrai.
13: Comme c'est beau, les arbres, la forêt !» Et là, ils nous répondent quoi ? « Mais attends, je finis juste mon message, ou je prends une photo
0: ouais, !»
13: Non, mais on n'en revient pas. Mais enfin, c'est un monde quand même. Donc, on passe nos journées à dire à nos enfants de décrocher leur écran, et maintenant il va falloir faire la même chose avec nos parents. Donc on n'est pas rendu. Et le pire, c'est qu'effectivement, on est exactement pareil. Nous, qu'est-ce qu'on fait ? On est là, parce que nous-mêmes, on est dans la forêt avec nos parents. Alors on se dit, bah, nous aussi, on va profiter. Et là, on sort notre téléphone, et qu'est-ce qu'on fait ? Bah, on prend une photo, bien sûr. Un selfie tronc d'arbre. Qu'on passe immédiatement sur Instagram avec écrit « Se reconnecter à l'essentiel
0: ». Tellement
13: C'est tellement ça. En fait, on est foutu. Je vous le dis, non mais c'est vrai, on est foutu. Mais finalement, quand même, il y a du positif là-dedans. Parce que je me dis que c'est peut-être pas si mal pour nos grands-parents s'ils sont devenus accros à leur portable. Parce que pour les personnes âgées qui vivent seules, ça peut changer beaucoup de choses. Et il faut y penser, vraiment. D'ailleurs, selon une étude, 61% des internautes de plus de 60 ans utilisent Internet pour garder le contact avec leur famille et leurs proches. Parce que maintenant, une grand-mère peut voir son petit-fils qui habite à Marseille, recevoir une photo de sa petite-fille qui est en vacances à l'autre bout du monde, se sentir revivre même par procuration, et ça, ça vaut de l'or. Bon, elle peut aussi envoyer 15 fois la même vidéo de chat, ça c'est un autre problème. Ça leur permet quand même aussi de rester à la page. D'ailleurs, Enora, c'est votre maman qui va vous expliquer ce que ça veut dire avoir le seum maintenant. Mais au fond, je trouve ça plutôt joli, cette histoire. On a inventé un objet qui nous permet de rester ensemble, même quand on est loin les uns des autres. Alors évidemment, on sait bien qu'il faudrait décrocher, profiter de l'instant présent, comme je regarde Valère, je profite de l'instant présent. Regarder les gens dans les yeux avec Aude. Retrouver le plaisir de ne rien faire avec Gérald. D'ailleurs, il paraît que c'est tendance, la déconnexion numérique, tellement tendance qu'il y a même des gens qui paient pour partir en vacances dans des endroits où il n'y a pas de réseau. Alors ça, je ne comprends pas du tout. Alors moi, je veux bien déconnecter, hein, mais il faut quand même que je puisse le dire. Attendez, je déconnecte. Attendez, d'ailleurs, je vous laisse, je vais laisser un message que je déconnecte.
14: Voilà. C'est exactement ça. Merci Elsa Wolinski. Ah là là. C'est le rapport qu'on a avec les écrans, c'est quand même tout un poème, ça mériterait 14 émissions. Aude Razeau.
15: Il y a Catherine qui est totalement d'accord avec vous, Elsa, dans le WhatsApp. Elle a laissé un message. Difficile de s'opposer aux écrans quand on en a besoin aussi, nous adultes, pour gérer nos affaires, dit-elle. Et en effet, les enfants voient leurs parents tout le temps dessus. Donc évidemment, chacun aussi a sa part de responsabilité.
14: Mon Valère.
16: Oui, et quand
14: Mon Valère, pardon.
16: Et...
13: je ne sais pas ce qui m'a pris.
16: Non, mais je peux vous appartenir si vous souhaitez à ce stade. Non, mais pour revenir sur les parents, en fait, la parentalité, quand même, c'est parfois regarder les choses en face. Et vous avez raison de nous sensibiliser là-dessus, ma chère Elsa, parce qu'on est complètement bousillés par ces téléphones. Et je pense que aider nos enfants, c'est nous aider nous-mêmes à reprendre un peu le contrôle, parce qu'en fait, je pense qu'on est un peu pris au piège. Mais Gérald est d'accord avec moi.
17: C'est beau,
16: comme
17: c'est beau ce que
16: vous dites. Non, mais on est un peu tous addicts. C'est vrai que ça craint, honnêtement.
4: Ouais. Mais il y a quand même des utilisations positives. Et chez les grands-parents, notamment, c'est un lien social. Et on sait que c'est une prévention des démences cognitives, etc. C'est un lien. Il peut y avoir des jeux, etc. Le tout, c'est la modération, en fait, c'est la dose.
14: Absolument. Merci beaucoup, chers amis. Et puis continuez, vous l'avez vu, c'est votre émission. 0810 055 0 56. Et puis deux fois par émission, je vous offre 200 euros de pouvoir d'achat. C'est le moment. Et c'est Martine qu'on va accueillir, qui s'est inscrite sur le site ici.fr. Bonjour Martine.
18: Bonjour.
14: Qui nous appelle via Ici Limousin, qu'on embrasse très chaleureusement. Bonjour Martine, comment allez-vous, chère Martine ?
18: Ça va très bien.
14: Alors, vous, je vois, vous avez une fille et deux petits-enfants.
18: C'est ça.
14: Ils sont accros aux écrans, vos petits-enfants ?
18: Un petit peu.
14: Un petit peu. Il faut faire un petit peu attention à ça, évidemment. Alors Martine, j'ai le plaisir de vous annoncer que c'est gagné ! Bravo Martine !
16: Bravo !
14: Et voilà !
18: Super !
14: Eh oui, super ! En plus, avec une voix rayonnante comme la vôtre, ça nous fait d'autant plus plaisir. Vous êtes inscrite et voilà, c'est gagné. On vous embrasse très très fort, ma chère Martine. Prenez grand soin de vous. Bon, voilà, elle est déjà partie, elle a bien raison.
4: Elle est allée utiliser le bon d'achat.
14: Directement sur son petit tapis volant. Alors, merci beaucoup pour préparer cette émission. Je remercie ma chère Céline à la réalisation, Diana à la technique, Sadika au standard et ma Gwenaëlle à la préparation. Et merci à vous, chers camarades, chers amis. Dans un instant, le trésor de nos régions avec Marine Logénie. Coucou Marine, allez, c'est parti.
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0: A déjà divers de Znabardaï. A du Stuart Heller.
2: Le trafic SNCF est fortement perturbé aujourd'hui en Normandie. Des conducteurs de train exercent leur droit de retrait après qu'un nouveau déraillement a été évité selon la CGT. Hier, sur la ligne entre Caen et Rennes, un cheminot a découvert une éclisse cassée. Cette pièce qui relie deux rails entre eux. Il y a deux semaines déjà, un train avait déraillé sur la ligne Rouen-Caen. L'aide aux grands rouleurs prolongée et élargie, annonce du gouvernement hier soir. 5,5 millions de personnes y ont désormais droit. Comment vérifier votre éligibilité et en faire la demande? Réponse sur ici.fr. Les transporteurs routiers et les auto-écoles se disent oubliés et demandent à entrer dans ce dispositif. Cette étude de la SPA à présent, 391 000 animaux, dont 72% de chantes étaient prises en charge dans les structures d'accueil. Plus de 84 000 animaux ont dû être refusés faute de place. La Société protectrice des animaux évoque des refuges submergés et des ressources en baisse. Étude à lire sur ici.fr. La primaire socialiste entre dans le vif du sujet aujourd'hui avec un premier débat ce soir 20h40 sur le plateau d'LCI. Olivier Faure, Raphaël Glucksmann, Ségolène Royal, Jérôme Gadge et Emmanuel Morel échangeront. Le vote des militants est prévu les 9, 10 octobre et 16 et 17 octobre. C'est une découverte qui, selon les spécialistes, pourrait constituer une avancée majeure sur la connaissance des origines de Paris. Un rempart d'une vingtaine de mètres datant de l'époque gallo-romaine a été mis au jour dans la capitale. Il se situe sous l'Hôtel Dieu sur l'île de la Cité.
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4: Du côté du ciel cet après-midi, le temps devrait rester sec et pour le moins ensoleillé, malgré la présence de quelques nuages qui ne gâcheront pas l'impression de beau temps. Il fait 20 degrés à Morlaix, 21 aujourd'hui pour Brest, Perros-Guirec et Guingamp, 22 à Crozon, 23 à Gourin, 25 à Quimper, 26 pour Lorient et 27 pour Quimperlé. Demain, on aura un petit voile de nuages qui devrait masquer temporairement le ciel, mais le soleil redeviendra plus franc dans le courant de la journée, le vent va rester faible et les températures au-dessus des valeurs de saison devrait atteindre 24 à 29 degrés.
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0: magnifique souvenir de 1984 avec le groupe Alphaville, Forever Young, un groupe allemand Alphaville, hein, qui doit d'ailleurs son nom à un film de science-fiction signé Jean-Luc Godard en 1965. Bonjour, ravi de vous retrouver pour poser ses valises cet après-midi sur Ici Brézizel avec les essentiels pour vos sorties dans la région et puis nos incontournables chansons qui font fredonner comme le triplé de chansons françaises qui arrive en compagnie de Louis Chédid, de Manon Lisa ou encore de Laurent Voulzy avec qui nous allons siroter le petit cœur grenadine.
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0: cœur grenadine de Laurent Voulzy qui colle parfaitement à cette météo ensoleillée cet après-midi en Bretagne. Dans un instant, Texas, Gérard Blanc ou encore le groupe Imagination qui vont nous faire remonter le cours du temps pour nous arrêter en 1982 avec Music and Lights. Mais d'abord, on fait le tour des plus beaux rendez-vous d'ici.
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2: 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Et si on faisait le plein de pop culture maintenant ? Mais là, je vous parle d'un événement exceptionnel, une occasion de dingue de voir un artiste qui a marqué l'histoire. Si je vous dis portrait multicolore de Marilyn Monroe ou boîte de soupe Campbell, certains auront peut-être reconnu le roi du pop art, Andy Warhol. Warhol poursuit son quart d'heure de gloire à Landerneau jusqu'au 24 janvier. L'entrée est à 10€ et peut même être gratuite si vous avez moins de 18 ans, êtes demandeur d'emploi, mais pas que. Retrouvez toutes les infos et la liste complète des tarifs sur le site fel.fr.
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1: Azelis Monroe, le retour avec un titre très très dynamique qui a rejoint la playlist ici, Bray Zizel. Des pépites celtiques comme ça, on en a plein d'autres à vous proposer, mais aussi avant 15h, Michel Polnareff, Indochine ou encore Nathalie Imbruglia. À tout de suite.
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2: Après-midi sous le soleil breton. Il est précisément 15h, c'est le moment de faire un nouveau point sur l'actualité.
3: La Cour de cassation rejette le pourvoi d'Achraf Hakimi. Ça veut dire qu'il y aura bien un procès. Le joueur du PSG devra donc comparaître devant une cour criminelle pour être jugé pour le viol d'une femme en 2023, qu'il réfute depuis le début de la procédure. Ils se sentent exclus, oubliés par le gouvernement. Les auto-écoles appellent à l'aide le ministre du Commerce, Serge Papin, car elles ne sont donc pas incluses dans les nouvelles aides annoncées hier soir pour faire face à la flambée des prix du carburant. Les auto-écoles qui comptent donc augmenter leurs tarifs si rien ne bouge. Les transporteurs routiers, eux aussi exclus du dispositif, menacent de mener des opérations de blocage. Une centaine de policiers, membres du syndicat Alliance, gilets bleus sur le dos, ont manifesté ce matin devant l'Assemblée nationale à Paris. Ils réclament une revalorisation des salaires, davantage de moyens et de meilleures conditions de travail. Ils sont venus interpeller les députés qui auront à voter le prochain budget de l'État. Ça se précise pour Alstom, le groupe ferroviaire officialise la conception et la fabrication d'une gamme de locomotives de manœuvre sur son site de Belfort, un contrat qui s'élèverait à 700 millions d'euros dans le meilleur des cas. La détail sur ici.fr. La consommation de produits bio en hausse en France, plus 4,8% sur les 6 premiers mois de l'année par rapport à la même période l'année dernière, mais la production reste encore loin des objectifs fixés par la loi car les surfaces agricoles consacrées au bio ont reculé de 2023 à 2025. Changement de date pour Oasis, le groupe qui devait se produire au Stade de France les 23 et 24 juillet 2027 se produira finalement les 20 et 23 juillet prochains.
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2: Du côté du ciel cet après-midi, le temps devrait rester sec et pour le moins ensoleillé, malgré la présence de quelques nuages qui ne gâcheront pas l'impression de beau temps. Il fait 20 degrés à Morlaix, 21 aujourd'hui pour Brest, Perros-Guirec et Guingamp, 22 à Crozon, 23 à Gourin, 25 à Quimper, 26 pour Lorient et 27 pour Quimperlé. Demain, on aura un petit voile de nuages qui devrait masquer temporairement le ciel, mais le soleil redeviendra plus franc dans le courant de la journée. Le vent va rester faible et les températures au-dessus des valeurs de saison devrait atteindre 24 à 29 degrés.
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0: Ben voilà ce que ça donne quand un ex-Beatles se lâche. C'était George Harrison. Nous aussi, on s'est lâché sur les chansons françaises. Les trois à la suite qui arrivent, c'est avec Maxime Le Forestier, Steeltoe, et on terminera par un petit coup de folie de Thierry Pastor.
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0: La folie d'après-midi, c'est ici, sur Ici Brise Isel avec Thierry Pastor. Le coup de folie monétaire, c'est dans un instant avec Pink Floyd et ce titre légendaire de 1973, Monnaie. Mais d'abord, un petit coup de projecteur sur vos sorties en Bretagne.
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0: C'est une balade botanique que je vous propose de faire cette semaine. Une balade au bord du canal de Nantes à Brest, à la rencontre des plantes qui bordent le chemin. Une flânerie au bord de l'eau qui s'inscrit autour d'une exposition qui s'appelle « Soigner au Moyen-Âge » selon Hildegarde de Bingen, une abbesse bénédictine allemande qui possédait un savoir-faire médiéval sur les plantes. C'est ce que je vous propose donc de découvrir une naturopathe. Ça se passe jeudi matin à 10h30. Comptez 10 euros par personne. C'est un rendez-vous organisé par l'Association des compagnons de l'abbaye de Bon Repos. À Quimperlé, la médiathèque propose un atelier de conversation en breton. Une belle occasion de pratiquer la langue, de faire

0: connaissance aussi avec d'autres bretonnants qui sont de la ville ou des alentours. La participation est gratuite. L'atelier se tiendra vendredi matin à 10h30 à la médiathèque de Quimperlé, en ville haute de Quimperlé.
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0: façon détournée de déclarer sa flamme. C'était Matmata à l'instant avec Au Conditionnel. Juste avant le retour de Baptiste Maybrook et des infos, puisqu'il sera à 16h dans un petit quart d'heure, Culture Club, Adèle Castillon et le déjanté Mel Brooks pour It's Good to be the King. Bel après-midi sur Ici Brice Diesel.
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2: Il est précisément 16h, c'est le moment de faire un nouveau point sur l'actualité.
3: La campagne de vaccination contre la grippe et le Covid commencera le 13 octobre. 19 millions de Français sont concernés. Objectif, améliorer le taux de vaccination après une épidémie de grippe particulièrement sévère l'hiver dernier. La Cour de cassation rejette le pourvoi d'Achraf Hakimi, joueur du PSG, sera donc bien jugé pour viol. Il nie tout en bloc depuis le début de cette affaire en 2003. Les transporteurs routiers, les auto-écoles se disent oubliés et demandent à entrer dans le dispositif d'aide aux grands rouleurs. Ils menacent d'actions de blocage et vous, avez-vous droit à cette aide de 100 euros? Vous pouvez vérifier sur ici.fr. Le trafic ferroviaire est fortement perturbé aujourd'hui en Normandie. Des conducteurs de train exercent leur droit de retrait. Selon la CGT, un nouveau déraillement a été évité hier sur la ligne entre Caen et Rouen. Un cheminot a découvert une éclisse cassée, cette pièce qui relie deux rails entre eux. Il y a deux semaines déjà, un train avait déraillé sur cette même ligne. La primaire socialiste entre dans le vif du sujet avec un premier débat ce soir à 20h40 sur LCI, Olivier Faure, Raphaël Glucksmann, Ségolène Royal, Jérôme Gadge et Emmanuel Morel. Le vote des militants, ce sera les 9, 10, puis les 16 et 17 octobre. C'est une avancée majeure sur la connaissance des origines de Paris. Un rempart d'une vingtaine de mètres datant de l'époque gallo-romaine a été mis au jour donc dans la capitale. Il se situe sous l'Hôtel Dieu, près de la cathédrale Notre-Dame. Un mur de pierre et de bois qui pourrait être donc le fragment d'un rempart de la lutèce gauloise.
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2: Du côté du ciel cet après-midi, le temps devrait rester sec et pour le moins ensoleillé, malgré la présence de quelques nuages qui ne gâcheront pas l'impression de beau temps. Il fait 20 degrés à Morlaix, 21 aujourd'hui pour Brest, Perros-Guirec et Guingamp, 22 à Crozon, 23 à Gourin, 25 à Quimper, 26 pour Lorient et 27 pour Quimperlé. Demain, on aura un petit voile de nuages qui devrait masquer temporairement le ciel, mais le soleil redeviendra plus franc dans le courant de la journée, le vent va rester faible et les températures au-dessus des valeurs de saison devrait atteindre 24 à 29 degrés.
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0: Le Belge Pierre Demar, je pense à vous Pierre Demar qui va venir nous voir dans quelques jours maintenant du côté de Brest où il sera en concert car il est en tournée partout en France. Bonjour à tous et à tous, c'est mercredi, nous sommes le 23 septembre, j'espère que tout le monde va bien, Baptiste Mébrouck, pour vous accompagner jusqu'à 19h, journée spéciale enfants aujourd'hui, jeunesse également sur l'antenne d'ici Brézizel. Nous on va continuer bien sûr en musique avec tout ce que vous aimez, le chanteur Miossec qui arrive dans quelques instants, Chris Isaac également, mais pour le moment un petit cours de breton spécial jeunesse. Avec vous, Clément Soubigou.
1: Ah, les champignons, ce plaisir gustatif de l'automne, eh bien, c'est récent en Bretagne.
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1: Les champignons ne sont pas récents, évidemment, mais leur dégustation, oui, car il y a encore peu de temps, on mangeait pas de champignons en Bretagne. C'est venu très récemment. Du coup, le vocabulaire pour en parler est très très pauvre. On ne trouvera pas, par exemple, un nom par type de champignon, malheureusement. Mais des thèmes génériques, avec un mot qui revient tout le temps, c'est tout sec. Tout sec, en tout sec, c'est le crapaud. Et donc les champignons, on les appelle bouette tout sec, de la nourriture à crapaud. On les appelle aussi toucou tout sec, des chapeaux de crapaud. Cabellou tout sec, des capes de crapaud. Guastel tout sec, du gâteau à crapaud. Ou encore scabellou tout sec, l'escabeau à crapaud. Ou bonnet doux tout sec, des bonnets de crapaud. Vous avez compris hein, le truc ? Il y a toujours des crapauds. Une chose est sûre, avec des petits noms pareils, bah c'est pas étonnant que nos ancêtres n'allaient pas en chercher dans les bois ou les talus près de la maison. Donc, à vous de choisir ce qui ira le mieux à votre champignon préféré, ou à votre tout sec, si vous voulez, votre crapaud, bouette, guastel, toc, scabel, cabel, ou encore bonde.
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1: Du coup, aujourd'hui, le nom d'un instrument, d'un ustensile, ô combien utile en cuisine, car si vous voulez vous délecter avec votre plein panier de bouette tout sec, de nourriture à crapaud, hein, pour mémoire, eh bien, rien de tel que de les passer à la poêle. Et alors, ça peut se dire peylon, beylon, surtout utilisé dans le Morbihan, mais sinon, il y a un autre mot très répandu et que vous connaissez tous, c'est pilic, qui donne bilic. Avec l'article, eh ouais, normalement c'est pilic. En breton, pilig ou au pluriel, urbilic. Ça marche pour les crêpes, mais c'est aussi une poêle à frire. Frita tokutusek, frire des champignons. Ce qui donnera urbiligat tokutusek, une pleine poêlée de champignons. Et comme je parle de pilic, eh bien il y a une expression qui va vous faire sourire. Frita lou verbilicar garantes. Ça veut dire faire frire des poux sur la poêle de l'amour. Eh bien, la traduction est simple. Vivre d'amour et d'eau fraîche. Frita lou, varbi lécar garantes. C'est tout pour aujourd'hui. Moi, je vous dis à demain. Kadwarhoas.
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0: Super chanson de Monsieur Miossec, ça s'appelle La Grande Marée, Christophe Miossec, hein, qui est en tournée d'ailleurs partout en France encore en ce moment, alors qu'il était passé chez nous dans plusieurs festivals en Bretagne cet été. La suite, elle arrive, trois chansons françaises à la suite. Axel Red, Le Monde Tourne Mal, il y aura Vianney, sa nouvelle chanson qui s'appelle D'or et d'étain, et Les Murs de Poussière de Francis Cabrel, c'est d'ici quelques secondes. Vous restez avec nous, je vous souhaite une belle après-midi à l'écoute d'ici Brigizel.
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0: Les murs de poussière par Francis Cabrel. Allez, ça se poursuit avec vous dans votre région, bien sûr. Que vous soyez même dans le Morbihan, Finistère, Côte d'Armor, vous avez fait le bon choix. Ici, Brésil vous accompagne même au boulot. Avec, d'ici quelques secondes, l'Erita Mitsuko. On n'oublie pas la grande Catherine Ringer. Ça s'appelle C'est comme ça. Vous connaissez bien sûr la chanson. Il y aura Teddy Swims également. Mais pour le moment, info pratique, bon plan, c'est ce qui arrive maintenant.
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2: Et si votre association remportait 1000 euros?
3: Oui,
2: vous avez bien entendu, 1000 euros. Je vous partage cette bonne nouvelle. Pour tenter votre chance, il vous faut un appareil photo et des bénévoles. Je vous explique tout. La région Bretagne lance la 4e édition de son concours photo. Bénévoles, BZH. Cette année, la thématique 2026, année internationale.

0: nationale de l'engagement. Montrez-nous votre équipe de bénévoles. Alors, comment participer ? C'est tout simple. Envoyez la plus belle photo de votre équipe de bénévoles. Laissez libre cours à votre imagination. L'idée est de vous mettre en lumière votre équipe, votre engagement et les actions que vous menez au quotidien. Vous avez jusqu'au 1er octobre pour candidater sur le site internet de la région bretagne.bzh. Et puis je vous emmène dans le Nord Finistère, à Clédère, pour soutenir les coureurs et marcheurs de l'association Courir pour la vie et les soutenir dans leur défi 1000 km en 6 jours.
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0: Teddy Swims avec ici Brice Gisèle, Lose Control. Vous êtes avec nous. Nous, on reste ensemble jusqu'à 19h avec, dans quelques instants, nos artistes de chez nous. Elle s'appelle Romy. Vous la découvrez. Elle est bretonne. Ça s'appelle Décoloré. Une nouvelle chanson pour la chanteuse Romy que vous allez découvrir dans un instant. Étienne Dao arrive également avec Des Heures Hindoues. Étienne Dao qui prépare également, a priori, un nouvel album aussi prochainement. Vous restez là. Les petits bonheurs, spécial enfant, journée spéciale jeunesse sur l'antenne d'ici Brésil aujourd'hui. Un petit bonheur spécial souvenir d'enfance, justement.
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7: 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Hein.
8: Tu m'attrapes un souvenir ?
9: Alors, un souvenir d'enfance qui me fait marrer. Ah ouais, peut-être c'est quand on s'évadait par la fenêtre de la maison de famille de mon grand-père qui était catho, un peu intégriste.
10: On pourrait savoir pourquoi ?
9: Parce qu'on n'avait pas le droit de manger du saucisson parce qu'il y avait une fête religieuse, je sais plus laquelle. Et on était au premier étage, c'était dans les Vosges. Il y avait un tas de neige et on s'évadait pour aller manger du saucisson, quoi.
11: Vous avez peut-être une préférence pour le saucisson sec ou à l'ail ?
12: Mon souvenir d'enfance qui me fait rire, c'était une espèce de fontaine à Brest. Et il y avait plein de petits nénuphars. Et moi, j'étais persuadée que c'était de l'herbe, donc j'ai marché dessus.
13: Oh merde !
12: Donc, je me suis retrouvée trempée.
14: T'en as mouillé ton froc !
12: Le sentiment de tomber dans le vide quand on pense que c'est la terre ferme, c'est toujours un peu étrange, hein.
15: Des souvenirs d'enfance qui me font marrer. Ah oui, alors je fais partie des élèves de mon père dans les cours de bombarde et de guitare. Et il avait une camionnette. On allait tous à l'arrière de cette camionnette, il n'y avait pas de siège. Et notre jeu, c'était de pouvoir tenir debout. Et Dieu sait qu'il y a des virages dans le centre de Bretagne, donc c'était pas facile. Mais c'est des rigolades.
16: Et c'est ainsi que vous l'avez fendu le cuir chevelu et ouvert l'arcade sourcilière.
17: J'avais changé de voiture et j'ai oublié qu'elle n'était pas décapotable.
18: Un souvenir d'enfance qui me fait toujours marrer, c'est j'essayais d'impressionner des copines et je lançais des cailloux le plus loin possible. Et à la fin, j'ai lancé un caillou sur une voiture qui a explosé une vitre.
19: Je vais mettre mon nom sur le pare-brise, c'est plus correct.
20: Ah oui, parce que de nos jours, tellement de gens escadent les voitures et partent comme des voleurs, n'est-ce pas ?
12: Le souvenir d'enfance qui me fait toujours sourire quand j'y pense, c'est les batailles interminables avec mon frère pour des sacs de bonbons.
21: Ça va peut-être aller les bonbons, non ?
12: Ma mère nous achetait des bonbons et on devait toujours partager.
22: Elles vont partager !
12: On comptait les dragibus très minutieusement.
23: Et elles sentaient quoi ? Elles sentaient bon ? Elles sentaient le bonbon ?
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0: Heures à 12 avec notre cher Étienne Dao. Dans quelques instants, l'info également à 17h. Mais pour le moment, bien sûr, arrive de la nouveauté. Mylène Farmer, bien sûr. Alors pourquoi je dis ça? Puisque Mylène va faire son retour prochainement, d'ici quelques jours. Le 30 octobre exactement, elle sera de retour avec un nouvel album. Et pourquoi pas une nouvelle tournée. Qui sait, souvenez-vous, 2023, c'était le Nevermore Tour. Bah, on espère qu'elle repartira aussi en concert avec ce très bel album. Arrive également Tame Impala et Jenny, c'est Dracula. C'est le carton sur les réseaux sociaux et notamment TikTok. En ce moment, c'est ce qu'on écoute juste après ceci.
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1: Merci d'être là. Bel après-midi. Ici Brézizel, il est 17h. Allez, on continue ensemble, bien sûr, en direct jusqu'à 19h. Et c'est l'info avec vous, Laura Bléret, bonsoir.
2: Bonsoir Baptiste, bonsoir à tous.
1: Elle a traversé la Manche à la nage pour son oncle.
2: La Quimperoise Anne Féat, maître nageur de métier, a relevé son défi hier soir. Traverser la Manche avec un simple maillot de bain pour soutenir la recherche sur la maladie de Charcot. Une maladie dont son oncle, le journaliste sportif Charles Bietri, est atteint. Parti hier matin de Douvres en Angleterre, elle a atteint le Cap Griné en Normandie. Après plus de 15 heures dans l'eau, vous pouvez soutenir son association Au-delà des falaises sur les réseaux sociaux. Près de 400 000 animaux pris en charge par la SPA en 2025 selon le bilan publié par l'association. Les chats sont surreprésentés, 280 000 ont été recueillis, dont la moitié sont des chatons de moins de 6 mois. Des abandons qui ont principalement eu lieu au printemps et pendant l'été. Le rapport pointe aussi le manque de moyens pour les structures. 84 000 animaux, qu'ils soient déposés directement par les propriétaires ou ramenés par la fourrière, ont dû être refusés, faute de place. La qualité de l'air est dégradée aujourd'hui sur le sud de la Bretagne, du pays Bigoudin jusqu'au Morbihan, à cause de la quantité d'ozone plus importante que la normale dans l'air breton, selon l'association Airbraze.
1: Un appel à témoins pour retrouver des propriétaires de bijoux.
2: Une centaine de bijoux même, colliers, gourmettes et autres bracelets, retrouvés par les gendarmes du Morbihan après une série de cambriolages un peu partout en Bretagne pendant l'été. Trois personnes ont été interpellées pour ces vols début septembre, pris en flagrant délit à la Gacille. Ils ont été condamnés en comparution immédiate à 2 ans de prison pour l'un, 12 mois pour les deux autres. Tous les détails de cette histoire sont sur ici.fr. Une montgolfière a fait un atterrissage d'urgence ce matin à Tréméven, c'est au nord de Quimperlé. Vers 9h, elle a été ramenée vers le sol par un coup de vent, selon un élu sur place jouant au téléphone. La nacelle de l'engin s'est retrouvée coincée en haut d'un arbre dans un champ à l'entrée du bourg. Les trois passagers ont été légèrement blessés. L'arrière-gauche du BBH, Clarisse Méro, en lice pour devenir la joueuse inspirante du mois de septembre. Trophée remis par la Ligue féminine de handball. Clarisse Méro est la 4e meilleure buteuse du championnat pour le moment, avec 26 buts mis en 4 matchs et un taux de réussite de 68%. Vous pouvez voter pour la joueuse brestoise sur le site internet de la Ligue féminine. Début des inscriptions pour le Noël des aînés à Quimper. Les personnes âgées de 71 ans et plus sont un mois pour s'inscrire, soit dans les mairies de quartier, soit au centre communal d'action sociale ou sur le site internet de la ville. Les personnes inscrites recevront un colis de Noël ou pourront participer au repas des aînés prévu le 1er décembre. Et puis on termine avec un refrain.
3: Sur la plage abandonnée, coquillages et crustacés.
2: Vous avez sans doute reconnu la madrague de Brigitte Bardot, un refrain entêtant dont s'est servie la communauté de communes de Crozon pour un message de prévention. Certes, avec le beau temps, les apéros sur la plage sont tentants. Pourquoi pas avec dégustation de coquillages et de crustacés, à condition de ne pas les abandonner, eux, sur les plages, ni coquilles ni carapaces vides, car elles peuvent entraîner des risques sanitaires et avoir un impact sur l'écosystème. Vous risquez même une amende de 135 €. Alors une fois le plateau de fruits de mer dégustés, c'est direction le compost en petite quantité, la déchetterie ou le don à des organismes.
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2: Mais c'est vrai que ce soir, un apéro plage, c'est tentant.
1: Ah, c'est tentant, j'avoue, c'est un temps estival pour le premier jour de l'automne. Il faut le signaler quand même et ça devrait se poursuivre demain avec un ciel voilé néanmoins demain matin. Mais des températures comprises entre 11 et 14 degrés au réveil. Du soleil dans l'après-midi et des températures bien en hausse, mine de rien. Il va faire chaud demain. 28 degrés d'annoncé à Brest, 29 degrés à Quimper, 30 degrés si vous êtes sur Carhaix SPZ, 29 à Morlaix et c'est pas fini. C'est dans le Morbihan qu'il fera le plus chaud demain après-midi. Jusqu'à 31 degrés à Pontivy, 29 degrés à Bubry, à Plouay, à Mellerand également, on aura 30 à 31 degrés, 28 degrés à Lorient et Hennebon, même chose sur Erdeven et Plouarnel ainsi que Quiberon. 31 degrés si vous êtes à Beau, nous dit Météo France ainsi que Guénin. Et puis dans les Côtes d'Armor, un peu plus frais, quoique. 29 degrés à Rostrenin, 30 degrés à Guingamp et 29 sur Perros-Guirec. Donc, pas vraiment de vent de prévu également. Ça devrait taper. On va ressortir la crème solaire pour le coup et ça devrait durer quelques jours selon Météo France.
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1: Merci beaucoup.
2: On se retrouve tout à l'heure,
1: bien sûr, pour un nouveau point sur l'info. Merci à Laurent qui réalise l'émission aujourd'hui. Et Stéphanie au standard d'ici Brézizel pour vous accompagner au 02 98 53 65 65. Ça va vous, hein? Voici Edwin Collins.

0: 17h08, vous écoutez ici Brice Gisèle et la musique que vous aimez avec Edwin Collin. Je suis ravi de faire un bout de chemin encore avec vous aujourd'hui. Bah oui, on est mercredi, un jour des spéciales enfants aussi sur l'antenne d'ici Brice Gisèle. Journée spéciale jeunesse, bien sûr.
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0: Avec la bonne idée d'Evan, nous on va partir dans une école bretonne, justement. Alors c'est vrai que demain on vous annonçait qu'il allait encore faire chaud en Bretagne, jusqu'à 30-31 degrés. Alors comment une école bretonne compte rester aux frais sans climatisation? On vous donne la bonne idée pour le faire avec Evan Hallyday dans quelques instants, bien sûr, sur l'antenne d'ici Brice Gisèle. Arrive tout de suite Florent Pagny, celui qui remplit les zéniths de France. Ça s'appelle le braquage des sentiments.

0: Le braquage des sentiments avec Florent Pagny, actuellement en tournée partout en France, aussi à partir de 2027, et pratiquement toute la tournée est complète sur toutes les dates, hein, bien sûr. 17h12 avec vous. Les Bee Gees nous rejoignent dans quelques instants après la bonne idée des vannes. Salut.
1: Salut tout le monde. Ouvrez vos cahiers. C'est l'heure de la bonne idée 100% pur beurre. On retourne sur les bancs de l'école aujourd'hui, et pas n'importe laquelle. L'ensemble scolaire de Kerniol à Vannes a entamé sa première rentrée après d'importants travaux qui l'ont transformé en ce qu'on pourrait appeler en fait une école du futur, car même sans la clim, elle garde élèves et enseignants au frais. Mais comment fait-elle ? Eh ben déjà, c'est grâce aux arbres. Les grands arbres du terrain ont été conservés lors des travaux et ils servent aussi bien à ombrager le bâtiment que la cour de récré. Et puis les architectes ont pensé à tout. Les baies vitrées exposées au sud sont protégées par de larges débords de toiture qui empêchent les rayons du soleil de traverser les vitres. Le béton et le bardage en bois isolent le bâtiment, aussi bien sur le plan acoustique que thermique. Et de puissants systèmes de ventilation alimentés par des panneaux solaires sur le toit permettent de faire circuler l'air dans le bâtiment. Visiblement, cet été, c'était flagrant. Même les architectes préféraient bosser depuis l'école que dans leur propre bureau. Oh, et cerise sur le gâteau, un grand banc en arc de cercle a été installé dans la cour, juste en face d'un vieux chêne, ce qui en fait un lieu idéal pour faire classe à l'extérieur. Et ce n'est plus à démontrer, les enfants apprennent beaucoup mieux quand ils sont dehors. Bref, l'école de Kerniol, pour toutes ces raisons, est vraiment une école qui dessine un modèle pour l'avenir. Elle déborde de bonnes idées naturelles pour se passer de la clim, et ça, j'adore. Allez, avant de refermer vos cahiers, on se penche sur le chiffre du jour. 10 km/h de vent, c'est la vitesse à partir de laquelle se mettent à produire les éoliennes installées dans la baie de Saint-Brieuc. Allez, fin de la classe, à demain pour une nouvelle bonne idée.
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0: Merci beaucoup, Evan Alinet, vous restez avec nous. Oui, merci d'être là, on est le 23 septembre déjà avec vous aussi sur les routes de la région. Alors ça peut bouchonner,
3: oui.
0: C'est ce qu'on dit quand le vin est pas terrible.
3: Je sais pas pourquoi je fais référence à ça.
0: Mais on est là aussi sur les routes de la région ce soir avec vous.

0: Les Bee Gees avec ici Brésil à 17h18, vous nous rejoignez. 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
0: Elle s'appelle Amel Bent. Elle arrive dans les prochaines secondes. On vous accompagne, bien sûr, avec ici Brésil dans les oreilles. Et ça reste toujours un plaisir. Prudence à un véhicule qui est en difficulté à hauteur de Melvin en ce moment. Là, on vient de nous le signaler en direction de Lorient. Vous êtes donc prudent dans ce secteur national 165.
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0: Bent. Avec ici Brésil, pourquoi tu restes? Bon, on reste ensemble pour écouter de la musique, bien sûr. On va parler des frères Gallagher. Oasis is back. Oasis le retour. Et pourquoi pas Oasis aux vieilles charrues. Ça pourrait être cool. Allez, on parle d'Oasis, de Soprano, mais aussi de Patrick Fiori avec vous. Émilie Mazoyer, salut.
1: Salut tout le monde. Émilie au rapport pour votre dose quotidienne d'actualité musicale. Jour de fête, moitié-moitié. Mezzu-mezzu entre la Corse et Marseille. Felice anniversario. Patrick Fiori, 57 ans aujourd'hui. Tu reviens. Succès du concert Corsu Mezzu Mezzu en mai au Vélodrome de Marseille. Et en attendant la suite de ces réjouissances corses, Patrick Fiori part en tournée. 40 concerts à partir de mars prochain, en partenariat avec votre radio préférée. Ça veut dire que quand Patrick passera près de chez vous, il y aura des invitations à gagner ici. Le nouvel album de Soprano sortira au printemps prochain et il est placé sous le signe de la fête. Sont durs, la fête c'est une soupape essentielle. Le DJ devient un vrai sauveur de l'humanité et le karaoké un moment fédérateur quand les méchants font tout pour nous diviser. Karaoké, c'est le nom du 9e album solo de Soprano, son 12e si on compte ceux avec la Funky Family, une sacrée carrière pour le rappeur qui a gagné le cœur du grand public et qui est élu depuis 6 ans, tous les ans, personnalité préférée des enfants. Les fans français en ont rêvé, Oasis l'a fait.

Les frères Gallagher enflammeront le Stade de France l'année prochaine. Début des ventes après-demain, mais uniquement pour celles et ceux qui se sont préinscrits la semaine dernière et qui ont reçu un code secret par mail. Oh là là, flemme, non, c'était mieux avant ça, hein. Pour les 50 ans du groupe Téléphone, le label Warner réédite tout un tas de merveilles. Le premier best-of du groupe rappelle en CD et vinyle de luxe les 5 albums incontournables en CD et vinyle aussi. Hein. Téléphone, Crache ton venin, Au cœur de la nuit, Dure limite, Un autre monde. Si vous choisissez la version vinyle, allez, vinyle couleur, ça c'est vraiment chouette. Et puis le mieux, c'est la réédition du tout premier 45 tours de Téléphone en édition ultra limitée 500 exemplaires. Dessus, deux titres live, Hygiaphone et Métro c'est trop, enregistrés en 77 au Bus Palladium. Tout ça sortira le 6 novembre. On peut commencer à économiser.

0: bonne soirée.
1: Merci d'être là, Bruce Kibbe, de la voix de Jimmy Somerville, bien sûr, 17h31 avec vous.
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3: Le venin d'un mollusque à la place de la morphine. Et si les océans détenaient les clés de nos technologies de demain? La ville de Morlaix et l'Espace des sciences organisent ce soir la conférence Bio-Inspiration. C'est à la CCI située sur l'aérodrome de Morlaix-Plougean. Vous y apprendrez par exemple que le cône, qui est un mollusque, possède un des venins les plus forts au monde, un analgésique 1000 fois plus puissant que la morphine et sans aucune accoutumance. C'est ce soir à 20h30 et c'est gratuit. La Pépitchik, pas cher, vous attend à Brest même. La foire Saint-Michel revient à partir d'aujourd'hui jusqu'à dimanche. Tout se passe dans le centre-ville, la place de la Liberté jusqu'au cours d'Ajot, au niveau du port de commerce. Fête foraine, ce mercredi, braderie des commerçants et ce week-end, énorme déballage façon troc et puce. La Saint-Michel à Brest, c'est aussi un paquet d'animations, fanfare, maquillage pour enfants et breakdance.
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1: Bah oui, ça peut être le bon plan, ça, ce week-end, aller du côté de la foire Saint-Michel à Brest, bien sûr, quoique c'est la fin du mois, on n'a plus de thunes en général, c'est un peu la galère, je peux vous comprendre, on est un peu tous dans la même situation. Allez, Bruno Mars, pour la suite, et dans l'immédiat, voici Julien Clarke, et juste après, on se balade en Bretagne sur les traces des chauves-souris, vous allez l'entendre avec Hervé Belloni.

0: mars avec ici Brésil. Tout à l'heure, on va vous offrir dans quelques instants deux passes de jour pour le festival blues des Deux Rivières à Belle-Île-en-Terre. On est près de Guingamp. Les 2, 3 et 4 octobre, justement, tout ça, ce sera cadeau. Et c'est ce qu'on vous offrira dans quelques instants pour cette 24e édition du blues des Deux Rivières. Un très beau festival que vous allez pouvoir découvrir durant, non pas deux, mais bel et bien 3 jours. Allez, nous, on part en balade tout de suite. C'est avec RL Belloni.
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0: Ah oui, on parle cette semaine des chauves-souris dans la balade.
2: On est maintenant en compagnie de Catherine Caroff, toujours à deux pas de la maison de la rivière, à Sizun, pour cette balade autour de la chauve-souris. Catherine travaille au groupe mammalogique breton également. Elle gère une équipe de médiateurs bénévoles, c'est ça, pour le GMB. Et Catherine, on voulait évoquer les refuges à chauves-souris, puisqu'on a dit la chauve-souris, elle est en danger. Il faut bien l'héberger. Et c'est ce qu'on fait depuis une vingtaine d'années officiellement, c'est ça ?
3: Oui, depuis 2006. En fait, en 2006, un collègue qui s'appelle Thomas Dubot a eu l'idée de créer cet outil qui s'appelle les refuges pour les chauves-souris. Au départ, c'était dans un contexte de municipalité qui avait des chauves-souris dans les toits des églises, dans les combles des églises. Et souvent, il se passait qu'elles fermaient les accès aux combles, non pas parce qu'elle voulait pas de chauve-souris, mais parce qu'il y avait des problématiques de pigeons ou de choucas. Et par méconnaissance de la présence des chauves-souris, parce que les chauves-souris peuvent aussi être discrètes, il y avait des grillages qui étaient posés et ça empêchait des chauves-souris de venir s'installer comme elles le font tous les ans, soit ça pouvait emmurer une colonie qui était déjà installée vivante quoi. Et donc il y a eu comme ça quelques colonies qui ont disparu de ce fait, mais c'est pas par mauvaise volonté, c'est par méconnaissance de la présence des chauves-souris. Donc au départ, il a eu l'idée de faire une convention entre la mairie et le GMB pour maintenir les accès, autoriser les scientifiques à venir compter les chauves-souris tous les ans, etc. Donc au début, c'était juste avec des mairies. Puis au fil du temps, on s'est aperçu que les particuliers, ils avaient aussi envie de mettre la main à la pâte de la protection de la biodiversité, quoi. Donc c'est vrai, on a tous envie de faire un peu quelque chose dans son jardin pour la biodiversité. Si chacun fait quelque chose, c'est bien. Et donc, on a décliné l'outil refuge pour les chauves-souris aux particuliers. Et après, de fil en aiguille, on est parti aussi sur tout un tas d'interlocuteurs, comme, je sais pas, aujourd'hui, on a des écoles, des lycées, des hôpitaux, et tout plein de structures différentes qui se sont lancées aussi dans la protection des chauves-souris en créant un refuge. Donc aujourd'hui, on a 277 refuges pour les chauves-souris, dont une petite centaine signée avec des municipalités, et le reste, c'est, je dirais, une quinzaine avec des associations, et puis tout le reste avec c'est plus de 150 du coup avec des particuliers.
2: D'accord. Et au début, c'est parti d'ici, mais moi, ce que j'ai compris, c'est que en fait, aujourd'hui, il y en a partout en France.
3: Exactement. Donc c'est parti au départ du lieu d'implantation de mon collègue, qui était dans le Trégor costa-armoricain. Donc ça a fait tache d'huile après dans toute la Bretagne, en devenant un outil adapté à tous les interlocuteurs. Et puis récemment, mais je sais plus, il y a quelques années, nos collègues de toute la France se sont dit que c'était une bonne idée et ils nous ont copié. Pour notre plus grand plaisir, ainsi que celui des chauves-souris et celui des signataires. Tout le monde est content.
2: Et donc, 20 ans, ça se fête.
3: Et oui, ça se fête. Et notre groupe de bénévoles a décidé de marquer le coup des 20 ans en créant toute une série d'événements qui auront lieu ou qui ont lieu aux quatre coins de la Bretagne, de la pointe du Finistère jusqu'à la Loire-Atlantique.
2: Bon, et pour ça, on se renseigne sur le site internet.
3: Le site internet et la page Facebook.
0: Voilà, directement ou sinon le 27 septembre, rendez-vous à Carnas-Cléden. Hein, c'est aussi les 20 ans de la maison de la chauve-souris ce week-end à Carnas-Cléden. Profitez-en. Et c'est la grosse fête les 25, 26 et 27 septembre. Le 3 octobre, rendez-vous à Cavant. Le 12 octobre, Relais Carillon, près de Brest. Et à Saint-Urbain, dans le Finistère également, le 17 octobre, pour les différentes animations. Cancre arrive après Michel Berger, la groupie du pianiste.

0: Local Musique, bonne humeur, ici Brigizel avec vous, bien sûr encore ce soir, je suis ravi de vous retrouver, c'est Baptiste Mebrook qui vous accompagne jusqu'à 19h, et en plus de ça, il y a des cadeaux à vous offrir maintenant, bah oui.
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0: Dans quelques instants, évidemment, on écoutera le groupe Cancre, un groupe qui nous vient de Morlaix, mais pour le moment, j'ai deux passes, trois jours pour le Festival Blues des Deux-Rivières, à Belle-Île-en-Terre, les 2, 3 et 4 octobre prochain, 24e édition de ce très beau festival. On est tout proche de Guingamp. Alors, il est organisé depuis 2002, un festival blues au mois d'octobre. Comme chaque année, elle propose des concerts gratuits, dans les bars notamment, et avec le groupe Elliott Murphy's Quintet qui sera présent, du blues folk, du blues rock, puis Delta Trio également. Le samedi, il y aura Blues Kid Combo Quartet, un jeune guitariste marseillais qui débutera avant de laisser la scène, bien sûr, à d'autres groupes. Bref, il y a plein de belles choses, du blues des années 70 et évidemment le samedi matin, l'initiation à la danse swing. Allez, on vous attend, 02 98 53 65 65, premier arrivé, premier servi. Je vous offre carrément votre passe 3 jours pour aller au blues des Deux-Rivières, le festival à Belle-Île-en-Terre. C'est cadeau, premier arrivé, premier servi. Si vous êtes près de Guingamp, on pense à vous, n'hésitez pas à nous appeler, 02 98 53 65. Deux fois, on se retrouve après Cancre.
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0: Le groupe Cancre qui nous vient du pays de Morlaix. Cancre qui va d'ailleurs enchaîner les premières parties de Benjamin Biolay aussi en Bretagne. Vous les retrouverez d'ailleurs au Palais des Congrès et des Expos de la baie de Saint-Brieuc. Le 9 octobre, c'est un vendredi soir en compagnie notamment de Benjamin Biolay. Ils seront en première partie la veille, le 8 octobre, aux Libertés à Rennes. Et ils viendront également nous voir dans les studios d'ici Brézizel, d'ici, le mois de novembre à peu près. Voilà, ils viendront nous voir, ils viendront raconter un petit peu leur nouvel album et leur actualité du moment. Voilà, on les retrouvera sur l'antenne de votre radio. Ici Brézizel, il est 17h52, on part à 6h dans le Cap.
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0: Dans le Cap, une capiste avec nous, c'est Yveline, bonsoir.
2: Ah non, je suis pas capiste.
0: Ah, allez, perdu.
2: C'est dans les Monts d'Arrée.
0: Ah d'accord, je croyais que vous étiez dans le Cap Sizun.
2: Non, Yveline. Je suis à Sizun.
0: Une petite erreur vraisemblablement. Bon, on est ravis de vous accueillir, vous êtes bien dans le Finistère, par contre je me plante pas, hein, Monts d'Arrée
2: ah, oui,
0: quand
2: oui.
0: même. Hein, voilà, quand même. Bon, tout va bien, la vie est belle.
2: Très bien.
0: Bon, on est ravis de vous accueillir, de vous emmener en festival. C'est pas très loin des Monts d'Arrée, hein, Belle-Île-en-Terre. Donc, on va vous offrir le passe 3 jours pour le festival Blues des Deux Rivières. Ah. Vous connaissiez ce festival un peu ou ce serait une première? Oui, vous connaissiez.
2: Oui.
0: Bon.
2: Oui. Eh ben, super.
0: Eh ben, c'est très bien. Vous avez déjà été?
2: Oui, 2 fois.
0: Eh ben, vous y retournerez. Voilà.
2: Ah ben, c'est parfait.
0: Puisqu'on vous offre les 2 passes, c'est cadeau, Yveline. Voilà, profitez-en un maximum. C'était quoi le programme de la journée pour vous?
2: J'allais faire des boutures de plantes.
0: Ah oui, d'accord. C'est en ce moment qu'on plante, là?
2: Bah, je sais pas, mais bon, j'allais faire.
0: Ah, vous avez bien raison. Ça occupe, c'est cool. Merci beaucoup, Yveline. Profitez bien.
2: Eh ben, merci.
0: Allez, salut, à très bientôt.
2: Au revoir.
0: Kenavo, bye bye. Et on est heureux pour vous également, ma chère Yveline. Allez, vous restez là. Céline Dion nous rejoint. Ma prière, oui, Céline Dion, évidemment, hein, d'actualité en ce moment, avec ses différents concerts parisiens. Ça se trouve, vous avez eu du bol, vous, d'avoir vos places. Bande de petits vénards.
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0: Avec les artistes que vous aimez, bien sûr. Céline Dion, prière païenne, ça franchement c'est cool, surtout quand on est dans les bouchons. Allez, on monte le son, les copains. Les mains sont...

0: Mayenne. Céline Dion, prochain concert de prévu pour Céline, c'est ce soir qu'elle joue à la Plénitude Arena. Elle jouera aussi vendredi et ce samedi 26 septembre d'ailleurs. Merci de nous rejoindre en direct.
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0: Belle soirée, c'est mercredi, journée des enfants, comme on dit. Bah oui, on est le 23 septembre, il est 18h. Bonsoir. À 18h, l'info, c'est donc avec vous, Laura Bléret, bonsoir.
2: Bonsoir Baptiste, bonsoir à tous.
0: Elle a fini sa traversée de la Manche à la nage et avec un simple maillot de bain.
2: C'est le défi que s'était lancé la Quimpéroise Anne Féat, maître nageur de métier. Elle est arrivée au Cap Griné en Normandie hier soir après plus de 15 heures de nage, le tout pour sensibiliser et appeler aux dons pour la recherche sur la maladie de Charcot, une maladie neurodégénérative dont son oncle, le journaliste sportif Charles Biétry, est atteint. La nageuse se remet tranquillement de son exploit aujourd'hui. Écoutez.
3: Je vais bien, je me suis reposée. J'ai eu des petites courbatures voilà, aux épaules, je ne le cache pas, mais sinon je suis... J'ai bien récupéré, vous voyez, je parle bien. Certains, des fois, ont la langue gonflée par le sel, mais moi non, peut-être que je suis habituée. Je suis heureuse et contente pour mon oncle aussi que j'ai pu aller jusqu'au bout. Il était beaucoup avec moi pendant ma traversée aussi.
4: C'est un beau modèle aussi, lui, de courage et d'adversité face à l'adversité, oui.
3: Exactement. Adversité, ténacité, persévérance. Et à 100 ans, une femme d'origine allemande, Gertrude Herdl, avait traversé pour la première fois en 1926. Donc là, tous ceux qui l'ont fait en 2026 ont eu cette médaille.
4: Vous allez aller la montrer à votre oncle, cette médaille, quand vous serez rentré?
3: Oui, je vais aller le voir à Carnac et lui montrer cette médaille. Entre autres.
2: Anne Féat qui répondait aux questions de Delphine Gaucho. Vous retrouvez son exploit en images sur notre site internet et notre application. 380 000 chiens et chats pris en charge par la SPA en 2025. Selon le bilan publié par l'association, les félins sont les plus nombreux, 76% d'entre eux, dont la moitié sont des chatons de moins de 6 mois. Et ce alors que l'association a dû refuser de prendre en charge des animaux, 84 000 au total, faute de place. Un accident du travail ce matin dans un centre équestre de Quimperlé. C'est la flèche d'une remorque de 10 tonnes qui est tombée sur le pied d'une salariée en alternance. L'accident s'est passé alors que la remorque se faisait accrocher à un véhicule. La salariée a été emmenée par les pompiers au CHU de Quimperlé. Une centaine de bijoux en attente de leur propriétaire, bien gardés en attendant par les gendarmes du Morbihan. Ce sont eux qui les ont retrouvés après une série de cambriolages un peu partout en Bretagne cet été. 3 voleurs ont été condamnés, pris en flagrant délit début septembre à la Gacilly. L'un écope de 2 ans de prison, les 2 autres de 12 mois d'emprisonnement. Les bijoux, eux, ont tous été recensés par les gendarmes qui ont mis la liste à disposition sur leurs réseaux sociaux. Un gigantesque ballon multicolore dans les feuillages d'un arbre. C'est ce qu'un agriculteur de Trémévennes au nord de Quimperlé a trouvé ce matin dans son champ. Une montgolfière a dû faire un atterrissage d'urgence après un coup de vent qui l'a ramené vers le sol. La nacelle de l'engin s'est retrouvée coincée en haut de l'arbre. Les 3 passagers ont été légèrement blessés.
0: Il n'est pas François Cuyandre.
2: Et Stéphane Roudot veut le faire savoir. Le maire de Brest a expliqué sa méthode et ses grandes orientations politiques ce matin lors de sa conférence de presse de rentrée. 1h30 dans son bureau au 4e étage de l'hôtel de ville pour se démarquer au maximum de son prédécesseur. Nicolas Olivier, ça y est, l'ère Cuyandre est bel et bien terminée.
5: Je ne serai pas un maire bâtisseur, clame-t-il d'emblée. Comprenez, pas comme François Cuyandre et ses grands projets très coûteux. Non, Stéphane Roudot veut être un maire du quotidien qui règle les problèmes avec pragmatisme. L'élu d'hiver droite se vante de passer 48 heures tous les 15 jours à Paris où il multiplie les rendez-vous pour plaider la cause de la cité du Ponant. Il prône un style de jeu offensif et une méthode faite d'écoute. S'il ne cite jamais le nom de son prédécesseur, le maire président prend soin de s'en démarquer en tout point. Il critique en creux l'ardoise du projet Mon Réseau Grandit et tacle les fêtes maritimes tous les 3 ans. Décision de Cuyandre qui ne survivra pas au-delà de l'édition 2027. Enfin, Stéphane Roudot n'entend pas parler que de sécurité, sa thématique favorite. Hier, il a mis en avant une priorité plus inattendue, les transitions écologiques, avec une idée forte, vendre des bâtiments inutilisés pour dégager des fonds afin d'adapter la ville au changement climatique. Mais au-delà des mots et de la communication très maîtrisée, c'est surtout sur les actes qu'il est maintenant attendu.
2: Les explications de notre reporter à Brest, Nicolas Olivier, que vous retrouvez en détail sur ici.fr. Brésil. Une Brestoise en lice pour devenir la handballeuse inspirante du mois. L'arrière-gauche du BBH, Clarisse Méro, a été retenue par la Ligue féminine de handball. C'est pour l'instant la quatrième meilleure buteuse du championnat avec 26 buts inscrits en 4 matchs et un taux de réussite de 68%. Vous pouvez voter pour la Brestoise sur le site internet de la Ligue féminine. Et sur la plage, n'abandonnez pas vos coquillages ni vos crustacés. La demande vient de la communauté de communes de Quimperlé. Jeu de mots tiré de la chanson La Madrague de Brigitte Bardot, mais surtout un message de prévention. Les coquilles d'huîtres, de palourdes et les carapaces vides de crustacés abandonnés sur les plages sont très mauvaises pour l'écosystème et pour les risques sanitaires. Une fois dégusté, le plateau de fruits de mer, c'est direction le compost ou la déchetterie. Faute de quoi, le risque, c'est une amende de 135 euros.
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2: Il fait beau, il fait chaud.
0: Oui, il fait beau, il fait chaud. On va pouvoir faire un petit pique-nique sur la plage ce soir si on a envie, et même dans les prochains jours. Temps estival hein, pour ce premier jour de l'automne. Oui, nous sommes en automne, mais ça, ça ne se voit pas.
2: Non.
0: Et ça devrait se poursuivre. Donc demain, avec quand même un petit ciel voilé, demain matin néanmoins, 11 à 14 degrés au réveil, et c'est dans l'après-midi qu'il va faire réellement chaud. Bah oui. Rebelote, 28 degrés d'annoncé à Brest, 29 à Quimper, 30 degrés à Carhaix, ainsi que Châteauneuf-du-Fou et Spézette. On aura 29 à Morlaix, en Morbihan, jusqu'à 31 degrés sur Pontivy, 29 degrés sur Bubry-Plouet, 28 à Lorient, Hennebont-Lanester, et même chose sur Erdevenne, Plouarnel, Quiberon ou encore Carnac. 31 degrés d'annoncé à Guénin, à Beau, aussi dans le centre Bretagne, hein, secteur Morbihan, et puis dans les Côtes d'Armor, grand soleil aussi, avec 29 degrés demain d'annoncé sur Rostrenin. On aura 30 degrés sur Guingamp et Bégard, 29 dans le secteur de Perros-Guirec, bien sûr. Et puis, voilà, on va dire pas vraiment de vent de prévu. Ça devrait donc taper demain. On ressort la crème solaire, c'est important. Hein, mais on fait gaffe quand même.
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0: Merci beaucoup Laura.
2: Merci à vous, bonne soirée.
0: Et on va écouter Johnny. C'est bien ça, Johnny.
2: C'est pas mal. C'est pas mal.
0: D'ailleurs, il y a le biopic qui sort le 30 juin 2027, le biopic de Johnny pour la fête du cinéma. Ça a été annoncé il y a quelques minutes. Voilà, pour pouvoir voir ça au cinéma.
2: Au cinéma, oui, c'est mieux. C'est mieux que la télé.
0: 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Voici Johnny Hallyday. Allez,
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0: c'est parti.
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0: En chantant, c'est mieux.

0: toute la musique que j'aime. Johnny Hallyday avec Ici Brézizel à 18h11. C'est cool, on est bien ensemble, vous pouvez pas.
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0: Ah oui. Je reste encore une heure avec vous et on va partir à Bottmeurs. C'est vrai que l'essence c'est cher en ce moment. On se dit, ah là là, ça fait loin. Si on fait un séjour à Trifouille-les-Oies, par exemple, hein, je donne un exemple. Bah non, vous pourriez aller à Bottmeurs puisqu'on aura notamment des belles invitations à vous offrir pour un très beau séjour au Cabanetta. On va en parler dans quelques instants. Bon. Alors, sur la route, là, un petit tour sur les routes de la région. C'est compliqué de peut-être dans votre secteur. On reste avec vous au 02 98 53 65 deux fois. Soprano pour la suite, DJ.

0: Allez, on fait des bornes aussi à pied avec Audrey Leclanche, direction Bottmeur, 18h15, on sort, on bouge.
1: 100 km à pied, on peut dire que ça use les souliers. Aujourd'hui, on prend la route du circuit pédestre Calonne-Ménez-Arré qui vous propose de traverser 10 communes au cœur des Monts d'Arrée. Parmi elles, on trouve Bottmeur. Et pour faire une petite pause le soir venu, la communauté a pensé à tous les amoureux de la rando et de la nature. Pour nous en parler, je reçois Loaïsa Bovier, adjointe au maire de Bottmeur. Bonjour Loaïsa.
2: Bonjour.
1: Alors déjà, est-ce que vous pouvez nous expliquer le concept des cabanes étapes ?
2: Alors les cabanes étapes, c'est des petites cabanes en bois comme celles qu'on fabriquait dans notre enfance, en un peu plus solide et un peu plus confortable, on va dire. Et là, elles vont permettre vraiment d'accueillir des randonneurs qui sont donc en itinérance, c'est-à-dire que c'est une alternative au bivouac avec sa tente, on se vend avec son sac à dos, on dort, on passe une nuit là, et puis on reprend le chemin le lendemain matin. Donc voilà, c'est des petites cabanes vraiment spartiates, on va dire, mais confortables, voilà, qui permettent aux randonneurs de bien dormir.
1: Des cabanes qui disposent de 3 couchages individuels. Alors les randonneurs, quels sont les paysages et les ambiances qu'ils vont pouvoir découvrir sur ce parcours au cœur des Monts d'Arrée ?
2: Alors le Calonne-Ménez-Arrée, c'est un chemin qui traverse 10 communes des Monts d'Arrée, donc ça donne aussi la possibilité de traverser une diversité de paysages. Alors évidemment, il y a l'emblématique lande qu'on connaît bien, enfin qu'on a en tête quand on pense Monts d'Arrée. Mais voilà, on peut aussi traverser des paysages plus bocageux. Il y a des chaos rocheux. Il y a vraiment une diversité de paysages.
1: On passe par plusieurs ambiances, forcément, en même temps, 10 communes, vous l'avez dit. Et en ce moment, vous, la cabane étape de Bottmeur, on peut dire que vous chouchoutez les auditeurs d'ici Brézizel.
2: Ben voilà, en fait, elles sont arrivées à Bottmeur il n'y a pas très longtemps. Et à cette occasion, pour fêter ça, on a eu envie d'offrir des nuitées dans ces cabanes, pour permettre à des gens de venir découvrir notre petit coin, notre petit pays à nous.
1: Merci Loaïsa Bovier, adjointe au maire de Bottmeur, a gagné cette semaine donc 2 nuitées pour 3 personnes dans la cabane étape de Bottmeur. Pour ça, il faut participer au jeu de la carte postale et surtout la gagner. Vous êtes sélectionné pour la finale de vendredi et ensuite on vous pose une petite question. Si vous êtes les plus près de la réponse, c'est pour vous le séjour.
0: Et voilà, vous savez ce qu'il vous reste à faire. Merci beaucoup Audrey Leclanche, que vous retrouverez dès 6h sur votre radio.

0: Jason Dourne, Nini Chéri, Seven Seconds, merci d'avoir choisi Ici Brésil. 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Avec de l'amour, c'est ce qui nous chante. Notre cher Christophe Maé arrive également. Super Tramp et nos invités cette semaine, le Bagad Army ou Glorz, le Bagad du Moulin Vert qui se prépare à investir la Cigale à Paris avec un très beau concert d'annoncer avec Selkilt. Ils seront avec nous aux alentours de 18h40. Vous restez là les amis, à tout de suite.
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0: Christophe Maé avec ici Brice Isel, et où il chante l'amour, il le chantera aussi dans quelques jours du côté de la Brest Arena. Vous êtes avec nous, ça tombe très bien, actu bon plan, 18h31, c'est avec Audrey Leclanche, tiens, on va parler d'argent, de carburant.
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2: 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Et si on faisait le plein de pop culture maintenant ? Mais là, je vous parle d'un événement exceptionnel, une occasion de dingue de voir un artiste qui a marqué l'histoire. Si je vous dis portrait multicolore de Marilyn Monroe ou boîte de soupe Campbell, certains auront peut-être reconnu le roi du pop art, Andy Warhol. Warhol poursuit son quart d'heure de gloire à Landerneau jusqu'au 24 janvier. L'entrée est à 10 euros et peut même être gratuite si vous avez moins de 18 ans, êtes demandeur d'emploi, mais pas que. Retrouvez toutes les infos et la liste complète des tarifs sur le site fel.fr.
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0: Allez, dans quelques instants, on part à Quimper et on parle du Bagad Army You Glow. Ce sera juste après Supertramp à 18h30.

0: Super Trunk Breakfast in America, il est 18h35, vous êtes avec nous, bienvenue.
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0: Et au printemps 2025, la Bretagne perdait l'une de ses grandes figures de la guitare celtique. Souvenez-vous, Soik Sibéril, musicien emblématique, dont l'héritage continue de résonner bien au-delà des frontières bretonnes. Il faut le dire. Alors, sachez que le 15 novembre, ce sera un dimanche, ses compagnons de route et ses amis musiciens vont se réunir à Carhaix pour lui rendre un très bel hommage. Hommage exceptionnel, le temps d'un concert unique. Alors, sur scène, une impressionnante affiche avec Dan Arbraz, Nolwenn Corbel, Ronan Le Barge, Jean-Charles Guichen. Il y aura aussi de présent Jean-Michel Veillon, Alain Gentil, Patrick Mollard, Pat Homais, Gilles Le Bigot et plein d'autres artistes qui ont partagé la route de Soik Sibéril. Une soirée pour faire revivre sa musique et retracer un peu son parcours essentiel à la musique bretonne. On vous donnera rendez-vous le 15 novembre à 17h en partenariat avec ici Bray Zizel à l'espace Glenmore de Carhaix. La billetterie est d'ailleurs ouverte dès maintenant sur le site Hello Asso et un hommage présenté par Hervé Bellec avec les illustrations d'Alain Goutal d'ailleurs. Donc on recevra aussi quelques invités dont Dan Arbraz qui viendra en studio nous parler de Soik Sibéril dans les prochains jours. Et à cette heure-ci, nous, on prend la direction de Quimper et nous sommes avec le Bagad du Moulin Vert pour évoquer évidemment tout au long de la semaine le projet qu'ils ont aussi de partir à la Cigale à Paris, là dans quelques jours, envoyer du bois, comme on dit, avec le groupe Selkilt, le Bagada Meyouglas, et j'ai donc Alex Biwe avec moi, et justement, Yann Arthur, également deux invités pour parler de ce très beau Bagada.
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0: Et donc là, avec Selkilt, c'était un challenge aussi à monter, 45 musiciens sur scène. Alors Titou, est-ce que c'était une première avec un Bagad aussi?
3: Alors, pas personnellement, mais pour Selkilt, oui.
0: Pour Selkilt, oui.
3: En fait, à l'origine de Selkilt, il faut savoir qu'il y a quelques Bagadous hors Bretagne, dont un à Rouen, Bagad à Belmort, avec qui j'avais été guesté pour une tournée il y a déjà... 17, 18 ans peut-être. On avait fait, en fait, c'était une espèce de grosse tournée qui avait monté le Bagad à Belmort avec des choristes et avec moi à la guitare au chant, un pote à moi à la batterie, une pote au piano. Et on avait fait l'Olympia, on avait fait quelques zéniths et c'était énorme. On était 80, c'était vraiment ouf. Et voilà. Et donc du coup, j'avais eu cette première expérience et moi, ça m'avait un petit peu replongé dans mes racines, ce que coûtait un petit peu ma mère. Elle me biberonnait à Trianne, à Stivell, à Lorena McKennitt, à des choses comme ça. Et du coup, ça m'a donné aussi redonné le virus et donné envie de monter Selkilt à la base. Donc c'est un peu aussi, la boucle est un peu bouclée, quoi.
0: Ouais.
3: C'est un truc assez chouette. Mais voilà, c'était quand même vraiment autre chose que là de monter quelque chose avec nos morceaux à nous et avec le talent de Moulin Vert qui sont déjà tous super sympa humainement, ouais. Ça s'est trop bien passé, on s'éclate et c'est trop bien, mais musicalement ça le fait aussi vraiment, et c'est du haut vol, quoi. Donc on est ravis parce que ça transforme vraiment les morceaux du répertoire d'une façon assez magistrale.
0: Toi, t'avais peut-être déjà des trucs en tête avant d'accueillir les musiciens aussi, avant de monter le projet, se dire « Ah tiens, je verrais plus le Bagad à ce moment-là, sur ce titre-là, plutôt de ce côté-là, plutôt comme ça, plutôt peut-être que les caisses claires au début, sur certains morceaux ?»
3: Ouais, en fait, il y a eu quand même pas mal d'évidence. Il y a eu quand même pas mal d'évidence sur des morceaux qui s'y prêtaient vraiment, où on disait « Bah oui, là c'est évident. » Et il y a des trucs où, par contre, des morceaux qu'on a un peu ressortis des tiroirs et... parce qu'on les jouait peu tout seul, je pense à un morceau comme Dig Around où on l'a peu joué au final, juste nous, et avec le Bagad, il prend tout son sens et on se rappelle pourquoi on l'a composé et on se dit c'est ça c'est ça sa raison d'être, et voilà, il y a des morceaux comme ça qui ont vraiment pris vie avec eux, ont repris en tout cas une nouvelle vie, quoi.

0: Bagan Army ou Glass et Sel Kilt, voilà que vous retrouverez donc à la Cigale le 10 octobre prochain. Et on évoque toujours leur actu tout au long de la semaine sur l'antenne d'ici Brésil. On évoque le Bagad du Moulin Vert avec Sel Kilt. Je rappelle que vous les retrouverez sur scène à Paris, à la capitale, La Cigale, le 10 octobre, après une tournée, bien sûr, des festivals en Bretagne, où c'est un carton. On peut citer notamment Motoculteur, l'Interceltique, Bobital, les Filets Bleus et même le Festival des Cons. On l'a dit d'ailleurs au tout début, c'était assez rigolo. Alors, je sais pas moi, Alex, Yann Arthur, est-ce qu'il y a eu des morceaux peut-être compliqués aussi à adapter avec le Bagad? Il y avait un temps défini. Allez, purée, on a peut-être que trois répés à faire. Et après, c'est direct la première. Comment ça s'est passé, Yann Arthur?
1: Moi, je trouve que c'est venu assez naturellement. Et je dirais même qu'au fur et à mesure qu'on travaillait avec Sel Kilt, il y a eu des demandes complémentaires, notamment au niveau des bombardes, qui étaient l'instrument absent sur la base de conception des morceaux dans le groupe. Mm-hmm. Et donc, Titou a vu la richesse des harmonisations possibles, etc., en bombarde. Donc, moi, je trouve que Julien a fait un gros boulot au Bagad pour l'écriture.
2: Ouais, Julien, Bleuna, ouais,
1: qui Bleuna aussi. Projet, ouais. Et tout le monde accroché dedans. Et en fait, l'esprit même des morceaux collait à la base de toute évidence. Et ça s'est très vite calé.
2: Ouais, puis je pense que le facteur humain a beaucoup joué aussi, parce qu'on s'est entendu vraiment tout de suite.
0: Direct tous ensemble.
2: Maintenant, on est une joyeuse bande de potes à faire de la musique. On est content.
3: Ouais, c'est clair. Et c'est pas gagné hein, sur le papier, tu vois. Tu fais rencontrer comme ça deux formations. Tout le monde était au début un petit peu. On savait pas où on mettait les pieds. Et première répète, on a fait ah, ça va être cool.
0: Ah ouais.
2: C'est clair.
3: Ouais,
0: la première répé que vous avez fait, c'était où? À Quimper ou?
2: C'était à Pont-l'Abbé, c'était au Triskel.
0: Ah oui, d'accord. Donc,
2: je remercie d'ailleurs encore pour la mise à dispo de la salle.
0: Ouais.
3: Yes.
2: Et du coup, ouais, c'était vraiment top. Le premier morceau mis ensemble, c'était vraiment le
0: défi. Ah oui, et là c'est bon, tu t'es dit, vous êtes dit tous, vous êtes regardé, non mais c'est ça qu'il faut quoi.
2: Moi je me suis dit,
0: c'est
2: mais
0: parti, quoi.
2: Je pense qu'on a mis le doigt dans un engrenage assez énorme.
0: Merci beaucoup à Alex Biwe, notamment Yann Arthur, d'avoir été avec nous. On continuera demain, évidemment, d'évoquer encore ce très beau projet. Voilà, le Bagad Army ou Glass, en compagnie de nos amis de Sel Kilt.
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0: Et vous allez bien sûr pouvoir et vous pouvez retrouver l'intégralité de ces interviews dès maintenant sur l'appli ici. Un artiste qui a commencé d'ailleurs du côté de Rennes, avant de descendre vers le bassin d'Arcachon. Pascal Obispo, Tombé pour elle, et juste après, c'est Benabar qui nous rejoint ce soir.

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0: Lina Barr, elle danse à 18h52. Tiens, il y a un bel événement aussi, hein, 10 ans déjà. On va parler d'Autridale, qui fait vibrer les routes de Bretagne bien au-delà. 300 Fesnos pour ce groupe de Fesnos, ce groupe de concert également. Voilà, 10 années à défendre une musique, une culture bretonne profondément ancrée au pays, mais toujours ouverte sur le monde. Et ben, ils vont célébrer leurs 10 ans en partenariat avec ici Brésil. Ça va se passer le 10 octobre. 10 ans, 10 octobre, c'est facile à retenir. Et ça va se passer du côté de la forêt Fouesnant. Alors sur scène, vous retrouverez Denez qui viendra également en ami. Il y aura Startigène, Blueglass, Plantec, Rosenthalek, Yannick Noguet, Timène Kerveillant et bien d'autres, avec aussi une performance artistique de Thomas Godin. Ça va être un bel événement. On vous donne rendez-vous à la forêt Fouesnant le 10 octobre prochain pour célébrer 10 ans de musique, de rencontres et d'aventures avec Autridale. Nous rejoint d'ici quelques instants. Merci de nous avoir choisis.
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0: 18h55, vous nous écoutez partout en Bretagne, peut-être pour certains d'entre vous grâce à l'appli ici, et on est ravis, hein, voilà. Bon courage, hein, si vous êtes sur les routes de la région, si vous rentrez à la maison, voici Kim Wilde, comme promis, à votre émission Langue Bretonne arrive d'ici, allez, 5 petites minutes.

0: Kim Wilde avec ici Brice Gisèle. Allez, on s'intéresse aussi à vos conditions de circulation ce soir. Hein, vous qui roulez peut-être sur la Nationale 165, vous êtes vigilant, on nous signale un accident sur la Nationale 165. Justement, en direction de Châteaulin-Quimper, nous sommes à hauteur de Plougastel d'Aoulas. Vraisemblablement, après le pont de l'Iroise, donc entre Plougastel et le pont de l'Iroise même, vous êtes bien sûr vigilant en direction de Quimper. Accident impliquant a priori un véhicule. C'est ce que dit l'Adiro. Prudence également, toujours sur la Nationale 165, un véhicule en difficulté à hauteur du Fou, en direction de Quimper également, et ça roule plutôt pas mal dans le secteur de Lorient ce soir. On a également un autre véhicule en difficulté, cette fois sur la Nationale 12, à hauteur de Plounérin, en direction de Morlaix. Vous êtes bien sûr vigilants.
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0: Amis du soir, bonsoir, belle soirée à vous, merci de nous avoir choisis. Il est 19h. Vos programmes, évidemment, ça se poursuit. Voici Brice Storming en breton, bien sûr, avec Clément Soubigou. Moi, je vous retrouve demain 16h. Kenavo, bye bye.
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3: 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Et tu avais juste deux d'arzul, à agachure et bien, d'apospital point, à apospital, à sacoteur, à yodi, ou à personne. 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
2: Bonsoir tout le monde, bienvenue sur Ici, il est 20h tout juste, c'est l'heure de vous accueillir, on le fait chaque jour du lundi au vendredi, c'est surtout l'heure de prendre le temps. Une heure d'évasion, une heure pour s'intéresser aux initiatives, aux actions que vous menez près de chez vous, dans vos villes, dans vos régions, parce qu'il n'y a pas que Paris dans la vie. On ira dans la Drôme ce soir, ici, à trouver un bon plan, un logement étudiant à 0€, je vous jure que c'est vrai. Et même si la rentrée est derrière nous, bah les vacances de la Toussaint, c'est pas si loin que ça. On a trouvé aussi un cahier de vacances très spécial. C'est en Gironde. Nous irons enfin en Essonne pour découvrir un moyen de transport original. C'est ce soir d'ici 21h. Et puis chaque soir, nous partageons cette heure avec un invité qui nous dit tout sur les villes, les lieux, les régions, les paysages qui ont finalement marqué sa vie. Je reçois ce soir un journaliste, animateur de télévision, un vidéaste, un vulgarisateur qui nous a longtemps expliqué que c'était pas sorcier à comprendre. C'est un épicurien, c'est un curieux, il en a fait une chaîne, Épicurieux sur YouTube, suivi par des millions d'abonnés. Son livre Toute une année avec Jamie, on en apprend tous les jours, est sorti vendredi dernier aux éditions Nathan. Je pense que vous l'avez deviné, je reçois Jamie Gourmaud. Bonsoir Jamie.
3: Bonsoir Eric.
2: Je suis ravi de vous accueillir sur Ici, vous allez bien?
3: Très bien.
2: Vous me disiez, l'été n'est pas si loin, et c'est vrai, je le dis aux auditeurs, vous avez bonne mine, je ne sais pas d'où vous arrivez en France, puisqu'on voyage, mais il y avait du soleil. Hein.
3: Alors j'ai passé une partie de mes vacances dans le sud, dans les Alpilles et en Ardèche.
2: Alors c'est marrant, on parlera peut-être des Alpilles, vous avez partie de, voilà, des lieux que vous appréciez particulièrement. Je rappelle aussi votre roman Les ailes de la forêt qui est sorti au printemps dernier, on pourra en dire un petit mot avant 21h. Vous êtes prêt à vous balader?
3: Ah, prêt.
2: Vous savez que c'est moi qui conduis le camion là, hein.
3: C'est très bien. Marcel a pris sa retraite, alors.
2: Sur la carte de France, premier lieu, alors, où on va s'arrêter, c'est le sud de la Vendée, c'est le début de tout, hein, pour vous, Jamie, notamment Fontenay-le-Comte.
3: Oui, Fontenay-le-Comte, c'est la ville où je suis né. Alors, j'y suis né, je n'y suis pas resté longtemps. Hein. Voilà. Puisque très rapidement, mes parents ont déménagé pour... Alors, ils ne sont pas partis très loin. Hein. Enfin, à l'époque, c'était pas mal. Hein. On est partis dans le nord de la Vendée. Voilà, dans une petite ville. Alors, Saint-Mesmin, c'est là où ils habitaient.
2: D'accord.
3: Voilà. Et ça, c'est encore le sud de Vendée.
2: À Montaigu, du coup.
3: Voilà, à Montaigu. Voilà. Donc, Fontenay-le-Comte, pour tout vous dire, même si j'ai une bonne
2: mémoire...
3: Vous
2: n'avez pas de souvenir, ouais, pas de souvenir. Mais vous y retournez? Vous avez déjà eu l'occasion d'y retourner?
3: J'y suis passé, oui.
2: Bon, c'est vrai, vous avez raison, c'est Montaigu, c'est pas très loin de la Roche-sur-Yon, c'est là où vous allez vous installer, c'est pas très grand, hein, j'ai vu à peu près le dernier recensement, on est à 5000 habitants.
3: Oui, c'est ça,
2: c'est à peu près ça. Montaigu, son portail Saint-Léonard, sa digue, son château également, en tous les cas, c'est la carte postale que j'ai trouvée.
3: C'est exactement ça.
2: Quelle est la vôtre? Quel lieu vous vient à l'esprit comme ça quand on parle de Montaigu?
3: Ah ben, quand vous dites le château, les Douves. Alors, c'est un château dont il ne reste que les remparts, mais le cœur de la ville est bâti donc à l'intérieur de ces remparts. Il reste des douves et le château, c'était vraiment un endroit où enfant,
2: c'est un décor extraordinaire.
3: On allait jouer, on allait construire des cabanes.
2: Faisait du chevalier.
3: On allait draguer aussi.
2: On a des dossiers ce soir. Non, mais c'est un décor, je veux dire, c'est un écrin aussi quand on est un môme de grandir comme ça dans un lieu comme celui-ci.
3: Oui, oui, parce qu'on grandit. Et ça donne une idée de l'histoire du lieu dans lequel on a vécu, mais et même au-delà du pays dans lequel on a vécu. Parce que quand à l'école, eh bien, on commence à apprendre le Moyen-Âge, les châteaux forts, bah, fatalement, ça parle et ça permet de fixer durablement certaines idées.
2: Qu'est-ce qu'ils faisaient vos parents en Vendée? Ils sont eux-mêmes Vendéens?
3: Ils sont eux-mêmes Vendéens.
2: Voilà. Donc ils se sont rencontrés en Vendée.
3: Exactement. Tout à fait dans le bocage vendéen.
2: Voilà. Votre papa, il est fondateur du groupe Orvia, que votre frère va reprendre à la présidence quelques années plus tard. Vos premiers souvenirs, Jamie Gourmaud, c'est effectivement, donc on vient de l'évoquer, le bocage vendéen. C'est aussi des oncles, c'est aussi des tantes. Vous avez eu la chance d'avoir une grande famille et de connaître aussi vos grands-parents.
3: Oui. J'ai eu la chance de grandir dans une famille où il y avait énormément d'agriculteurs. Mes deux parents sont issus de familles agricoles et j'avais une multitude d'oncles et de tantes des deux côtés, de cousins aussi qui étaient agriculteurs. Donc les week-ends, les dimanches, les vacances, c'était très souvent à la campagne, chez mes cousins, chez mes oncles et tantes, dans les champs, dans les étables, sur un tracteur. Voilà,
2: Je feuillette vos albums photos, je vous vois sur un tracteur.
3: Mais
2: la photo existe.
3: Alors, c'est un truc complètement dingue ce que je vais vous dire, parce que ça ne se fait plus ça ne se ferait plus, c'était dangereux. Mais mon grand-père me faisait conduire son tracteur.
2: Mais moi aussi.
3: À l'âge de 7 ans.
2: Ah, mais moi aussi. Même avant, moi. Avant, on est des fous. Mais oui, mais ça va parler à plein de gens, parce qu'on l'a tous un peu fait, si on a évolué effectivement dans ce type de lieu. Alors, il y avait aussi un rituel en famille, c'était la forêt. Parce que vous l'avez dit, vous êtes entouré d'un environnement magnifique. Mm-hmm. Petit coin champignon, je crois que vous y alliez souvent avec papa. Hein.
3: Alors, on est en automne. Oui. Et je me souviens qu'à partir du 15 septembre, eh bien, on passait une partie de nos week-ends à aller cueillir les champignons dans les prés, dans les bois. Et ça, c'était merveilleux parce que on démarrait très tôt le matin, le soleil se levait à peine et on partait justement dans ces prairies, dans ces bois. Il y avait la rosée, des odeurs, enfin... tout ça c'était un pari, hein. On ne savait jamais sur quoi on allait tomber, mais en général on rentrait avec les paniers pleins.
2: Bon, puis il y avait le bord de l'eau qui était pas très loin non plus,
3: et il y avait la mer, la Vendée, c'est tout son charme, c'est le bocage d'un côté et puis le marais de l'autre, et à l'extrémité du marais la mer qu'on entend là,
2: bien sûr.
3: Le sac et le ressac.
2: Et au goûter, il y avait une bonne brioche vendéenne.
3: Voilà.
2: Absolument. Et votre famille, vous faisiez pour les grandes occasions fabriquer une brioche vendéenne.
3: Alors il y avait une tradition à Pâques dans les villages et ensuite dans les villes. Enfin, c'était comme ça à Montaigu, chez nous. Eh bien, on faisait de la brioche. Mais c'était de la brioche maison. Et je garde un souvenir très très présent et très ému de cette brioche que confectionnait mon papa, parce que il s'y mettait le vendredi soir, et puis il se levait la nuit pour regarder si la brioche était assez levée, et puis la mettre. On se levait le matin avec cette odeur,
2: un émerveillement
3: de brioche, de fleurs d'oranger, c'était merveilleux.
2: C'est votre brioche de Proust.
3: On va l'appeler comme ça.
2: On va retourner en Vendée. On a encore plein de choses à se dire, mais l'heure est venue de s'intéresser à la Revue des Merveilles. Avec Benoît Prospero, on passe en revue les merveilles de celles et ceux qui consacrent leur vie au monde du vivant. Et aujourd'hui, nous partons à l'école pour découvrir un moyen de transport un peu original.
0: Ah ben voilà, on a fait l'appel et a priori tous les enfants sont là. Donc le bus peut partir direction l'école. Sauf que le bus ici, il est un petit peu particulier. Nous sommes avec ICI Paris-Île-de-France dans l'Essonne à Bièvre. Et ICI, le bus scolaire, c'est un vélobus, le Castor Express. Alors pour faire simple, c'est comme un bus, c'est-à-dire que c'est un véhicule assez long. Sauf que les enfants ne sont pas seulement assis. Tout comme le conducteur, ils doivent pédaler. Et la chef de projet développement durable, c'est Camille Fénaudeau. Explication.
4: Assistance électrique avec donc l'assistance qui est pour le conducteur, et ensuite on a 8 places derrière avec des pédaliers, donc c'est-à-dire que tous les enfants doivent pédaler pour aller à l'école. Et donc pour la direction, un peu comme un vélo électrique, et qui peut aussi aller sur les pistes cyclables parce qu'il est très étroit.
0: Ah ben voilà, et puis au-dessus il y a un toit aussi, hein. Ah ben oui, on peut même ranger du matériel.
4: Tout à fait, donc là on voit que nous on donne des casques à disposition pour les enfants qui n'en auraient pas. On sollicite les enfants à ramener le leur. Tout le monde prend son petit gilet jaune, s'équipe, fait ses petits réglages sur la hauteur de selle, et après on y va.
0: Et qui utilise le vélobus ? Tous les enfants à partir du CE2. Parce qu'il faut quand même une taille minimum. Et la question alors la plus importante, et les enfants, ils en pensent quoi ?
4: C'est super chouette, parce que déjà quand on se balade dans le vélobus, tout le monde nous sourit, parce que c'est tellement atypique comme véhicule que voilà, donc c'est rare qu'on nous sourit dans la rue. Donc il y a ce côté-là, il y a le côté aussi de faire du sport avant d'aller à l'école. De se retrouver aussi, il y a bien 10 minutes, on va dire, de trajet, donc ça discute avant de venir. Et puis ça, quand ils arrivent à l'école, c'est pour se poser un peu, parce que ils ont pris un grand bol d'air frais, donc je pense que ça a plusieurs vertus.
0: Et non, mais vous imaginez les souvenirs pour les enfants, et puis c'est quand même hyper inspirant. Hein. Et d'ailleurs, si vous êtes dans une commune et que vous vous demandez si ça pourrait marcher chez vous, écoutez.
4: C'était un projet pas facile à porter pour une commune, parce que c'est atypique, et en fait on se rend compte que c'est super, enfin, les parents, les enfants, tout le monde qui rencontre le vélobus et joyeux de le voir.
0: Eh ben voilà, ben c'est normal. Allez voir ce Vélobus hein, sur les réseaux sociaux de Ici Paris Île-de-France. Vous verrez, c'est une merveille. Merci à Camille Fénodeau et à la ville de Bièvre dans l'Essonne.
2: Merci Benoît Prospero, Jamy Gourmaud. Quand vous alliez à l'école amirale de Chaffaut à Montaigu, vous avez fait votre scolarité, vous y alliez comment, en Vélobus?
3: Alors j'y suis allé à pied, j'y suis allé à vélo, mais je connais ce Vélobus. Je l'ai même piloté parce que pour un monde de Jamy, on avait évoqué tous ces moyens de transport, de transition, et je l'ai vu. Alors c'est assez drôle parce que c'est très convivial comme moyen de transport. Ouais. On parlait il y a quelques instants de Saint-Jean-de-Mont quand j'étais enfant. On n'appelait pas ça des vélobus. On appelait ça des Rosalie.
2: Oui, c'est Rosalie, bien sûr.
3: Voilà,
2: ça existe encore.
3: Mais c'est un vélobus. Voilà. Et on utilisait ce moyen de transport pour s'amuser.
2: Avec un toit qui vous permettait aussi de vous protéger. C'était ça, la Rosalie. Et il y en a encore. Jamy Gourmaud, restez avec nous. On va parler peut-être du lycée Saint-Gabriel à Saint-Laurent-sur-Sèvre. Mm-hmm. Des souvenirs plus difficiles, parce que là, pour le coup, c'était un pensionnat. Mais en tous les cas, on va continuer à se balader à travers les lieux qui vous ont construit jusqu'à aujourd'hui. Restez avec nous sur Ici. On est ensemble jusqu'à 21h.
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2: Avec Genesis et I Can Dance, souvenir de 1991 sur Ici.

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2: Non, il y a Jamie Gourmaud aussi qui est avec nous depuis 20h. Vous verrez dans un instant que Paris compte aussi pour lui. Il est journaliste, il est écrivain, il est youtubeur, comme on dit, animateur de télévision. Il se plaît depuis des années à être un vulgarisateur. Il rend populaire notamment tout ce qui est scientifique dans le monde de Jamie, dont C'est pas sorcier il y a quelques années. C'est un amoureux de la brioche, on l'a découvert il y a un instant, c'est normal, il est vendéen. C'est un concentré de savoir qu'il nous propose avec un almanach qui vient de sortir, un concentré illustré notamment qui va nous permettre de nous évader, de mieux comprendre le monde qui nous entoure. On en parlera avant 21h. C'est aussi finalement un beau résumé de la vie de Jamie Gourmaud. C'est vrai, mieux comprendre le monde qui nous entoure, c'est ce que vous faites depuis toujours.
3: Bah oui, mais c'est extraordinaire.
2: C'est un joli constat. Hein.
3: Bah oui, mais faire des questions que l'on se pose un métier, c'est quand même génial. J'ai cette chance-là.
2: Et d'où vient cette curiosité? Parce que quand on retrace un peu ce parcours, on voit que vous êtes curieux du A à Z, quoi. C'est tout vous intéresse.
3: Bah tout m'intéresse, mais je pense que ça vient. Il y a deux choses. Il y a la curiosité et l'écriture. Très tôt, j'ai aimé écrire. Alors quand je dis très tôt, j'ai aimé écrire. À 12 ans, j'écrivais pas des romans, mais à 12 ans. J'adorais envoyer une carte postale à mes grands-parents. Je choisissais les mots, ou à mes parents. J'adorais écrire à mes petites amies, en faisant très attention au vocabulaire que j'utilisais.
2: Vous n'avez pas un prof qui, justement, vous a donné un peu confiance en mettant en avant ou en ayant repéré ce talent d'écriture quand vous aviez cet âge-là, à peu près 12-13 ans?
3: Si, alors quand j'étais en seconde, en fait.
2: Oui, voilà, c'est important. Hein.
3: Voilà. Oui, un prof de français... Denis Bagnard, alors je salue sa mémoire parce que malheureusement il n'est plus de ce monde, mais j'aimais cette écriture, je ne savais pas quoi en faire, j'avais une vague idée de faire du journalisme, mais j'étais très hésitant parce que voilà, c'était un petit peu présomptueux de dire ah je veux devenir journaliste, ouais. Mais il m'a mis en confiance. Ouais. Voilà, c'est l'un des premiers à qui j'ai dit que j'avais envie de faire ce métier. Et il m'a dit que c'était un bon choix.
2: Et c'était au lycée Saint-Gabriel.
3: Absolument.
2: C'était là, à Saint-Laurent-sur-Sèvre. Alors, vous allez, pendant cette période aussi, découvrir autre chose que la Vendée, parce que je crois que vous avez des possibilités de sortir un petit peu. Il y a des régions comme ça que vous allez découvrir, comme la Bretagne, et je crois que vous avez un souvenir de Carnac, notamment.
3: Oui, bah quand on était au lycée, au pensionnat Saint-Gabriel, on faisait de temps en temps, il y avait des sorties.
2: Et heureusement,
3: on partait pour plusieurs jours à un endroit ou à un autre. Je me souviens d'avoir fait le Mont-Saint-Michel, d'avoir fait la Bretagne et en Bretagne, d'avoir visité le Carnac. Ouais. Voilà, les menhirs de Carnac. Voilà, c'est un souvenir qui est resté gravé parce que c'est vrai que aujourd'hui ça semble assez simple d'aller d'un point à un autre. Il y a une quarantaine d'années, c'était pas aussi évident comme ça même de parcourir ne serait-ce que 250 km. Il fallait prendre un bus et puis il y avait toute une organisation à mettre en place quand on voulait déplacer une classe.
2: Les Pyrénées. Alors les Pyrénées, c'est un peu les vacances, peut-être avec vos parents. C'est la montagne. C'est aussi peut-être une période de camping. C'est peut-être les copains.
3: Alors, c'est ce que ça représente. Les Pyrénées, ce sont les vacances avec les parents.
2: Avec les parents.
3: Voilà. Pourquoi les Pyrénées? J'évoquais tout à l'heure. Moi, j'ai grandi dans une ville qui était à une cinquantaine de kilomètres de la mer. Donc, quand on pense vacances. Eh bien, on pense pas à plage, on pense plus montagne.
2: Oui.
3: Vacances, c'est fait pour voir autre chose. Dépayser. Donc, les premières vacances avec mes parents, ce sont effectivement ouais. Les Pyrénées.
2: Voilà, le café de la paix, ça c'est le café des copains, parce qu'on a tous eu un café où je le dis souvent, on venait à 10 et on demandait une bière ou un café pour 10. Ouais. Bon, le barman ne faisait pas son affaire, quoi. Vous, ça s'appelait donc le café de la paix, c'était le point de rencontre. Vous vous souvenez de ce lieu? Il existe toujours d'ailleurs?
3: Il existe toujours.
2: Ça et
3: alors, on ne disait pas on va au café de la paix, on disait on va chez Jean-Yves et Marino. Ouais. Voilà. Jean-Yves et Marino, c'était les propriétaires. Voilà, qui était très très sympa, qui était un peu un grand frère et une grande sœur hein, pour nous tous. Mais c'était vraiment l'endroit où on se retrouvait, où on passait des soirées entières à refaire le monde.
2: On a tous fait ça. Hein. Mmh. Alors, toujours en Vendée, il y a aussi le Revoir.
3: Ah,
2: ça c'est la boîte de nuit. Vous avez beaucoup parlé de ce lieu de rencontre. Hein. Je crois que vous dansiez très bien le rock.
3: Alors,
2: Jamy Gourmand, c'est vrai ou pas?
3: Je le dansais sur moi. Je vais pas dire très bien, ce serait présomptueux. Là aussi,
2: non, mais
3: j'étais à l'aise et j'aimais bien ça.
2: Ouais.
3: Voilà. Et j'en jouais sûrement aussi un peu.
2: Bien sûr. Parmi les premiers boulots, vous étiez chauffeur-livreur. Et
3: oui.
2: Il y a déjà le camion, du coup.
3: Il y avait déjà un camion, un plus petit, parce que je n'avais pas mon permis poids lourd.
2: Ouais. Voilà. Alors, après, vous allez partir au lycée Notre-Dame de Toute-Aide.
3: Alors, ça, c'est une petite erreur. Je ne suis jamais allé dans ce lycée.
2: C'est à Nantes. Jamais.
3: Ah, c'est à Nantes. Jamais.
2: Vous connaissez Nantes?
3: Je connais Nantes.
2: Il est temps de rectifier aujourd'hui.
3: Tout à fait, tout à fait.
2: Vous avez passé votre bac où, alors?
3: Mais à Saint-Gabriel.
2: Ouais.
3: Le bac qui ne se passait pas ici, il se passait à La Roche-sur-Yon, mais j'ai fait tout mon lycée à Saint-Gabriel.
2: Des études de droit, c'est où alors?
3: Les études de droit, justement, c'est à Nantes.
2: Ah ben voilà.
3: Voilà.
2: Donc Nantes. Vous allez vous installer à Nantes ou vous faites des allers-retours?
3: Je m'installe à Nantes.
2: Ah ben donc vous découvrez la ville, c'est une belle
3: voilà.
2: ville aussi.
3: Je m'installe à Nantes, mais...
2: Qu'est-ce qu'il y a? Ça vous plaît pas?
3: Non.
2: Ah mince. Vous préférez la boule, c'est pas très loin? C'est pourquoi? Parce que c'est pas la mer, il y a un beau château à Nantes.
3: Oui, oui, mais étonnamment, alors je crois savoir un peu pourquoi.
2: Les études qui vous ont pas plu, donc vous avez associé ça à la ville.
3: Sûrement, je débarque en fac de droit, comme beaucoup de facs d'ailleurs, c'est très impersonnel.
2: Ouais.
3: Je sors de cette école Saint-Gabriel, pensionnat, où il y a une très forte solidarité entre les élèves, beaucoup d'associations, on fait beaucoup de sport, il y a une salle de ciné, on fait de la photo, on fait du judo, on fait plein de trucs, et on est très encadré. Je débarque dans cette fac et je suis un peu perdu.
2: Oui, mais c'est aussi peut-être l'âge, c'est 18 voilà. ans, 19 ans, c'est pas forcément une période.
3: Je suis un peu
2: on perdu. Se pose des questions, il y a des ouais. incertitudes. Mmh. Mais vous allez voir, en restant avec nous, que la radio va arriver, il va y avoir Presse Océan, mmh. il va y avoir Bordeaux aussi, vous allez faire de la radio, je crois, du côté de Bordeaux. Mmh. Et puis, il va y avoir les études de journalisme qui se feront du côté de Paris. Jamy Gourmand est avec nous jusqu'à 21h. On parle beaucoup de l'avenir de nos enfants et c'est aussi le cadre d'une thématique d'une grande consultation, dites-le ici avec votre radio menée avec Odoxa. Et justement, on s'y intéresse avec Catherine. Ici, ça entreprend, Catherine Kikandon. Plusieurs millions de cahiers de vacances sont vendus chaque année. On a beaucoup entendu parler cet été. Catherine, aujourd'hui, vous en avez trouvé un peu différent.
4: À Bordeaux, faire ses devoirs, c'est du sport.
5: Il va y avoir du sport, mais moi je reste tranquille. Il va y avoir du sport.
4: Et pas qu'un peu. Voici le cahier sportif. Le cahier qui vous aide à réviser le programme scolaire grâce au sport, comme nous l'explique Angélique Baldin-Perletti, la directrice commerciale.
6: On donne envie aux enfants de faire plus de devoirs de vacances de manière sympathique en transformant les exercices qui sont conformes au programme de l'éducation nationale et réalisés par des professeurs. On transforme les exercices en lien avec leur sport.
4: Et bizarrement, ça intéresse plus les enfants et les parents aussi, qui rechignent moins à aider leur progéniture. Il y a des cahiers par exemple Tour de France, FC Nantes, En Avant Guingamp, PSG. Il existe 4 niveaux qui vont de la grande section de maternelle à la 5e. Chaque année, ils sont réactualisés selon le programme scolaire officiel et ils couvrent toutes les matières comme le français, les mathématiques, l'anglais, les sciences, l'histoire-géographie, etc. Une équipe pédagogique transforme les exercices en lien avec les sports proposés, sans oublier les valeurs du sport, le respect, la solidarité, l'esprit d'équipe. Le cahier sportif est un cahier de vacances, mais pas seulement.
6: Mais on a aussi beaucoup d'entités sportives qui l'utilisent tout au long de l'année comme cahier de révision. Pour les mercredis aussi, pour les clubs qui accueillent les jeunes, ils ont des animateurs qui gèrent le sportif, mais qui du coup ont besoin d'un support aussi éducatif et pédagogique. Et aussi voilà pendant les stages, à d'autres moments en fait, et même pour des événements sportifs en particulier.
4: Oui, bien sûr.
6: C'est un goodies différenciant qui permet... de maintenir le lien avec cet événement.
4: Le concept de ce cahier entièrement personnalisé aux couleurs d'un club ou d'une fédération a été créé en 2021 par Simon Carrère et Simon Doursa. Les deux premiers ont été aux couleurs de l'UBB, l'Union Bordeaux-Bègles, et aux couleurs de Brive. imaginés en Gironde. Ils sont rédigés et imprimés en France. Ils sont offerts par des clubs où vous pouvez l'acheter à l'unité 8,50 €. Plus d'infos sur lecahiersportif.fr. Merci à Ici Gironde pour cette idée qui fait travailler nos enfants en les captivant. Ici, ça entreprend à Bordeaux avec le cahier sportif, un cahier d'exercice qui allie sport et éducation avec passion.
2: Merci beaucoup Catherine Quicandon, Jamy Gourmaud et votre invité ce soir dans Il n'y a pas que Paris dans la vie. Et pourtant, vous allez y aller à Paris. Pour l'Institut pratique du journalisme, vous en êtes diplômé en 1988. Et d'ailleurs, on en reparlera, mais en 1986, c'est à ce moment-là que démarre un peu votre carrière, ça fait 40 ans.
3: Voilà, il y a à peu près 40 ans, jour pour jour, je débarque à Paris pour rentrer à l'IPJ. Je m'en souviens comme si c'était hier.
2: Eh bien, on va en parler dans un instant avec vous. Jamy Gourmaud est avec vous tous ce soir jusqu'à 21h sur Ici.
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2: Et pourtant, pour elle, il y a Paris dans la vie, mais là c'est pour la bonne cause. Céline Dion a choisi Paris pour se produire devant la France entière et accueillir l'Europe pour une résidence et une série de concerts à la Plénitude Arena de Nanterre. Une des toutes nouvelles chansons signées Icar, la voici. Bonjour, pardon, merci, Céline Dion est sur Ici.

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3: Vous êtes soignant, mais surtout humain. C'est pour ça

0: qui s'inscrit autour d'une exposition qui s'appelle « Soigner au Moyen-Âge » selon Hildegarde de Bingen, une abbesse bénédictine allemande qui possédait un savoir-faire médiéval sur les plantes. C'est ce que vous propose donc de découvrir une naturopathe. Ça se passe jeudi matin à 10h30. Comptez 10 euros par personne. C'est un rendez-vous organisé par l'Association des Compagnons de l'Abbaye de Bon Repos. À Quimperlé, la médiathèque propose un atelier de conversation en breton. Une belle occasion de pratiquer la langue, de faire connaissance aussi avec d'autres bretonnants qui sont de la ville ou des alentours. La participation est gratuite. L'atelier se tiendra vendredi matin à 10h30 à la médiathèque de Quimperlé, en ville haute de Quimperlé.
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3: C'est un conteur d'histoire, un homme curieux, ancré dans notre quotidien, qui nous donne les clés pour mieux comprendre notre monde. Il le fait depuis des années, avec bonne humeur, avec humour aussi. Ce soir, il vient aussi nous présenter cet almanach dont nous parlerons dans quelques minutes. Toute une année avec Jamy, on en apprend tous les jours, publié chez Nathan. Il y a quelques jours, il vous livre les déclics de sa passion ce soir, sur Ici, à travers les lieux qui ont compté pour lui, de la Vendée à Nantes, de Nantes à Montaigu. Allez, je la fasse, celle-là. Parce que vous êtes pas né à Montaigu, mais en tous les cas, vous avez grandi à Montaigu, en Vendée. Merci encore une fois, Jamy, d'être avec nous. J'ai évoqué ce parcours. Il y a eu Presse Océan. Il y a eu de la radio à Bordeaux également. Vous avez travaillé où à Bordeaux?
4: Alors, ben, j'ai travaillé chez vous, à Radio France, à l'époque.
3: Radio France Gironde, à l'époque.
4: Alors, c'était Radio France Bordeaux-Gironde.
3: Radio France Bordeaux-Gironde. Voilà. Salut l'équipe d'ici Gironde.
4: Ça, c'était en 88, en août 88. Et puis, j'ai travaillé aussi, à peu près à la même époque, à Fréquence Nord, à Lille.
3: Ah ouais?
4: Voilà, donc
3: ancêtre aussi de notre radio.
4: Hein, absolument, donc, tout à fait, tout à fait.
3: Je salue les équipes de DC Nord également, et ici Gironde qui ont fait beaucoup cet été dans la mobilisation aussi par rapport aux événements et ce qui s'est passé. Il y a Angers aussi dans votre vie?
4: Non, je suis...
3: Ah, me dites pas non à chaque fois, hein, parce que vous avez reçu un prix. Prix de jeune reporter au Festival International du Scoop, pour une émission que vous aviez fait sur les maternités roumaines.
4: Absolument.
3: Et c'est à Angers que ça se passe.
4: Absolument, tout à fait. Le Festival du Scoop d'Angers.
3: Vous avez un souvenir d'Angers? Une ville que vous avez découvert, vous n'avez peut-être pas eu le temps.
4: Non, ce jour-là, je n'ai pas eu le temps de découvrir Angers, même si là aussi, il y a un très beau château, le château du roi René, qui est magnifique.
3: On revient toujours au château, le château de votre enfance à Montaigu. Alors, on remonte un petit peu le temps, on vient de parler du fait que vous installez à Paris pour des études de journalisme. Vous installez où à Paris, dans quel quartier?
4: Alors, je suis d'abord allé dans le 17e arrondissement, j'étais à La Fourche. Voilà. Brochant, exactement.
3: La ligne 13, pour ceux qui connaissent.
4: Brochant, rue Truffaut.
3: Mais il arrivait à Paris, c'est un choc d'émotion?
4: Ah, c'était un bonheur. Un bonheur. J'étais, je quitte la région nantaise où je m'ennuie un peu et je me revois débarquer à Paris. C'est presque Rastignac. Hein.
3: C'est Eugène Rastignac. Je me voyais déjà. Et à nous deux Paris maintenant.
4: À nous deux Paris maintenant. Il y a vraiment cet enthousiasme. J'arrive, cette ville.
3: Oui.
4: Je bois, mais parce que j'adore les avenues, les rues parisiennes, les monuments parisiens. Je passe mon temps à me balader. Je ne m'ennuie jamais. Et je me sens bien. J'ai l'impression, en fait, c'est assez étrange, mais j'ai l'impression de rentrer dans une sorte de village. Donc,
3: des fois, certains disent que Paris est un grand village.
4: Hein. Non, mais je vous promets, je me sens, je me sens dans un cocon. Je me sens bien.
3: Oui, mais il n'y a pas les huîtres de Noirmoutier que vous aimez. Elles ne sont pas là. Il manque quand même des choses. Il n'y a pas la brioche vendéenne.
4: Voilà, mais j'en suis pas loin non plus.
3: Il y a une rencontre qui change votre vie, c'est Fred Courant.
4: Oui, Fred, absolument. Ouais.
3: À quelle occasion vous rencontrez?
4: On se rencontre en 1989. Lui est rédacteur en chef d'une chaîne de télévision qui s'appelle Canal Santé. C'était une chaîne qui était diffusée par satellite et accessible aux professions de santé. Et donc il est rédacteur en chef. Moi je suis après mon épisode radio, je suis redevenu pigiste. Je fais surtout de la presse écrite et un peu de télévision.
3: Vous faites une rubrique à ce côté, je crois.
4: Et donc on va faire quelques reportages ensemble. C'est avec lui d'ailleurs que

0: je monte cette expédition là en Roumanie. Et puis on va plus quitter, et quelques années plus tard, eh bien, on travaille sur une émission de science, un magazine de science, et un magazine assez classique. En travaillant sur ce magazine, eh bien, on se dit il y a des choses à améliorer, etc. Et on imagine comme ça, le midi, quand on est au resto, notre magazine de science idéal.
1: C'est celui-là ?
0: C'est celui-ci.
1: On peut pas ne pas parler de C'est pas sorcier, qui fait évidemment partie de votre vie, votre prolongement. C'est Fred, hein, vous êtes tous les deux un peu le Roland Gras, vous, parce que vous êtes dans un décor, à l'intérieur du camion, décor qui va tourner quand même en France aussi. Hein. Et Fred, lui, c'est l'extérieur, lui, c'est d'ailleurs, parce que vous vulgarisez les choses, vous nous les expliquez, et lui, il est dehors. Vous l'avez bien vécu, de pas voyager comme il a pu le faire ?
0: Ah mais très bien. Très bien, parce que au départ c'est un choix. Moi j'avais été JRI pendant plusieurs années. Fred était au desk à la rédaction, et à un moment donné, alors il se trouve que j'allais devenir papa, et donc j'avais envie
1: de rester.
0: Voilà. Donc ça a sûrement aidé, mais j'avais envie de tenir ce rôle autour de l'explication. C'est vraiment quelque chose dont j'avais
1: envie. Vous êtes l'expert scientifique.
0: Donc, chacun, je pense que chacun a choisi la place qui lui convenait.
1: Quand on entend ça, on voit le camion, un Kenworth W900. Et on a les images en tête, aériennes, en plongée. C'est en Lozère, c'est sur le plateau de l'Aubrac.
0: C'est sur le plateau de l'Aubrac, absolument.
1: Mais vous n'étiez pas là, à ce moment-là, c'est les images qu'on a
0: découvertes.
1: Ah, vous étiez là à ce moment-là.
0: Là, on a, pour le générique, on a participé. D'ailleurs, on nous voit quand le
1: je ne revois que le camion.
0: Vous voyez le camion, mais il y a un moment, il y a une image. On voit le camion qui rentre dans le champ, la cabine du camion qui rentre dans le champ, et on s'avance tous les deux vers le pare-brise. Voilà, on est à bord du camion.
1: Je vais regarder à nouveau. Voilà. Alors pour les fans, c'est entre Rieutort d'Aubrac et le pont de Marchastel.
0: Absolument. Ouais. Ouais.
1: C'est dingue, vous vous souvenez ce jour-là ?
0: Ah mais je m'en souviens comme si c'était hier. On n'est pas très loin de la gueule.
1: Ouais. Voilà.
0: Et pour l'anecdote, quand on a tourné, donc il y avait ce camion, les images ont été tournées en hélicoptère. Quand la productrice a réservé un hôtel qui était juste à côté, qui était en pleine campagne, elle demande à l'hôtelier s'il y avait un grand parking. Il lui répond oui, elle lui dit oui, parce qu'il va y avoir un camion américain. Il dit, vous foutez de moi, et il raccroche. Bon, elle le rappelle, elle dit, non, je ne me moque pas de vous, ouais, vous êtes sûr, c'est un camion de la radio. Il y a un grand parking, vous pourrez mettre un camion américain. Les routes sont tout petites. Elle dit, j'ai pas fini. Est-ce qu'on peut faire atterrir un hélicoptère? Et il raccroche, évidemment.
1: Bien sûr.
0: Il a fallu le convaincre que vraiment, il y avait un hélico qui allait se poser sur le parking de son hôtel et à côté d'un Kenworth.
1: Combien d'années ? Combien de saisons ? Combien d'épisodes ?
0: 570 épisodes, 19 ans.
1: C'est énorme. Mmh. On va continuer de parler de cet univers. Il y a eu des prolongements, il y a eu le monde de Jamy, et puis il y a encore plein de choses aussi par rapport à votre actualité. Jamy Gourmaud, ça marche ici, qu'en pensez-vous ? Je quitte la Lozère un instant pour aller dans la Drôme. Imaginez un logement étudiant pour un loyer de 0 euro par mois. Rêve. Vous vous dites que c'est impossible ou qu'il s'agit d'une arnaque. Eh bien, pas du tout. Figurez-vous que ça existe bel et bien. Votre radio ici a trouvé ce bon plan dans la Drôme, je vous le disais, avec Robin Bernot et Florence Gauthier. Reportage.
2: Un logement étudiant gratuit en échange de quelques heures de bénévolat auprès des seniors.
3: C'est gagnant-gagnant, je trouve.
2: À Valence, le groupe de résidence pour seniors Domitis propose à des étudiants de se loger gratuitement en échange de quelques heures passées aux côtés des résidents. Inès, 18 ans, vient par exemple d'emménager dans l'un de ses appartements. Florence Gauthier est allée à sa rencontre.
4: Mes parents, ils auraient pu payer un logement étudiant, mais au final, là, j'ai un appart qui est beaucoup mieux.
3: Comparé au logement étudiant, je fais des heures de bénévolat pour pouvoir me le payer, donc c'est mieux pour mes parents et pour moi.
2: L'appartement d'Inès est un T2 tout équipé, déjà meublé, climatisé, lumineux. Il dispose même d'un balcon, le tout pour 0 euro de loyer en échange d'une quinzaine d'heures de bénévolat chaque semaine auprès des résidents. L'étudiante s'engage par exemple à organiser des ateliers de pâtisserie, des sorties au marché ou encore des jeux.
4: Pompiers et militaires.
5: Ouais, c'est facile.
4: Tu croyais être tranquille avec des vieux, hein?
2: Pour Denise, 81 ans, c'est un lien intergénérationnel très précieux.
6: C'est amusant parce que des fois, on dit des choses. Ah non, je sais pas, j'étais pas née. Et elle-même en bénéficie de notre savoir aussi. C'est dans les deux sens.
2: Alors ici, dans la Drôme, ça marche. Mais vous, qu'en pensez-vous? Je suis allé en discuter avec Fabien qui salue l'initiative.
7: Ouais, c'est une bonne initiative pour permettre aussi aux jeunes étudiants, s'ils galèrent à trouver un logement, de pouvoir se loger et en même temps de faire une bonne action.
2: Et au-delà du logement, cette solution permet aussi de créer du lien entre les étudiants et les seniors, un aspect important pour Fabien.
7: Totalement, parce qu'on se rend compte qu'il y a de plus en plus aussi de personnes âgées qui se trouvent abandonnées par leur famille parce que trop loin, à la distance ou autre, et qui se retrouvent seules. Et donc je trouve ça bien aussi de permettre à ces personnes âgées d'avoir une activité, des contacts et du lien avec des jeunes.
2: Aujourd'hui, avec cette solution, Inès économise plus de 500 euros chaque mois et ce dispositif Génération Partage a déjà permis à plus d'une centaine d'étudiants de se loger gratuitement.
4: Et c'est là qu'on n'en trouvera pas.
1: Voilà, et cette année, pour la 10e édition de Génération Partage, 44 résidences Domitis participent. Il y a encore des places disponibles sur ces résidences seniors, notamment à Berck, dans le Pas-de-Calais, à Amiens, dans la Somme, à Villars, dans la Loire, à Moulins, dans l'Allier, ou encore à Gap, dans les Hautes-Alpes. Jamy Gombeau, vous restez avec nous?
0: Ben, bien sûr,
1: avec plaisir.
0: J'ai aucune envie de m'en aller.
1: Le camion est garé, le camion américain. Il est avec vous, Jamy, et il prend le temps de se raconter ce soir à travers ses villes, ses lieux, ses régions. C'est déjà bien baladé, hein. Mais on va continuer de le faire jusqu'à 21h.
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1: Seal et Kiss from a Rose s'invitent chez vous, sur Ici.

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2: Avec Jamy Gourmaud, depuis 20h, il est pris du chef d'état-major de la marine, docteur honoris causa de l'université de Mons en Belgique, papa de deux enfants, me semble-t-il, qui je crois, comme par hasard, se sont plutôt destinés à une carrière scientifique. Jamy Gourmaud est votre invité entre deux plateaux et entre deux livres dont on va parler ce soir sur Ici. Il n'y a pas de hasard, je crois que Alex et Oscar, je ne dis pas qu'ils n'avaient pas le choix, mais vos enfants qui sont grands maintenant,
3: oui, ils sont très grands.
2: Ils sont allés dans ces cas. Qu'est-ce qu'ils font d'ailleurs, sans indiscrétion?
3: Alors il y en a un qui est ingénieur et l'autre qui, ça va vous amuser, qui est prof de physique-chimie.
2: Il n'y a pas de hasard, c'est bien ce qu'on se dit. Tiens, il y a un autre lieu que j'ai repéré, c'est Chasse-Neuil du Poitou. Alors là, vous dites, où est-ce qu'il m'emmène?
3: Je cherche à Chasse-Neuil.
2: Oh, je ne vais pas vous faire langue à longtemps. C'est le Futuroscope.
3: Ah, mais oui.
2: Vous avez prêté votre voix à une attraction Futuroscope. C'est génial.
3: Oui. Et c'était super. En plus, c'était pour une animation qui a duré quand même quelques années sur l'évolution. Ben voilà. Pour expliquer les grands principes de l'évolution.
2: De toute façon, vous êtes énormément diversifié. Je pourrais citer un jeu d'aventure que vous avez fait au Mexique, Mission Millennium, Enquête d'archéologie, ça c'était une émission qui était consacrée à Nefertiti, vous êtes un des premiers d'ailleurs à l'avoir fait. Et puis en mars 2020, je dis pas que vous avez la bonne idée, parce que le moment s'y prête pas, mais en tous les cas, vous avez raison de le faire en pleine pandémie du Covid, sur France 2, dans un premier temps. Il y a un lieu qui est plutôt intéressant et que vous allez tenter de vulgariser, de nous expliquer, c'est l'Institut Pasteur.
3: Oui.
2: Vous y rendez et vous expliquez ce qui est en train de se passer.
3: Oui, j'explique ce qu'est un vaccin, et à quoi pourrait ressembler le futur vaccin contre la Covid-19. C'est début mars, on n'est pas encore confiné. Et là, plusieurs chercheurs m'expliquent qu'on sait très bien lutter contre ce virus. On a déjà le principe pour fabriquer un vaccin.
2: Je vous parle de ça non pas pour s'y arrêter, mais juste pour dire que c'est aussi un peu à ce moment-là que vous venez youtubeur, que vous vous installez sur les réseaux sociaux, sur Instagram, vous vulgarisez une fois encore ce qui pour nous est un peu flou. Et du coup, alors aujourd'hui, vous cumulez des millions d'abonnés avec Épicurien, on pourra en parler. Épicurieux, vous voyez, je me suis fait avoir. C'est parce que vous avez donné tout ça à la France, que vous êtes officier de l'Ordre National du Mérite et chevalier de la Légion d'honneur, Jamy Gourmaud.
3: Je ne sais pas pourquoi, vous savez, c'est une distinction, deux distinctions qu'on m'a remises, peut-être parce que finalement tout ce que j'ai expliqué, raconté a été beaucoup utilisé dans les écoles, en dehors des écoles aussi. Voilà, donc je le prends comme
2: ça. Je ne suis pas surpris qu'une école porte votre nom un jour.
3: Non, il n'y a pas d'école, mais
2: il y a
3: un petit chemin. Et ça, c'est merveilleux.
2: C'est pas vrai. Il est où?
3: Il est dans une petite ville qui s'appelle Paradou.
2: Et qui est où?
3: Dans les Bouches-du-Rhône.
2: Mais alors pourquoi?
3: Les élèves, à un moment donné, il y a eu... l'école a été rénovée, et puis ils ont fait un petit chemin d'accès à l'école depuis un autre quartier du village. Et puis il a fallu donner un nom à ce chemin. Et ce sont les élèves qui ont choisi de l'appeler le chemin de Genève.
2: C'est extraordinaire, ça. Alors, vous me permettez justement de parler des enfants, parce que l'avenir de nos enfants, Jamy, c'est l'une des thématiques de la grande consultation, dites-le ici, menée par Odoxa, une initiative qui vise à donner la parole aux Français partout sur le territoire pour identifier leurs priorités, leurs attentes, leurs espoirs, en vue du prochain mandat présidentiel. Ici, il y a installé des isoloirs un peu partout en France. Si vous voulez savoir où ils sont, vous allez sur ici.fr et vous pouvez vous exprimer. On se rend compte que 9 Français sur 10 comprennent que l'on puisse ne pas vouloir d'enfants dans le monde actuel, à cause du coût de la vie, de la montée de l'individualisme, du dérèglement climatique, les Français se montrent plutôt inquiets pour l'avenir de leurs enfants. Vos enfants sont plus âgés, mais est-ce que vous partagez cette inquiétude?
3: Je peux la comprendre, mais j'ai du mal à la partager, parce qu'un enfant, la venue d'un enfant, c'est probablement la plus belle chose que j'ai vécue dans ma vie. Et se priver de la venue d'un ou de plusieurs enfants, c'est se priver d'un bonheur qui est indescriptible. Et attention à ne pas le regretter. On connaît tous des couples qui rêvent d'avoir un enfant, qui luttent pour avoir un enfant, pour goûter ce bonheur, de voir pousser ses enfants, de leur apprendre, de les faire rentrer dans la vie.
2: Ouais.
3: Alors certes, je sais que l'ambiance n'est pas extraordinaire, mais il va bien falloir des gens, du monde, pour que cette ambiance redevienne agréable. Et sans enfants, je ne vois pas comment faire.
2: Les Alpes,
3: oui,
2: découvert récemment.
3: découvert il y a une vingtaine d'années grâce à un ami. Et il me fait découvrir cette région, ces montagnes hein, qui sont dans le prolongement du Vercors, une montagne calcaire. On est au bord de la Camargue, hein, les Alpilles, c'est vraiment un petit massif montagneux qui fait le joint entre la Camargue et la Drôme. Oui. Voilà. Donc c'est quelque chose de très particulier. Moi, ça me fait toujours penser à un jardin japonais parce qu'on a cette structure calcaire là qui se dresse. Ça ressemble à une montagne, mais c'est tout petit. Hein, c'est 496, ça culmine à 496 mètres de hauteur. Donc c'est vraiment minuscule. Et puis une lumière, un ciel. Vous savez, un ciel d'un bleu très particulier. C'est Van Gogh qui avait décrit ce bleu. Il parlait de bleu cobalt. Et c'est vraiment un bleu très particulier. Moi, il m'arrive, mais t'as encore arrivé il y a quelques jours, d'être allongé, de regarder ce ciel et de mesurer la profondeur de ce bleu.
2: Ce bleu, je le vois aux couleurs de la radio aujourd'hui. Oui. Je le vois aussi à la une de cet almanach. Ça, c'est pour que nos auditeurs se rendent compte qu'on a, c'est pas un livre de poche. Il y a du pavé.
3: Il faut des rangs de poche.
2: Je ne l'ai pas abîmé. Toute une année avec Jamie, on en apprend tous les jours. C'est sorti vendredi dernier chez Nathan. Alors encore une fois, voilà, c'est un document qui est super intéressant. 1500 articles inédits, c'est gourmand. Hein. Il y a plus de 1000 photos, c'est colossal ce travail.
3: Oui, c'est presque 2 ans de travail. L'écriture de cet almanach, d'abord choisir les sujets, choisir les thématiques, et puis dans chaque thématique choisir les 3 ou 4 sujets. Alors on peut se dire bah oui, mais autour d'une thématique c'est facile de trouver 3 ou 4 ouvertures. Ben il faut que les ouvertures soient attrayantes, parce que chaque article doit être agréable à lire, doit être surprenant, doit émerveiller. On doit aussi apprendre peut-être sans vraiment s'en rendre compte. C'est vraiment le genre d'ouvrage, moi je dis, c'est un bouquin, on le pose sur la table du salon et puis on le feuillette quand on en a envie.
2: C'est exactement ça. Hein. Alors en plus de ça, vous y ajoutez des témoignages de femmes, d'hommes, je crois qu'ils sont une dizaine, vous allez pouvoir en citer quelques-uns, qui apportent aussi leur regard particulier.
3: Oui, alors ça c'est la particularité de ce nouvel almanach, parce que c'est le troisième almanach. Chaque mois démarre par l'interview d'une personnalité moi, que je trouve structurante.
2: Alors, il y a qui ?
3: Alors, il y a Eric Orsena, il y a Marc Lévy, il y a Isabelle Nanty.
2: Exact.
3: Il y a Yasmine Abelkaïd, la directrice de l'Institut Pasteur. Il y a Marc-André Sellos, qui est biologiste au Muséum National d'Histoire Naturelle. Des gens qui viennent nous raconter leur rapport au savoir et à la connaissance. J'avais envie de leur témoignage parce que on a beaucoup parlé il y a quelques jours du rapport PISA. Et ces témoignages de personnalités viennent tous nous dire le bonheur qu'ils ont eu à apprendre, à découvrir. Et moi, c'est ce qui me fait le plus de mal quand je vois les résultats de ce rapport PISA, c'est se dire que autant d'adolescents passent à côté de ce plaisir que peut générer la culture générale.
2: Et au-delà de ça, on va découvrir vos coups de cœur à vous dans ce troisième almanach, les inventions du concours Lépine qui vous touchent, vos papillons préférés par exemple, on va découvrir vos tops, depuis quand va-t-on à la piscine, la guerre des gaufres, depuis quand vote-t-on dans un isoloir, tiens on en parlait à l'instant. Il y a plein de questions comme ça, pourquoi l'aérotrain n'a pas vu le jour, c'est très illustré, je l'ai dit, tiens je pourrais m'arrêter au 17 janvier, tout à fait par hasard, puisque vous êtes né le 17 janvier, et là on pourra découvrir, depuis quand on fête nos anniversaires, pourquoi
0: les bougies magiques se rallument-elles?
2: Absolument.
0: C'est génial, je vous dis pas, je veux pas spoiler, mais ça, on le découvre. Ou encore la taurine, que l'on utilise, hein, que, en tous les cas, que l'on consomme, qui est dans nos cellules, et qui nous empêche de vieillir. C'est génial. Merci beaucoup, Jamy Gaumont. On pourra en parler longtemps. Vous êtes un épicurieux, je l'ai dit. Ça, c'est aussi une plateforme que vous avez créée avec des millions d'abonnés, on l'a dit. Alors, on consacrera peut-être une autre émission pour en parler.
2: Why not?
0: Toute une année avec Jamy, on en apprend tous les jours. Troisième almanach, publié vendredi chez Nathan. Le livre qui est sorti en avril, on peut redonner son titre.
3: Les ailes de la forêt, chez Albin Michel.
0: Ça, si vous ne l'avez
3: ça,
0: pas
3: c'est
0: lu.
3: C'est un roman.
0: Et bien, ça, c'est un roman, effectivement, que vous pouvez aussi vous le procurer. J'étais ravi de cette balade. Il y a encore plein de chapitres qu'on n'a pas eu le temps d'ouvrir. Vous reviendrez?
3: Ah oui. Bah c'est comme ça, hein, puisque dès qu'on s'intéresse à la vie de quelqu'un, il y a forcément plusieurs chapitres.
0: Alors, à vite pour le prochain. Merci Jamy Gaumont d'être venu sur ICI.
3: Merci beaucoup Eric.
0: ICI.fr pour écouter l'émission. On se donne rendez-vous demain avec un autre parcours, un autre voyage et un autre invité. Portez-vous bien, salut.
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0: Avec ce souvenir de 1974, signé Michel Jonas. Dites-moi sur votre radio ICI.

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1: Passez une excellente soirée. Vous écoutez ici, il est 21h. Laurent Petit-Guillaume pour 100% années 80. Salut et belle soirée.
2: Bonsoir à tous, bienvenue si vous nous rejoignez à l'instant, que les choses soient claires jusqu'à 22h. On remonte le temps en musique, c'est du 100% années 80 et ça commence comme ça.

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1: Ah, pas facile d'être le fils d'eux. En plus, David, lui, il avait la double peine. Père et mère ultra star. Mais quand la passion et les talents sont là, on peut se faire un prénom et tracer sa propre route. Ce high l'a installé en haut des classements, c'était en 1988. Autre exemple de fils d'eux qui a réussi à se faire un nom. Rockwell, fils du créateur du label américain La Motown, son père ne voulait pas qu'il chante. Il a quand même été numéro 1 en 83 avec Somebody's Watching Me.

Good, c'était Nick Kershaw. Premier succès pour ce jeune Anglais au look inimitable. Ah bah oui, on est en 1984. Alors là, il faut de la chemise couleur éclatante, un brushing bien gonflé. N'empêche que ce Wouldn't It Be Good est devenu un classique. Et encore aujourd'hui, Nick Kershaw se produit à travers le monde, souvent à l'occasion de festivals années 80, aux côtés des Bananarama ou de Human League. Allez, revenons à la chanson française avec un titre paru quelques semaines après la disparition de Daniel Balavoine. Aimer est plus fort que d'être aimé. C'était en 1986.

0: Sierra, une Hit of the Night. Véritable légende en Allemagne où elle continue à se produire très souvent, Sandra, c'est plus de 30 millions de disques vendus pendant la décennie des 80. Dans les années 90, elle participera même au projet Enigma créé par son mari Michael Cretu, qui écrivit la plupart de ses tubes, dont ce Hit of the Night. Dans un instant, place au Culture Club, Do You Really Want to Hurt Me, juste après ça.
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0: Parson Project, c'était High in the Sky.
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0: Le plus grand succès de ce groupe britannique sorti en 1982. Tiens, allez, on en profite. Petits repères historiques. 1982, c'est le premier Champs-Élysées de Michel Drucker sur Antenne 2 en direct du pavillon Baltard. Et ce soir-là, il reçoit Michel Sardou, Alain Souchon, un jeune groupe Police et l'actrice italienne Ornella Muti. Évidemment, Michel explose les compteurs des audiences. On revient à la musique tout de suite. Freddie Mercury, The Great Pretender.

Toto, c'était Africa. Et c'est après avoir regardé un documentaire à la télé sur le continent africain que David Paige, du groupe Toto, écrit ce texte. Et quant à la musique, il explique qu'elle est arrivée toute seule, comme si Dieu le guidait, en 10 minutes. Résultat, tube mondial en 82. Alors lui, quand il décrit et chante les paysages, les pays, c'est qu'il y est vraiment allé, il ne triche pas. Bernard Lavillier, il est toujours on the road again.

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1: Des tubes, des anecdotes sur les années 80. Allez, je vous promets, j'en ai d'autres en réserve. On se retrouve du coup demain dès 21h. Dans un instant, place à 100% chansons françaises. Belle fin de journée avec ici votre radio. Il est 22h.
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3: Avec Louxor J'adore, Philippe Catherine rend un hommage improbable au DJ de son adolescence en Vendée.
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3: C'est le tube le plus déjanté de 2005. Sa source d'inspiration, un type qui, au club Le Louxor à Clisson, coupait brutalement le son en plein milieu des morceaux pour énerver la foule. Philippe Catherine en tire un gimmick légendaire basé sur la frustration. Résultat, un hymne absurde et jubilatoire qui a fait danser la France entière en criant « Et je coupe le son ».

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3: C'est l'un des plus grands succès de 1985. Et pourtant, Jean-Jacques Goldman a failli jeter à la poubelle le titre « Je marche seul ».
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3: Jean-Jacques Goldman n'était pas satisfait du rendu. Perfectionniste à l'extrême, il écrit 10 versions avant de capturer ce moment de trop-plein où l'on claque la porte pour retrouver la paix.

0: une balade urbaine, cette chanson devient sa déclaration d'indépendance. Une manière de dire qu'au sommet de la gloire, il garde sa liberté intérieure. Un exutoire devenu un hymne à la solitude choisie.
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1: Vous écoutez Chaussures Roses, le nouveau titre de Teddy Bear.
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2: On prend de l'altitude pour découvrir la ferme du Pré de Mazan et ses vaches laitières qui pèsent paisiblement sur une quarantaine d'hectares au Croc de Géoran, dans la région des sucs volcaniques de la montagne ardéchoise. François et Camille ont choisi la monotraite pour concilier vie à la ferme et vie familiale, car pour Camille, originaire de la région parisienne, ce choix d'élevage lui a permis de vivre son rêve, s'installer près des volcans avec des vaches.
3: Tiens, salut ma mère. Elle est magnifique, hein?
4: Ouais, c'est la plus grande.
3: Rutabaga, c'est son nom.
4: Rutabaga, ouais, c'est une croisée Montbéliard et Vosgien. On a fait quelques croisements pour avoir un peu plus de rusticité sur le troupeau, parce que comme on essayait d'avoir toutes les vaches qui vêlent au même moment, on avait besoin qu'elles soient très fertiles. Et en fait, on se rend compte qu'en faisant de la monotraite, finalement, elles sont aussi fertiles les unes que les autres, parce qu'on leur tire pas sur la couenne, quoi.
3: La monotraite, c'est une traite une fois par jour.
4: Alors, on peut le faire que pendant un certain temps de la saison. Au départ, on traisait deux fois par jour jusqu'au mois de juillet. Et quand l'herbe était plus dure, on passait en monotraite jusqu'à la fin de la saison. Et depuis qu'on a un petit garçon, depuis qu'on a des enfants en fait, depuis qu'on a eu le deuxième petit garçon, on est passé en monotraite intégrale, on dit intégrale parce que du début à la fin de la lactation, on traite qu'une fois par jour.
3: Toi, tu as toujours rêvé d'habiter près des volcans.
4: Oui, alors quand j'ai fini le lycée, je suis rentrée en classe préparatoire à Paris. Et j'ai étudié la géographie comme matière principale. Et j'ai étudié une des premières cartes que j'ai commentées. Je faisais des commentaires de cartes à l'époque. C'était la carte du Monastier sur Gazeille. Et autour, il y avait tous ces petits ronds. Et donc, j'ai appris que c'était des volcans, des sucs. Donc, j'ai dû, pour faire mon commentaire de carte, j'avais 48 heures pour le préparer. J'ai dû lire beaucoup de choses sur le secteur. Donc, j'ai appris l'existence de la burle, des congères, de la forte exode rurale qu'il y avait eu ici. J'avais toujours dit que je viendrais vers 40 ans m'installer sur la montagne ardéchoise avec deux vaches pour faire ma deuxième partie de vie ici. Puis finalement, je suis arrivée un peu plus tôt.
3: Et puis la monotraite, ça te permet aussi d'avoir plus de temps. Ça vous permet, avec François, d'avoir plus de temps pour les enfants, pour tout.
4: Et bah oui, quand on a fini la traite et la fromagerie, on a du temps pour faire tous les autres travaux de la ferme. Les réparations, les clôtures, d'autres travaux qu'il peut y avoir sur la ferme. Et puis aussi, on n'a pas l'astreinte. Donc on peut aussi prendre du temps pour nous, sortir avec les enfants l'après-midi. Le soir, on n'a aucune contrainte horaire sur la fin de la journée, à part le coucher des enfants. Et donc voilà. Moi, je pense que si j'avais pas fait la monotraite, j'aurais pas réussi à tenir le coup en faisant la traite deux fois par jour toute l'année.
2: Un bel exemple pour concilier, je trouve, l'utile à l'agréable. Je vous ai mis des photos pour illustrer ce bonheur. C'est sur notre site internet à la rubrique « Gens d'ici ».
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5: Vous passez sans doute devant pour aller faire les emplettes à Bourganeuf, le pôle des énergies. Ce musée raconte comment l'électricité est arrivée ici en 1886. Mais c'était quoi avant ?
6: Lucie de Royer-Dupré. Avant le pôle des énergies, ce bâtiment, il accueillait le musée de l'électrification de Bourganeuf, qui était un musée très technique, sur l'électricité, sur l'électrification vraiment de Bourganeuf, comment l'électricité est arrivée, sous quelle technique, les rebondissements, etc. Et puis, je crois qu'il y avait aussi toute une partie sur l'hydroélectricité, le fonctionnement des barrages. Je sais qu'il y a eu une manufacture dans le bâtiment juste là à côté. Donc, il y avait des tapisseries d'Aubusson faites à Bourganeuf. C'est vraiment intéressant, en fait. Même si, voilà, en général, l'histoire industrielle, on peut trouver ça un peu barbant. Et en fait, c'est vraiment intéressant de voir comment l'histoire du pays s'imbrique dedans. Et voilà.
7: Marie-Hélène Pougé-Chauva. Le pôle des énergies a été inauguré en 2022, vous voyez, il est tout neuf.
5: Sur cette photo en noir et blanc là que vous nous montrez, cette photo qui date de
7: 79 exactement.
5: Manufacture
7: de tapisserie coupée. Ça a été une très grande manufacture de tapisserie d'Aubusson, hein, de la savonnerie, qui a été créé en 1909. Bien sûr, on était estampillé Aubusson ici, mais il y avait une vraie entreprise de tapisserie internationalement connue, Coupé, puisque c'est eux qui ont fait les tapis du Normandie, le grand paquebot, y compris une tapisserie dans l'Empire State Building à New York.
5: Pourquoi pas un musée aussi de la tapisserie ?
7: On ne peut pas parler à la place des élus de l'époque, mais vraisemblablement, on s'est mis à reparler. Ces événements fabuleux pour Bourganeuf sont ressortis. Et donc, les élus de l'époque ont dû se dire, c'est le moment de faire un musée de l'électrification. Tout a été refait, on a gardé les quatre murs et le toit, c'est tout.
5: Donc, on voit pas de, il n'y a pas de tapisserie cachée sous nos pattes.
7: Et non, et puis les tapisseries, elles avaient toutes été vendues et une grosse partie des cartons ont été donnés à la Cité internationale de la tapisserie.
5: Comme nous l'indique Marie-Hélène, rendez-vous à Bourganeuf pour en savoir plus sur l'histoire de l'électricité et rendez-vous à Aubusson pour connaître l'histoire de la tapisserie.
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11: Kaikaouzout le mot cluc. Ça veut dire lunettes. Ken er mainat. Kem dizem toustem den liba la miyash cluc. Quand j'étais petit, on me disait toujours d'enlever mes lunettes avant de faire le sport. Et un jour, Udi n'est pas tirat la miyash cluc. Je les ai pas enlevées. Et Balou qui aimait ce Yaribat en cap. 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
1: Là, on est vraiment dans l'ambiance. Hein.
2: Voilà.
1: Pour découvrir...
2: C'est par là.
1: Oh. Bonjour. Donc là, parmi les bruits que vous entendez, on est vraiment dans l'ambiance du début de vinification dans un domaine viticole en Bourgogne. Alors, Nathan Drouin, on est chez vous et on est un petit peu pas chez vous.
2: Exactement, ouais. On est chez Vincent Girardin, donc au 5 Impasse des Lampennes, à Meursault. Et donc, j'ai la chance de pouvoir vinifier ici dans... cet espace chez du coup mon patron.
1: Tout a été mis en tonneau déjà.
2: Oui, tout à fait.
1: De ce millésime 2025.
2: Exactement. Pour l'instant, seuls les aligotés sont en fermentation. Et les Saint-Romain et les Haussées du Reste, qui ont été récoltés un petit peu après, eh ben, eux ne sont pas encore partis en fermentation. Ah. Ils sont en demi-muit en fait. Ouais. C'est pas la pièce traditionnelle bourguignonne, mais c'est des fûts de 500 litres. Pour pas justement marquer trop le vin et donc avoir vraiment la fraîcheur de l'aligoté sur ce que je recherche.
1: Le fait d'avoir son petit rond de serviette dans un domaine a priori assez gigantesque, hein, parce que là on est vraiment dans une forêt de, de tonneaux.
2: On est bien équipé et c'est ça la chance.
1: C'est ça en fait, voilà, parce que le fait de démarrer une activité viticole aujourd'hui en Bourgogne, ça vous aurait demandé des millions d'euros, j'imagine.
2: Oui. Beaucoup d'investisseurs, beaucoup d'investissements de ma part aussi. Et donc là, c'est vrai que j'ai la chance d'avoir les vignes et de me consacrer aux vignes et d'avoir cette partie-là pour vinifier. Donc oui, très chanceux et très reconnaissant aussi.
1: Parce que d'un point de vue organisation, ça ne doit pas forcément être facile non plus. Je me dis, vous partagez quoi? Un calendrier, un tableau Excel sur « Attendez, je viens bosser tel jour pour moi, je viens bosser tel jour pour le domaine ?»
2: Non, je travaille au domaine et puis le soir, je fais mes petites cuvées ou le matin en arrivant, je m'organise comme ça. Ou entre midi et deux aussi.
1: Sur vos temps de pause.
2: Exactement.
3: Vigneron pour son domaine en dehors de ses horaires de travail, dans un autre domaine viticole, c'est le quotidien de Nathan à Meursault. 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
4: Bonjour, je me présente, Pascal, j'ai 63 ans, j'habite à Bardos.
5: Bonjour Pascal, vous nous recevez chez vous, où il y a beaucoup d'amour, mais un amour qui se mesure avec de la patience, de la constance et de la présence. Vous pouvez nous expliquer pourquoi?
4: Pourquoi? Je m'occupe de ma femme, c'est tout. Je m'occupe, j'essaie le mieux possible de m'occuper d'elle.
5: Et qu'est-ce qu'elle a votre femme?
4: Un Alzheimer précoce qu'ils ont détecté à 58 ans.
5: Quand on a le diagnostic qui arrive, qu'est-ce qui se passe dans sa tête?
4: On va dire que la Terre s'arrête de tourner, on sait pas trop où on va, qu'est-ce qui nous arrive. Pour notre cas, après ça, on est resté sur ce sujet-là pendant 2 ans tout seul. Et ensuite, j'ai appelé France Alzheimer à Pays Basque. Enfin, l'union fait la force, on est plus costaud à plusieurs. C'est moins compliqué, si je peux dire.
5: C'était quoi votre vie avant avec Marie-Rose, donc votre épouse?
4: Bon, on travaillait comme tout le monde. Hein. On était, après, dès qu'on avait un moment de libre, on essayait de sortir. Les vacances ont bougé beaucoup plus. Maintenant, tout est devenu plus compliqué.
5: Aujourd'hui, 5 ans après la découverte de cet Alzheimer, l'autonomie de Marie-Rose, c'est quoi?
4: Si elle est toute seule, elle boit pas, elle mange pas, elle regarde la télé.
5: Comment on tient?
4: Alors, un mystère, je sais pas comment je tiens. Bon, après, j'ai des cachets pour tenir un peu. Après, c'est dur, c'est pas tous les jours comme ça. Il y a des jours où c'est plus compliqué que d'autres. Il y a des jours, on m'a dit que j'étais humain, que j'en ai marre aussi, que je voudrais tout arrêter. Donc, on m'a dit que c'était normal. Après, honnêtement, je fais ce que je peux. Je peux parler du ménage, je fais le ménage, je fais des fois j'en ai marre. C'est pas que j'en ai marre, c'est que je m'assois et puis j'attends que le temps y passe.
5: Oui.
4: C'est plus un regret de la vie d'avant. C'est plus ça que je pense que c'est ça le plus dur. Enfin, alors c'est pas par jalousie, c'est la vie des autres, vie des autres couples. Pourquoi elle? J'ai pas dit qu'il faut que ça soit pour les autres.
5: Non, bien sûr.
4: Mais pourquoi elle? Ça, si un jour quelqu'un peut me répondre, il est le bienvenu. Je voudrais qu'elle redevienne comme avant. Mais quitte à ce qu'elle m'engueule souvent, mais qu'elle revienne comme avant.
5: Vous m'avez dit qu'il y avait des amis qui vous ont tourné le dos.
4: Alors, je sais pas si on peut appeler ça amis. Je pense que ça s'attrape pas. Je me demande si même des fois, quand dans un couple, il y a quelqu'un qui est malade, ça serait bien d'aller les voir. Discuter même de temps en temps, ça fait du bien pour pour les deux, hein. Si bien les dents que les dés. Hein.
5: Ça vous a changé justement cette maladie de votre épouse?
4: On est plus humble. Ouais. Après, je reste quand même une personne, donc je peux m'énerver en voiture ou quoi que ce soit. Peut-être que je me défoule ailleurs. Mais après, on reste plus humble. On comprend mieux certaines choses.
5: S'il y a des gens qui nous écoutent, qui viennent d'entendre, d'apprendre l'Alzheimer d'un proche, qu'est-ce que vous pourriez leur dire?
4: Ils sont pas tout seuls. Qu'ils prennent contact avec une association France Alzheimer. Je pense qu'il y en a dans tous les départements. Il faut aller chercher de l'aide. Faut pas rester tout seul, parce que je pense que c'est ce qu'il y a de pire.
5: Qu'est-ce que je peux vous souhaiter, Pascal?
4: Je sais pas, honnêtement. Je sais pas. Si vous pouvez me rendre ma femme.
5: Merci beaucoup, Pascal.
4: Merci, au revoir.
5: Belle journée.
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3: Eh bien, on va commencer avec les paroles d'une chanson portugaise, Uma Casa Portuguesa, com certeza, é com certeza, Uma Casa Portuguesa.

0: Fernando Pereira, bonjour.
1: Bonjour.
0: Devrais-je dire bon dia?
1: Muito bom dia.
0: Bon dia, bon, c'est un bain. C'est un titre que vous connaissez par cœur, comme
1: forcément,
0: tous les Portugais, j'ai envie de
1: forcément,
0: dire.
1: Forcément, c'est l'hymne d'une vie portugaise, quoi. C'est du bonheur, c'est de la joie, c'est de la musique et de la fraternité entre les gens, c'est ça qui est important.
0: Vous aviez 5 ans quand vous avez posé les pieds pour la première fois en France, issu de l'immigration portugaise des années 60.
1: On a passé 2 années difficiles entre 66 et 68.
0: Pour quelle raison?
1: Parce que j'avais un père qui était généreux, qui était ouvert aux autres. Donc il est arrivé en France en 66 pour venir nous chercher quelques semaines après. Mais bon, il a mis 2 ans quand même. Hein,
0: que, il s'est perdu en route.
1: Il a oublié qu'il y avait femme et enfant. Et donc s'est débrouillé. Ma mère s'est débrouillée parce que moi j'avais que 5 ans.
0: Donc vous avez souffert de ça
1: énormément,
0: forcément.
1: Énormément. Quand on allait ramasser déplacer des fruits d'un endroit à l'autre.
0: Hein, déplacer voler. Des fruits, c'est joliment dit.
1: Mais si on se faisait prendre, on prenait une raquette monumentale. C'était encore sous le régime Salazar. Chasser les moineaux, on les attrapait comme on pouvait.
0: Vous avez des souvenirs encore là aujourd'hui, Fernando, de ça?
1: Ah ben forcément, parce que c'est marquant. Hein. Quand vous avez faim, mais c'est un truc de dingue. Mmh. Vous pensez qu'à ça?
0: C'était une obsession.
1: Exactement. Manger les jeunes pousses de vigne, les pousses de rosier, ce qu'on pouvait, vraiment.
0: Et donc le papa, lui, il était en France, il découvrait France, une nouvelle vie. Il ne vous envoyait même pas un petit peu d'argent subvenir aux besoins de la famille.
1: Non. Pris de remords quand même, en 68, il est venu nous le chercher. Puis il est arrivé, bon, il voulait un peu se racheter avec des bonbons, tout un tas de bazar. On n'a jamais vu des bonbons de notre vie, nous. Mmh. Et on disait à ma mère, va dire au monsieur qu'il me donne encore un petit peu de bonbons.
0: Et oui, le monsieur, forcément.
1: On le connaissait pas.
0: Et oui, c'était pas pour vous, votre papa.
1: Non, voilà, c'est ça.
0: Et donc, vous êtes enfin arrivé en France, 2 ans après lui.
1: Oui, à Langlade, petit village au-dessus de Vic-le-Comte. On regarde autour de nous, il n'y avait pas de murs dans les vergers, il y avait des fruits partout, c'était en septembre, des fruits partout.
0: L'abondance de fruits, quelle merveille.
1: Incroyable, on a des yeux grands ouverts, on voit des vaches, mais énormes, parce qu'au Portugal, la peau et les os. Les vaches étaient dans le pré à côté à 50 mètres. On se glisse sous les vaches et on buvait le lait comme ça.
0: Non.
1: Les gens sont tous sortis, ils ont dit, mais c'est quoi ces sauvages?
0: C'était la faim, c'était l'envie, la gourmandise.
1: Oui, c'était la gourmandise, c'était profiter du moment parce qu'on ne sait pas si ça va durer. Quoi.
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3: Découvrez Ce qui reste, le nouveau titre de Pascal Obispo en duo avec David Hallyday.

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1: Un début de conversation pour vous aider dans l'apprentissage de la langue bretonne aujourd'hui et puis après un nom de famille qui permet de faire front.
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1: Alors, c'est pas évident d'apprendre la langue à la radio. J'essaie de vous donner quelques clés chaque jour, mais pour ça encore faut-il être à l'heure pour écouter les chroniques. Donc, pour ne pas rater l'heure, il y a une question que vous devez connaître. Une phrase. Pédere. Je suis sympa, c'est une phrase courte. Trois mots. Pédere. Et ou éo, si vous voulez. C'est facile à traduire, c'est quelle heure est-il? Ped, c'est un mot interrogatif qui signifie combien? Ped. À retenir, évidemment, ça sert dans plein d'utilisations. Pédere. Quelle heure? Et à la fin, éo, c'est une des formes du verbe être en breton conjugué. Pédere éo, pédere, quelle heure est-il? Retenir cette phrase vous permettra de ne jamais rater vos rendez-vous de toutes sortes et surtout vos rendez-vous radiophoniques. Pédere éo, quelle heure est-il? Alors pour répondre s'il est midi par exemple, bah vous répondrez Christeis éo. Midi, il est. Et on n'oublie pas le verbe à la phrase, on ne dit pas juste Christeis, on dit Christeis éo. Pédere éo, quelle heure est-il? Christeis éo. Il est midi. Bon, dites pas ça une autre heure qu'à midi, ça marchera moins bien.
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1: Et un patronyme frontal aujourd'hui, ou un nom qui fait front, comme je vous le disais, ou même plusieurs, Taldir ou Talourn. Deux mots commençant avec le préfixe Tal, T-A-L. Et Tal, qui n'est pas la chanteuse en breton, a plusieurs sens. En premier, c'est le front humain, évidemment, Tal, Antal, le front, Tal, Antal et Begarpen, le front. En haut de la tête. C'est mieux s'il est là, d'ailleurs. Et donc, si votre nom de famille est Taldir ou Talourn, eh bien, mieux vaut ne pas donner de coup de tête au risque de casser celle d'en face, car Taldir veut littéralement dire front d'acier, rien que ça. Et Talourn, c'est pas en reste non plus, Talourn, c'est le front de fer. Alors, encore un nom ramenant une époque où les hommes se faisaient remarquer sur les champs de bataille ou dans les mêlées. Et les Taldir ou Talourn étaient visiblement pas mauvais pour donner ou amortir les coups. C'est pas une raison pour faire pareil. Moi, je vous dis à demain, même heure.
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3: Il est presque 7h40, l'heure de la nécessaire minute comtoise d'Arnaud Fromage, que je ne vois pas pour l'instant. Arnaud, vous êtes là? Je vous sors du lit, là, il faut vous réveiller maintenant, hein. c'est l'heure de la chronique, là.
4: Vabandoust, et Untnegin. Pardon, je rêvais. Puis c'était très bizarre, parce que dans mon rêve, je parlais super bien estonien. Bon, je sais pas si ça vous est déjà arrivé, mais il paraît que c'est pas si rare de rêver dans une langue qui n'est pas la nôtre, voire même d'une langue que vous ne connaissez pas du tout, comme moi avec l'estonien. Et ça porte un nom, d'ailleurs, ça s'appelle la xénoglossie. Et sur le site de Babel, l'un des sites qui propose des cours de langue en ligne, eh bien j'ai trouvé un article à ce propos. Alors, il y a plusieurs types de xénoglossie. L'article prend l'exemple de quelqu'un qui avait reconnu de l'hébreu dans son rêve, mais en cherchant bien, il s'était souvenu qu'il avait fait quelques cours d'hébreu quand il avait 13 ans et que c'était probablement de là que ça remontait. Mais il est tout à fait possible de rêver dans une langue qu'on ne connaît pas du tout. Notez qu'on peut aussi penser que c'est cette langue-là, alors qu'il n'y a pas un mot qui est bon, c'est juste nous qui inventons un charabia en se disant que ça doit être du malgache ou du portugais.
3: Mais il y a aussi des cas cliniques beaucoup plus rares et plus impressionnants, hein.
4: Oui, qui se déclenche généralement après un accident grave ou un AVC. Par exemple, en 2015, en Chine, une ancienne prof d'anglais retraitée, âgée de 94 ans, est victime d'un AVC. À son réveil, après 2 semaines de coma, elle a totalement oublié le mandarin, sa langue maternelle, et ne parle désormais plus qu'anglais, qu'elle n'avait plus pratiqué depuis 30 ans. Autre cas, et cette fois c'est l'inverse, ça se passe en Australie. Un jeune homme de 21 ans, victime d'un accident de la route, se réveille à l'hôpital en étant totalement incapable de parler anglais. Il ne se souvenait plus que du mandarin qu'il avait étudié à l'école quelques années avant. Détail amusant, il est par la suite allé en Chine, où il est devenu présentateur d'une émission de télé sur place. C'est dire son niveau.
3: Ah bah dis donc, mais Arnaud, il y a une explication rationnelle à ça?
5: Pour le cas des rêves, l'explication la plus plausible, c'est que le subconscient aurait retenu quelques bribes d'une langue sans qu'on s'en soit vraiment rendu compte consciemment. De quoi appeler Freud au secours. Pour les cas cliniques de gens ayant totalement oublié leur langue maternelle après un choc, l'explication se niche dans la latéralisation du cerveau. Et oui, vous n'êtes pas sans savoir qu'on a deux hémisphères là-dessous. Or, notre langue maternelle est stockée dans l'hémisphère gauche du cerveau, quand les langues que nous apprenons par la suite sont stockées, elles, dans l'hémisphère droit. Ainsi, si la partie gauche du cerveau est atteinte par une lésion quelconque, dans certains cas, il est possible d'oublier sa langue maternelle. Vous ne vous souvenez plus alors que de celle qui se trouve stockée dans l'autre hémisphère, l'hémisphère droit qui n'a pas été atteint. Ça reste néanmoins fascinant et impressionnant, heureusement que c'est très rare. Mais voilà en tout cas un nouveau mystère du cerveau résolu et sur ce, moi je vais me recoucher. Allez, Ome Naeme, ça veut dire à demain en estonien.
3: Ah bon, eh bien bonne nuit, j'ai envie de vous dire. Hein. Arnaud, ça me donnerait presque envie de bailler, c'est pas très gentil. Et j'espère qu'il m'arrivera rien parce que si je dois parler anglais toute ma vie, autant vous dire que ça va être très difficile parce que l'hémisphère droit n'a pas retenu grand chose en anglais. La nécessaire minute côtoise, les infos insolites mais des fois très intéressantes, hein, comme ce matin, à réécouter à tout instant sur l'application ici et puis également sur ici.fr Besançon.
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0: Sonia Kada et Baiser Doré, un coup de cœur, ici de Romardèche.
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2: Bonjour Johan.
3: Salut Manu.
2: Merci de nous recevoir avec un service de céramique.
3: Ah oui, la céramique, c'est quelque chose d'important dans l'histoire de l'art pour moi. Quand ce n'est pas un vase ou une pièce de décoration, c'est usuel. Donc, je te présente ce service. C'est un service qu'on n'a pas l'habitude de voir. C'est un service qui a été créé par Robert Picot, qui était un céramiste valoriste extrêmement connu. Robert Picot, il fait partie de l'entourage des Roger Capron, des Jean Marais, des Picasso, de tous ces grands céramistes qui se sont tous installés à un moment au milieu du 20e à Valoris, dans le sud de la France. On le connaît surtout pour ses céramiques, pour ses pichets. Tu vois, par exemple, celui-là, c'est un pichet aussi de Robert Picot.
2: RP.
3: Et avec RP au fond, eh ben, il n'y a pas de doute, c'est Robert Picot. Robert Picot, très grosse production en vaisselle, en pièces de forme, etc. Il est vraiment connu pour sa vaisselle. Donc là,

0: gâteaux. Et moi, quand je peux en emporter, boum, je ramène à la maison parce que j'ai envie de proposer cette belle céramique des années 50 à la maison.
1: La valeur.
0: 4 plats de service, un saladier, une vingtaine d'assiettes, on est autour de 700 euros. Affaire conclue, cher monsieur. Bon, tu valides ?
1: Je valide.
0: Allez, c'est parti.

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1: Mais oui, ces toitures typiques que l'on trouve dans de nombreuses régions de France, et notamment dans le Val de Serre et la Hague. Leur particularité, ce sont des toitures composées de pierres plates de pays en schiste, des toitures très chères à faire réparer. C'est la raison pour laquelle le château de Vauville a besoin de soutien financier. Je vous propose d'aller dans les combles du château avec Éric Pellerin, son propriétaire. On baisse la tête.
2: Attention la tête. La tête, c'est juste une chauve-souris.
1: Ah, où ça y est, une chauve-souris?
2: Il y en a une là, il y en a une qui dormait à l'autre palier aussi.
1: Ah, tu vois qu'on la dérange trop. Ah oui,
2: c'est protégé.
3: Ce qui montre aussi que Vauville, c'est bien un lieu aussi de conservation, parce qu'on a dans le jardin plus de 25 espèces d'oiseaux différentes. Dans les combles du château, on a les chauves-souris qui sont protégées. Et on a beaucoup de petits reptiles. On a la mare de Vauville, donc nous, ici, entre les Landes et le jardin, beaucoup de tritons, beaucoup de grenouilles aussi, et pas mal de salamandres aussi dans le jardin.
1: Là, on va passer une toute petite porte. Il y a des araignées. Ah oui, donc là, effectivement, il y a quelques trous dans la toiture.
3: Donc c'est vrai qu'il faut agir. Tout est humide, hein, tout s'effrite. Les chevilles de bois, elles sont plus du tout à 45 degrés.
1: Oui, c'est-à-dire que là, ça risque de tomber aussi.
3: Ah oui, la prochaine tempête, je pense que ça va encore glisser un petit peu. Ce qu'il faut se dire, et c'est toujours ce qui me sauve un petit peu, c'est que cette maison-là, elle existe depuis presque 900 ans. Oui, il y a des problèmes de toiture. Maintenant, je suis là pour m'en occuper. Il y a les couvreurs qui interviennent génialement pour venir bâcher dès qu'il y a un problème. Et ça, c'est vrai qu'on est en confiance. La lose de schiste, quand on voit travailler les ouvriers et les couvreurs, c'est incroyable parce qu'ils soigneusement enlèvent chacune des tuiles. Pendant 3 semaines, 1 mois au sol, sous des tentes, ils les retaillent, ils les brossent, ils les toquent comme ça pour voir si la pierre est encore résistante et dure. Ils ont réussi à réutiliser 80% des tuiles qui existaient sur la toiture.
1: Mais je crois que ça ne se trouve plus de toute façon, ces tuiles.
3: Et non, et les couvreurs du Cotentin essayent de garder, voire de racheter, quand ils sont sur tout leur chantier, des tuiles pour pouvoir les réutiliser sur des monuments historiques comme Vauville.
1: Comment est-ce qu'on peut expliquer ce que c'est que la lose pour celles et ceux qui ne connaîtraient pas? Comment on peut parler de ces toitures?
3: Les loses de schiste, c'est comme si vous aviez des grosses tranches d'un centimètre de pierre bleue, d'une pierre qui était extraite des carrières de Tour-la-Ville à côté de Cherbourg. Et quand on se promène dans Cherbourg, on peut voir le schiste dans la maçonnerie des maisons. Aussi bien sur la toiture, mais aussi dans les murs. Donc ça, c'est la partie récente qu'on fait cet hiver.
1: Ah oui, effectivement, on voit la différence, hein. Et alors, il n'y a pas de gouttière?
3: Non, au 15e et au 17e, il n'y a pas de gouttière.
1: Le château de Vauville, première pierre posée au 12e siècle, avec son jardin botanique, son environnement exceptionnel, les dunes, la mare et les Landes de Vauville. 80% de sa toiture en lauze de schiste est gravement endommagée, mais on devrait pouvoir remplacer cette toiture grâce à la Fondation du patrimoine et puis tous les soutiens habituels, la commune, la région, le département et l'État.
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4: Alors, j'ai testé pour vous un week-end dans les Cévennes. 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Une escapade insolite et ressourçante, et tout ça à moins de 2 heures de Nîmes. Direction Sumène, au cœur des Cévennes. À notre arrivée, nous avons été accueillis par Emmanuel. C'est la propriétaire d'Escale en Cévennes. L'ambiance est paisible. On entend à peine le chant des oiseaux. Et la surprise, elle a été totale pour les enfants. Dès l'entrée, j'ai été surprise par le confort de cette yourte. On y trouve tout le nécessaire. Et même la connexion 4G. Ceci est un détail qui fait la différence pour 2 ados. Le plus génial pour moi, c'est la vue panoramique sur la nature et les montagnes. Après un bon dodo, le matin, nous avons pris un petit déjeuner sur cette terrasse où on a eu droit à des confitures maison. C'était un vrai régal. Cette parenthèse a été une vraie bouffée d'oxygène. Le calme et la beauté du lieu nous ont ressourcés. C'est l'évasion parfaite pour se sentir loin de tout, tout en étant si proche de la maison. 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J'ai testé, j'ai adoré, c'était Delphine. Je vous retrouve très vite pour une nouvelle découverte locale.
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5: Si le pantalon fait fureur de nos jours chez les filles comme chez les garçons, qu'en est-il de la braie ? B-R-A-I-E. Son ancêtre, le pantalon de l'Antiquité, qui pouvait être serré au niveau des chevilles, serré au bouffon au niveau des cuisses. La braie a été inventée par les Gaulois. C'est grâce aux Gaulois que les Romains apprirent à connaître la braie. Le mot s'est répandu après dans toutes les langues romanes avant que le personnage de Pantalone de la Commedia dell'arte, le costume du riche Vénitien qui porte un pantalon, ne fasse sensation et répande le mot pantalon sur tout le territoire français. Enfin, sauf un territoire qui résiste toujours à l'envahisseur, les pays occitans, où le pantalon se dit toujours comme les Gaulois, l'obraio o l'obraso. Ne dit-on pas que ce gouya est toujours débraillé ? Cela vient de la même origine, mal pantalonné, mal fagoté. Tu pouvais pas tourner monta ta braguette, te plaise ? Tu ne peux pas remonter ta braguette, je te prie. Même origine. Oups ! Pardon. Anéadiou.
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1: C'est un événement littéraire dont on vous parle dans Toujours à la page, la sortie du nouveau roman de Marion Fayol, autrice et illustratrice dromardéchoise, plusieurs fois primée au festival d'Angoulême. Marion Fayol a rencontré l'année dernière un immense succès avec son premier roman, poétique et poignant, Du même bois, dans lequel elle évoquait l'histoire d'une ferme ardéchoise, génération après génération. Petit fruit, c'est le nom de ce second titre, est paru chez Gallimard. Et c'est l'histoire d'une femme à qui, mois après mois, la nature refuse d'offrir un enfant. Tandis qu'elle brasse questionnement, chagrin, culpabilité, son mari reste imperméable à ses émotions. Jusqu'au jour où s'impose chez eux un inconnu. Un étranger, un homme qui dit pourtant reconnaître en la femme son amour de jeunesse perdu. D'ailleurs, c'est étrange, ses mains à lui sont de la couleur de la robe de la femme. Et il ne cesse de vouloir la dessiner, la croquer sous tous les angles. En résulte un curieux ballet, un poétique triangle amoureux auquel nous allons assister. Marion Fayol.
2: Le livre parle en effet du désir d'enfant, même si je pense qu'il parle du désir, du manque, de l'absence de manière peut-être beaucoup plus large que simplement le manque de l'enfant. En tout cas, cette femme, elle est en proie à une forme d'obsession. Chaque mois, elle a envie d'avoir un bébé dans le ventre et chaque mois, c'est un échec. Et dans son couple vient apparaître une sorte d'étranger. Donc, elle attend un enfant et l'enfant n'arrive pas. Et il y a quelqu'un qui vient se glisser dans leur maison alors même qu'ils essaient de le rejeter. Donc, c'est aussi une sorte d'ambivalence entre ce qu'elle désire et qui vient pas et ce qu'elle rejette et qui vient. Et pour moi, les trois personnages du livre sont tous des personnages qui sont un peu enfermés. Ça m'intéressait d'avoir trois personnages qui finissent par se parler par quelque chose de commun. Et ce commun, je pense qu'il est à la fois la question de l'obsession et la question de l'absence ou du manque ou du fantasme aussi.
1: Il y a quand même quelque chose d'un peu surnaturel qui relève du conte ou de la poésie dans ce que vous écrivez.
2: Quand j'écris, je me sens proche de la poésie plus que du roman d'une certaine façon. Et c'est très important pour moi que l'espace du livre, comme dans l'espace des dessins, soit pas exactement l'espace de la réalité, en tout cas qu'il y ait toujours une part de symbolique ou de surréalisme qui vienne créer un espace qui est celui du livre et qui est un petit peu à côté du réel pour peut-être être plus réel que le réel. Et c'est important pour moi que mes livres contiennent plusieurs discours, enfin qu'en tout cas on puisse les lire, et puis on puisse les relire, et puis encore les relire comme s'il y avait plusieurs couches, et que le lecteur puisse aussi glisser sa propre voix à l'intérieur de ce que je propose.
1: On ne sait précisément où l'action se déroule, ni à quelle époque, mais comme toujours avec Marion Fayol, la nature est partout. Elle traverse les personnages, et son écriture pose des images, des émotions, un rythme aussi. Elle offre comme un moment en suspens, hors du temps. Marion Fayol révèle une nouvelle fois que son talent d'écrivaine n'a rien à envier à celui de dessinatrice dans ce petit fruit paru chez Gallimard.
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3: Bonjour.
1: Alors, on est où ici, Philippe?
3: On est sur mon exploitation, dans la miellerie.
1: Ici, à Boulternère.
3: À Boulternère.
1: Et Philippe, vous avez donc une miellerie, vous avez aussi des vergers.
3: Beaucoup de produits différents, on fait des pommes, des amandes, des abricots, du jus de pomme, du nectar.
1: Il me semble que j'ai vu aussi des pieds d'avocat.
3: C'est pas en production.
1: C'est un essai.
3: C'est un essai, on verra si la météo devient un peu plus clémente dans les années à venir.
1: Et là, vous avez donc la mise en pot ici, dans votre miellerie de Boulternère.
3: Vous pouvez même me faire goûter, c'est vous.
1: Ben, je veux bien, oui.
3: Je suis déjà très fier de mes abeilles, surtout.
1: Et alors, quel est le miel que vous préférez, vous?
3: Moi, je les aime tous. Après, je ne sais pas si vous connaissez peut-être des miels un peu particuliers, comme la bruyère calune.
1: Eh bien, allons-y. Très subtil, hein, comme parfum.
3: Oui, c'est un miel qui est très particulier, peu récolté parce qu'il est très difficile à extraire. Et par contre, très prisé dans l'Europe du Nord. Celui-là, il vient de la réserve naturelle de Pie.
1: Donc ça sent très très bon le miel dans la miellerie. On va aller peut-être du côté des pommes. Donc là, Philippe, on se dirige vers votre verger. À notre droite, tous les pommiers.
3: Oui, voilà, différentes variétés. Gold Rush, un petit peu de fugit aussi. En fait, si vous voulez, on a mis des pommes qui ne pouvaient pas aller à la montagne. Ici, on a gardé des pommes qui se récoltent tard, comme la fugit ou la Gold Rush. Et après, celle qu'on a vue la première, c'est une primeur, une gala. Qui elle aussi, elle est mieux ici qu'à Sahara.
1: Oh là, monsieur, vous avez fait provision, là.
4: Ah mais, monsieur Torrent était reconnu dans le coin.
1: Alors, combien vous en avez acheté de pommes, hein? Combien de kilos?
4: Oh, j'en sais rien, il y en a 3, 4, 5 caisses.
1: Ah ouais, quand même, c'est pour
4: plus,
1: tout l'hiver.
4: Plus les noix.
1: Bonne dégustation.
4: Merci.
1: Ça sent bon, la pomme. Et alors, est-ce que vous pouvez, s'il vous plaît, Philippe, me montrer la variété endémique du Roussillon, la coquette?
3: Voilà, ça c'est coquette.
1: Voilà, sa particularité, c'est qu'elle est un petit peu rosée.
3: Voilà, un petit peu rosée. C'est une variété voilà, qui est présente avant que la Golden arrive. Donc c'est dans les années 50. Et elle a été au fur et à mesure supplantée par les Rennais du Canada, là-haut, les Golden. Parce que c'est un arbre qui est très alternant. C'est-à-dire qu'il produit qu'une année sur deux. On est plus très nombreux à avoir de la coquette.
1: Donc c'est une chance de pouvoir la goûter.
3: Ouais, vous voulez goûter?
1: Allez.
3: Je vais goûter.
5: Allez.
1: Elle est trop trop bonne. Je vois qu'il y a aussi des noix. Ça, c'est pas votre production, c'est un copain à vous?
3: Voilà, c'est M. Retch à Boule Ternaire. Pareil, pour faire face un peu à la disparition des pêchers, tout le monde s'est diversifié à mettre des olives, des grenades, des noix. On a cherché des cultures alternatives.
1: Et dites-moi, Philippe, vous avez les pommes et vous avez le jus de pomme.
3: On a un petit atelier, on se fait nous-mêmes le jus de pomme, voilà.
1: Et c'est pour ça que vous avez plein de clients aussi, parce que vous avez plein de bons produits.
3: Ça fait 43 ans qu'on fait du jus de pomme.
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6: La Côte de Lumière en Vendée, Côte de Jade au sud de l'estuaire. Pourquoi ces jolis noms pour parler de nos côtes? La réponse avec Lucie Miossec et son pourquoi des choses.
7: Et oui, on connaît la Côte d'Azur dans le sud, qu'on appelle comme ça pour le bleu azur de ses eaux. On connaît la Côte de Granit Rose, qu'on appelle comme ça... Je vous fais pas de dessin parce qu'il y a du granit rose, voilà. Mais alors, la Côte de Jade, vu qu'on n'y trouve pas de jade, d'où peut venir ce nom? Eh bien, apparemment, d'une paire de chaussettes. Je vous explique ça juste après. Mais déjà, il faut savoir pourquoi on donne des noms aux côtes. Pour ça, retour au début des années 1900.
6: Les lignes de chemin de fer se développent en France, Lucie, et avec elles arrivent les touristes.
7: La France est bordée de côtes qui font rêver, alors chaque région cherche à faire rêver encore plus les touristes pour les faire venir. C'est pour ça qu'on se retrouve avec des côtes qui s'appellent comme des pierres précieuses ou des métaux précieux. Argent, émeraude, améthyste et jade. Allez, chose promise, chose due, vous allez rigoler, c'est à cause ou grâce à des chaussettes que la Côte de Jade s'appelle la Côte de Jade. Parce qu'au moment où toutes les côtes alentour avaient déjà un nom, il a fallu trouver un nom à celle qui s'appelle aujourd'hui la Côte de Jade. Ça, c'était dans les années 30. Le maire de la Bernerie, Louis Gauthier, avant d'aller au conseil pour voter justement sur le fait d'avoir un nouveau nom pour cette côte, eh ben, il aurait regardé ses chaussettes et il aurait eu une illumination. Mes chaussettes sont de la même couleur que l'eau de la côte. Et là, à ce moment-là, il aurait demandé à sa femme: mais de quelle couleur sont mes chaussettes? Et là, sa femme aurait répondu: bah, c'est couleur jade. Bim, bam, boum. Voilà comment la côte de Jade est née. Jade, parce que l'eau de cette côte est caractérisée par ses nuances de vert. Vert clair, vert foncé. Selon le temps, selon les saisons. C'est quand même très joli comme nom. Alors on peut se réjouir que le maire de la Bernerie ait eu des chaussettes vertes ce jour-là.
6: Oui, vous avez raison, Lucie Messec, et des fois, voilà, ça tient pas à grand-chose.

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2: Tous les jeudis, vous partagez avec nous un lieu de Provence. Et ce matin, vous allez nous faire découvrir une source.
3: Eh ben non.
2: Ah bon?
3: Non.
2: Et qu'est-ce que vous m'avez écrit alors?
3: Ben, c'est faux ce que non, vous... mais sur le coup, je voulais, puis après, je me suis dit non, une source, ça se dit pas.
2: Vous faites un peu comme vous voulez.
3: Exactement. Non, ça se dit pas une source. Alors, c'est pas moi qui le dis, c'est l'île des Bellons dans le château de ma mère. Voilà. Mais je vais quand même vous parler de source à travers
2: ces gens de
3: Manon. Oui. Hier, vous vous rappelez, je vous ai parlé de l'expression patin couffin.
2: Oui.
3: Hein, qu'on emploie dans le sens de etc. Mmh. Et j'ai mentionné l'expression et le con de Manon. Et pour n'offenser personne, j'ai dit, ne le prenez pas pour vous les Manon, c'est juste une expression. Et j'ai ajouté, on vous aime d'amour.
2: Mmh.
3: Ok. Problème, c'est qu'à peine ma chronique finie, ma chérie m'a demandé, c'est qui cette Manon que tu aimes d'amour?
2: C'est vrai.
3: Alors, je lui ai dit, mais personne, c'est une expression. Et elle me dit, mais pourquoi tu me dis que tu l'aimes d'amour? J'ai dit, mais non, t'as pas la ref, c'est Pagnol, c'est Manon des Sources, c'est Hugolin, hein. Vous savez, Manon, je t'aime d'amour.
2: Oui, vous faites,
3: Manon, je t'aime d'amour.
2: Je t'aime, Manon.
3: Voilà, on est d'accord, là. Mais désolé, on va quitter la poésie bucolique et romantique de Manon des Sources et les collines pour que je vous explique cette expression, le conte de Manon. Alors, pour tout vous dire, on sait pas trop d'où elle vient, elle semble pas typiquement provençale, en tout cas, on la connaît dans le sud-ouest, jusqu'à chez Francis Cabrel, même si elle est très attachée à la Provence, notamment à travers l'œuvre de Pagnol, bien sûr. Comme je vous l'ai dit, on l'emploie pour exprimer, là aussi, une suite que l'on n'énumérera pas, comme pour dire, etc., hein. Exemple, dans un roman de Jean-Paul Delfino, et tout le con de Manon et tout le tremblement. Ou encore, chez Maurice Gouirand, hein, il regrettait la prospérité de Marseille, mais aussi le respect de la religion, de la morale, de la discipline, du patin couffin, et du con de Manon. Oui, le con de Manon, c'est l'équivalent de patin couffin et tutti quanti. Autre subtilité décrite par Yves Honorat dans son dictionnaire des parlers régionaux, l'expression serait utilisée pour couper court aux exigences de son interlocuteur. Exemple, et le con de Manon, non, pendant que tu es, leur dire, allez, c'est bon, hein, arrête-toi, tu m'as gonflé. Dans la lignée des fatueux de, fan de chichoulo, fan de pute, ou même, autre expression avec d'autres prénoms, je suis désolé, la putain d'Adèle ou la putain de la Caroline, c'est, on va avoir des problèmes.
2: Je pense, oui.
3: Cette interjection est aussi utilisée pour marquer la surprise. En voici un exemple sous la plume de Maurice Gouirand, cette fois dans le théorème de Langambi, le con de Manon, mais c'est mon riri. Et on la trouve aussi chez Gilles Del Papas, sous la variante la con de Manon. Selon Robert Bouvier, dans le Parler Marseillais, l'expression exprime aussi le dépit ou l'irritation, hein, et il donnait cet exemple, le con de Manon, ça a encore foiré. On trouve aussi des variantes avec le con de Madon, et on vous aime aussi d'amour, les Madon. Non, je vais rien dire, parce que je vais avoir des problèmes avec Magaté. Magaté, c'est toi que j'aime d'amour. En tout cas, tous les auteurs s'accordent à dire que Manon est sûrement là juste pour la rime, sans aucun lien avec une quelconque Manon qui aurait existé.
2: Bien sûr.
3: Et je vous le confirme parce que j'ai vérifié toutes mes sources.
2: Parfait. Un petit bonjour à votre gâté qui nous écoute ce matin.
4: Manon des Sources.
2: Oui, non, mais c'est pardon.
4: Il avait dit Manon des Sources.
3: Non, j'ai vérifié mes sources maintenant. Je ne sais pas s'il l'a vérifié.
2: Oui, non, mais bien sûr. Non, bien sûr. Non, mais vous me prenez.
3: On vérifie. Hein, on vérifie.
2: C'est possible, ça.
3: C'est comme ça.
2: Non, mais si vous voulez, je vous laisse.
3: Mais non, t'as pas d'amour, Eric.
2: Bon. Donc, un petit bonjour à votre gâté. Oui. Je le confirme, mais Eric est sage comme une image.
3: Mais exactement.
2: Enfin, chérie, je t'aime.
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6: Quelle qualité doit avoir un sportif de haut niveau?
7: Des forces, des muscles, manger sain et beaucoup boire.
8: Il faut beaucoup, beaucoup s'entraîner pour... faire le sport qu'on veut.
9: Pour faire marcher ses muscles.
8: On s'entraîne beaucoup, genre on fait de la muscule, prendre des poids de genre 40 kilos sur ses bras et tenir le plus longtemps pour avoir des muscles.
6: Et vous connaissez des sportifs de haut niveau?
9: Ah oui. Oui, Cristiano Ronaldo,
8: Teddy Riner, Kylian Mbappé,
9: Lionel Messi,
8: Léon Marchand,
9: Félix Lebrun et Alexis Lebrun.
6: Et ils faisaient quoi, eux?
9: Du ping-pong.
6: Vous les avez regardés pendant les JO?
8: Oui, de temps en temps. Moi, je les ai pas regardés, mais
9: j'ai vu surtout...
8: J'ai vu juste Teddy Riner parce que j'aime bien karaté, mais j'ai arrêté.
9: Moi, j'ai vu beaucoup plus de fois Léon Marchand, même si je préfère beaucoup plus le ping-pong. Il faisait vraiment des trucs magnifiques.
10: Will Bayama, je crois, pour la France, le basketteur. Et après, il y avait un Américain. Après, je sais pas comment on l'appelle, mais ma belle-mère, elle avait crié le King, mais je crois pas que c'est son prénom.
6: Est-ce que vous aimeriez être un sportif ou une sportive de haut niveau, vous?
8: Oui. Non.
9: Parce que ça demande trop d'exercice.
8: Faire de la piscine, j'aime bien. Ça fait marcher les bras, les jambes en même temps. Et ça demande beaucoup d'entraînement, du coup j'adore.
9: Moi, oui, parce que j'aimerais bien faire beaucoup de ping-pong. Parce que c'est mon sport préféré et Félix Lebrun, il m'a donné un bon coup d'énergie. Maintenant, j'en fais un club et voilà.

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1: Raymond Coppa, il évolue au Stade de Reims entre 1951 et 1956, des années qui ont marqué l'histoire du foot rémois et aussi l'histoire du foot français. Dès son arrivée, il se distingue par sa technique, son flair et sa vision du jeu. Sous la direction d'Albert Batteux, il devient la pièce maîtresse d'une équipe rémoise qui domine le foot français. Il remporte plusieurs titres de champion de France et la Coupe de France. Mais c'est en Europe que Reims, avec Coppa, va se faire un nom. En 1956, l'équipe atteint la finale de la Coupe d'Europe des clubs champions, où elle s'incline face au Real Madrid, mais s'impose comme une équipe de classe mondiale. Coppa devient une star, non seulement en France, mais aussi à l'international, grâce à ses performances exceptionnelles en compétition européenne. Son départ pour le Real Madrid marque la fin d'une époque dorée à Reims, même si Coppa veut revenir au Stade de Reims entre 1959 et 1968. Il est né Raymond Kopaszewski en 1931, Neuilly-les-Mines, dans le Pas-de-Calais, dans une famille de mineurs polonais. Milieu offensif, au talent précoce, petit par la taille mais immense par la vision du jeu, il débute sa carrière pro à Angers avant d'exploser au Stade de Reims. Sa technique fine, sa vitesse et son sens du collectif séduisent bien au-delà des frontières. Le Real Madrid le recrute, aux côtés d'Alfredo Di Stefano et de Ferenc Puskás. Coppa participe à l'âge d'or du club espagnol. Il remporte 3 Coupes d'Europe consécutives. En 1958, il décroche le Ballon d'Or. C'est le premier Français à recevoir cette distinction. En équipe de France, Coppa brille lors de la Coupe du Monde 58 en Suède. Les Bleus terminent 3e, portés notamment par le duo Coppa-Just Fontaine, autre légende rémoise. À la fin de sa carrière, Coppa s'engage pour la reconnaissance des droits des joueurs professionnels. Il devient aussi consultant pour la radio et la télévision. Raymond Coppa s'éteint le 3 mars 2017. Son héritage perdure dans le cœur des passionnés de foot et pas seulement dans celui des supporters du Stade de Reims. Et c'est l'un des trésors de Champagne-Ardenne.
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2: Itinéraire bis à Saint-Fargeau cette semaine. Aujourd'hui, j'ai décidé de m'arrêter chez Europe Militari. Antoine Guyot, bonjour.
3: Bonjour.
2: Europe Militari, c'est quoi, Antoine ?
3: Europe Militari, c'est une entreprise que j'ai créée il y a plus de 15 ans, l'année de mes 20 ans, et où nous rachetons du matériel militaire aux armées françaises, que nous reconditionnons et que nous vendons majoritairement à l'export.
2: Ici, on ne parle pas de surplus militaire. Hein.
3: Non, on ne parle pas de surplus militaire parce qu'on ne vend pas d'accessoires, d'habits, de treillis ou autres. Nous, on stocke des véhicules et de la pièce détachée.
2: On peut donner une idée à nos auditeurs, combien de véhicules, qu'est-ce qu'on a comme véhicule également ?
3: La gamme de véhicules va de la moto au blindé, en passant par les véhicules logistiques. Tout dépend des flux entrants et sortants, mais on peut stocker en moyenne entre 500 et 800 véhicules.
2: Voilà. Qui sont vos clients ?
3: Pour les petits véhicules, on a beaucoup de clients, agriculteurs, chasseurs, résidents secondaires pour ce qu'on appelle les Peugeot P4, un petit véhicule polyvalent 4x4. Ça, on en vend, c'est constant, on en vend une soixantaine par an en France depuis une quinzaine d'années. Et tout le reste, c'est l'export. C'est l'export hors Europe, donc pour des pays souvent en voie de développement, majoritairement en Afrique, où les routes sont totalement impraticables et où on a besoin de véhicules rustiques, à forte motricité, donc 4x4, 6x6, et qui ont fait leurs preuves pendant leur service aux armées pendant maintenant plus de 35 ans. Et que, d'ailleurs, l'armée française a toujours ces véhicules-là, qu'elle reprolonge sans cesse parce que ce sont de bons véhicules. Voilà.
2: Vous fournissez en temps de guerre ? Mais vous fournissez également après, en temps de paix.
3: Oui, effectivement, nous avons plusieurs clients, dont l'ONU, qui a plusieurs bataillons et détachements partout dans le monde, et notamment en Afrique. Et effectivement, on intervient, on leur vend des véhicules, sont sans électronique, à forte motricité, qui peuvent aller partout, et y compris la pièce détachée.
2: L'armée française est client également chez vous ?
3: Oui, absolument. Alors nous, on achète depuis longtemps à l'armée française, quand elle vend, donc on achète, on stocke beaucoup de choses, et il arrive quand même, parfois, effectivement, elle ait besoin, alors pas forcément de véhicules, mais de pièces détachées, parce que le véhicule ne va pas sans la pièce détachée, et on a développé, on a fait fabriquer énormément de pièces détachées, et quand on peut rendre service à l'armée, on le fait, voilà.
2: Oui, ça c'est un autre marché, c'est la pièce détachée également chez vous. Hein.
3: Et oui, vous ne pouvez pas décemment dire à un client, quel qu'il soit d'ailleurs, français ou à l'export, qu'on vous vend un véhicule et que vous n'avez pas la pièce pour le réparer, ça n'a pas de sens. Donc il faut ce qu'on a développé depuis 6 ans, une vraie infrastructure avec du palettier, un magasinier, et donc on a un vrai service de pièces détachées, on exporte tous les jours, on envoie palettes, petits colis, ainsi de suite.
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2: Itinéraire bis à Saint-Fargeau cette semaine et aujourd'hui j'ai décidé de m'arrêter à la boutique Ardici. Aurélie Boulomier, bonjour.
5: Bonjour.
2: Cette boutique Ardici, Aurélie, expliquez-moi, elle est juste à côté ou dans l'office de tourisme de Puisaye-Forterre?
5: Elle fait partie intégrante de l'office de tourisme de Puisaye-Forterre depuis 2021. Anciennement, c'était un espace d'exposition et on a décidé de créer un espace dédié à l'artisanat d'art local qui est une réelle identité de la destination touristique et de la Puisaye-Forterre. On compte plus de 130 artisans d'art installés en Puisaye-Forterre, ferronniers, encadreurs d'art, céramistes évidemment, hein, c'est l'identité artisanale locale, des luminaires en papier, des travaux de couture, récemment découvert du dessin à la loupe et le mobilier en béton.
2: Comment vous choisissez les artisans que vous exposez ici ?
5: On lance un appel de candidature à la base de données des artisans d'art qu'on a créé avec la communauté de communes. Et à cet appel de candidature répondent environ une quarantaine d'artisans d'art. Et on les insère soit dans la boutique de Saint-Fargeau, soit dans la boutique de Saint-Amand-en-Puisaye.
2: Alors ici par exemple, autour de nous, quels sont les artisans d'art? Allez, on va en citer quelques-uns. Je vois de très très beaux luminaires juste en face de moi.
5: Effectivement, Ale Casanova qui est basée à Toussy, l'atelier galerie, est là en permanence avec ses luminaires. Elle est la seule sur le territoire à créer ce type d'objet d'art. On a également Isabelle Delin, céramiste en Puisaye-Nivernaise et formatrice au CNIFOP. Coralie Rago, qui est couturière sur le petit village de Trény. Pour la première fois, nous accueillons Annie Carcaillon, qui fait du dessin à la loupe.
2: Et puis des meubles en béton, c'est étonnant ça.
5: C'est assez étonnant, c'est assez exceptionnel. C'est Rudy Baucher, la bétonnerie à Aiglenie.
2: J'imagine que les expositions ventes qui se font ici, elles tournent.
5: On décline 3 sessions d'exposition par an. On a novembre, mars, avril, juillet et août, octobre.
2: On est à quelques jours de Noël. Ici, on peut trouver un cadeau original et à tous les prix.
5: Oui, effectivement. Et réalisé localement, c'est ça l'important.
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2: Itinéraire bis à Saint-Fargeau cette semaine et c'est la pause gourmande comme chaque semaine. J'ai choisi de m'arrêter chez Fléchet, pâtissier, chocolatier, glacier, biscuitier. Mélanie, bonjour.
6: Bonjour.
2: Cette maison, est-ce que vous pouvez nous la présenter ?
6: Alors, c'est mes beaux-parents qui ont créé donc la maison Fléchet, donc Monsieur Patrick Fléchet et Madame Lucette Prost, donc il y a 34 ans de ça. Ensemble, ils ont tout d'abord repris le côté juste pâtisserie. Ça s'est agrandi après un salon de thé. Et dernièrement, en 2019, ils ont ouvert donc le côté boutique des spécialités, où là, on peut retrouver tous nos produits, ainsi que des produits locaux, régionaux, pour agrémenter un peu, faire des paniers garnis, tout ça.
2: Nous sommes dans cette boutique qui est magnifique, avec, on est à quelques jours de Noël, pas mal de chocolat et autres gourmandises. Il y a des pièces très particulières que vous faites pour Noël ?
6: Oui, alors bon, la pièce maîtresse que j'adore, c'est le sapin qu'on fait en chocolat au lait ou chocolat noir dans sa belle petite boîte avec son beau petit nœud. Après, on fait toujours les bonbonnières de différentes manières, en forme de cabosse, en forme de bonbonnières rondes et ovales, qui ont chacune leur particularité de garniture. Après, on peut retrouver le croquet phare des fêtes, c'est le croquet de Noël. C'est un biscuit, donc comme les croquets qu'on fait habituellement, qui est très tendre et friable en bouche, mais avec des épices de Noël dedans, des amandes, de l'abricot et de la figue. Et ça peut très bien accompagner le foie gras, comme un petit thé ou un petit café.
2: Vous parlez des croquets, c'est l'une des spécialités de la maison, avec le macaron de Puisaye, c'est ça ?
6: C'est ça. Alors, on a les croquets tendres qui sont sur différentes versions, noisettes raisins, mandorange, citron, chocolat, cranberry ou noix. Et on a le macaron de Puisaye qui est là vraiment le produit phare de la maison. Donc, une macaronade à l'ancienne aux amandes, très moelleuse, sur un petit biscuit sablé.
2: Et on ne donne pas la recette, c'est un secret de fabrication.
6: C'est ça, c'est un secret de fabrication. À part Monsieur Fléchet, donc père et fils qui connaissent la recette, sinon personne ne la sait, même pas moi. Je sais juste les ingrédients, mais je ne sais pas la recette exacte.
2: Dites-moi Mélanie, quand on vit dans un univers aussi gourmand, est-ce qu'on résiste encore ?
6: Pas toujours. Ça dépend. Bien sûr, on a tous nos petites faiblesses. Moi, ça va être le chocolat, ça va pas être forcément les biscuits. Mais bon, après, il faut quand même goûter un peu pour pouvoir conseiller le client.
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2: Itinéraire Bis à Saint-Fargeau cette semaine et à quelques jours de Noël, eh bien, il fallait que je vous parle jeu. Je suis à Château de Cartes, la boutique Château de Cartes à Saint-Fargeau. Yanis, bonjour.
7: Bonjour.
2: Le Château de Cartes, Yanis, c'est quoi ?
7: Le Château de Cartes, donc, c'est une boutique où vous trouverez des jeux de société, principalement, des jouets, un peu de jouets pour les petits, pour premier âge. Vous trouverez également aussi quelques produits cadeaux, comme des bougies de charroux.
2: Ces jeux de société, moi je suis restée à l'époque du Monopoly. Il y a eu une grosse, grosse avancée dans ces jeux de société.
7: Ah oui, complètement, effectivement. Donc l'avancée a commencé dans les années 2000 déjà, où de nouveaux jeux comme Catan, qui ont révolutionné le genre, sont arrivés. Et depuis, en fait, ça n'a pas arrêté de s'accroître, en fait. Chaque année, on a une quantité phénoménale de jeux de société qui sortent. Ça n'arrête pas. Donc maintenant, il y en a pour tout le monde. En fait, ce qui est bien, c'est qu'il y en a pour tout le monde, tous les âges, des joueurs, des non-joueurs, des enfants, des personnes âgées. Tout le monde y trouve son compte, en fait, maintenant.
2: Il y a combien de jeux ici, dans cette petite boutique sous la porte d'entrée de Saint-Fargeau ? Est-ce que vous les avez comptés, Yanis ?
7: Il y en a environ dans les 400 ou 500, ça dépend du roulement en boutique, mais oui, on doit être dans ces eaux-là. En tout cas, du nombre de références depuis le début qu'on a ouvert cette section, oui, il y en a eu beaucoup en tout cas.
2: Et ça veut dire que chaque jeu, vous le connaissez. Vous connaissez les règles, à qui il peut s'adresser.
7: Alors, on essaie d'en connaître le maximum possible. Une grosse partie des jeux qu'on propose, effectivement, on essaie de les connaître. On en a testé une partie. On ne peut pas tout tester non plus, c'est impossible. Mais évidemment, ce qu'on ne peut pas tester, on se renseigne dessus, on regarde des vidéos, on se renseigne vraiment sur les jeux, qui nous permet après, effectivement, de conseiller au mieux tel jeu pour telle personne.
2: En fait, les jeux qui sont là devant moi, j'ai l'impression que je ne les vois qu'en boutique et dans des boutiques comme la vôtre, qui sont spécialisées.
7: Alors oui, effectivement, ce qu'on essaie de faire en boutique, dans la nôtre, comme la nôtre, c'est de proposer des jeux qu'on ne trouve idéalement pas en hypermarché ou dans, on va dire, les boutiques un peu, voilà, hypermarché classique. On essaie de proposer des jeux qui ne sont pas forcément connus du public et qui, justement, méritent de l'être.
2: Il y a des jeux pour tout le monde.
7: Ouais, il y en a pour tout le monde. C'est ça qui est bien maintenant, c'est qu'en fait, tout le monde peut y trouver son compte.
2: Contrairement à Internet, le jeu, ça rassemble. C'est ça qui est important à dire aussi.
7: Ah, complètement, oui. L'avantage, c'est qu'on passe de très bons moments en famille, entre amis. Voilà, on vit des sacrés moments qu'on ne vivra jamais forcément sur Internet.
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2: Itinéraire Bis à Saint-Fargeau cette semaine. Et aujourd'hui, eh bien, j'ai décidé de m'arrêter dans un endroit totalement merveilleux. C'est le théâtre du Picuccio. Florent Amar, bonjour.
8: Bonjour.
2: Ce théâtre, racontez-moi son histoire.
8: Son histoire, elle a démarré maintenant, oh là là, il y a 20 ans, en ce qui me concerne.
2: Ouais.
8: J'ai repris cette salle, qui était une salle de cinéma à l'époque. Et je suis arrivé avec l'envie de transmettre du livre théâtre. Et du coup, on a commencé à monter une pièce, deux pièces, trois pièces, quatre pièces. Ça a touché des enfants, des adolescents et des adultes. Et aujourd'hui, je suis plus axé sur les adultes, c'est vrai. Mais ce théâtre est merveilleux parce qu'il est parti de zéro. Et que maintenant, il a une petite histoire et qu'il y a des gens qui l'envient.
2: Effectivement, là, on est juste derrière le château, dans un endroit assez magique. Lorsque vous avez poussé la porte de ce tout petit théâtre, qu'est-ce que vous vous êtes dit ?
8: Tout de suite, il y a une harmonie entre le bois, l'ambiance et la disposition de la salle qui offrait, juste pour celui ou celle qui avait un peu d'imagination, de quoi faire, puisque ça fait 20 ans que ça existe. Voilà. Et qu'il y a eu 21 comédiens qui déambulaient sur cet espace qui est magnifique, qu'on appelle la scène.
2: Vous avez commencé avec des ateliers pour les enfants. Aujourd'hui, vous m'avez dit que ce sont plutôt les adultes qui viennent à vos ateliers. Que viennent chercher ces gens dans vos cours de théâtre ?
8: Au début, le plus souvent, ils venaient chercher, régler un peu des comptes avec une certaine timidité. Pour les parents, il y avait deux versions. Ils me prenaient pour un orthophoniste, pour être honnête, pour certains. Et en plus, je pouvais permettre de sortir d'une inhibition, de bouger, de calculer, de mieux phraser, de mieux s'exprimer. Donc du coup, voilà, il y avait cet aspect-là. Pour d'autres parents, c'était plus radical. C'est moins cher que le cheval, c'est moins cher que le tennis. C'était aussi bête que ça. Mais c'était génial parce qu'il permettait quand même à des gamins d'aller voir une activité. Par contre, pour les adultes, eux, ils venaient chercher quelque chose de différent. Déjà du plaisir.
2: Au bout de 20 ans, Florent, vous avez créé de vraies générations.
8: Ouais, il y a eu de tout. Il y en a qui sont devenus artistes, d'autres qui ont ouvert des portes du conservatoire, d'autres qui produisent, d'autres qui font de la scénographie. Puis j'en ai qui deviennent des merveilleux comptables, des merveilleux bouchers. Il y a eu de tout, mais ça a permis vraiment d'impulser, de gagner en assurance pour certains, de découvrir le plaisir du mot, du verbe. Si jamais un jour je devais faire la fête avec tous ceux qui sont passés au Picuccio Théâtre, je crois que ça ferait une bonne moitié du village.
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1: Elles se connaissent depuis toute petite. Marie Strombogne et Mariano Cesari sont toutes les deux de Cardo. Et elles y ont tous leurs souvenirs. Marie.
2: Alors bon, moi du coup, j'ai toujours habité ici. Ça fait complètement 27 ans que je suis là. Toute ma famille habite au village. Donc on a grandi tous ensemble. Donc bon, avec Marianne notamment, on est allés à l'école toutes les deux à Cardo. Avec en plus en classe unique, donc on s'est complètement en fait élevés ensemble. Pour ma part, je suis vraiment très heureuse d'habiter ici. C'est une chance. C'est un village dans la ville. Et on ne perd pas cette identité de village, contrairement au fait qu'on dépende de Bastia. Et c'est ça qui est génial et qui nous permet encore de créer des liens, donc avec des plus anciens, des plus jeunes, et d'être toujours en fait tous ensemble pour les bons et les mauvais moments aussi. C'est très important.
1: Des souvenirs de jeunesse partagé également par Marianne.
3: Quand on était petit, on était seulement de 2 à 5 ou 6 par classe. C'est vrai que quand on discute maintenant, enfin avec plusieurs personnes qu'on connaît, qui étaient 30 en CM1, 30 en CE2, on était 30 dans l'école entière en fait. C'était vraiment très différent. Et même à côté de ça, enfin, on se voyait à l'école, on se voyait forcément en dehors. Et enfin, c'était toujours des jeux, toujours dans le village. Et on était à la fois voilà, dans le village, mais aussi dans les cabanes, c'est ça, comme le dit Marie, toujours à jouer, à faire des bêtises aussi, hein, c'était normal. Ça faisait partie du jeu. Et c'est vraiment ça aussi, c'est que enfin, les gens qui ont le même âge que nous, même si on ne se voit pas forcément maintenant tous les jours, il y a quand même ce lien. Comme des cousins, cousins germains, cousins éloignés, mais il y a toujours quand même ce lien, je trouve. Hein, même si on ne se voit pas tous les jours, il y a quand même un tissu social qui subsiste et on échappe quand même à une forme de périurbanisation qui, parfois aussi, pose les limites de ça, du lien social aussi qu'il y a entre les habitants.
1: Faire perdurer le lien social et l'identité de Cardo, Marie et Marianne, les deux jeunes cardinques, en sont toutes les deux convaincues.
4: L'artiste toulousain Rudy Dez, c'est toi.
5: C'est toi qui me séduis, la belle au teint bronzé. J'ai la caboche endurcie par les brunes passées.
4: Rudy Dez, de la pop teintée de soul et une écriture d'une grande sincérité. Le timbre chaud de l'artiste, parfois fragile, donne vie à des textes qui racontent les élans et les doutes du quotidien sans jamais tricher.

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2: Bonjour Daniel.
3: Bonjour.
2: Alors vous êtes fleuriste, vous êtes installé ici depuis pas très longtemps dans cette boutique, vous étiez un petit peu plus haut avant. Votre spécialité, c'est les fleurs.
3: Voilà, c'est ça, c'est les fleurs, le monde du végétal plus exactement.
2: Alors moi j'ai pas du tout la main verte, j'ai même réussi à tuer un cactus une fois, c'est pour dire. Mais vous allez m'apprendre à faire un bouquet de fleurs. Est-ce que c'est dur à faire un bouquet de fleurs ?
3: Oui, ça peut être difficile. Plus on a de tiges, plus c'est compliqué, oui. On va essayer de vous montrer comment on fait un bouquet. Mais bon, après, on va voir. On va voir si notre animateur préféré est doué en bouquet.
2: Mal barré, mais on essaye, allez, c'est parti. Déjà, qu'est-ce que vous avez choisi ?
3: Alors déjà, j'ai choisi des margots, des herbes un peu séchées, des gerberas, des roses, des craspédias, des asters et puis des aclepsias.
2: Ok, et donc qu'est-ce qu'on va devoir faire maintenant ?
3: Alors là, il y a 17 tiges, et bien à vous de vous lancer.
2: Moi, si ça tenait qu'à moi, je les prends, je les regroupe, je les mets à un élastique et c'est fini.
3: Il faut essayer de les assembler un peu harmonieusement quand même, hein, parce que sinon ça ne va pas être joli.
2: Ok, donc là, il faut m'aider.
3: On prend une fleur, on en prend une autre, et puis on voit si ça matche bien.
2: Donc là, admettons, je prends du blanc.
3: Ouais.
2: Le blanc, ça va bien avec le rouge, dis
3: voilà,
2: pas de bêtises.
3: C'est ça.
2: Tac, tac. Ça, je trouve ça hyper joli, il y a un petit côté jaune.
3: Un craspédia, oui, une petite boule jaune. C'est mignon jaune. Comme tout, et ça se fait sécher, c'est ça qui est sympa. Un petit peu plus haut, ton craspédia. Okay. Peut-être un petit peu d'orange.
2: C'est bien déjà.
3: Voilà, ah, bah, c'est pas mal. Là, bah, on peut en remettre. Bah là, on en a un, mais on peut le mettre à l'opposé, par exemple. Nickel. Moi, je trouve que c'est pas mal. Hein. C'est pas mal. Bon, après, je viendrai animer la radio.
2: Quand vous voulez.
3: Ah ben,

0: cornet de frites, hein, en fait. Mais avec des fleurs dedans.
1: Avec moins de frites, du coup.
0: C'est plus digeste. Et puis donc, on va faire un plaisir d'offrir. Plaisir d'offrir, merci, bon anniversaire, merci pour la petite bouffe.
1: Mes condoléances, mais bon, c'est moins drôle.
0: Ah, ça, c'est moins drôle, par contre. Voilà, eh bien, le bouquet, il est pour toi.
1: Ah bah, c'est gentil.
0: Voilà.
1: Bah, merci beaucoup.
0: Je t'en prie.
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1: Sur Ici Picardie, tous les jours, nous accueillons Karen Ponte. Elle est autrice, elle est picarde et elle nous donne son billet d'humeur chaque matin. Karen Ponte s'éparpille. Bonjour Karen.
2: Bonjour.

0: J'ai envie de vous parler aujourd'hui de tous ces bidules qui ne servent à rien, mais qu'on adore collectionner. Vous savez, tous ces petits machins qu'on aligne sur nos étagères et qui nous pourrissent la vie, évidemment, lorsqu'il faut faire les poussières. Moi, la première, je me laisse avoir par les petites frimousses rigolotes, par le côté nostalgique ou tout simplement par les tendances. C'est ainsi que j'ai une étagère pleine de Funko Pop, principalement des Funko Pop de Friends, parce que Friends, c'est la base, mais aussi quelques-unes de Vice Versa, un dessin animé que j'adore. J'ai aussi la Reine de Cœur ou encore la regrettée Reine d'Angleterre. L'année dernière, j'ai découvert les Jellycats. Si vous ne connaissez pas les Jellycats, ce sont des petits objets du quotidien sous forme de peluche, avec des yeux et parfois des mains et des pieds. Sur les étagères de ma bibliothèque, vous trouverez donc un avocat, une goutte d'eau, une cerise, un bol de céréales, une théière, un nuage ou encore une pistache. Ça coûte un bras, mais c'est tellement mignon qu'on ne peut pas résister. Ma dernière lubie en date, les Sony Angels. Est-ce que vous connaissez les Sony Angels? Ce sont des petits personnages, souvent tout nus, mais avec des chapeaux sur la tête, en forme de fruits, d'animaux, de fleurs. Et là où ils font très fort chez Sony Angel, c'est qu'on ne sait pas ce qu'on va avoir comme petit bidule. On ne le sait que quand on ouvre le paquet, une fois qu'on le reçoit. Funko Pop, Jellycat ou encore Sony Angel, ça ne sert à rien. C'est sans doute pour ça qu'on adore. Je vous dis à demain et d'ici là, rappelez-vous, 4 focus c'est bien, mais 4 éparpillés, c'est encore mieux.
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2: 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Lucas Vanitou, bonjour.
3: Bonjour.
2: Vous êtes le fondateur de l'association Belfortaine Objectif Égalité, qui existe depuis combien de temps?
3: Nous entrons dans notre 7e année. J'ai créé l'association avec mon ancien animateur jeunesse à la ville de Belfort en 2019. Nous avons deux pôles au sein de l'association. Un pôle famille avec lequel nous réalisons des animations socio-éducatives, socio-culturelles, directement au pied des immeubles, et des projets collectifs avec elle. Et puis un pôle jeune solidaire dans lequel nous réalisons des animations plutôt sur la thématique qu'on appelle l'éducation à la citoyenneté, à la solidarité internationale.
2: Quand j'entends international, ça veut dire que vous allez parfois très très loin pour réaliser ces projets.
3: Alors ça nous arrive, oui, tous les deux ans on porte un projet fort qui s'appelle les périples solidaires et culturels, et nous avons déjà financé à distance, pour raison Covid on n'avait pas pu s'y rendre, au Cambodge, trois puits, aux Philippines. Nous sommes en relation avec une école. Et puis dernièrement en Indonésie, en novembre dernier, avec un nouveau groupe de jeunes, nous nous sommes rendus là-bas.
2: Des jeunes de quel âge et qui ont fait quoi?
3: Alors des jeunes de 16 à 19 ans, dont c'était la première expérience à l'international, qui ont travaillé pendant plus d'un an pour réaliser des actions d'autofinancement leur permettant de se rendre sur place, certes, mais aussi et surtout de partager vraiment un moment interculturel. Ils étaient en binôme franco-indonésien pour rénover une maison de la nature afin que les enfants de la communauté puissent bénéficier d'apports sur cette thématique.
2: Des projets à l'international, ça c'est ok, avec des jeunes, mais aussi des projets tout près de chez nous et même dans nos quartiers.
3: Tout à fait, aider au local ne nous empêche pas d'aider à l'international, donc on a à cœur de privilégier notre territoire également.
2: Quand on se rend compte qu'à Belfort par exemple, c'est près de 30% de la population qui est en situation de précarité, forcément ça fait réfléchir et ça donne des idées.
3: Nous, notre enjeu, c'est de travailler avec ces familles-là qui ne se referment pas sur elles-mêmes et donc de continuer à favoriser ce lien qu'il existe entre les publics, précaires ou non d'ailleurs, et de réaliser des interventions.
2: Quel genre d'intervention ?
3: Une rencontre au pied des immeubles avec des ateliers, surtout sur la période estivale, le mardi et le jeudi, sur le quartier des Glacis. On va réaliser des animations de rue et aussi des animations nocturnes le jeudi soir. Et ça, c'est conclu en fin d'été par un grand festival qui s'appelle Clôture de l'été, avec des concerts, de la nourriture, des jeux pour les familles, des rencontres et des conférences sur des thématiques, parce qu'on a toujours cette volonté d'avoir un apport éducatif important de façon à essayer d'émanciper le public. Le but, c'est pas de faire à leur place, mais qu'ils apprennent à le faire, plus tard le répliquer.
2: L'association ne manque pas de projets, du grain à moudre donc pour toutes celles et ceux qui veulent continuer à défendre la solidarité et l'inclusion.
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5: Hélène Rabec, gérante du bar à chat au Petit Chat Gaillard.
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5: Stéphane Pigato.
6: En fait, j'avais le souhait d'être chocolatière quand j'étais toute petite. J'aimais beaucoup le commerce et le contact avec les clients. Et ma grand-mère ne voulait absolument pas que j'aille en CAP, donc j'ai passé mon bac. J'ai fait une fac de psycho et j'ai passé le diplôme d'assistante sociale. Et donc à 21 ans, j'ai commencé à travailler comme assistante sociale.
7: C'était quoi votre travail à ce moment-là ?
6: Surtout, c'est quand même vraiment un contact avec les gens. Donc à l'hôpital, on va voir les patients, les familles. On s'occupe beaucoup des retours à domicile, des placements en maison de retraite... Voilà, donc c'est vraiment le lien entre la famille et le médecin également.
7: D'accord, et puis aussi peut-être apaiser, aider vos patients.
6: Oui, les patients, oui, bien sûr, c'est être aussi une écoute dans un moment difficile où il y a un changement souvent majeur. Moi, j'étais principalement sur le service de cancérologie à la fin de ma carrière, et du coup, c'est parfois des mamans, des papas, des gens qui sont très jeunes, même des personnes âgées. Enfin, je veux dire, le drame touche tout le monde, et du coup, ils ont besoin d'échanger et d'avoir une écoute à ce moment-là, effectivement.
7: Le drame touche tout le monde. Vous en êtes pas exempte, comme tout un chacun d'ailleurs. Puisque vous avez perdu votre maman. Le travail dans lequel vous officiez, ça n'allait plus non plus. C'était quoi votre état d'esprit dans ce moment
6: En fait, j'ai vraiment eu ce qu'on peut appeler un burn-out professionnel. Non pas que j'aimais plus mon travail, mais vraiment le contexte dans lequel je travaillais. J'avais plus l'impression d'être assistante sociale. Je me sentais plus à ma place, ni avec mes collègues, ni avec les missions qu'on m'offrait. Dans le même temps, c'est vrai que j'ai perdu ma maman très brutalement, ce qui peut nous dire que la vie peut s'arrêter en fait du jour au lendemain. Je savais que je voulais faire autre chose, mais je ne savais pas quoi.
7: Et c'est là que le destin vous donne un petit coup de pouce, si on peut dire, parce que vous allez vous balader en famille à Montpellier et vous découvrez un bar à chat, une vraie découverte pour vous.
6: Exactement, parce que je ne savais pas que ça existait. Il faut savoir aussi que le chat est arrivé dans ma vie assez récemment, justement pendant mon burn-out. Et donc, combiné avec cette visite de bar à chat, je me suis dit, mais c'est fou, c'est vraiment tout ce que j'aime. Le contact client, la gourmandise, je voulais être chocolatière, et les chats, enfin, vraiment une passion pour cet animal qui nous donne énormément et qui m'a fait un bien fou quand j'allais pas bien. Au début, c'est quand même pas très sérieux dans ma tête. J'ai commencé à faire des recherches, comment créer un bar à chat, les diplômes, les formations qu'il faut, et en fait tout me paraissait accessible. Plus ça allait, plus c'est devenu vraiment concret, jusqu'au jour où j'ai demandé une disponibilité à l'hôpital qui a été acceptée. Donc là, j'avais 6 mois en fait pour vraiment aboutir, et j'avais aussi cette urgence-là en fait d'ouvrir. J'ai eu de la chance parce que j'ai trouvé le local, et une fois que j'ai vu ce local, je savais que c'était celui-ci, donc j'ai eu beaucoup de chance aussi, mais ça a demandé effectivement beaucoup d'investissement. De conjuguer le travail, parce que je continue à travailler en même temps, et la création de ce projet.
7: On dit que ça apaise les chats.
6: Ah oui, vraiment, oui. En fait, le ronronnement joue sur notre fréquence cardiaque. Vraiment, ça apporte beaucoup pour la santé et aussi pour le moral.
7: Vous êtes heureuse aujourd'hui ?
6: Oui, oui, oui, vraiment. Oui, oui. Fatiguée, mais heureuse. Et j'encourage les personnes à vraiment tenter leur rêve, parce qu'au début, c'était vraiment un rêve. Je ne dis pas que c'est possible pour tout le monde, mais en tout cas, ça vaut le coup de se poser la question.
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1: Un circuit court à Vals-les-Bains aujourd'hui avec Geoffrey Guillermin, créateur de bijoux uniques et magnifiques, vraiment. Geoffrey a lancé en Ardèche sa marque Gautreau en 2018.
2: J'étais cuisinier, j'ai passé toute ma vingtaine à travailler dans des cuisines, à monter dans les échelons et à voyager, à travailler à l'étranger. Je me suis installé en Écosse, une autre fois en Allemagne, je suis revenu en France. Et je savais qu'au fond de moi, il y avait quelque chose avec les mains, quelque chose à faire. Puis un jour, j'ai commencé à acheter des outils pour sculpter le bois. J'ai vu que j'avais une certaine facilité, enfin que ça me parlait, quoi, et que j'arrivais à faire des choses qui me plaisaient. Et petit à petit, j'ai pris plus de temps à côté de mon travail pour maîtriser un peu cette partie-là. Et puis quand j'ai découvert, grâce à la résine, on pouvait créer un petit monde à l'intérieur, j'ai commencé à sérieusement penser à créer une marque de bijoux et je me suis lancé comme ça.
1: Et alors ce bois dont parle Geoffrey est vraiment au cœur de chaque création, ce n'est pas un simple décor. Chaque fibre est une empreinte, chaque vénure un relief. Et avec ces bois choisis pour leur caractère, leur histoire et leur singularité, Geoffrey crée différentes collections de pendentifs et de boucles d'oreilles.
2: Donc il y a une collection qui est faite avec ces deux matières exclusivement, donc on n'en voit pas trop. Mais c'est une technique qui est super intéressante parce que ça permet de faire des mélanges de couleurs. Moi, j'utilise pas mal d'essences de bois exotiques, des bois rares, mais aussi des bois locaux comme le buis, l'olivier, le cadre aussi dans le futur. Ça permet d'utiliser pas mal d'essences. Ensuite, on a la possibilité de colorer la résine et garder cette transparence. Moi, c'est ce que j'aime bien. Je veux pouvoir voir le bois à l'intérieur. En lui rajoutant de la couleur à la résine, on peut du coup donner un thème. Et ensuite, une fois qu'on a ces deux matières assemblées, c'est sans limite d'une certaine manière, il y a une collection qui est basée sur cette technique-là. La collection entre ciel et terre, donc il y a plein de sous-collections dans celle-là. Donc la nuit d'Islande, le rêve de Dolly, Zahir. C'est la collection bois, résine et opale de laboratoire. Une alternative à la pierre d'opale qui est super intéressante pour ce que je fais. C'est ça qui va donner cet effet d'un peu d'aurore boréale dans les bijoux, ou alors le côté nacré. On a l'impression que le bijou bouge, on a l'impression que les aurores bougent à l'intérieur du bijou à cause de la lumière qui réfléchit à l'intérieur. Et j'adore ça, ça fait voyager d'une certaine manière. Et ensuite, on a la collection bois éternel qui est faite exclusivement avec des bois stabilisés. On ne voit pas trop en bijouterie, mais qui est utilisée notamment dans la coutellerie d'art. Ça consiste à imprégner le bois d'une teinte, et d'une résine ultra liquide. Et le stabiliser, ça veut dire que ça va rester bloqué à l'intérieur et solidifier le bois. Donc ça le rend imputrescible et ça lui donne des couleurs. C'est incroyable, des mélanges de couleurs assez folles. On n'a pas l'impression que c'est du bois quand on les regarde, ces bijoux. On croit souvent que c'est des pierres, justement. Sauf que c'est beaucoup plus léger. Utiliser des simples morceaux de bois qui ont, a priori, pas grand-chose qu'on pourrait jeter par-dessus l'épaule. Et puis, en fait, en faire quelque chose où on y voit un monde et puis ça inspire à l'imaginaire, ça fait rêver. Je me rends compte avec pas mal de clients lorsqu'ils voient les pièces devant eux, ce que ça leur évoque. Par exemple, dans les nuits d'Islande, il y a des gens qui m'ont écrit récemment en me disant « Oui, on a fait 7 voyages en Islande. » Ça tombe à pic de tomber sur des bijoux comme ça qui nous rappellent ce voyage. Les mille et une nuits qui me rappellent un voyage dans le désert du Maroc. Et là, en fait, c'est un bijou où on voit comme des dunes avec un ciel de nuit à l'intérieur. Puis pour d'autres, ça peut aller jusqu'à faire imaginer des mondes sous-marins ou d'autres choses. C'est un peu à chacun son interprétation, j'ai envie de dire.
1: Alors forcément, c'est très visuel, donc je vous invite vraiment à aller faire un tour directement sur le site de Geoffrey Guillermin. Le nom de sa marque, c'est Gautreau. Comme d'habitude, je vous mets toutes les infos qu'il vous faut sur ici.fr, rubrique circuit court.
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3: Des maths la Bretagne, c'est l'heure de la bonne idée 100% pur beurre. Vous avez envie de voir Céline Dion en concert et de faire une bonne action? Alors écoutez bien la bonne idée qu'ont eu les bénévoles du festival Belles Étoiles à passer dans le 35. Pour résorber une dette de 90 000 euros, ils organisent une grande tombola afin de vous faire gagner 2 places pour le concert de Céline à la Défense Arena, pardon pour les oreilles, le 12 septembre. 2,50€ le ticket et une probabilité non négligeable de gagner puisque, spoiler alerte, il y a moins de participants qu'à l'Euro Million. Donc si vous gagnez, fait, bah trop bien, bravo, vous pourrez aller vous égosiller sur « j'irai où tu iras ». Mais si vous perdez, rassurez-vous, vous aurez fait une bonne action en aidant l'association. Le festival de musique Belles Étoiles, lancé en 2025 à Passé près de Rennes, avait été un beau succès, il y avait carrément eu le groupe Superbus. Malheureusement, même si la fréquentation était au rendez-vous, ça n'a pas été suffisant pour que les comptes soient à l'équilibre. Alors pour que le festival reparte sur une base saine, il faut que la dette soit épongée au plus vite, d'où cette tombola. Vous pouvez y participer en cherchant Tombola Belles Étoiles sur Google. Vous tomberez sur le site de la plateforme Hello Asso qui gère l'opération. Le tirage au sort aura lieu ce vendredi soir. Il vous reste donc moins de 3 jours pour participer. Faites vite, je croise les doigts pour vous. Et on reste dans le monde des festivals avec le chiffre du jour. Le festival du film insulaire de l'île de Groix a fêté sa 25e édition la semaine dernière. Happy birthday et à demain pour une nouvelle bonne idée.
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4: Pierre Nus s'installe pour les astuces de sa mamama. Bonjour Pierre.
5: Good morning Hubert, on salue Bissam.
4: Info pour celles et ceux qui viennent de découvrir peut-être une rayure sur un de leurs meubles.
5: Hop là, je vais t'en passer. Oui, ça arrive, hein, une dent de chien, une griffe de chat, un jouet de bébé. Les roues des camions en plastique, ça laisse des traces des fois. Bon, un petit choc, ça peut parfois abîmer vos meubles préférés, mais ma maman m'a rassuré. Elle m'a dit d'acheter des noix. Alors c'est pas parce que je porte le même patronyme que j'en fais la promotion, mais le cerneau de noix est riche en huile et graisse naturelle. Mais c'est l'intérieur de la noix. Calme, n'y allez pas avec la coquille pour frotter sur le meuble. Ça va empirer les choses. Vous frottez le cerneau directement sur la rayure en allant dans le sens du grain du bois. Bon, vous faut un peu frotter, hein.
4: Vous frottez longtemps. Un petit peu quand même.
5: Voilà, faut que l'huile sorte. Et il faut laisser agir l'huile pendant environ 5 à 10 minutes pour qu'elle pénètre le bois. L'huile libérée va dans la rayure, ça aide à nourrir le bois sec qui est exposé par la rayure. Et surtout, les pigments naturels de la noix vont aider à teindre la rayure. Et ça va mieux correspondre à la couleur du bois qui l'environne, ça la rend beaucoup moins visible, cette rayure. Ensuite, vous laissez agir, vous essuyez l'excès d'huile avec un chiffon doux et propre, n'y allez pas avec le côté vert de l'éponge, Gal, et vous lustrez légèrement la zone. Alors ça fonctionne beaucoup mieux sur les rayures peu profondes et sur les bois dont la couleur est proche de celle du cerneau de noix, donc un brun assez clair. Les meubles verts ou rouges, vous oubliez.
4: Oui, bah,
5: merci, maman.
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3: Salut à tous, bonsoir, bienvenue et merci de vous être connectés comme vous le faites chaque soir pour partager ce rendez-vous feel good de début de soirée. Une balade dans toute la France qui va mettre en lumière le patrimoine, votre patrimoine, celui de notre pays à travers le regard d'un invité au parcours inspirant. On ira aussi découvrir de belles initiatives à travers ce que vous entreprenez en France. On ira notamment dans le Gard à la rencontre d'un professeur du monde du vivant, un éducateur environnement qui nous donnera envie d'observer ce qui nous entoure. Nous irons faire un tour à Nice pour vous donner la parole en relançant aussi le débat sur la gratuité des transports. Bienvenue jusqu'à 21h. Je reçois ce soir un jeune entrepreneur connecté, créateur de Payotte, un homme passionné qui a su se mettre au service du savoir-faire français et tout ça grâce à un faux départ. Vous allez le découvrir. Comment a-t-il réussi? Qu'est-ce qu'il a inventé? Par où il est passé? Dans quel lieu pour en arriver là? Dans Il n'y a pas que Paris dans la vie, je reçois Olivier Gély. Bonsoir Olivier.
4: Et bonsoir.
3: Je crois que c'est clair, vous venez pas du nord de la France.
4: Ah non, l'accent, j'ai le package.
3: Ça fait plaisir, ça fait du bien, c'est chantant ça.
4: Ouais.
3: Mais alors du coup, c'est marrant parce que vous venez de Perpignan. Quand vous vous baladez un peu partout en France, vous êtes choqué par les accents que vous pouvez découvrir des uns ou des autres?
4: Mais c'est surtout l'inverse. Chaque fois que je viens, ouais, ou que je parle, ou que je pars en visite dans un village qui est, ou une ville qui est au-dessus de Narbonne,
3: ouais,
4: ben déjà on me dit, ah toi...
3: Ah ouais,
4: toi t'es du sud.
3: D'aussi près que ça, entre Narbonne et Perpignan, ah déjà ouais, on repère la différence.
4: Narbonne c'est le nord. Hein,
3: ouais. Non. Orange c'est le pôle nord. Pour vous Lyon c'est...
4: Ah ben c'est notre pays déjà.
3: Ouais. Oh là là. Bon, je suis heureux en tous les cas de vous accueillir sur toutes les locales du réseau ICI. On va en parler hein, d'ici 21h, mais on va juste se dire un mot sur le fait que vous êtes le créateur de Payotte. Je l'ai dit, c'est une jeune marque d'espadrilles que vous portez au pied.
4: Ouais c'est ça exactement, toujours, je ne les lâche jamais.
3: Alors des espadrilles, où on le découvrira tout à l'heure. Mais vous avez su réinventer finalement quelque chose d'assez ancestral, hein, un produit qui date pas d'aujourd'hui, avec une espèce de modernité aujourd'hui. Vous avez 1500 modèles différents.
4: C'est ça, j'ai plus de 1500 produits d'espadrilles différents sur notre site internet, avec des matières totalement différentes qui vont du 28, de la pointure 28 jusqu'au 50. Donc voilà, c'était un faux départ qui m'a donné cette chouette idée et du coup, je suis parti un matin avec...
3: Alors attendez, vous allez trop loin, parce qu'on va rembobiner finalement votre vie. Et ça commence maintenant. Et découvrir ensemble qui vous êtes et faire ce voyage. Vous allez trop vite en besogne.
4: Allez, allez.
3: Premier lieu, c'est donc Perpignan. Vous êtes né là-bas? Vous avez
4: exactement
3: grandi là-bas?
4: Je suis né là-bas. Je suis né à Perpignan en 1985, le 7 janvier.
3: Ouais.
4: Et je suis originaire d'un petit village qui est à 40 km de Perpignan, Saint-Paul-de-Fenouillé, de 1300 habitants.
3: Ouais, alors c'est un tout petit village, Perpignan, vous irez un petit peu plus tard parce que c'est un peu la grande ville pour vous, mais Saint-Paul-de-Fenouillé, c'est comme ça que vous le prononcez?
4: Ouais, c'est ça.
3: Région Occitanie, Pyrénées-Orientales, vous grandissez là-bas, c'est toute votre enfance?
4: Exactement, j'ai fait la maternelle, le primaire, le collège, donc moi j'ai grandi là-bas, entre la vigne et la garrigue, donc entre les, c'est vraiment c'est une vallée, on appelle la vallée des Fenouillèdes,
3: ouais.
4: Donc mes parents sont vignerons, donc...
3: Vous étiez, vous avez